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0: Le président chinois Xi Jinping a adressé ses vœux festifs aux agriculteurs de tout le pays à l'approche de la 9e fête des moissons des agriculteurs chinois. Le président Xi, qui est également secrétaire général du comité central du Parti communiste chinois, a adressé ses sincères salutations aux travailleurs engagés sur les fronts agricoles et ruraux, soulignant la production estivale record de céréales enregistrées cette année. Il a indiqué que la production de riz précoce était restée stable, tandis qu'une récolte d'automne exceptionnelle se profilait. Xi Jinping a insisté sur la nécessité de déployer des efforts soutenus pour faire progresser la revitalisation rurale globale, de mettre en place des politiques plus efficaces en faveur de l'agriculture et des agriculteurs, de renforcer les capacités de production agricole et d'élargir les moyens permettant d'augmenter les revenus des agriculteurs. Il a également souligné la nécessité de garantir aux agriculteurs une vie plus heureuse et de meilleure qualité. Et le ministère chinois des Affaires étrangères a annoncé que le président chinois Xi Jinping effectuerait une visite d'État aux États-Unis du 23 au 25 septembre à l'invitation du président américain Donald Trump. Et la Chine estime que l'échange de visites entre les deux chefs d'État en l'espace de 6 mois revêt une importance historique et marque une étape décisive, ce qui souligne le rôle crucial de la diplomatie des chefs d'État dans l'orientation des relations bilatérales.
1: À l'invitation du président américain Donald Trump, le président Xi effectuera une visite d'État aux États-Unis. Au cours de cette visite, le président Xi aura des échanges approfondis avec le président Trump sur les grandes questions concernant les relations sino-américaines ainsi que la paix et le développement mondiaux. La diplomatie des chefs d'État joue un rôle stratégique irremplaçable dans l'orientation des relations bilatérales. L'échange de visites entre les deux chefs d'État en l'espace de 6 mois revêt une importance historique et marque une étape décisive. La Chine est prête à travailler avec les États-Unis pour enrichir la substance d'une relation bilatérale constructive de stabilité stratégique, renforcer le dialogue et la coopération, gérer de manière appropriée les divergences, améliorer le bien-être des deux peuples et promouvoir la paix, la stabilité et la prospérité mondiale.
0: Et en réponse aux informations selon lesquelles la Chine et les États-Unis tiendront des discussions sur les risques liés à la sécurité de l'IA dans les semaines à venir, le ministère chinois des Affaires étrangères a déclaré que la Chine appelait à un développement ouvert, inclusif, bénéfique et sain de l'IA.
1: Beijing a exprimé à plusieurs reprises sa position sur les questions liées à l'intelligence artificielle. La Chine a toujours estimé que toutes les parties devaient promouvoir conjointement un développement ouvert, inclusif, profitable à tous et sain de l'intelligence artificielle.
0: Et la Chine et les États-Unis ont récemment exprimé des divergences concernant la distillation des modèles d'IA. Selon les experts, les deux pays ne peuvent se permettre de laisser le dialogue s'éteindre, même en période de concurrence. Et comme l'explique notre journaliste, ce différend ne constitue pas le cœur du problème dans leur relation en matière d'IA.
2: La concurrence et la coopération entre la Chine et les États-Unis en matière d'IA continue de retenir l'attention mondiale, la distillation étant récemment au centre des débats. Il s'agit d'une technique courante consistant à entraîner un modèle à partir des résultats d'un autre. Depuis des mois, Washington et Beijing ont des points de vue divergents sur la distillation des modèles. Kai Keke, vice-président de l'Académie de Tonkansun, est chercheur en sécurité de l'IA depuis des années. Il souligne que la distillation des modèles est avant tout un outil d'efficacité plutôt qu'un moyen d'aboutir à des avancées originales.
1: La distillation est une technique bien établie et polyvalente en IA. On peut la considérer comme un affinage des connaissances. Cela revient à entraîner un modèle élève, beaucoup plus petit, pour qu'il apprenne la logique de raisonnement, et pas seulement les réponses, d'un modèle enseignant massif et coûteux. Partout dans le monde, les entreprises spécialisées dans l'IA, qu'elles soient chinoises ou américaines, utilisent largement cette technique pour optimiser leurs modèles et améliorer leur efficacité. L'essence même de la distillation réside dans le rattrapage et non dans le dépassement. Elle ne crée pas de percée technologique originale à partir de rien.
2: Même Dean Ball, cadre chez OpenAI, affirme que la distillation n'est pas le principal moteur des récentes avancées chinoises en matière d'IA. Les initiés mettent plutôt en avant la recherche fondamentale et les percées techniques dans l'architecture des modèles et les méthodes d'entraînement. En d'autres termes, les progrès de la Chine ne peuvent se résumer à de la « copie ». Alors, de quoi s'agit-il réellement?
3: Ce que les États-Unis cherchent à préserver, ce n'est pas simplement leur avantage, mais leur hégémonie. Leur logique est la suivante. L'IA doit être monopolisée par les États-Unis seuls. En monopolisant l'IA et la puissance de calcul, ils peuvent à nouveau monopoliser la connaissance, la richesse et le pouvoir.
2: Mais la technologie de l'IA peut-elle vraiment être monopolisée? Les observateurs du secteur estiment que l'IA a désormais atteint un stade où aucun pays ne peut à lui seul mener à bien toutes les innovations à huis clos.
4: Should American companies be allowed to use Chinese AI models?
5: Absolutely.
6: Absolument. J'ai

0: J'adis que la moitié des chercheurs en IA dans le monde sont chinois. Beaucoup d'entre eux vivent encore en Chine. Et ils mènent des recherches vraiment révolutionnaires dans le domaine de l'IA. Les marchés ont mal évalué l'impact de DeepSeek la première fois. Ils ont de nouveau sous-estimé l'impact de Kimi cette fois-ci.
1: Une partie du monde des affaires américains s'oppose à toute mesure punitive générale de la part des États-Unis. En juillet, des entreprises telles que Nvidia et Microsoft ont mis en garde contre des restrictions trop radicales. Selon les experts, un autre risque lié à la monopolisation de l'IA est que, en cas d'incident majeur lié à la sécurité, voire d'erreur de jugement, le coût pourrait être énorme.
2: Oui, je le crois. De nombreuses personnes travaillant dans ce secteur, notamment des dirigeants et des chercheurs chevronnés, sont sincèrement convaincus qu'il existe une probabilité substantielle que cette technologie puisse tous nous tuer.
3: En tant que deux grandes puissances de l'IA, la Chine et les États-Unis devraient faire du partage des risques, de l'élaboration conjointe des règles et de la gouvernance commune leur priorité absolue.
4: Je pense que le but de la réglementation n'est pas de freiner le développement. Il s'agit de faire en sorte que ce développement prenne la bonne direction, celle qui aide les gens.
1: Et c'est là qu'intervient la position de la Chine. Depuis le sommet de mai, les chefs d'État chinois et américains ont convenu de lancer un dialogue intergouvernemental sur l'IA. Lors de la conférence mondiale sur l'IA qui s'est déroulée cette année à Shanghai, la Chine a présenté quatre propositions. Rester ouvert et privilégier les relations gagnant-gagnant pour stimuler l'innovation. Gérer les risques afin de garantir la sécurité et la maîtrise de l'IA. Rester inclusif et tirer les enseignements des différentes civilisations. Travailler ensemble pour améliorer la gouvernance mondiale. Ces propositions s'appliquent à tous les pays, y compris les États-Unis.
5: Et la Chine et les États-Unis continuent d'entretenir des liens solides entre leurs populations grâce à des programmes étudiants, au tourisme, au sport et à des initiatives culturelles. Les jeunes Américains acquièrent ainsi une connaissance directe et concrète de la Chine. Une récente étude du Pew Research Center montre un changement générationnel dans la perception qu'ont les États-Unis de la Chine, les jeunes Américains ayant une opinion plus favorable du pays.
1: Rien de tel que de voyager à des milliers de kilomètres de chez soi pour sortir de sa zone de confort. C'est ce qui est arrivé cet été à l'américaine Samantha Page lors de son premier voyage en Chine. Étudiante à l'université Penn State, où elle suit un double cursus en chinois et en linguistique appliquée, Sam faisait partie d'un groupe d'étudiants américains qui a passé deux semaines en Chine pour en apprendre davantage sur le développement durable, les progrès technologiques et la préservation culturelle.
6: Personnellement, j'avais peur que ça ne se passe pas très bien quand je parlais chinois. Mais quand je me suis lancée, tout le monde s'est montré très gentil. Ils passaient tout de suite au chinois et me disaient « Tu t'en sors très bien, tu t'en sors très bien ».
1: Ce voyage a été organisé dans le cadre du programme Young Envoy Scholarship, ou programme YES, qui fait partie de l'initiative du président Xi Jinping visant à inviter 50 000 jeunes Américains en Chine sur une période de 5 ans pour des échanges éducatifs et culturels.
6: Quand on parle d'échanges internationaux, il ne s'agit pas seulement d'économie, mais réellement d'échanges entre les peuples. Si l'on veut construire des ponts, si l'on se demande qui seront les personnes qui s'assiéront à la table des négociations commerciales, des discussions sur la paix ou de tout autre type de discussion, il faut des personnes qui comprennent la culture.
1: Les échanges entre les peuples constituent depuis longtemps un pilier de la politique étrangère chinoise, visant à favoriser la compréhension et l'amitié. Certains de ces échanges se déroulent désormais en ligne, avec l'essor de la tendance China Maxing. Sur Internet, des influenceurs occidentaux partagent leurs expériences personnelles vécues dans le pays. C'est un moyen de sortir d'une approche descendante en matière de perception. Une récente étude du Pew Research Center a révélé que l'opinion des Américains sur la Chine s'est améliorée ces dernières années, en particulier chez les jeunes. Selon cette enquête, environ un tiers des moins de 50 ans ont une opinion favorable de la Chine, contre 19% pour les plus de 50 ans. Sam explique qu'elle a elle-même remarqué ce changement générationnel.
6: Quand je parle à mes pères de mon voyage en Chine, ce n'est pas du genre « tu es allé en Chine » avec ce regard en coin que me lancent souvent les membres plus âgés de ma communauté ou de ma famille. C'est plutôt « mon Dieu, tu es allé en Chine. Raconte-moi tout, s'il te plaît. »
1: Il s'agit de favoriser la compréhension mutuelle grâce à de simples interactions entre des personnes issues de cultures différentes.
5: Les combats se sont intensifiés au Yémen alors que les Houthis tentent de s'emparer des hauteurs stratégiques du pays. L'administration Trump se serait préparée à lancer dimanche des frappes aériennes contre le groupe, mais les aurait annulées à la dernière minute, selon plusieurs sources. Washington n'aurait pas répondu aux appels répétés de l'Arabie Saoudite, demandant aux États-Unis de se joindre à la lutte contre les Houthis au Yémen. Le Premier ministre britannique Andy Burnham a déclaré avoir accédé à une demande d'assistance militaire formulée par l'Arabie saoudite. Le Royaume-Uni soutiendra les missions défensives saoudiennes plutôt que les frappes contre les Houthis. Les combats entre les Houthis yéménites et l'Arabie saoudite se sont intensifiés ces dernières semaines, les Houthis ayant lancé samedi des missiles sur la capitale saoudienne, Riyad. Une longue période de sécheresse en Ouganda a entraîné des mauvaises récoltes, l'assèchement des sources d'eau et des retards dans les semis. Aujourd'hui, alors que la saison des pluies commence, les autorités préviennent que des précipitations plus abondantes que la normale pourraient provoquer des crues soudaines et des glissements de terrain. Ces pluies devraient exposer davantage les cultures nouvellement plantées et les réserves alimentaires déjà fragiles à des risques supplémentaires.
1: La longue période de sécheresse a laissé de nombreux agriculteurs avec peu de récoltes. Le nord et l'est de l'Ouganda comptent parmi les régions les plus touchées. Les stocks alimentaires s'épuisent et les aides humanitaires du gouvernement sont à court dans certaines zones. Lors de la dernière saison des semis, les pluies sont arrivées tardivement, mettant de nombreux agriculteurs en difficulté pour préparer la suivante. L'agriculteur Benon Kizomoz explique que l'évolution des régimes pluviométriques rend plus difficile la planification de la préparation de ces terres.
7: Pour tirer parti de ces pluies précoces, il aurait fallu préparer les terres plus tôt. À présent, la préparation est fastidieuse car le sol a formé une croûte dure, ce qui rend le labour difficile et coûteux. Cela triple presque le coût.
1: Les cultures telles que les haricots mûrissent normalement rapidement, mais de nombreux agriculteurs viennent tout juste de commencer à semer. Ce retard pourrait se traduire par une récolte moins abondante si les pluies ne durent pas suffisamment longtemps. Dans le centre de l'Ouganda, la sécheresse affecte également les cultures situées à proximité des points d'eau. Cet agriculteur pompe de l'eau d'un marécage voisin pour maintenir ses caféiers en vie. Mais malgré ses efforts, des mois de temps secs ont des conséquences désastreuses sur la plantation, faisant craindre une récolte plus maigre et des grains de moindre qualité. Remigium Boni s'attendait à une récolte exceptionnelle pour sa première culture commerciale de café. Au lieu de cela, il recourt à l'irrigation pour la sauver autant que possible.
7: L'irrigation, ce n'est pas comme lorsque Dieu nous bénit en nous envoyant de la pluie. Car s'il fait du soleil pendant plus d'un mois, même si l'on irrigue, le sol reste suffisamment chaud pour que l'eau d'irrigation s'évapore tout simplement. Cela ne permet de sauver que quelques plants. Par exemple, si vous avez 5 acres, vous pourrez probablement en sauver 3, contrairement à quelqu'un qui compte à 100% sur la pluie.
1: Les pluies que les agriculteurs attendaient pourraient désormais poser un nouveau défi. Le ministère ougandais chargé de la gestion des catastrophes met en garde contre des précipitations plus abondantes que la normale, avec un risque de crues soudaines et de glissements de terrain. Pour les agriculteurs qui viennent tout juste de semer, cela pourrait signifier la perte de leur récolte dès le début de la nouvelle saison. Cela pourrait exercer une pression supplémentaire sur les prix des denrées alimentaires en Ouganda et dans l'ensemble de la région.

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2: Bonjour à toutes et à tous, vous êtes sur Radio Chine Internationale. C'est l'heure de votre émission « On connaît la chanson ». Aujourd'hui, je vous propose d'écouter des chansons folkloriques chinoises qui portent spécialement sur des personnages historiques de la Chine ou des adaptations d'anciens poèmes chinois. On commence tout de suite par « Hua Mulan », chanson signée Li Yugang. Hua Mulan est l'héroïne d'une légende chinoise. Elle se déguisa en homme pour aller au fond à la place de son vieux-père pour combattre les envahisseurs et elle réalisa de grands exploits dans les batailles.

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2: Vous écoutez Vancouver la chanson sur RCI. Zheng Chenggong est un héros national dans l'histoire chinoise. En tant que général, il a repris l'île de Taïwan aux Hollandais en 1662. Le prochain titre s'intitule justement Zheng Chenggong, interprété par Hou Xian.

C'était la chanson « Zheng Cheng Gong » interprétée par Hou Xian. Vous suivez votre émission musicale « Vous connaissez la chanson » sur Radio Chine International. Aujourd'hui, je vous propose d'écouter des chansons folkloriques chinoises. D'après vous, est-ce difficile d'avoir un vrai ami dans la vie ? La prochaine chanson de Wang Lihong, « Bo Ya Jue Xian » va nous raconter une histoire. Boya Juexian qui veut dire Boya ne joue plus de guqin, une sorte de sitar à sept cordes. Yu Boya est un musicien célèbre à l'époque du printemps et de l'automne. Il a un grand ami du nom de Zhong Ziqi. Après la mort de Zhong, Boya a cassé sa sitar et n'en joue plus. Car pour lui, Zhong Ziqi est la seule personne qui peut comprendre sa musique.

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1: Cao Cao fut un personnage légendaire, à la fois grand homme politique, général guerrier, écrivain et poète de l'époque des trois royaumes dans la Chine antique. Tout de suite, Cao Cao, chanson signée Lin Junjie.

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2: Vous êtes sur RCI et vous écoutez Vous connaissez la chanson. Les deux prochains titres sont l'adaptation de deux poèmes antiques chinois de Bai Juyi, un des trois grands poètes de la dynastie des Tang. Le premier s'intitule Pipa Xing. Pipa est un instrument musical chinois. Dans ce poème, il décrit le destin cruel d'une joueuse de pipa afin de révéler les perturbations sociales de l'époque.
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Le chant des éternels rejets raconta une histoire d'amour entre l'empereur Xuanzong de la dynastie des Tang et sa favorite Yang Yuhuan.

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3: Vous êtes sur RCI et vous écoutez Vous connaissez la chanson. Su Shi fut écrivain, peintre et calligraphe de la dynastie des Song du Nord. La prochaine chanson est l'adaptation de son poème Depuis quand existe la lune argentée sur l'art Shui Diao Ge Tong.

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2: Vous écoutez Wenkuna la chanson sur Radio Chine Internationale. Les deux prochains titres sont liés à Xiang Yu, un personnage important dans l'histoire de la Chine antique. Il fut un héros inimitable et invincible. Il a renversé la gouvernance de la dynastie des Qin et fondé le régime des Chu. Pourtant, elle tombe dans une embuscade tendue par Han Xin, commandant de l'armée du roi des Han. Les soldats des Han entendent alors des chants et laissent le peuple croire que les troupes des Han occupent le pays entier, entraînant la débandade. Sa bien-aimée Yu Ji refuse de partir et reste à ses côtés. Elle prend l'épée du roi, danse pour lui la dernière fois et puis se tranche la gorge. Les deux prochains titres s'intitulent « L'hégémon des Chu » et « Xiang Yu et Yu Ji ».

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2: Vous êtes sur RCI et vous suivez l'émission Bon Connaît la Chanson. Aujourd'hui, je vous propose des chansons folkloriques chinoises. Et en même temps, nous découvrons la culture chinoise et quelques personnages historiques du pays. Nous allons écouter la dernière chanson, Han Xin. Han Xin, on l'a mentionné tout à l'heure, sous sa conduite, l'armée du roi des Han a gagné la bataille contre Xiang Yu, le roi des Chu. Mais après la fondation de la dynastie des Han, elle s'est d'abord rendue à Xiongnu, puis a commandé des troupes pour attaquer les Han. Et finalement, elle a été tuée.

C'est la fin de l'émission. Vous connaissez la chanson. Si vous désirez réécouter cette édition, retrouvez-nous sur le site french.cri.cn. Merci de suivre Radio Chine Internationale. À très bientôt.

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Le président chinois Xi Jinping a adressé ses vœux festifs aux agriculteurs de tout le pays à l'approche de la 9e fête des moissons des agriculteurs chinois. Le président Xi, qui est également secrétaire général du comité central du Parti communiste chinois, a adressé ses sincères salutations aux travailleurs engagés sur les fronts agricoles et ruraux, soulignant la production estivale record de céréales enregistrées cette année. Il a indiqué que la production de riz précoce était restée stable, tandis qu'une récolte d'automne exceptionnelle se profilait. Xi Jinping a insisté sur la nécessité de déployer des efforts soutenus pour faire progresser la revitalisation rurale globale, de mettre en place des politiques plus efficaces en faveur de l'agriculture et des agriculteurs, de renforcer les capacités de production agricole et d'élargir les moyens permettant d'augmenter les revenus des agriculteurs. Il a également souligné la nécessité de garantir aux agriculteurs une vie plus heureuse et de meilleure qualité. Et le ministère chinois des Affaires étrangères a annoncé que le président chinois Xi Jinping effectuerait une visite d'État aux États-Unis du 23 au 25 septembre à l'invitation du président américain Donald Trump. Et la Chine estime que l'échange de visites entre les deux chefs d'État en l'espace de 6 mois revêt une importance historique et marque une étape décisive, ce qui souligne le rôle crucial de la diplomatie des chefs d'État dans l'orientation des relations bilatérales.

0: À l'invitation du président américain Donald Trump, le président Xi effectuera une visite d'État aux États-Unis. Au cours de cette visite, le président Xi aura des échanges approfondis avec le président Trump sur les grandes questions concernant les relations sino-américaines ainsi que la paix et le développement mondiaux. La diplomatie des chefs d'État joue un rôle stratégique irremplaçable dans l'orientation des relations bilatérales. L'échange de visites entre les deux chefs d'État en l'espace de 6 mois revêt une importance historique et marque une étape décisive. La Chine est prête à travailler avec les États-Unis pour enrichir la substance d'une relation bilatérale constructive de stabilité stratégique, renforcer le dialogue et la coopération, gérer de manière appropriée les divergences, améliorer le bien-être des deux peuples et promouvoir la paix, la stabilité et la prospérité mondiale.
1: Et en réponse aux informations selon lesquelles la Chine et les États-Unis tiendront des discussions sur les risques liés à la sécurité de l'IA dans les semaines à venir, le ministère chinois des Affaires étrangères a déclaré que la Chine appelait à un développement ouvert, inclusif, bénéfique et sain de l'IA.
0: Beijing a exprimé à plusieurs reprises sa position sur les questions liées à l'intelligence artificielle. La Chine a toujours estimé que toutes les parties devaient promouvoir conjointement un développement ouvert, inclusif, profitable à tous et sain de l'intelligence artificielle.
1: Et la Chine et les États-Unis ont récemment exprimé des divergences concernant la distillation des modèles d'IA. Selon les experts, les deux pays ne peuvent se permettre de laisser le dialogue s'éteindre, même en période de concurrence. Et comme l'explique notre journaliste, ce différend ne constitue pas le cœur du problème dans leur relation en matière d'IA.
2: La concurrence et la coopération entre la Chine et les États-Unis en matière d'IA continue de retenir l'attention mondiale, la distillation étant récemment au centre des débats. Il s'agit d'une technique courante consistant à entraîner un modèle à partir des résultats d'un autre. Depuis des mois, Washington et Beijing ont des points de vue divergents sur la distillation des modèles. Kai Keke, vice-président de l'Académie de Tonkhansun, est chercheur en sécurité de l'IA depuis des années. Il souligne que la distillation des modèles est avant tout un outil d'efficacité plutôt qu'un moyen d'aboutir à des avancées originales.
0: La distillation est une technique bien établie et polyvalente en IA. On peut la considérer comme un affinage des connaissances. Cela revient à entraîner un modèle élève, beaucoup plus petit, pour qu'il apprenne la logique de raisonnement, et pas seulement les réponses, d'un modèle enseignant massif et coûteux. Partout dans le monde, les entreprises spécialisées dans l'IA, qu'elles soient chinoises ou américaines, utilisent largement cette technique pour optimiser leurs modèles et améliorer leur efficacité. L'essence même de la distillation réside dans le rattrapage et non dans le dépassement. Elle ne crée pas de percée technologique originale à partir de rien.
2: Même Dean Ball, cadre chez OpenAI, affirme que la distillation n'est pas le principal moteur des récentes avancées chinoises en matière d'IA. Les initiés mettent plutôt en avant la recherche fondamentale et les percées techniques dans l'architecture des modèles et les méthodes d'entraînement. En d'autres termes, les progrès de la Chine ne peuvent se résumer à de la copie. Alors, de quoi s'agit-il réellement?
3: Ce que les États-Unis cherchent à préserver, ce n'est pas simplement leur avantage, mais leur hégémonie. Leur logique est la suivante. L'IA doit être monopolisée par les États-Unis seuls. En monopolisant l'IA et la puissance de calcul, ils peuvent à nouveau monopoliser la connaissance, la richesse et le pouvoir.
2: Mais la technologie de l'IA peut-elle vraiment être monopolisée? Les observateurs du secteur estiment que l'IA a désormais atteint un stade où aucun pays ne peut à lui seul mener à bien toutes les innovations à huis clos.
4: Should American companies be allowed to use Chinese AI models?
5: Absolutely. Absolument. J'ai déjà dit que la moitié des chercheurs en IA dans le monde sont chinois. Beaucoup d'entre eux vivent encore en Chine. Et ils mènent des recherches vraiment révolutionnaires dans le domaine de l'IA. Les marchés ont mal évalué l'impact de DeepSeek la première fois. Ils ont de nouveau sous-estimé l'impact de Kimi cette fois-ci.
2: Une partie du monde des affaires américains s'oppose à toute mesure punitive générale de la part des États-Unis. En juillet, des entreprises telles que Nvidia et Microsoft ont mis en garde contre des restrictions trop radicales. Selon les experts, un autre risque lié à la monopolisation de l'IA est que, en cas d'incident majeur lié à la sécurité, voire d'erreur de jugement, le coût pourrait être énorme.
6: Oui, je le crois. De nombreuses personnes travaillant dans ce secteur, notamment des dirigeants et des chercheurs chevronnés, sont sincèrement convaincus qu'il existe une probabilité substantielle que cette technologie puisse tous nous tuer.
0: En tant que deux grandes puissances de l'IA, la Chine et les États-Unis devraient faire du partage des risques, de l'élaboration conjointe des règles et de la gouvernance commune leur priorité absolue.
7: Je pense que le but de la réglementation n'est pas de freiner le développement. Il s'agit de faire en sorte que ce développement prenne la bonne direction, celle qui aide les gens.
2: Et c'est là qu'intervient la position de la Chine. Depuis le sommet de mai, les chefs d'État chinois et américains ont convenu de lancer un dialogue

0: intergouvernementale sur l'IA. Lors de la conférence mondiale sur l'IA qui s'est déroulée cette année à Shanghai, la Chine a présenté 4 propositions. Rester ouvert et privilégier les relations gagnant-gagnant pour stimuler l'innovation. Gérer les risques afin de garantir la sécurité et la maîtrise de l'IA. Rester inclusif et tirer les enseignements des différentes civilisations. Travailler ensemble pour améliorer la gouvernance mondiale. Ces propositions s'appliquent à tous les pays, y compris les États-Unis.
1: Et la Chine et les États-Unis continuent d'entretenir des liens solides entre leurs populations grâce à des programmes étudiants, au tourisme, au sport et à des initiatives culturelles. Les jeunes Américains acquièrent ainsi une connaissance directe et concrète de la Chine. Une récente étude du Pew Research Center montre un changement générationnel dans la perception qu'ont les États-Unis de la Chine, les jeunes Américains ayant une opinion plus favorable du pays.
0: Rien de tel que de voyager à des milliers de kilomètres de chez soi pour sortir de sa zone de confort. C'est ce qui est arrivé cet été à l'américaine Samantha Page lors de son premier voyage en Chine. Étudiante à l'université Penn State, où elle suit un double cursus en chinois et en linguistique appliquée, Sam faisait partie d'un groupe d'étudiants américains qui a passé 2 semaines en Chine pour en apprendre davantage sur le développement durable, les progrès technologiques et la préservation culturelle.
2: Personnellement, j'avais peur que ça ne se passe pas très bien quand je parlais chinois. Mais quand je me suis lancée, tout le monde s'est montré très gentil. Ils passaient tout de suite au chinois et me disaient « Tu t'en sors très bien, tu t'en sors très bien ».
0: Ce voyage a été organisé dans le cadre du programme Young Envoy Scholarship, ou programme YES, qui fait partie de l'initiative du président Xi Jinping visant à inviter 50 000 jeunes Américains en Chine sur une période de 5 ans pour des échanges éducatifs et culturels.
2: Quand on parle d'échanges internationaux, il ne s'agit pas seulement d'économie, mais réellement d'échanges entre les peuples. Si l'on veut construire des ponts, si l'on se demande qui seront les personnes qui s'assieront à la table des négociations commerciales, des discussions sur la paix ou de tout autre type de discussion, il faut des personnes qui comprennent la culture.
0: Les échanges entre les peuples constituent depuis longtemps un pilier de la politique étrangère chinoise, visant à favoriser la compréhension et l'amitié. Certains de ces échanges se déroulent désormais en ligne, avec l'essor de la tendance China Maxing. Sur Internet, des influenceurs occidentaux partagent leurs expériences personnelles vécues dans le pays. C'est un moyen de sortir d'une approche descendante en matière de perception. Une récente étude du Pew Research Center a révélé que l'opinion des Américains sur la Chine s'est améliorée ces dernières années, en particulier chez les jeunes. Selon cette enquête, environ un tiers des moins de 50 ans ont une opinion favorable de la Chine, contre 19% pour les plus de 50 ans. Sam explique qu'elle a elle-même remarqué ce changement générationnel.
2: Quand je parle à mes pairs de mon voyage en Chine, ce n'est pas du genre « tu es allé en Chine » avec ce regard en coin que me lancent souvent les membres plus âgés de ma communauté ou de ma famille. C'est plutôt « mon Dieu, tu es allé en Chine. Raconte-moi tout, s'il te plaît. »
0: Il s'agit de favoriser la compréhension mutuelle grâce à de simples interactions entre des personnes issues de cultures différentes.
1: Et les combats se sont intensifiés au Yémen alors que les Houthis tentent de s'emparer des hauteurs stratégiques du pays. L'administration Trump se serait préparée à lancer dimanche des frappes aériennes contre le groupe, mais les aurait annulées à la dernière minute, selon plusieurs sources. Washington n'aurait pas répondu aux appels répétés de l'Arabie Saoudite, demandant aux États-Unis de se joindre à la lutte contre les Houthis au Yémen. Le premier ministre britannique Andy Burnham a déclaré avoir accédé à une demande d'assistance militaire formulée par l'Arabie Saoudite. Le Royaume-Uni soutiendra les missions défensives saoudiennes plutôt que les frappes contre les Houthis. Les combats entre les Houthis yéménites et l'Arabie Saoudite se sont intensifiés ces dernières semaines, les Houthis ayant lancé samedi des missiles sur la capitale saoudienne, Riyad. Et une longue période de sécheresse en Ouganda a entraîné des mauvaises récoltes, l'assèchement des sources d'eau et des retards dans les semis. Aujourd'hui, alors que la saison des pluies commence, les autorités préviennent que des précipitations plus abondantes que la normale pourraient provoquer des crues soudaines et des glissements de terrain. Ces pluies devraient exposer davantage les cultures nouvellement plantées et les réserves alimentaires déjà fragiles à des risques supplémentaires.
0: La longue période de sécheresse a laissé de nombreux agriculteurs avec peu de récoltes. Le nord et l'est de l'Ouganda comptent parmi les régions les plus touchées. Les stocks alimentaires s'épuisent et les aides humanitaires du gouvernement sont à court dans certaines zones. Lors de la dernière saison des semis, les pluies sont arrivées tardivement, mettant de nombreux agriculteurs en difficulté pour préparer la suivante. L'agriculteur Benon Kizomoz explique que l'évolution des régimes pluviométriques rend plus difficile

0: difficile la planification de la préparation de ces terres.
1: Pour tirer parti de ces pluies précoces, il aurait fallu préparer les terres plus tôt. À présent, la préparation est fastidieuse car le sol a formé une croûte dure, ce qui rend le labour difficile et coûteux. Cela triple presque le coût.
0: Les cultures telles que les haricots mûrissent normalement rapidement, mais de nombreux agriculteurs viennent tout juste de commencer à semer. Ce retard pourrait se traduire par une récolte moins abondante si les pluies ne durent pas suffisamment longtemps. Dans le centre de l'Ouganda, la sécheresse affecte également les cultures situées à proximité des points d'eau. Cet agriculteur pompe de l'eau d'un marécage voisin pour maintenir ses caféiers en vie. Mais malgré ses efforts, des mois de tensec ont des conséquences désastreuses sur la plantation, faisant craindre une récolte plus maigre et des grains de moindre qualité. Remigium Boni s'attendait à une récolte exceptionnelle pour sa première culture commerciale de café. Au lieu de cela, il recourt à l'irrigation pour la sauver autant que possible.
1: L'irrigation, ce n'est pas comme lorsque Dieu nous bénit en nous envoyant de la pluie, car s'il fait du soleil pendant plus d'un mois, même si l'on irrigue, le sol reste suffisamment chaud pour que l'eau d'irrigation s'évapore tout simplement. Cela ne permet de sauver que quelques plants. Par exemple, si vous avez 5 acres, vous pourrez probablement en sauver 3, contrairement à quelqu'un qui compte à 100% sur la pluie.
0: Les pluies que les agriculteurs attendaient pourraient désormais poser un nouveau défi. Le ministère ougandais chargé de la gestion des catastrophes met en garde contre des précipitations plus abondantes que la normale, avec un risque de crue soudaine et de glissement de terrain. Pour les agriculteurs qui viennent tout juste de semer, cela pourrait signifier la perte de leur récolte dès le début de la nouvelle saison. Cela pourrait exercer une pression supplémentaire sur les prix des denrées alimentaires en Ouganda et dans l'ensemble de la région.

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0: Bonjour à tous et bienvenue dans Classico. Cette édition de Classico se focalise sur Quanzhou, une ville chinoise parmi celles dont le PIB annuel dépasse à 1000 milliards de yuan, soit 144 milliards de dollars. À la fin de 2021, on comptait 24 villes chinoises dans ce rang. Et dans cette émission, à travers des reportages, nous tenterons de nous faire une idée des secrets de l'essor socio-économique de cette ville historique, souvent connue pour sa diversité culturelle.
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0: Direction tout d'abord à Anxi, district affilié à la ville de Quanzhou. Cet endroit est connu depuis longtemps pour sa plantation et production d'une sorte de thé oolon.
2: Quand les visiteurs arrivent, il faut absolument faire infuser du thé. C'est une politesse pour les gens d'Anxi. On dit souvent que les gens d'Anxi sont très gentils et accueillants, c'est parce que la civilisation du thé s'est transmise de génération en génération, jusqu'à ce jour.
0: Vous venez d'entendre Wei Yue De, cultivateur du thé Tie Guanyin du district d'Anxi.

0: Ainsi, le thé Guanyin est une variété du thé Oolong. La plantation et la production de ce thé remontent à la fin de la dynastie des Tang, entre 618 et 907, datant de plus de 1000 ans. Avec des conditions géographiques et climatiques propices à la plantation des théiers, Anxi est l'un des principaux lieux de production du thé Guanyin en Chine. Né en 1964, Wei Yuede, paysan local, est surtout connu pour la fabrication du thé Guanyin, dont les savoir-faire ont été inventés par son ancêtre et il est donc héritier de la 9e génération. Le ciel, la terre et l'homme, les influences de ces trois éléments sont très importantes pour la plantation et la fabrication du thé Guanyin. Selon Wei Yuede, la variété du théier est majeure, le climat, l'eau, et le sol sont aussi indispensables pour produire un bon thé.
1: L'orientation du théier, l'altitude et la longitude, les différences de ces facteurs exigent diverses méthodes de plantation et les goûts du thé sont ainsi très variés. Les conditions naturelles font naître la saveur du thé Guanyin.
0: Selon Wei Yuede, pour fabriquer un bon thé Guanyin, il faut 18 procédés. Dans son studio, le maître de fabrication du thé montre comment faire yaoqing, soit secouer le verre, qui est un procédé primordial pour faire sortir le parfum du thé Guanyin.
1: Le rôle de l'homme est de mettre en lumière les atouts naturels du ciel et de la terre qui se réunissent dans le thé.
0: Le thé Tie Guanyin a également fait avancer l'évolution du village. Écoutons Wei Yuede.
1: Le thé pour moi est très important, même plus important que ma vie. On vivait une vie pauvre, on ne mangeait même pas à sa faim. Depuis 40 ans où la Chine a lancé la réforme et l'ouverture, le secteur du thé a connu un énorme développement à Anxi. Le thé a favorisé la croissance économique locale. L'agriculture et l'industrie d'Anxi ont pu se développer grâce au thé.
0: La hausse des profits en provenance des industries liées au thé a permis à Anxi de se débarrasser de la pauvreté. Anxi se classe aujourd'hui parmi les 100 districts chinois dont le volume du PIB et la compétitivité sont les plus élevés. À Anxi, 80% de la population locale travaille dans les secteurs liés au thé et 56% des recettes des paysans proviennent de cette industrie. Le tourisme du thé est actuellement aussi en plein boom à Anxi. On compte 22 jardins de thé dans le district qui accueillent les amateurs de thé et les invite à apprendre à fabriquer le thé et à le déguster. Ces tendances augmentent la valeur ajoutée du thé et favorisent le développement local. Actuellement, la Chine est en train de revitaliser ses régions rurales. Pour mettre en œuvre ce projet, Wei Yuede met de l'espoir dans la jeune génération.
1: Mieux vaut faire venir les jeunes dans les régions rurales et leur faire connaître et appréhender la vie rurale, ce qui met un point de départ pour concrétiser la stratégie de la renaissance des villages chinois.
2: En mai 2022,
0: la zone de production du thé d'Anxi a été formellement désignée par l'Organisation des Nations Unies pour l'alimentation et l'agriculture comme système ingénieux du patrimoine agricole mondial. Un honneur que les cultivateurs du thé d'Anxi estiment beaucoup. Pour Wei Yuede, cette nomination aide à faire rayonner le thé Tie Guanyin et ses savoir-faire de production, et aussi à faire venir les amateurs du monde entier à Anxi. La fabrication du thé Tie Guanyin a été reconnue en 2008 comme faisant partie du patrimoine immatériel au niveau national. En tant qu'héritier de ce savoir-faire, Wei Yuede est bien conscient des responsabilités qui pèsent sur ses épaules.
1: J'ai formé des centaines d'élèves et je donne souvent des conférences sur la culture du thé à l'école. À mon avis, non seulement il faut transmettre et préserver les savoir-faire de fabrication du thé Guanyin, mais il faut également les partager, ce qui constitue aussi ma responsabilité.
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0: On se dirige maintenant un peu vers le nord pour aller au Dehua, toujours un district affilié à la ville de Quanzhou et qui s'efforce de développer la vente de ses porcelaines à l'étranger. La porcelaine de Dehua est depuis longtemps un produit chinois d'exportation. Sous les dynasties des Song et Yuan, entre 11e et 14e siècle, les porcelaines de Dehua ont été vendues à l'étranger via l'ancienne route maritime de la soie. Avec le thé et la soie, ce produit d'origine chinoise a énormément contribué à la popularisation des techniques liées à la fabrication de la porcelaine et les échanges culturels avec l'étranger. De nos jours, la porcelaine est la première industrie du district de Dehua. En 2021, l'industrie de la porcelaine de Dehua a réalisé une valeur de production de 45,9 milliards de yuan, soit une croissance de 14% en glissement annuel. En tant que l'un des plus grands pôles de production et d'exportation de la porcelaine artisanale de Chine, Dehua devrait voir ce chiffre dépasser la barre des 100 milliards de yuan en 2027, selon les prévisions. Quelques 3 600 entreprises fabriquent de la porcelaine dans le district de Dehua et plus de 100 000 personnes travaillent dans ce secteur. Fondé en 1986, le groupe Shunmei SMG est une entreprise représentative dans ce secteur. 80% des produits en porcelaine de SMG sont vendus à l'étranger. La société fait du commerce avec une centaine de pays et régions. Et l'Europe est notamment l'une des principales destinations des porcelaines fabriquées par SMG. Zheng Pengfei, directeur général du groupe, explique l'exploitation du marché européen.
3: Les commerçants de pays européens achètent chez nous les produits de porcelaine conçus spécialement pour la Saint-Valentin, Pâques et Noël, où certains nous font des commandes sur mesure.
0: Cet entrepreneur originaire de Dehua est porteur d'une vision ouverte à l'égard de l'exploitation du marché international. Après avoir fait la connaissance d'un homme d'affaires allemand, Zheng Pengfei a décidé de sortir de la Chine et a installé une branche à Francfort vers la fin des années 90.
3: À cette époque-là, de nombreuses entreprises chinoises réfléchissaient sur les façons d'élargir le marché et la solution était de se connecter avec le monde. C'est aussi ce que le gouvernement encourage à faire. Sortir à l'étranger nous permet d'avoir plus d'espace pour le développement, tout en partageant les opportunités de coopération avec les partenaires étrangers.
0: SMG a réussi à nouer des partenariats avec beaucoup d'entreprises étrangères grâce aux expositions et foires chinoises et internationales. Mais la propagation de la pandémie de COVID-19 a perturbé les déplacements internationaux et les échanges personnels. Le groupe SMG s'est donc tourné vers Internet pour présenter ses produits, discuter d'affaires ou vérifier les articles.
3: L'important consiste à modifier les modes de pensée. La pandémie n'empêche pas nos contacts et coopération avec les pays du monde.
0: Lors des Jeux olympiques d'hiver de Beijing 2022, SMG a été autorisé officiellement à fabriquer une version en porcelaine de Bing Dun Dun et de Xue Rong Rong, les mascottes des Jeux olympiques et paralympiques d'hiver de Beijing. Peu après l'ouverture des Jeux, les produits représentant ces deux aimables mascottes étaient en rupture de stock.
3: Synonyme de la Chine, la porcelaine de Dehua a été autrefois un produit de luxe à l'Occident. Alors quand on combine la porcelaine et les géodivers divers, cela rend la culture chinoise plus accessible pour les pays du monde.
0: Voyage d'études, instruments en porcelaine ou pièces aéronautiques, Zheng Pengfei réfléchit à de nouveaux usages de la porcelaine. Avec la

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1: Quanzhou est aujourd'hui souvent considéré comme une destination de choix pour les entreprises de technologie de pointe, telles que les fabricants

0: fabricant de puces en raison de sa chaîne de valeur complète en matière de semi-conducteurs. Nie Yongzhong, fondateur et président de la société de semi-conducteurs FatriCoop, basée à Zhuangzhou, nous apporte les notions de développement de son entreprise, ce qui nous donne une occasion de comprendre comment l'ancienne ville, qui est Zhuangzhou, met à niveau la chaîne de valeur en faisant usage des technologies modernes.
1: 以前中国在封装领域还是比较在全球很领先的。现在因为。La Chine était bien avancée en emballage des puces sur le plan mondial, alors, aujourd'hui, en raison des politiques liées aux puces que tout le monde connaît, la Chine va se consacrer davantage au développement d'une chaîne industrielle complète.
2: 了解我们客户真实的需求是什么？你能通过高科技。
1: Ce que nous devons faire, ce sont les produits et services que nous sommes en mesure de fournir aux clients par le biais de la haute technologie. Il n'existe pas de raccourci pour la solution à cette question. Les plagiaires n'auront pas accès au succès. Quand il est facile à gagner de l'argent, personne ne veut s'essouffle à faire des recherches, mais lorsque les circonstances économiques sont mornes, le rôle des entrepreneurs, qui sont souvent motivés par leurs rêves, est ainsi mis en relief et s'avère plus important.
0: Vous venez d'entendre Nie Yongzhong, fondateur et président de la société Fatri. En 2015, Nie Yongzhong a créé à Zhuangzhou une entreprise spécialisée dans le design et la fabrication de puces destinées à l'aviation civile, l'énergie, le traitement médical, les transports et l'industrie. Une jeune entreprise dans un domaine dont la concurrence est très dynamique, Fatri a réussi en peu de temps à développer des technologies de pointe en puces, capteurs et calculs d'intelligence artificielle pour devenir un fleuron du secteur en Chine. Dans le secteur de la fabrication de puces, il existe trois modèles de développement. Le modèle faiblesse évoque les entreprises qui se spécialisent uniquement dans la conception et ne fabriquent aucun produit. Le modèle foundry pour celles qui ne fabriquent que des produits liés aux puces et n'ont pas de dispositif dans le design. Tandis que l'ITM pour Integrated Device Manufacturer, rassemble toutes les étapes de l'industrie, dont la conception, la fabrication et l'assemblage. À l'échelle mondiale, très peu d'entreprises choisissent ce dernier modèle pour se développer, et Fatri est une d'entre elles. Pour Nie Yongzhong, le modèle ITM est une voie indispensable pour que la Chine puisse atteindre l'autonomie technologique dans l'industrie des puces.
2: 德州仪器, Intel, 以及它的ADI公司, 以及欧洲的那个意法半导体,
1: On peut voir que les géants de la fabrication de puces, tels que Texas Instruments et Intel aux États-Unis et STMicroelectronics en Europe, ont tous adopté ce modèle IDM. Pour la Chine, face à la période difficile de la mondialisation, si l'on n'insiste pas sur ce modèle, je pense que ce sera très dangereux. Le modèle IDM a du mal à être reconnu par le marché des capitaux, parce qu'avec un tel modèle, on gagne lentement de l'argent. Mais à mon avis, pour que la Chine et Fatri disposent d'autonomie de propriétés intellectuelles, c'est la seule voie possible pour pallier le blocus technologique mis en place par les États-Unis dans le but d'imposer un embargo envers la Chine dans le secteur des puces. C'est aussi la seule voie qui nous permet de faire quelque chose de créatif, voire subversif.
0: La détermination à innover permet à Fatri de développer son équipe de techniciens et d'accumuler des données sans dépendre de bases de données tierces. Grâce à des dépenses continuelles en recherche et développement, Fatri se réjouit aujourd'hui de détenir quelques 500 brevets.
2: 然后不要去惧怕创新。
1: On ne doit pas avoir peur de l'innovation. Il n'existe pas de raccourci. Au cours de ce processus, on rencontrerait des difficultés en mathématiques, en physique ou dans les procédés. Je pense qu'on devait décomposer les solutions, sans espérer copier les technologies des autres. Voilà ma vision, il faut toujours oser essayer, afin d'aider les clients à résoudre leurs points douloureux.
0: La propagation perpétuelle de la COVID-19 a impacté négativement l'économie mondiale. Le monde de la haute technologie n'est pas non plus épargné. Nie Yongzhong reconnaît la stagnation des affaires internationales de Fatri pour le moment, mais il reste confiant face à l'avenir.
2: 我认为在这种, 艰难的时刻，我依然昨天。
1: Lors de ce moment difficile, nous ne changeons pas notre stratégie internationale, parce que nos exploitations à l'étranger ne sont pas à court terme, elles sont claires et constantes. C'est pour cela que Fatri va maintenir l'envergure et ses équipes à l'étranger et continuer à soutenir le développement à l'international. Je suis un ferme défenseur de la mondialisation, et je suis convaincu qu'une fois que la vague pandémique aura régressé, nos produits auront plus d'opportunités pour entrer sur le marché mondial. Pour le moment, nos produits sont déjà présents au Royaume-Uni et en France.
0: La vague numérique déferle aujourd'hui à l'échelle mondiale. La 5G est donc un facteur essentiel dans cette nouvelle révolution industrielle. Nie Yongzhong ne craint pas que la technologie de la 5G modifie le monde et que l'Internet des objets et l'informatique en nuage s'avèrent de plus en plus importants à notre époque. Parce que selon lui, les besoins en communication deviennent indispensables en ce temps de COVID-19. Preuve en est qu'on fait davantage appel à la téléconférence pour travailler et suivre des cours.
1: L'isolement des gens n'est que temporaire, c'est un prélude à la fusion à une plus grande dimension. La technologie 5G va transformer le monde, les gens se rapprocheront les uns des autres. Beaucoup estiment qu'on se trouve à une époque qui va à l'encontre de la mondialisation, alors que je crois qu'on est dans l'obscurité avant l'aube, la planète ne se divisera pas et accueillera la mondialisation dans une plus grande dimension. Les gens comprendront finalement qu'une plus grande mondialisation est le plus grand diviseur commun pour les pays du monde.
0: Ayant toujours milité pour la mondialisation, Nie Yongzhong attend une plus grande avancée de son entreprise à l'avenir.
1: Texas Instruments et Intel ont aidé l'homme à entrer dans l'ère de l'ordinateur et celle d'Internet. J'espère que Fatri sera capable d'accompagner l'humanité dans le temps de l'intelligence. Nous sommes une entreprise chinoise, mais nous avons une vision ouverte sur le monde. Nous souhaitons apporter nos contributions à toute l'humanité.
0: Voilà, on se quitte un instant avec une ballade en chanson. Et de retour dans Classico, vous allez suivre le cours de chinois.

0: Merci de nous rejoindre dans Classico. C'est le moment de suivre notre rubrique « Le chinois au quotidien ». C'est parti!
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3: Salut à tous, bienvenue dans un nouveau cours de chinois, c'est Xiao Tai.
1: Eh ben, moi c'est Thomas, c'est toujours votre apprenti étudiant en chinois qui avance pas à pas avec vous. Alors, lors de la leçon précédente, nous avons appris les expressions pour retrouver son chemin et c'est plutôt pratique. Je suis enfin arrivé à rentrer chez moi pour la petite anecdote. Et malgré tout, une petite révision s'impose. Donc Tai, comment tu dis, indiquez-moi s'il vous plaît où se trouve la station de métro ?
3: Bon, on va décomposer la phrase. 请问, s'il vous plaît.
1: 请问.
3: 地铁站, station de métro.
1: 地铁站.
3: 在哪里, où se trouve.
1: 在哪里.
3: 请问地铁站在哪里.
1: Ce qui veut dire, s'il vous plaît, où se trouve la station de métro. Allez, une autre phrase. Est-elle loin d'ici? Comment on dit ça en chinois?
3: 离这儿多远呢? 多远 veut dire quelle est la distance entre point A et point B. Donc la phrase au complet pour demander la distance, on dit en chinois 离这儿多远呢?
1: Ce qui veut dire est-elle loin d'ici? Allez, taille une autre phrase. Quel bus dois-je prendre pour y aller?
3: 我应该坐什么车去?
1: Ok, on va décomposer la phrase.
3: 我je 应该 devoir
1: 应该
3: 坐qui veut dire littéralement s'asseoir, mais en l'occurrence, c'est-à-dire prendre un bus, prendre un autobus. Zuo.
1: Ok, zuo.
3: Shenme, quel?
1: Shenme, che.
3: Che veut dire une voiture, un bus, et sous-entendu ici dans la phrase un autobus.
1: Ok, la phrase en complet.
3: Wo yingai zuo shenme che qu.
1: Qui veut dire quel bus dois-je prendre pour y aller? Et la dernière phrase. Vous devez aller de l'autre côté de l'avenue pour prendre le bus.
3: 您得去马路对面坐车。
1: Ok, on va décomposer un tout petit peu.
3: 您,
1: 您
3: 得,
1: 得
3: devoir, 去, aller.
1: 去,
3: 马路, avenue.
1: 马路.
3: 对面 signifie l'autre côté, en face.

0: 对面。
1: 坐车 prendre le de bus.
0: 坐车。
1: 您得去马路对面坐车。
0: Qui veut dire vous devez aller de l'autre côté de l'avenue pour prendre le bus. Allez, on se réécoute les dialogues pour bien les mémoriser avant de passer au nouveau dialogue d'aujourd'hui.
2: 请问地铁站在哪里？
3: 离这里远吗？
2: 我应该坐什么车去？您得去马路对面坐车。
4: 请问地铁站在哪里？离这里远吗？我应该坐什么车去？您得去马路对面坐车。
0: Ouais, voilà, c'était la révision de la leçon précédente. Maintenant, on va aborder les principaux points du cours d'aujourd'hui. Tai va nous lire les phrases en chinois, je vais les lire en français. Ce bus ira-t-il au quartier Dongfang ?
1: 买一张票.
0: Qui veut dire un ticket, s'il vous plaît.
1: 到了，请你告诉我.
0: S'il vous plaît, prévenez-moi lorsqu'on sera arrivé.
1: 在哪儿换车?
0: Est-ce qu'on pourra changer de bus ? L'un de mes amis habite dans le quartier Dongfang et il m'a invité à aller chez lui samedi. Alors comment dire en chinois, ce bus dessert-il le quartier Dongfang ?
1: 这车到东方小区吗?
0: Ok, on va décomposer la phrase.
1: 这 veut dire ce, celui.
0: 这
1: 车, bus.
0: 车
1: 到
0: 到, qui veut dire aller à, aller vers.
1: 东方 veut dire littéralement est. Ici, c'est le nom d'un quartier d'habitation qui s'appelle le quartier Dongfang.
0: Ok, Dongfang.
1: Xiaoqu, un quartier d'habitation.
0: Xiaoqu, donc tu vas nous répéter la phrase en entier.
1: 这车到东方小区吗?
0: Qui veut dire, est-ce que le bus dessert le quartier de Dongfang?
1: Très bien, on va écouter le premier dialogue.
4: 这车到东方小区吗?
2: 到, 您上车吧。
1: Voilà, c'était le premier dialogue. Et qu'est-ce qu'on a entendu?
0: Eh bien, on a entendu la première phrase, donc est-ce que le bus dessert le quartier de Dongfang ? Et la réponse était oui, allez-y, me semble-t-il. Alors, quelle est cette phrase en chinois, Tai ?
1: 到您上车吧。
0: Ok, très bien. Comment dire ça en chinois ? Un ticket de bus ou de métro, peu importe, s'il vous plaît.
1: C'est très simple, tu peux dire 买一张票.
0: Voilà, 买qui veut dire acheter.
1: 一张, c'est le spécificatif pour le ticket.
0: Voilà, et le ticket en lui-même, ça se dit...
1: Piao.
0: Piao. Ok, donc un ticket s'il vous plaît, Tai.
1: 买一张票.
0: Très bien, on s'écoute un dialogue.
4: 买一张票.
2: 两块钱.
0: Voilà, on s'est écouté un dialogue. La première question, c'était la phrase que nous venons de voir. Un ticket s'il vous plaît.
1: 买一张票.
0: Voilà, et la réponse, c'était, il me semble qu'un ticket, ça coûte 2 yuan.
1: Oui, 两块钱.Bon, allez, on va réécouter encore une fois le deuxième dialogue.
4: 买一张票。
2: 两块钱。
0: Et je veux qu'on me prévienne, parce que je ne lis pas encore les caractères chinois, lorsque je suis arrivé à bon port. Alors, comment dit-on la phrase ? S'il vous plaît, dites-moi lorsqu'on sera arrivé.
1: 到了，请你告诉我。On va décomposer la phrase. 到了，arrivé.
0: 到了。
1: 到了, bien sûr, ce qui signifie quand on sera arrivé. 请, s'il vous plaît.
0: 请,
1: 你, tu, 告诉, dire.
0: 告诉,
1: 我, moi.
0: Et la phrase complète, Tai.
1: 到了, 请你告诉我.
0: S'il vous plaît, prévenez-moi lorsqu'on sera arrivé. Allez, on s'écoute le dialogue.
4: 到了, 请你告诉我.
2: 好的。
1: Voilà, c'était le dialogue 3.
0: La première phrase, c'était, on l'a vu, s'il vous plaît, dites-moi lorsqu'on sera arrivé. Et la réponse, c'était...
1: 好的.
0: 好的, qui veut dire, d'accord, c'est d'accord, tout simplement.
1: Ouais.
0: Voilà, si le bus que je prends ne se rend pas directement dans le quartier Dongfang où je veux aller, il me faut changer de véhicule. Dans ce cas, comment dire en chinois, où est-ce que je peux changer de bus ?
1: 在哪儿换车?
0: Voilà, on va décomposer...
1: 在 veut dire à,
0: 在
1: 哪儿où,
0: 哪儿
1: 换 changer,
0: 换
1: 车 bus.
0: Ok, la phrase en entier.
1: 在哪儿换车?
0: Est-ce que je peux changer de bus? Donc, tout de suite, un nouveau dialogue.
1: Dialogue 4.
2: 这车不到动物园，您得换车。
4: 在哪换车？
2: 下一站，换101路。
0: OK, voilà, donc vous avez entendu ce dialogue, la première phrase.
1: 这车不到东方小区，您得换车。
0: Qui veut dire, ce bus ne dessert pas directement le quartier de Dongfang, vous devez changer de bus.
1: 在哪儿换车？
0: Et où pourrais-je trouver un nouveau bus qui dessert ce quartier, donc?
1: 下一站，换101路。
0: Au prochain arrêt, vous devez changer de bus et prendre le bus 101.Bon, ce que je te propose, Tai, maintenant, c'est de répéter toutes les phrases que l'on a vues aujourd'hui, toi en chinois, moi en français, comme ça, on pourra travailler et avancer.
1: 这车到东方小区吗?
0: Est-ce que le bus dessert le quartier de Dongfang?
1: 买一张票。
0: Un ticket, s'il vous plaît.
1: 到了，请你告诉我。
0: S'il vous plaît, prévenez-moi lorsqu'on sera arrivé.
1: 在哪儿换车?
0: Où est-ce que je pourrais changer de bus?Allez, on s'écoute maintenant les dialogues d'aujourd'hui en entier encore une fois.
2: 这车到东方小区吗？买一张票。到了，请你告诉我，在哪儿换车？
4: 这车到东方小区吗？买一张票。到了，请你告诉我，在哪儿换车。
0: Bon, assez de cours pour aujourd'hui, on se détend un peu en découvrant une nouvelle facette de la culture chinoise.
1: Les Chinois, d'ailleurs comme tous les autres peuples du monde, se font un plaisir de s'aider les uns les autres. Ce fait est considéré comme une vertu. Lorsqu'un collègue de bureau a un problème, tout le monde l'aide. Et après l'école, un enfant peut aller faire ses devoirs, voire manger chez un voisin si ses parents ne sont pas encore à la maison, etc.
0: Voilà, comme d'habitude, on se quitte avec une dernière petite question et un dernier petit test. Comment dit-on en chinois ? Un ticket, s'il vous plaît.
1: Si vous avez la réponse, envoyez-nous par email sur notre boîte en ligne crifr@cri.com.cn. Si vous voulez savoir plus, veuillez consulter notre site internet french.cri.cn. Au revoir, à la prochaine fois.
0: À la prochaine, au revoir.
5: Voilà, ainsi s'achève cette émission de Classico. Merci de l'avoir suivi. On se retrouve dans une nouvelle émission de Classico. Et au revoir. Salut.

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0: Le président chinois Xi Jinping a adressé ses vœux festifs aux agriculteurs de tout le pays à l'approche de la 9e fête des moissons des agriculteurs chinois. Le président Xi, qui est également secrétaire général du comité central du Parti communiste chinois, a adressé ses sincères salutations aux travailleurs engagés sur les fronts agricoles et ruraux, soulignant la production estivale record de céréales enregistrées cette année. Il a indiqué que la production de riz précoce était restée stable, tandis qu'une récolte d'automne exceptionnelle se profilait. Xi Jinping a insisté sur la nécessité de déployer des efforts soutenus pour faire progresser la revitalisation rurale globale, de mettre en place des politiques plus efficaces en faveur de l'agriculture et des agriculteurs, de renforcer les capacités de production agricole et d'élargir les moyens permettant d'augmenter les revenus des agriculteurs. Il a également souligné la nécessité de garantir aux agriculteurs une vie plus heureuse et de meilleure qualité. Et le ministère chinois des Affaires étrangères a annoncé que le président chinois Xi Jinping effectuerait une visite d'État aux États-Unis du 23 au 25 septembre à l'invitation du président américain Donald Trump. Et la Chine estime que l'échange de visites entre les deux chefs d'État en l'espace de 6 mois revêt une importance historique et marque une étape décisive, ce qui souligne le rôle crucial de la diplomatie des chefs d'État dans l'orientation des relations bilatérales.
1: À l'invitation du président américain Donald Trump, le président Xi effectuera une visite d'État aux États-Unis. Au cours de cette visite, le président Xi aura des échanges approfondis avec le président Trump sur les grandes questions concernant les relations sino-américaines ainsi que la paix et le développement mondiaux. La diplomatie des chefs d'État joue un rôle stratégique irremplaçable dans l'orientation des relations bilatérales. L'échange de visites entre les deux chefs d'État en l'espace de 6 mois revêt une importance historique et marque une étape décisive. La Chine est prête à travailler avec les États-Unis pour enrichir la substance d'une relation bilatérale constructive de stabilité stratégique, renforcer le dialogue et la coopération, gérer de manière appropriée les divergences, améliorer le bien-être des deux peuples et promouvoir la paix, la stabilité et la prospérité mondiale.
0: Et en réponse aux informations selon lesquelles la Chine et les États-Unis tiendront des discussions sur les risques liés à la sécurité de l'IA dans les semaines à venir, le ministère chinois des Affaires étrangères a déclaré que la Chine appelait à un développement ouvert, inclusif, bénéfique et sain de l'IA.
1: Beijing a exprimé à plusieurs reprises sa position sur les questions liées à l'intelligence artificielle. La Chine a toujours estimé que toutes les parties devaient promouvoir conjointement un développement ouvert, inclusif, profitable à tous et sain de l'intelligence artificielle.
0: Et la Chine et les États-Unis ont récemment exprimé des divergences concernant la distillation des modèles d'IA. Selon les experts, les deux pays ne peuvent se permettre de laisser le dialogue s'éteindre, même en période de concurrence. Et comme l'explique notre journaliste, ce différend ne constitue pas le cœur du problème dans leur relation en matière d'IA.
2: La concurrence et la coopération entre la Chine et les États-Unis en matière d'IA continue de retenir l'attention mondiale, la distillation étant récemment au centre des débats. Il s'agit d'une technique courante consistant à entraîner un modèle à partir des résultats d'un autre. Depuis des mois, Washington et Beijing ont des points de vue divergents sur la distillation des modèles. Kai Keke, vice-président de l'Académie de Tonkhansun, est chercheur en sécurité de l'IA depuis des années. Il souligne que la distillation des modèles est avant tout un outil d'efficacité plutôt qu'un moyen d'aboutir à des avancées originales.
1: La distillation est une technique bien établie et polyvalente en IA. On peut la considérer comme un affinage des connaissances. Cela revient à entraîner un modèle élève, beaucoup plus petit, pour qu'il apprenne la logique de raisonnement, et pas seulement les réponses, d'un modèle enseignant massif et coûteux. Partout dans le monde, les entreprises spécialisées dans l'IA, qu'elles soient chinoises ou américaines, utilisent largement cette technique pour optimiser leurs modèles et améliorer leur efficacité. L'essence même de la distillation réside dans le rattrapage et non dans le dépassement. Elle ne crée pas de percée technologique originale à partir de rien.
2: Même Dean Ball, cadre chez OpenAI, affirme que la distillation n'est pas le principal moteur des récentes avancées chinoises en matière d'IA. Les initiés mettent plutôt en avant la recherche fondamentale et les percées techniques dans l'architecture des modèles et les méthodes d'entraînement. En d'autres termes, les progrès de la Chine ne peuvent se résumer à de la « copie ». Alors, de quoi s'agit-il réellement?
3: Ce que les États-Unis cherchent à préserver, ce n'est pas simplement leur avantage, mais leur hégémonie. Leur logique est la suivante. L'IA doit être monopolisée par les États-Unis seuls. En monopolisant l'IA et la puissance de calcul, ils peuvent à nouveau monopoliser la connaissance, la richesse et le pouvoir.
2: Mais la technologie de l'IA peut-elle vraiment être monopolisée? Les observateurs du secteur estiment que l'IA a désormais atteint un stade où aucun pays ne peut à lui seul mener à bien toutes les innovations à huis clos.
4: Should American companies be allowed to use Chinese AI models?
5: Absolutely.
6: Absolument. J'ai déjà dit que la moitié des chercheurs en IA dans le monde sont chinois. Beaucoup d'entre eux vivent encore en Chine. Et ils mènent des recherches vraiment révolutionnaires dans le domaine de l'IA. Les marchés ont mal évalué l'impact de DeepSeek la première fois. Ils ont de nouveau sous-estimé l'impact de Kimi cette fois-ci.
2: Une partie du monde des affaires américains s'oppose à toute mesure punitive générale de la part des États-Unis. En juillet, des entreprises telles que Nvidia et Microsoft ont mis en garde contre des restrictions trop radicales. Selon les experts, un autre risque lié à la monopolisation de l'IA est que, en cas d'incident majeur lié à la sécurité, voire d'erreur de jugement, le coût pourrait être énorme.
7: Oui, je le crois. De nombreuses personnes travaillant dans ce secteur, notamment des dirigeants et des chercheurs chevronnés, sont sincèrement convaincus qu'il existe une probabilité substantielle que cette technologie puisse tous nous tuer.
1: En tant que deux grandes puissances de l'IA, la Chine et les États-Unis devraient faire du partage des risques, de l'élaboration conjointe des règles et de la gouvernance commune leur priorité absolue.
8: Je pense que le but de la réglementation n'est pas de freiner le développement. Il s'agit de faire en sorte que ce développement prenne la bonne direction, celle qui aide les gens.
2: Et c'est là qu'intervient la position de la Chine. Depuis le sommet de mai, les chefs d'État chinois et américains ont convenu de lancer un dialogue intergouvernemental sur l'IA. Lors de la conférence mondiale sur l'IA qui s'est déroulée cette année à Shanghai, la Chine a présenté quatre propositions. Rester ouvert et privilégier les relations gagnant-gagnant pour stimuler l'innovation. Gérer les risques afin de garantir la sécurité et la maîtrise de l'IA. Rester inclusif et tirer les enseignements des différentes civilisations. Travailler ensemble pour améliorer la gouvernance mondiale. Ces propositions s'appliquent à tous les pays, y compris les États-Unis.
0: Et la Chine et les États-Unis continuent d'entretenir des liens solides entre leurs populations grâce à des programmes étudiants, au tourisme, au sport et à des initiatives culturelles. Les jeunes Américains acquièrent ainsi une connaissance directe et concrète de la Chine. Une récente étude du Pew Research Center montre un changement générationnel dans la perception qu'ont les États-Unis de la Chine, les jeunes Américains ayant une opinion plus favorable du pays.
2: Rien de tel que de voyager à des milliers de kilomètres de chez soi pour sortir de sa zone de confort. C'est ce qui est arrivé cet été à l'américaine Samantha Page lors de son premier voyage en Chine. Étudiante à l'université Penn State, où elle suit un double cursus en chinois et en linguistique appliquée, Sam faisait partie d'un groupe d'étudiants américains qui a passé deux semaines en Chine pour en apprendre davantage sur le développement durable, les progrès technologiques et la préservation culturelle.
9: Personnellement, j'avais peur que ça ne se passe pas très bien quand je parlais chinois. Mais quand je me suis lancée, tout le monde s'est montré très gentil. Ils passaient tout de suite au chinois et me disaient « Tu t'en sors très bien, tu t'en sors très bien ».
2: Ce voyage a été organisé dans le cadre du programme Young Envoy Scholarship, ou programme YES, qui fait partie de l'initiative du président Xi Jinping visant à inviter 50 000 jeunes Américains en Chine sur une période de 5 ans pour des échanges éducatifs et culturels.
9: Quand on parle d'échanges internationaux, il ne s'agit pas seulement d'économie, mais réellement d'échanges entre les peuples. Si l'on veut construire des ponts, si l'on se demande qui seront les personnes qui s'assieront à la table des négociations commerciales, des discussions sur la paix ou de tout autre type de discussion, il faut des personnes qui comprennent la culture.
2: Les échanges entre les peuples constituent depuis longtemps un pilier de la politique étrangère chinoise, visant à favoriser la compréhension et l'amitié. Certains de ces échanges se déroulent désormais en ligne avec l'essor de la tendance China Maxing. Sur Internet, des influenceurs occidentaux partagent leurs expériences personnelles vécues dans le pays. C'est un moyen de sortir d'une approche descendante en matière de perception. Une récente étude du Pew Research Center a révélé que l'opinion des Américains sur la Chine s'est améliorée ces dernières années, en particulier chez les jeunes. Selon cette enquête, environ un tiers des moins de 50 ans ont une opinion favorable de la Chine, contre 19% pour les plus de 50 ans. Sam explique qu'elle a elle-même remarqué ce changement générationnel.
9: Quand je parle à mes pairs de mon voyage en Chine, ce n'est pas du genre « tu es allé en Chine » avec ce regard en coin que me lancent souvent les membres plus âgés de ma communauté ou de ma famille. C'est plutôt « mon Dieu, tu es allé en Chine. Raconte-moi tout, s'il te plaît. »
2: Il s'agit de favoriser la compréhension mutuelle grâce à de simples interactions entre des personnes issues de cultures différentes.
0: Les combats se sont intensifiés au Yémen alors que les Houthis tentent de s'emparer des hauteurs stratégiques du pays. L'administration Trump se serait préparée à lancer dimanche des frappes aériennes contre le groupe, mais les aurait annulées à la dernière minute, selon plusieurs sources Washington n'aurait pas répondu aux appels répétés de l'Arabie Saoudite demandant aux États-Unis de se joindre à la lutte contre les Houthis au Yémen. Le Premier ministre britannique Andy Burnham a déclaré avoir accédé à une demande d'assistance militaire formulée par l'Arabie Saoudite. Le Royaume-Uni soutiendra les missions défensives saoudiennes plutôt que les frappes contre les Houthis. Les combats entre les Houthis yéménites et l'Arabie Saoudite se sont intensifiés ces dernières semaines, les Houthis ayant lancé samedi des missiles sur la capitale saoudienne, Riyad. Une longue période de sécheresse en Ouganda a entraîné des mauvaises récoltes, l'assèchement des sources d'eau et des retards dans les semis. Aujourd'hui, alors que la saison des pluies commence, les autorités préviennent que des précipitations plus abondantes que la normale pourraient provoquer des crues soudaines et des glissements de terrain. Ces pluies devraient exposer davantage les cultures nouvellement plantées et les réserves alimentaires déjà fragiles à des risques supplémentaires.
2: La longue période de sécheresse a laissé de nombreux agriculteurs avec peu de récoltes. Le nord et l'est de l'Ouganda comptent parmi les régions les plus touchées. Les stocks alimentaires s'épuisent et les aides humanitaires du gouvernement sont à court dans certaines zones. Lors de la dernière saison des semis, les pluies sont arrivées tardivement, mettant de nombreux agriculteurs en difficulté pour préparer la suivante. L'agriculteur Benon Kizomoz explique que l'évolution des régimes pluviométriques rend plus difficile la planification de la préparation de ces terres.
3: Pour tirer parti de ces pluies précoces, il aurait fallu préparer les terres plus tôt. À présent, la préparation est fastidieuse car le sol a formé une croûte dure, ce qui rend le labour difficile et coûteux. Cela triple presque le coût.
2: Les cultures telles que les haricots mûrissent normalement rapidement, mais de nombreux agriculteurs viennent tout juste de commencer à semer. Ce retard pourrait se traduire par une récolte moins abondante si les pluies ne durent pas suffisamment longtemps. Dans le centre de l'Ouganda, la sécheresse affecte également les cultures situées à proximité des points d'eau. Cet agriculteur pompe de l'eau d'un marécage voisin pour maintenir ses caféiers en vie. Mais malgré ses efforts, des mois de temps secs ont des conséquences désastreuses sur la plantation, faisant craindre une récolte plus maigre et des grains de moindre qualité. Remigium Boni s'attendait à une récolte exceptionnelle pour sa première culture commerciale de café. Au lieu de cela, il recourt à l'irrigation pour la sauver autant que possible.
6: L'irrigation, ce n'est pas comme lorsque Dieu nous bénit en nous envoyant de la pluie. Car s'il fait du soleil pendant plus d'un mois, même si l'on irrigue, le sol reste suffisamment chaud pour que l'eau d'irrigation s'évapore tout simplement. Cela ne permet de sauver que quelques plants. Par exemple, si vous avez 5 acres, vous pourrez probablement en sauver 3, contrairement à quelqu'un qui compte à 100% sur la pluie.
2: Les pluies que les agriculteurs attendaient pourraient désormais poser un nouveau défi. Le ministère ougandais chargé de la gestion des catastrophes met en garde contre des précipitations plus abondantes que la normale, avec un risque de crues soudaines et de glissements de terrain. Pour les agriculteurs qui viennent tout juste de semer, cela pourrait signifier la perte de leur récolte dès le début de la nouvelle saison. Cela pourrait exercer une pression supplémentaire sur les prix des denrées alimentaires en Ouganda et dans l'ensemble de la région.

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7: Bonjour à toutes et à tous, bienvenue dans l'émission Interview Plus. Fafan vous souhaite une très bonne journée depuis le studio de Beijing. Dans le cadre du 60e anniversaire de l'établissement des relations diplomatiques entre la France et la Chine, nous avons rencontré le français Nicolas Kennedy qui s'attache à mieux faire connaître la France aux Chinois. Ce gastronome est secrétaire perpétuel à l'Académie des gastronomes et siège au bureau de l'Académie internationale de la gastronomie. Il est également président fondateur de l'Agence française, un cabinet de conseillers stratégiques dont la mission est de défendre sur la scène mondiale des maisons incarnant l'industrie de luxe et les savoir-faire français. De plus, il est l'un des trois co-auteurs de Versailles, la révolution gastronomique, une édition exclusive pour célébrer les 400 ans du château de Versailles. Quelle est sa perception de l'art culinaire et des arts de la table ? De quelle manière Versailles peut-il incarner le modèle gastronomique français ? Quelle est l'influence de la gastronomie sur les relations diplomatiques et surtout celle entre la Chine et la France ? Vous trouverez les réponses dans cette interview que Nicolas Kennedy a accordée à notre consoeur Ma Jiaying dans la capitale chinoise en marge de la cérémonie d'ouverture de l'exposition « La cité interdite et le château de Versailles, les échanges entre la Chine et la France au XVIIe et XVIIIe siècle ».
8: Bonjour Monsieur Kennedy, bienvenue dans notre émission.
9: Bonjour.
8: Il y a un nouveau livre qui vient de sortir, qui s'intitule « Versailles, la révolution gastronomique ». Pourquoi avez-vous eu l'idée d'écrire la gastronomie par le prisme de Versailles ou vice-versa, de décrire Versailles dans le prisme de gastronomie ?
9: Et aujourd'hui, on est à Pékin, sur ce toit magnifique devant la Cité interdite qui ouvre son exposition sur Versailles. Et depuis 5 ans, avec mon ami Jean-Maurice Sacré, qui possède la plus belle collection de menus au monde, on a décidé de raconter l'histoire de France par le spectre de la diplomatie à table. La gastronomie, c'est l'outil ultime de diplomatie, c'est là où tout se crée, c'est là où tout se discute, et c'est là où tout se résout. Et Versailles, c'est le temple de la diplomatie. Ça a été pensé par Louis XIV, pour être un endroit où il allait gouverner d'une façon contemporaine. Et il se trouve que tous les repas qui ont eu lieu, tous les protocoles qui ont été inventés, tous les savoir-faire, et certains viennent de Chine, qui se sont retrouvés rassemblés dans Versailles, sont en fait un tribut, un trésor absolument extraordinaire, raison pour laquelle nous avons fait ce très gros livre de 400 pages qui raconte Versailles, la révolution gastronomique.
8: Mais qu'est-ce qui est, entre guillemets, révolutionnaire ?
9: Tout est révolutionnaire à Versailles. D'abord, ce titre, puisque Versailles était avant une résidence royale, puis est devenu une résidence d'État, une résidence républicaine. Les savoir-faire, rassembler les gens, comment les ordonner, avoir des potagers, avoir des frigidaires, avoir des menus extraordinaires, faire venir le monde entier et les asseoir à table, eh bien, c'est Versailles qui a donné ce ton unique au monde. Et c'était l'idée première de Louis XIV. Mais ce qui est magnifique, c'est qu'aujourd'hui, ça fonctionne aussi bien quand le général de Gaulle a décidé de remettre en avant le château de Versailles comme un outil diplomatique, Ça veut dire qu'à l'époque de Louis XIV, c'était bien pensé. Et quand plus récemment, le président Hollande a reçu le président Xi Jinping en 2014, ou récemment, le président Macron a reçu aussi le roi d'Angleterre, et si tout va bien, d'autres très grandes célébrités au sein de ce château. Ce qui est révolutionnaire, c'est que ça fait 400 ans que c'est un des endroits les plus puissants au monde.
8: Et en général, selon vous, quelle est la place de la gastronomie dans une culture ?
9: La gastronomie dans une culture, c'est essentiel. C'est ce qui fait un grand pays. Et je le dis avec autant de simplicité que je n'ai aucun problème à dire que le premier pays qui a inventé 90% des pratiques alimentaires, c'est la Chine. Plus tard, d'autres pays ont développé des savoir-faire, des façons de faire. C'est entre autres à la Révolution française, quand il y a eu un grand changement dans la façon avec laquelle on pouvait recevoir ses amis, puisqu'on ne recevait plus les gens à la maison, mais dans des restaurants, qu'il y a eu l'invention du menu et que la France a été à l'initiative de la gastronomie moderne. Mais il n'y a aucun pays développé qui n'ait pas une gastronomie développée.
8: Alors, vous avez dit que la gastronomie à Versailles, c'est devenu un peu un outil diplomatique. Donc, quelle est l'importance de la gastronomie, de cette culture dans les échanges entre différents pays, selon vous ? Surtout entre la France et la Chine, peut-être.
9: La façon de recevoir à Versailles est extrêmement cadrée. D'abord, le haut lieu pour recevoir à Versailles, c'est la Galerie des Glaces. Il faut comprendre que le jour où le château de Versailles a ouvert, aujourd'hui, il y a des miroirs partout. Ensuite, la gastronomie, elle était flamboyante. C'était des fêtes extraordinaires, c'était des pièces montées, c'était une débauche de savoir-faire et de techniques alimentaires. C'était rassembler les produits qui venaient de l'Europe entière. C'était les transformer de la façon la plus délicate, la plus harmonieuse, à savoir que le goût se retrouvait avec la façon de faire, comme un art, et pas simplement comme une fonction alimentaire. Et ça, vraiment, le raffinement de Versailles est le paroxysme de ce qu'on peut faire de mieux dans la gastronomie.
8: C'est vrai que quand on mange, par exemple, il y a un grand banquet en France et en Chine, il y a beaucoup d'autres choses, par exemple la musique, la danse, qui peut être ajoutée dans la banquet, n'est-ce pas ? Est-ce que vous trouvez qu'il y a une ressemblance entre la tradition culinaire française et la tradition culinaire chinoise ? Et comment les deux pays peuvent échanger un peu là-dessus ?
9: Il y a bien sûr énormément de ressemblances dans les traditions culinaires, mais pour une raison simple, c'est que la grande majorité des plats, des techniques, des savoir-faire, de l'usage du feu, de la création des assiettes, viennent de Chine. Et dans tous les pays évolués avec une très grande culture artistique, musicale et donc culinaire, un grand repas n'est pas simplement la fête de la nourriture, mais la fête des savoir-faire esthétiques, émotionnels d'un pays. Donc oui, quand on était à la Cité Interdite pour l'ouverture de l'exposition sur Versailles, il y avait des parties de musique, il y avait l'expression globale de ce savoir-être, de ce savoir-vivre qui rassemble parfaitement la France et la Chine.
8: Et quelle est votre impression de l'exposition ? C'est quand même un événement phare de cette année qui marque le 60e anniversaire entre la France et la Chine.
9: C'est un geste merveilleux que cette exposition au cœur de la Cité Interdite, dirigée par le nouveau président Christophe Leribaud, qui est un homme merveilleux. Et cette exposition avait été préparée par son prédécesseur, le président de Catherine Pégard. Et c'est formidable parce qu'on arrive déjà dans la Cité Interdite et il y a ce sentiment de calme qui est très spécifique à la ville de Pékin. Et puis on arrive dans ce plus petit bâtiment et là, ça exprime à la perfection les passerelles entre ces deux pays. Donc les porcelaines, les manifestes, l'intelligence, on voit des textes de Confucius, on voit d'autres textes qui sont plus importants. Donc on voit bien que deux pays hautement intellectuels discutent l'un avec l'autre entre le XVIIe et le XVIIIe siècle. Donc cette exposition est hautement intellectuelle C'est ce qu'on pouvait attendre d'une exposition à Pékin. Extrêmement raffinée et donne une vraie portée de la richesse alliée entre Versailles et la cité interdite.
8: En fait, qu'est-ce que l'héritage ou l'aspect historique peut-il jouer dans les échanges entre la France et la Chine aujourd'hui? Parce qu'on voit que l'exposition de Versailles, cité interdite, c'est un aspect historique, et écrivait sur la tradition culinaire à Versailles, c'est aussi une approche un peu historique aussi. Et vous avez aussi écrit d'autres livres de Gaulle à table, c'est de retracer l'histoire. Donc comment l'histoire peut nous inspirer aujourd'hui?
9: C'est une très bonne question de savoir comment l'histoire peut nous inspirer aujourd'hui. Pourquoi? Parce qu'aujourd'hui, qu'on a accès à toute l'information, est-ce qu'on a réellement accès à l'histoire? Eh bien non. On a accès à tout, ce qui fait qu'on a accès à rien. C'est pour ça qu'aujourd'hui, il faut pouvoir focaliser sur des histoires qui sont très importantes, faire ce devoir de mémoire. Je pense que quand je discute avec mes fils qui ont 18 et 15 ans, ils ont du mal à savoir qui est le général de Gaulle. Alors que le général de Gaulle a été essentiel. Et dans les années à venir, ça sera la même chose. Comprendre que faire Versailles, faire un château ou faire une cité va permettre de rassembler des techniques, des savoirs qui font que plus tard, une technique alimentaire comme le repas des Français ou le thé des Chinois se trouve sous l'ombrelle de l'UNESCO. Ça, c'est un travail de mémoire, c'est un travail de savoir et c'est un travail de protection. Quand on était 3 milliards, c'était plus facile. Quand on est 9 milliards, eh bien plus que jamais, on doit raconter des belles histoires, les histoires du beau et les histoires du bien. Et la gastronomie, plus que jamais, est un territoire essentiel.
8: C'est vrai qu'aujourd'hui, on est un peu submergé par les informations qui viennent de tous les sens. Et on a tendance à avoir très peu de temps de vraiment retracer l'histoire. Donc c'est ça l'importance, selon vous, du travail que vous avez fait, n'est-ce pas?
9: Faire un livre comme celui-là, c'est 18 mois de travail. C'est des moments merveilleux. Et aujourd'hui, ce sont des très gros livres, qui sont des livres un peu élitistes, mais avec le temps, on en fera des versions plus populaires pour que ce savoir se transmette le mieux possible. Mais c'est absolument essentiel de donner des marqueurs. Le marqueur, pour De Gaulle, c'était le 50e anniversaire du décès du général. Le marqueur pour Versailles, c'est le 400e anniversaire. Et plus que jamais, dans le monde actuel, il faut poser des marqueurs, il faut poser des moments clés, il faut créer des objets merveilleux, parce que notre héritage, qu'il soit chinois, qu'il soit français, qu'il soit franco-chinois, comme le 60e anniversaire qui nous rassemble aussi aujourd'hui, de l'ouverture des relations diplomatiques franco-chinoises, il faut marquer le coup. C'est très important.
8: Et vous avez travaillé pendant longtemps de promouvoir la France auprès des Chinois, dans le monde entier. Donc quel est votre projet maintenant surtout en Chine?
9: Alors, il y a beaucoup de projets qui sont en Chine, il y a beaucoup de projets qui sont en France pour

0: Mao Tai, de façon extraordinaire, comme on avait fait peu avant, un toast au champagne, Laurent Perrier, qui était assez incroyable aussi. Et c'est ça, rassembler les savoir-faire. Un toast façon chinois, un toast façon français, un au Mao Tai, un au champagne. C'est ça qui nous unit, parce que ce sont des traditions qui sont très très très belles. Dans le cadre du 60e anniversaire des relations diplomatiques, il y aura un grand rassemblement à Deauville, qui devrait rapporter le 13, 14 et 15 novembre des grands leaders des deux pays. Et nous avons le projet d'aussi accompagner la clôture de cette manifestation d'un grand dîner. Donc ça fait partie des projets qui sont en cours. L'énergie de la culture gastronomique, de la beauté qui existe entre la France et la Chine est plus que jamais à propos.
1: C'est vrai que cette année, c'est aussi l'année croisée du tourisme et de culture des deux pays. Donc, quelles sont vos attentes par rapport aux échanges de tourisme et de culturel, des manifestations culturelles ?
0: Mes attentes au niveau de la culture et du tourisme, je ne peux pas en parler parce que moi, je suis gastronome. Ce que je peux vous parler, c'est le plaisir immense que j'ai quand je vois le programme qui vient de sortir, où je vois que Bernard Venet va être installé en Chine, que Annette Messager va être installée en Chine, qu'il va y avoir une fête de la musique créée à l'époque par un merveilleux ministre en France, Jack Lang. Autant de choses qui vont se passer et qui rassemblent les peuples, des concerts de musique extraordinaires. Eh bien moi, je suis en joie, je suis heureux. Je suis fier de mon pays, je suis fier d'avoir une Chine qui aime autant la France et tout cela me rend très heureux.
1: Est-ce que vous aimez la gastronomie chinoise ?
0: Je suis fan, comme ce qui est écrit derrière moi, de la gastronomie chinoise. Parce que c'est une gastronomie de toutes les régions. On peut y trouver des modérations très épicées, des modérations très végétales, des modérations très animales. J'ai goûté avant-hier un tout petit cochon du Tibet qui était absolument incroyable. J'ai goûté un agneau absolument exceptionnel, des poissons, des fruits de mer, hors du commun. La richesse de la gastronomie chinoise est absolument incroyable. Et l'autre élément qui est essentiel, c'est lié aussi à la culture de la médecine chinoise, c'est que beaucoup d'aliments sont consommés pour se faire du bien, de façon éthique et pour protéger son corps. Et plus que jamais, et ça c'est vraiment un cheval de bataille pour moi, il faut prendre conscience du pouvoir, et c'est quelque chose qu'on défend à l'Académie internationale, de la gastronomie. Se nourrir bien, c'est protéger sa santé. Et ce que je vois aussi dans les très grands produits chinois, c'est des produits qui sont exceptionnels pour protéger sa santé.
1: Est-ce que vous trouvez que la France et la Chine possèdent aussi des traditions où on consomme des choses très diverses ? Par exemple, si je voyage en Europe, je trouve que la tradition culinaire française est le plus proche qu'en Chine parce qu'on consomme beaucoup de, une variété très grande d'aliments. Ce qui est un peu différent que les autres pays européens.
0: Si j'aime la Chine quand j'y vais pour mes voyages, j'adore la France, c'est mon pays. Et la France, c'est exceptionnel. Comme le disait si bien, il y a un fromage pour chaque jour de l'année en France. Il y a une mer Atlantique, une mer Méditerranée, des montagnes, des prairies. Donc en fait, ce qu'on peut retrouver dans un immense pays comme la Chine, des mers intérieures, des lacs, des mers chaudes, des mers froides, des climats continentaux, des climats méditerranéens, et bien en fait on va trouver tout ça dans un tout petit pays qui s'appelle la France. Donc oui, et puis des artisans extraordinaires. Cette initiative aujourd'hui qui rassemble aussi les appellations d'origine protégée qui existent en France et en Europe et les appellations d'origine protégée qui existent en Chine, ça c'est des initiatives merveilleuses. Bien sûr, c'est une très belle initiative entre l'Europe et la Chine, mais moi je la vois parfaitement entre la France et la Chine.
1: En fait, beaucoup de gens parlent de cette appellation d'origine contrôlée. Donc, comment c'est utile finalement, concrètement, pour vous, parce que vous travaillez sur le terrain, donc vous connaissez mieux que les autres.
0: Les appellations, ce n'est pas utile, c'est essentiel. En 1988, un Italien merveilleux qui s'appelle Carlo

0: Petrini a lancé un mouvement qui s'appelle le Slow Food, qui permet d'aider les grands faiseurs, les grands artisans de la gastronomie, celui qui fait un fromage de chèvre, celui qui élève quelques cochons, celui qui élève quelques poules, de le faire de la meilleure façon possible. Et si on ne protège pas ça, il n'y aura plus de grande gastronomie. Parce que la gastronomie, ça commence par des produits exceptionnels, des produits qu'on doit donc protéger.
1: Des Français parfois disent que c'est un peu stéréotype de penser que en France il n'y a que de la gastronomie et des produits de luxe. Mais on voit bien que la gastronomie c'est vraiment quelque chose qui est très essentiel quand même.
0: La gastronomie c'est avant tout un état d'esprit. Vous pouvez faire de la gastronomie avec 10 euros. Et je lancerai l'année prochaine un livre très important qui s'appelle Tic-tac-touc, let's cook, qui explique comment est-ce qu'on peut faire de la gastronomie, mais non pas avec des recettes de cuisine, mais avec son cœur. Et ça, c'est très important. Il est évident qu'aujourd'hui, quand on doit faire des produits d'exception, ça coûte cher. Quand on doit faire du vin en Chine, ça coûte très cher. Parce que parfois, il faut irriguer. Parfois, les ceps de vigne, il faut les protéger du froid intense l'hiver, très en hauteur. Après ça, il faut avoir des tonneaux particuliers. Donc quand on veut faire bien, c'est toujours beaucoup de travail. Et à la fin, le travail a une valeur. C'est pour ça que de temps en temps, on peut stigmatiser les choses et dire que oui, c'est du luxe, oui, c'est cher. Mais on a la capacité de manger très bien en France pour pas très cher.
1: C'est vrai que c'est un peu simpliste de considérer que la gastronomie, c'est seulement un bon gâteau ou quelque chose dans l'assiette, mais en fait, c'est toute une chaîne de valeur.
0: Bria Savarin, qui était un avocat merveilleux et sûrement le plus grand des gastronomes contemporains, expliquait assez bien et disait, je ne vais pas le citer, mais que se nourrir, c'est quelque chose que tout le monde peut faire. Mais faire attention à ses amis, à avoir une table, c'est absolument essentiel. Et celui qui ne sait pas faire attention à la façon avec laquelle il reçoit ses amis n'est pas digne d'avoir des amis.
1: Vous avez un beau travail, n'est-ce pas?
0: Je vous remercie, oui, j'ai un très beau travail.
1: Mais vous aimez la cuisine, je suppose.
0: Ah, moi, j'adore cuisiner. Et surtout, j'ai toujours cuisiné depuis que je suis tout petit. Mais le jour où j'ai eu mon enfant, j'ai deux fils, Gaspard qui a 18 ans et Arthur qui a 15 ans, j'ai réalisé l'énorme responsabilité que j'avais. Quand vous avez une cuillère et que vous allez nourrir votre enfant, et la seule chose que vous pouvez faire pour votre enfant, c'est de le nourrir, c'est de le voir grandir comme une plante sublime. Alors j'ai fait la cuisine tous les jours pour eux, alors que je travaillais beaucoup à côté, et ça a été un moment merveilleux. Et c'est ça que je veux apprendre maintenant aux gens, à cuisiner très simplement, à cuisiner, comme je vous l'ai dit, avec son cœur.
1: Est-ce que vous, en Chine, vous avez vu les chefs qui cuisinent? Comment vous regardez leur façon de faire la cuisine?
0: Ce qui est très intéressant dans la façon avec laquelle les Chinois préparent leur gastronomie, c'est une cuisine qui est très technique. On a besoin de chambres de maturation, on a besoin de fours particuliers, on a besoin de bois particuliers pour faire un canard laqué à la perfection. Et si on n'a pas tous ces outils, on ne peut pas faire un canard laqué. Donc en fait, il y a beaucoup de techniques, d'ailleurs certaines ancestrales, qui sont là. Et il y a un travail merveilleux dans la cuisine qui est le travail du feu. La Chine a toujours maîtrisé le feu. C'est grâce à ça qu'on a cette porcelaine extraordinaire, grâce au four dragon, qui permettait d'aller dans des températures extrêmes et de faire une porcelaine exceptionnelle. Et pour moi, le maître mot de la cuisine chinoise, au-delà de l'inspiration des produits dont le pays dispose, c'est le feu.
1: Qu'est-ce qui est essentiel dans la cuisine française alors?
0: La cuisine française, c'est une cuisine d'assemblage. Aujourd'hui, c'est une cuisine de précision. Bien sûr, on va y chercher les goûts, souvent les goûts les plus simples. C'est une cuisine...
1: Il y a beaucoup de techniques aussi, n'est-ce pas?
0: Il y a beaucoup de techniques, mais quand on voit les très grands chefs, je pense qu'il y a deux choses qui sont essentielles. Un travail qui résume vraiment la gastronomie française, c'est le travail des sauces. C'est ce qui va lier le solide et le liquide. Ce qui va lier le plat qu'on mange et le vin qu'on boit. Et s'il n'y a pas une grande sauce, en France, vous n'avez pas un grand plat. Et je pense que ça, c'est la ligne conductrice de la grande gastronomie française.
1: Comment ce travail de gastronome aujourd'hui relie la France et la Chine aujourd'hui? Est-ce que vous avez des idées, par exemple, de former des clubs des fans gastronomes français et chinois? Est-ce qu'il y a des projets comme ça?
0: Il y a beaucoup d'initiatives qui ont déjà lieu et qui sont magnifiques. Il y a des grands voyages de l'Académie internationale. Un voyage a eu lieu il y a 4 ans ou 5 ans en Chine qui était absolument merveilleux. Il y a des organisations comme la chaîne des rôtisseurs qui est un groupement magnifique où l'association chinoise est absolument extraordinaire, inspirée de la fondation de cette organisation en 1950. Donc les passerelles existent, la reconnaissance existe, mais je pense qu'il faut continuer à le faire vivre avec excellence et avec exigence.
1: Quel genre d'exigence?
0: Ordonner un grand repas, c'est très difficile. Les gens pensent que c'est facile, et le métier d'un gastronome, c'est de s'assurer que la construction de menu raconte une histoire. C'est très facile de mettre du caviar avec du bœuf wagyu, avec du turbo. Est-ce que ça raconte une histoire? Non. La grande gastronomie, c'est avant tout raconter des histoires. La gastronomie, comme je l'ai dit, c'est la diplomatie à table. C'est choisir le vin qui est dans une année spéciale. Quand le général de Gaulle recevait Kennedy à Versailles, il a choisi le vin de l'année de leur mariage avec Jackie Kennedy. C'est comment est-ce qu'on pose une fleur, c'est comment est-ce qu'on a des attentions particulières, c'est comment est-ce qu'on va construire un menu pour qu'il aide à l'idée d'un avenir meilleur. Et ça, c'est exceptionnel.
1: Qu'est-ce que vous voyez, parce que vous avez dans votre livre tous les grands menus, et surtout le menu entre le dirigeant français et le dirigeant chinois. Qu'est-ce que cette menu, ça raconte?
0: C'est absolument exceptionnel. C'était pour le 50e anniversaire des relations diplomatiques entre la France et la Chine. Et à l'époque, le président Hollande, président de la France, recevait son Excellence Monsieur Xi Jinping à Versailles. Ils n'étaient que 5. Vous imaginez, 5 personnes à Versailles. Et c'est un menu extraordinaire. C'est un menu qui est composé comme un grand menu chinois, avec beaucoup de plats qui se succèdent, mais qui ne sont qu'avec des grands plats français. Donc c'était l'alliance de ce rythme à la chinoise, mais fait sur la base de très grands plats français. Le turbo de ligne à la truffe noire, le pigeonneau, céleri, cacahuète, les riz de veau doré. Et puis là encore, des très grands vins qui étaient servis, des plus belles appellations françaises, que ce soit en Champagne, que ce soit en vin de Bourgogne, que ce soit en vin de Bordeaux. J'ai une grande affection pour le château Aubryon qui avait été servi, que ce soit des vins d'Alsace. Donc voilà, c'est merveilleux de pouvoir faire des repas comme ça, sachant qu'il y a, je crois, 15 plats et que le dîner a été servi en 1h30. Parce que la tradition aussi en France, c'est de passer 5 heures à table. Mais ce n'est pas du tout la tradition en Chine. On va déjeuner plus vite et puis après ça, on décide de pouvoir sortir de table ou pas. Mais ce n'est pas la même tradition.
1: Est-ce qu'on peut dire que s'agit plutôt d'une histoire de respect mutuel et de compréhension mutuelle?
0: Mais je pense que vous levez le mot le plus essentiel et le mot qui manque le plus aujourd'hui, c'est le respect. La grande gastronomie, c'est avant tout une histoire de respect. Respect de ses hôtes, comme le dit Abria Savarin, respect des produits, respect des savoir-faire, respect du timing, respect de la vie.
1: Mais c'est vrai que la France et les Français et les Chinois ont des habitudes d'alimentaire un peu différentes. Les Français, ils mangent tard et puis passent très longtemps à table, et les Chinois, ils dînent plus tôt. Mais comment associer tout ça ensemble pour pouvoir avoir un respect maximum pour les deux?
0: Le Français mange tard, mais il peut manger plus vite. J'ai assisté à des dîners internationaux où mes grands amis chinois étaient très heureux de passer 3 heures à table. Ouais. Pourquoi? Les Français passent peut-être 3 heures à table, les Chinois passent peut-être 1 heure à table, mais ça, c'est en dehors d'un grand repas. À partir du moment où on crée quelque chose d'exceptionnel, où on va servir les plus beaux vins, les plus beaux thés, les plus beaux alcools, les plus grands mets, le temps se suspend et on ne sait plus dans quel monde on vit. Il n'y a plus d'espace-temps. Et c'est ça qui est magique. Mais l'ordonnancement d'un grand repas impérial chinois était, lui, assez long. L'ordonnancement d'un grand repas royal était long. Aujourd'hui, on est rentré dans un monde où on va manger rapidement, ce qui est la pire chose pour votre corps. Donc, c'est pour ça qu'à l'Académie internationale, on milite pour faire attention quand on s'alimente. Et on dit, avec humour bien sûr, qu'être un gastronome, c'est ce qui vous protège le mieux des maladies.
1: Je vous remercie, Monsieur Kennedy, d'avoir partagé votre expérience de gastronome avec nos téléspectateurs.
0: C'est moi qui vous remercie. C'est un grand bonheur et un grand honneur. Merci beaucoup.
2: Vous venez de suivre l'interview du gastronome français Nicolas Kennedy. Je vous invite maintenant à écouter la chanson « Xiao Jian Jian », un petit bout pointu interprété par Han Hong et Xue Zhiqian.

0: L'émission Interview Plus se poursuit avec le cours de chinois. C'est parti!
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2: Bonjour à toutes et à tous, 大家好, bienvenue dans notre cours de chinois au quotidien. Moi c'est Xiao Tai, bonjour Yves.
3: Salut Xiao Tai, 大家好, c'est Yves. Cela fait quelques temps que nous apprenons ensemble le chinois et j'espère que notre cours va un peu vous aider à vous mettre à cette langue réputée comme l'une des plus difficiles au monde.
2: En tout cas, c'est ce que Yves et moi nous essayons de faire. Bon, après 30 cours, il serait pas mal de marquer une petite pause. On a donc décidé que notre cours de chinois aujourd'hui sera consacré au Hanzi, le fameux caractère chinois.
3: Xiao Tai, j'apprends le chinois depuis déjà un certain temps et je galère un peu.
2: Oui, je comprends. En fait, parmi les langues du monde, le chinois, d'ailleurs, c'est réputé comme l'une des langues les plus difficiles. Et ensuite, c'est pas une langue de l'écriture phonétique. En Chine, il y a une légende sur l'origine de l'écriture du chinois. Dans les temps anciens, un homme qui s'appelait Cao Jie a inventé l'écriture après avoir observé les empreintes du passage des pattes des animaux et constaté que l'on pouvait distinguer les espèces en observant leur aspect. Et là, c'était la plus ancienne écriture pictographique du chinois.
3: C'était vraiment un homme de génie, cet homme.
2: Oui, c'est vrai. Et après la fondation de la République populaire de Chine, des archéologues ont découvert des objets anciens au cours de fouilles d'un tombeau près de la rivière Lingyang du district Ju dans la province du Shandong. Et sur des coupes en bronze découvertes, on a trouvé des caractères pictographiques. Après des recherches, on date ces caractères à une époque d'il y a plus de 4500 ans. Ce sont les plus anciens caractères du chinois.
3: Mais quel puits de science cette Xiao Tai! D'accord, merci, c'est très intéressant. Mais pour moi, les caractères chinois sont très difficiles à écrire. Est-ce que tu as des conseils?
2: Les caractères chinois sont de forme carrée et il n'y a pas de règles d'écriture. On doit les apprendre par cœur en faisant des répétitions. C'est pourquoi pour les étrangers, il est difficile d'apprendre à connaître et à écrire les caractères chinois. Mais il ne faut pas te décourager pour autant, avec du travail, tu vas y arriver.
3: Merci, bon, j'espère que tu as raison.
2: Alors, pour aider les gens à distinguer et lire correctement les caractères chinois, le gouvernement chinois a promulgué en 1958 le programme du pinyin chinois. On peut ainsi montrer les caractères chinois avec 26 lettres de l'alphabet latin d'après la prononciation du mandarin.
3: Qu'est-ce que c'est que ce programme du pinyin chinois? Est-ce que tu peux m'expliquer un petit peu ce que c'est?
2: Bien sûr, le programme du pinyin du chinois est un système de signes de prononciation des caractères chinois. Il comprend deux parties, attaque, sheng mo, et finale, yu mo. Il y a au total 21 attaques et 39 finales.
3: D'accord Xiao Tai, mais à quoi correspondent ces finales et ces attaques? On n'a pas l'équivalent nous en français.
2: Voilà, alors pour être plus clair, je vais donner un exemple. Le caractère ma, qui veut dire mère, maman. Alors dans ce mot-là, on a deux éléments. Le premier, m, et c'est bien l'attaque. L'autre élément, a, et c'est bien la finale. Alors le mot ma est donc composé d'une attaque, m, et d'une finale, a, et cela fait ma.
3: D'accord, je crois que j'ai compris. Merci Xiao Tai, et j'espère que tout le monde a compris.
2: C'est ce que j'espère aussi. Le pinyin a donc quatre tons, comme on l'a déjà dit. Chaque syllabe de la langue chinoise, prise isolément, comporte un ton. Et avec la même prononciation de base, chaque ton a un sens différent. Par exemple, ma, ma, ma, ma.
3: Ma, ma, ma, ma. C'est bon?
2: C'est bon. Il faut souligner que chaque ton a un sens différent. Par exemple, ma, le premier ton, signifie maman ou mère.
3: Ma.
2: Et ensuite, ma, en deuxième ton, signifie du lin.
3: Ma.
2: C'est un ton qui monte. Et le troisième ton, ma, signifie cheval.
3: Ma.
2: Ma, le quatrième ton, signifie insulte ou injure.
3: Ma.
2: Ma, ma, ma, ma. Et ça, c'est une technique que nous, les Chinois, utilisons souvent pour maîtriser les quatre tons.
3: D'accord.
2: Les quatre tons sont très importants parce que sinon, vous risquerez, par exemple, d'appeler votre mère Ma, Ma, un cheval.
3: D'accord, je crois que j'ai compris l'importance de ces tons-là.
2: Bon, vous avez essentiellement compris les différences entre les quatre tons. Nous ferons plus d'exercices comme cela plus tard.
3: D'accord. Et maintenant, j'aimerais que tu m'expliques un petit peu comment on construit les phrases. Et par exemple, souvent un problème pour les Français, c'est devant un mot, devant un nom, qu'est-ce qu'on doit mettre comme classificateur ou spécificatif ?
2: Bon, dans la langue chinoise, on doit mettre un spécificatif devant un nom. Et par exemple, une feuille de papier, feuille, est un spécificatif. Il se dit en chinois, zhang, yi zhang zhi, une feuille de papier. Et dans la langue chinoise, il y a beaucoup de spécificatifs dont que est utilisé le plus souvent.
3: Que.
2: Nous ne pouvons pas dire une personne, nous disons 一个人,
3: 一个人,
2: ou 两个人, deux personnes.
3: 两个人.
2: 条 est aussi un spécificatif qu'on utilise souvent dans le chinois. Il qualifie une chose longue et mince. Par exemple, nous disons 一条路, 两条路, une route, deux routes.
3: 一条路, 两条路.
2: Le chinois comprend beaucoup de mots composés, par exemple « jiu hu che », ce qui signifie littéralement « un véhicule à soigner ou à secourir ». En chinois, on utilise trois caractères, mais en français, un seul mot suffit « ambulance ».«
3: Jiu hu che », »,« ambulance », d'accord.
2: Très bien, je peux vous citer d'autres exemples. « Huo che », »,« train »,« huo shan », »,« volcan ».
3: Ce qui veut dire littéralement voiture de feu et montagne avec du feu. D'accord, c'est très pratique pour dire un volcan, effectivement.
2: Tout à fait, et on peut en effet trouver beaucoup d'autres exemples.
3: Oui, alors j'en connais un. Qiche, véhicule, donc littéralement véhicule à air. Dianche aussi, tramway, véhicule électrique.
2: Très bien, et dans nos prochains cours, nous ferons encore plus d'exercices de prononciation.
3: D'accord.
0: C'est ainsi que prend fin notre cours de chinois et cette édition d'Interview Plus. Merci de les avoir suivis. On se dit au revoir en musique avec un titre de la chanteuse Su Yunyun, Ren Shen Shi Kuang Ye. La vie a des possibilités infinies. À la prochaine!

0: Et le président chinois Xi Jinping a adressé ses vœux festifs aux agriculteurs de tout le pays. À l'approche de la 9e fête des moissons des agriculteurs chinois, le président Xi, qui est également secrétaire général du comité central du Parti communiste chinois, a adressé ses sincères salutations aux travailleurs engagés sur les fronts agricoles et ruraux, soulignant la production estivale record de céréales enregistrées cette année. Il a indiqué que la production de riz précoce était restée stable, tandis qu'une récolte d'automne exceptionnelle se profilait. Xi Jinping a insisté sur la nécessité de déployer des efforts soutenus pour faire progresser la revitalisation rurale globale, de mettre en place des politiques plus efficaces en faveur de l'agriculture et des agriculteurs, de renforcer les capacités de production agricole et d'élargir les moyens permettant d'augmenter les revenus des agriculteurs. Il a également souligné la nécessité de garantir aux agriculteurs une vie plus heureuse et de meilleure qualité. Et le ministère chinois des Affaires étrangères a annoncé que le président chinois Xi Jinping effectuerait une visite d'État aux États-Unis du 23 au 25 septembre à l'invitation du président américain Donald Trump. Et la Chine estime que l'échange de visites entre les deux chefs d'État en l'espace de 6 mois revêt une importance historique et marque une étape décisive, ce qui souligne le rôle crucial de la diplomatie des chefs d'État dans l'orientation des relations bilatérales.
1: À l'invitation du président américain Donald Trump, le président Xi effectuera une visite d'État aux États-Unis. Au cours de cette visite, le président Xi aura des échanges approfondis avec le président Trump sur les grandes questions concernant les relations sino-américaines ainsi que la paix et le développement mondiaux. La diplomatie des chefs d'État joue un rôle stratégique irremplaçable dans l'orientation des relations bilatérales. L'échange de visites entre les deux chefs d'État en l'espace de 6 mois revêt une importance historique et marque une étape décisive. La Chine est prête à travailler avec les États-Unis pour enrichir la substance d'une relation bilatérale constructive de stabilité stratégique, renforcer le dialogue et la coopération, gérer de manière appropriée les divergences, améliorer le bien-être des deux peuples et promouvoir la paix, la stabilité et la prospérité mondiale.
0: Et en réponse aux informations selon lesquelles la Chine et les États-Unis tiendront des discussions sur les risques liés à la sécurité de l'IA dans les semaines à venir, le ministère chinois des Affaires étrangères a déclaré que la Chine appelait à un développement ouvert, inclusif, bénéfique et sain de l'IA.
1: Beijing a exprimé à plusieurs reprises sa position sur les questions liées à l'intelligence artificielle. La Chine a toujours estimé que toutes les parties devaient promouvoir conjointement un développement ouvert, inclusif, profitable à tous et sain de l'intelligence artificielle.
0: Et la Chine et les États-Unis ont récemment exprimé des divergences concernant la distillation des modèles d'IA. Selon les experts, les deux pays ne peuvent se permettre de laisser le dialogue s'éteindre, même en période de concurrence.

0: Et comme l'explique notre journaliste, ce différend ne constitue pas le cœur du problème dans leur relation en matière d'IA.
1: La concurrence et la coopération entre la Chine et les États-Unis en matière d'IA continue de retenir l'attention mondiale, la distillation étant récemment au centre des débats. Il s'agit d'une technique courante consistant à entraîner un modèle à partir des résultats d'un autre. Depuis des mois, Washington et Beijing ont des points de vue divergents sur la distillation des modèles. Quelque que, vice-président de l'Académie de Tung-Kansun, est chercheur en sécurité de l'IA depuis des années. Il souligne que la distillation des modèles est avant tout un outil d'efficacité plutôt qu'un moyen d'aboutir à des avancées originales.
2: La distillation est une technique bien établie et polyvalente en IA. On peut la considérer comme un affinage des connaissances. Cela revient à entraîner un modèle élève, beaucoup plus petit, pour qu'il apprenne la logique de raisonnement, et pas seulement les réponses, d'un modèle enseignant massif et coûteux. Partout dans le monde, les entreprises spécialisées dans l'IA, qu'elles soient chinoises ou américaines, utilisent largement cette technique pour optimiser leurs modèles et améliorer leur efficacité. L'essence même de la distillation réside dans le rattrapage et non dans le dépassement. Elle ne crée pas de percée technologique originale à partir de rien.
1: Même Dean Ball, cadre chez OpenAI, affirme que la distillation n'est pas le principal moteur des récentes avancées chinoises en matière d'IA. Les initiés mettent plutôt en avant la recherche fondamentale et les percées techniques dans l'architecture des modèles et les méthodes d'entraînement. En d'autres termes, les progrès de la Chine ne peuvent se résumer à de la copie. Alors, de quoi s'agit-il réellement ?
3: Ce que les États-Unis cherchent à préserver, ce n'est pas simplement leur avantage, mais leur hégémonie. Leur logique est la suivante. L'IA doit être monopolisée par les États-Unis seuls. En monopolisant l'IA et la puissance de calcul, ils peuvent à nouveau monopoliser la connaissance, la richesse et le pouvoir.
1: Mais la technologie de l'IA peut-elle vraiment être monopolisée ? Les observateurs du secteur estiment que l'IA a désormais atteint un stade où aucun pays ne peut à lui seul mener à bien toutes les innovations à huis clos.
4: Should American companies be allowed to use Chinese AI models?
5: Absolutely. Absolument. J'ai déjà dit que la moitié des chercheurs en IA dans le monde sont chinois. Beaucoup d'entre eux vivent encore en Chine. Et ils mènent des recherches vraiment révolutionnaires dans le domaine de l'IA. Les marchés ont mal évalué l'impact de DeepSeek la première fois. Ils ont de nouveau sous-estimé l'impact de Kimi cette fois-ci.
1: Une partie du monde des affaires américains s'oppose à toute mesure punitive générale de la part des États-Unis. En juillet, des entreprises telles que Nvidia et Microsoft ont mis en garde contre des restrictions trop radicales. Selon les experts, un autre risque lié à la monopolisation de l'IA est que, en cas d'incident majeur lié à la sécurité, voire d'erreur de jugement, le coût pourrait être énorme.
6: Oui, je le crois. De nombreuses personnes travaillant dans ce secteur, notamment des dirigeants et des chercheurs chevronnés, sont sincèrement convaincus qu'il existe une probabilité substantielle que cette technologie puisse tous nous tuer.
2: En tant que deux grandes puissances de l'IA, la Chine et les États-Unis devraient faire du partage des risques, de l'élaboration conjointe des règles et de la gouvernance commune leur priorité absolue.
7: Je pense que le but de la réglementation n'est pas de freiner le développement. Il s'agit de faire en sorte que ce développement prenne la bonne direction, celle qui aide les gens.
1: Et c'est là qu'intervient la position de la Chine. Depuis le sommet de mai, les chefs d'État chinois et américains ont convenu de lancer un dialogue intergouvernemental sur l'IA. Lors de la conférence mondiale sur l'IA qui s'est déroulée cette année à Shanghai, la Chine a présenté quatre propositions. Rester ouvert et privilégier les relations gagnant-gagnant pour stimuler l'innovation. Gérer les risques afin de garantir la sécurité et la maîtrise de l'IA. Rester inclusif et tirer les enseignements des différentes civilisations. Travailler ensemble pour améliorer la gouvernance mondiale. Ces propositions s'appliquent à tous les pays, y compris les États-Unis.
0: Et la Chine et les États-Unis continuent d'entretenir des liens solides entre leurs populations grâce à des programmes étudiants, au tourisme, au sport et à des initiatives culturelles. Les jeunes Américains acquièrent ainsi une connaissance directe et concrète de la Chine. Une récente étude du Pew Research Center montre un changement générationnel dans la perception qu'ont les États-Unis de la Chine, les jeunes Américains ayant une opinion plus favorable du pays.
1: Rien de tel que de voyager à des milliers de kilomètres de chez soi pour sortir de sa zone de confort. C'est ce qui est arrivé cet été à l'américaine Samantha Page lors de son premier voyage en Chine. Étudiante à l'université Penn State, où elle suit un double cursus en chinois et en linguistique appliquée, Sam faisait partie d'un groupe d'étudiants américains qui a passé deux semaines en Chine pour en apprendre davantage sur le développement durable, les progrès technologiques et la préservation culturelle.
8: Personnellement, j'avais peur que ça ne se passe pas très bien quand je parlais chinois. Mais quand je me suis lancée, tout le monde s'est montré très gentil. Ils passaient tout de suite au chinois et me disaient « Tu t'en sors très bien, tu t'en sors très bien ».
1: Ce voyage a été organisé dans le cadre du programme Young Envoy Scholarship, ou programme YES, qui fait partie

0: de l'initiative du président Xi Jinping visant à inviter 50 000 jeunes Américains en Chine sur une période de 5 ans pour des échanges éducatifs et culturels.
1: Quand on parle d'échanges internationaux, il ne s'agit pas seulement d'économie, mais réellement d'échanges entre les peuples. Si l'on veut construire des ponts, si l'on se demande qui seront les personnes qui s'assiéront à la table des négociations commerciales, des discussions sur la paix ou de tout autre type de discussion, il faut des personnes qui comprennent la culture.
0: Les échanges entre les peuples constituent depuis longtemps un pilier de la politique étrangère chinoise, visant à favoriser la compréhension et l'amitié. Certains de ces échanges se déroulent désormais en ligne, avec l'essor de la tendance China Maxing. Sur Internet, des influenceurs occidentaux partagent leurs expériences personnelles vécues dans le pays. C'est un moyen de sortir d'une approche descendante en matière de perception. Une récente étude du Pew Research Center a révélé que l'opinion des Américains sur la Chine s'est améliorée ces dernières années, en particulier chez les jeunes. Selon cette enquête, environ un tiers des moins de 50 ans ont une opinion favorable de la Chine, contre 19% pour les plus de 50 ans. Sam explique qu'elle a elle-même remarqué ce changement générationnel.
1: Quand je parle à mes pères de mon voyage en Chine, ce n'est pas du genre « tu es allé en Chine » avec ce regard en coin que me lancent souvent les membres plus âgés de ma communauté ou de ma famille. C'est plutôt « mon Dieu, tu es allé en Chine. Raconte-moi tout, s'il te plaît. »
0: Il s'agit de favoriser la compréhension mutuelle grâce à de simples interactions entre des personnes issues de cultures différentes.
2: Les combats se sont intensifiés au Yémen alors que les Houthis tentent de s'emparer des hauteurs stratégiques du pays. L'administration Trump se serait préparée à lancer dimanche des frappes aériennes contre le groupe, mais les aurait annulées à la dernière minute, selon plusieurs sources. Washington n'aurait pas répondu aux appels répétés de l'Arabie Saoudite, demandant aux États-Unis de se joindre à la lutte contre les Houthis au Yémen. Le premier ministre britannique Andy Burnham a déclaré avoir accédé à une demande d'assistance militaire formulée par l'Arabie Saoudite. Le Royaume-Uni soutiendra les missions défensives saoudiennes plutôt que les frappes contre les Houthis. Les combats entre les Houthis yéménites et l'Arabie Saoudite se sont intensifiés ces dernières semaines, les Houthis ayant lancé samedi des missiles sur la capitale saoudienne, Riyad. Et une longue période de sécheresse en Ouganda a entraîné des mauvaises récoltes, l'assèchement des sources d'eau et des retards dans les semis. Aujourd'hui, alors que la saison des pluies commence, les autorités préviennent que des précipitations plus abondantes que la normale pourraient provoquer des crues soudaines et des glissements de terrain. Ces pluies devraient exposer davantage les cultures nouvellement plantées et les réserves alimentaires déjà fragiles à des risques supplémentaires.
0: La longue période de sécheresse a laissé de nombreux agriculteurs avec peu de récoltes. Le nord et l'est de l'Ouganda comptent parmi les régions les plus touchées. Les stocks alimentaires s'épuisent et les aides humanitaires du gouvernement sont à court dans certaines zones. Lors de la dernière saison des semis, les pluies sont arrivées tardivement, mettant de nombreux agriculteurs en difficulté pour préparer la suivante. L'agriculteur Benon Kizomose explique que l'évolution des régimes pluviométriques rend plus difficile la planification de la préparation de ces terres.
3: Pour tirer parti de ces pluies précoces, il aurait fallu préparer les terres plus tôt. À présent, la préparation est fastidieuse car le sol a formé une croûte dure, ce qui rend le labour difficile et coûteux. Cela triple presque le coût.
0: Les cultures telles que les haricots mûrissent normalement rapidement, mais de nombreux agriculteurs viennent tout juste de commencer à semer. Ce retard pourrait se traduire par une récolte moins abondante si les pluies ne durent pas suffisamment longtemps. Dans le centre de l'Ouganda, la sécheresse affecte également les cultures situées à proximité des points d'eau. Cet agriculteur pompe de l'eau d'un marécage voisin pour maintenir ses caféiers en vie. Mais malgré ses efforts, des mois de temps secs ont des conséquences désastreuses sur la plantation, faisant craindre une récolte plus maigre et des grains de moindre qualité. Remy Jumboni s'attendait à une récolte exceptionnelle pour sa première culture commerciale de café. Au lieu de cela, il recourt à l'irrigation pour la sauver autant que possible.
3: L'irrigation, ce n'est pas comme lorsque Dieu nous bénit en nous envoyant de la pluie, car s'il fait du soleil pendant plus d'un mois, même si l'on irrigue, le sol reste suffisamment chaud pour que l'eau d'irrigation s'évapore tout simplement. Cela ne permet de sauver que quelques plants. Par exemple, si vous avez 5 acres, vous pourrez probablement en sauver 3, contrairement à quelqu'un qui compte à 100% sur la pluie.
0: Les pluies que les agriculteurs attendaient pourraient désormais poser un nouveau défi. Le ministère ougandais chargé de la gestion des catastrophes met en garde contre des précipitations plus abondantes que la normale, avec un risque de crue soudaine et de glissement de terrain. Pour les agriculteurs qui viennent tout juste de semer, cela pourrait signifier la perte de leur récolte dès le début de la nouvelle saison. Cela pourrait exercer une pression supplémentaire sur les prix des denrées alimentaires en Ouganda et dans l'ensemble de la région.

0: de l'autre côté du miroir.
1: De l'autre côté du miroir.
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11: Merci d'être avec nous sur RCI. Vous êtes à l'écoute de notre émission Tout du monde. J'ai à mes côtés pour présenter cette émission aujourd'hui, Rogo. Bonjour Rogo.
12: Bonjour Claudine, bonjour à tous.
11: Dans notre émission Tour du monde d'aujourd'hui, on parlera de la sculpture en bois de Dongyang de la province du Zhejiang et l'art primitif africain.

0: Retour sur l'émission Tour du Monde. Rocco, quand on parle de la sculpture sur poids, pour moi personnellement, je pense tout de suite à Tongyang. C'est l'endroit qui se trouve dans la province du Zhejiang, à côté de Hengdian. Tu sais que Hengdian, c'est une célèbre cité cinématographique, considérée comme le hollywoodien oriental. Donc c'est à Tongyang qu'on peut trouver beaucoup de sculptures en bois. Toute la rue était portée de sculptures, des meubles, des objets de décoration exquises. Voilà. Tongyang, donc, c'est une petite ville au centre de la province du Zhejiang. Alors, on peut aller en train, en avion et en bus même. Ça prend à plus de 8 heures en bus.
1: Oui, donc il faut dire que la sculpture sur bois de Tongyang est née sous la dynastie Tang, il y a plus de 1000 ans. À cette époque, les habitants de Tongyang n'avaient d'autre choix que d'aller travailler pour gagner de l'argent, car ils n'avaient pas assez de terres à labourer et à cultiver.
0: Pendant les dynasties des Tang et des Song, l'économie sociale était relativement bonne. Les gens ont commencé à prêter attention à leur qualité de vie, en particulier la décoration dans les cours.
1: Et la sculpture de poutres et la peinture des bâtiments sont devenues une atmosphère sociale courante. Et la sculpture sur bois de Tongyang est devenue de plus en plus utile.
0: La dynastie des Ming était une période symbolique de la sculpture sur bois de Tongyang, au cours de laquelle les sculptures sur bois produisaient principalement des aras, des statues de Bouddha et des décorations de palais, de temples, de jardins et de résidences.
1: Ils se sont progressivement développés en une source célèbre d'artisanat de sculptures sur bois dans le pays.
0: Puis on arrive à la période de Qianlong de la dynastie des Qing. À cette époque, la sculpture sur bois de Tongyang est devenue de plus en plus célèbre et est connue dans tout le pays.
1: La sculpture sur bois est appliquée aux meubles, à l'architecture, tout comme l'art de la mode. Elle est de plus en plus recherchée par les gens.
0: Oui, Rocco, c'est différent par rapport à la sculpture sur bois en Afrique, puisque chez vous, on voit plutôt beaucoup de masques sur bois. Mais en Chine, on n'y voit presque pas.
1: Oui, c'est ça. Donc après, en Chine, on retrouve plutôt des motifs, plusieurs motifs en relief sur même des objets de cuisine, de meubles, tout ça. Chez vous, c'est la sculpture qui bat son plein. Par contre, en Afrique, on peut retrouver toutes sortes de masques.
0: Tout à fait. Au cours de la période de Qianlong, donc environ 400 artisans qualifiés de Tongyang ont été amenés à la capitale. Ils vont restaurer les palais, sculpter des lampes, fabriquer des lits, des chaises en motif de dragon, des tables, etc.
1: Après la chute de la dynastie des Qing, due à la révolution de 1911 dirigée par le docteur Su Yanshan, les sculptures sur bois de Tongyang ont commencé à être expédiées et vendues par des marchands aux États-Unis, en Asie du Sud-Est et dans d'autres endroits du monde.
0: Depuis lors, les sculptures sur bois de Tongyang sont parties à l'étranger et ont été découvertes par le monde entier.
1: Alors, on va faire la sélection du matériau de sculpture sur bois. On va dire que la sélection du matériau de sculpture sur bois est variée.
0: La sculpture sur bois de Tongyang est basée sur deux sortes de bois. Bois doux et dur.
1: Oui, on cite notamment la cajou, les buis, l'amande. Il y a aussi d'autres matériaux de bonne qualité qui conviennent à la sculpture. Ils sont appelés de manière générale bois dur. Et les bois durs possèdent presque tous les avantages de la sculpture du bois. Ils ont une qualité supérieure.
0: Alors, c'est ça que, Rogo, en Afrique, on utilise plutôt le bois rouge et puis le bois d'ébène, c'est ça?
1: Bon, en Afrique, nous avons plusieurs types de bois. Il y a les wenge, en tout cas, il y a plusieurs types de bois même qui ne sont pas très connus du grand public. Vous savez, nous avons beaucoup de forêts et on peut trouver toutes sortes de bois. Peut-être qu'on n'en parle pas très souvent ou il n'y a pas beaucoup de littérature sur ça, mais en Afrique, la matière est vraiment abondante dans ces domaines.
0: C'est ça, c'est ceux qui sont allés en Afrique ont la chance d'apprécier les bois, les sculptures en bois. En Afrique. Alors, donc les sculptures sur poids aux formes exquises et aux structures complexes sont sculptées dans du bois dur, qui a une valeur de collection élevée. Et bien sûr, les exigences techniques et de coûts sont également très élevées.
1: Alors, Claudine, on va voir comment se fait le traitement du bois avant gravir. Et cela se fait très souvent en trois étapes. Nous avons le séchage artificiel. Donc, pour sécher le bois, il est nécessaire de sceller le bois à l'intérieur de la salle pour favoriser l'évaporation de l'eau.
0: Séchage naturel. Classer le poids et placez-le dans un endroit ventilé à environ 60 cm au-dessus du sol. Et le poids doit être empilé en forme de pile pour permettre à la circulation de l'air et à la sortie de l'humidité.
1: Et enfin, le troisième processus, c'est le séchage artificiel simple. Là, il faut faire bouillir les composants en résine du bois avec de l'eau ou bien sécher au feu l'humidité interne du bois. Alors, la création des sculptures sur bois. Vous pouvez nous parler de la création des sculptures sur bois, Claudine?
0: Oui, dans la création de sculptures sur bois, le contenu et les idées de l'œuvre elle-même sont extrêmement importantes, ce qui exige la capacité d'expression de l'auteur quant à l'image et de l'espace.
1: La technique des sculptures est un concept très abstrait et on ne peut pas atteindre un niveau de maturité du jour au lendemain, Claudine.
0: Pour dire simplement, Rocco, dans le processus de sculpture sur bois, ce que l'auteur pense et ce que l'auteur espère dans son esprit sont étroitement liés à la technique de sculpture.
1: Alors, l'utilité de la sculpture sur bois de Tong Yang?
0: Oui, la sculpture sur bois de Tong Yang est fabriquée au sujet de la vie quotidienne des habitants. Elle est basée sur la recherche esthétique du peuple et est fondée sur l'utilisation réelle des œuvres.
1: Les thèmes et le contenu des œuvres sont aussi simples, tandis que les images sont réalistes, ce qui est facile à accepter par le public.
0: Le relief plat est utilisé comme technique de sculpture de base à Tong Yang. Elle met l'accent sur les caractéristiques de la décoration plate, facilitant la fixation à d'autres supports en bois. C'est pour ça qu'elle a été largement utilisée. Alors, petite pause musicale, ne quittez pas, restez à l'écoute de notre émission.

0: Retour sur l'émission Tour du Monde.
1: Oui, Claudine, après avoir essayé de parler longuement de la sculpture de Tongyang, on va essayer de jeter un coup d'œil à la découverte de l'art primitif africain. En fait, l'art primitif africain a l'abord naturellement doux, effrayant, tranquille, violent et fascinant à la fois. Aucun homme le plus frustre, le plus barbare ou le plus profane ne peut rester indifférent à sa mystérieuse beauté. Il terrifie, émerveille et séduit immédiatement.
0: Il semble à la source même des origines de l'humanité. Il n'a pas d'âge, il se moque des modes.
1: Il a traversé sans encombre les 6000 ans d'histoire des civilisations avec toute la vigueur de la bouillonnante Afrique.
0: Il est universel parce qu'ancré dans notre inconscient collectif, chaque masque est comme un livre ouvert qui fascine d'abord par sa couverture étrange.
1: Et puis, la curiosité est la plus forte. On l'ouvre, on le décrypte pour se laisser finalement envoûter au fil des pages.
0: Le sculpteur africain n'a pas la vanité de l'artiste occidental qui éprouve le besoin de signer son œuvre.
1: En Afrique, l'œuvre d'art n'est pas la propriété du sculpteur, mais c'est l'expression d'une ethnie, d'un peuple, de l'humanité et de Dieu qui utilise la main habile de l'artiste pour déposer son étincelle divine dans l'esprit du profane.
0: Le continent africain abrite une grande variété de cultures, dont chacune se caractérise par son langage, ses traditions et ses formes artistiques.
1: L'art africain reflète la richesse de l'histoire, de la philosophie, de la religion, des mythes, des cultures, des sociétés de ce vaste continent.
0: Il est porteur de l'âme de tout un continent. Il est marqué par une grande sensualité, sensibilité, organisation tridimensionnelle des volumes, réflexion sur la signification profonde de l'œuvre, sa signification cachée, importance du mythe de la cosmologie.
1: L'art africain, Claudine, ne vise pas la représentation, l'imitation ou la figuration, mais la signification, la symbolique. Transgresser la forme au profit de son contenu, de son sens ou de ce qu'elle exprime.
0: Oui, Rocco. Un art qui ne laisse pas indifférent, qui est aussi présent qu'un être humain, une technique, un savoir-faire, d'une histoire transmise de génération en génération.
1: La beauté de cet art vient de sa spécificité, l'émotion qui s'en dégage. Une esthétique du domaine de l'indicible, du domaine du ressenti, de la sensation du choc qu'il provoque.
0: Les civilisations ont accordé la primauté à la fonction, plus qu'à la forme, et en particulier dans certaines ethnies. En effet, la vie tout entière et dans toutes ses manifestations est sous-entendue par une conception mystique et unificatrice du monde.
1: Aussi, la beauté n'est-elle jamais recherchée pour elle-même? Elle est atteinte parce qu'il y a un accord fondamental entre la pensée religieuse et l'objet chargé de l'exprimer ou de la servir.
0: Les œuvres africaines représentent un tout. Elles sont faites par des artistes qui servent au culte des ancêtres. On ne peut séparer la valeur plastique de son contexte social ou religieux. La mission de cet art est de voir l'invisible.
1: L'art africain dans toutes ses formes. Les œuvres d'art sont souvent uniques, toujours originales et expressives.
0: L'art africain s'exprime à travers la sculpture. C'est à travers sa sculpture que l'Afrique reprend sa place dans l'esprit des hommes. Elle est chargée de signes d'émotion et créatrice d'émotion. Elle nous parle, émeut par son expression. Les masques et les statuettes sont habités par l'esprit des ancêtres ou des génies. Les objets participent à la beauté de ceux

0: qui les portent, en particulier les femmes, quand ce sont des bijoux ou des parures.
1: La danse et la musique. Elles servent de divertissement le plus souvent. Elles sont associées à des cérémonies religieuses, notamment pour célébrer les funérailles, accompagner des rites d'initiation et faire danser les masques.
0: L'architecture, somptueux, édifices, maisons, mosquées, palais et tombeaux. Eroko, on écoute maintenant Alain Cognard, professeur à l'Université centrale des finances et de l'économie de Chine. Il nous parle de la construction en Afrique.
2: Il y a eu très peu de construction en dur, à ma connaissance, en Afrique. En Afrique noire, hein, j'entends. Hein. Voilà, de construction, des châteaux forts, en pierre, etc. Souvent, c'était construit dans des matériaux qui se détruisent, du bois, des trucs comme ça. Le bois, tu sais bien, ça s'abîme très vite. Bon, enfin, peut-être que je me trompe, hein, mais bon, à part le royaume du Zimbabwe, où il y a vraiment des châteaux en pierre, je veux dire, ça sert à rien de critiquer, de dire bah, pourquoi vous n'avez pas fait comme les autres. Bah, d'abord, ils ne savaient pas ce que faisaient les autres, hein. Il n'y avait pas Internet. Et puis, pourquoi nous, on a fait ça? Est-ce qu'on est, on n'est pas meilleur ou plus mauvais? Tu vois ce que je veux dire? C'est différent, c'est tout. Il n'y a pas à poser de jugement en disant on est meilleur, et eux, c'est des nuls. Bon, c'est différent. Difficile à comprendre, peut-être, mais c'est différent. Comme on est intelligent, on essaye de comprendre.
1: L'art sacré et l'art profane.
0: Dans la majorité des cas, les objets sont des objets sacrés, destinés la plupart du temps à participer à des cérémonies et à des rites religieux animistes, où quelques initiés seulement ont droit d'assister.
1: Les objets rituels ne doivent pas être exposés devant les grands publics. Pendant toute la durée de leur fonction, ces objets sont cachés, à l'abri des regards des étrangers, des femmes et des non-initiés.
0: Ils ne sortent qu'à l'occasion des grandes cérémonies. Il existe également des arts somptuaires. À différence de l'art rituel, ces arts et toutes les productions qui s'y rattachent appartiennent au domaine du profane.
1: La frontière entre les arts somptuaires et l'art religieux n'est pas aussi nette que les laissent apparaître leurs définitions respectives.
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0: Retour sur l'émission D'où du monde. Alain Cognard, professeur à l'Université centrale des finances et de l'économie de Chine, il va nous parler des œuvres d'art africains. Selon lui, certaines œuvres étaient des œuvres utilitaires et on ne les protégeait pas. Écoutons-le.
1: Si tu veux, moi, dans ce que j'en sais aujourd'hui, c'est que la culture chinoise repose sur des millénaires de traditions. La culture des œuvres d'art, hein, je pense, de l'art. La culture africaine, c'est très différent parce que ce n'était pas ressenti comme de la culture. Et en fait, certaines œuvres, en fait, étaient des œuvres utilitaires. Donc, on voit ça, par exemple, en Indonésie, en Mélanésie, etc. Donc, mais en Afrique aussi. C'est-à-dire que quand on fait une statue importante, ben on la laisse dehors pour montrer aux autres qu'on l'a fait. On ne les protégeait pas. Et au bout de 20 ans, elle est foutue. Parce que et ça gêne personne, tu vois. Ça gênait personne en Afrique. Que les objets, les statues soient foutus. On ne les mettait pas, on ne restaurait pas les œuvres. Voilà, on ne les réparait pas.
2: Ils vont mettre dehors. Pourquoi ils vont mettre dehors? C'est seulement pour utiliser.
1: Non, c'est-à-dire, bon, il y avait dans certains pays, ils faisaient des grandes statues, voilà, des grandes statues en bois, taillées en bois, assez jolies, bon. Mais ils faisaient des masques aussi, des masques en bois, pour les danses traditionnelles. Mais c'était des objets utilitaires, on ne les protégeait pas. Une fois que la cérémonie est finie, on les fout dans la maison ou dans la case, et puis bon, ben, c'est bouffé par les termites ou par les insectes, et puis c'est pas grave, on en fera un autre. Bon, celui qui a fait le masque, ben, il est capable d'en faire un autre, on s'en fout. Voilà. Et donc, il n'y avait pas, à ma connaissance, la conservation du patrimoine. Et puis après, il y a eu les guerres. Bon, les guerres. Ah oui, avec les guerres, on brûle tout, on casse tout. Ouais.
2: Ça veut dire qu'ils ne savent pas que leurs œuvres sont précieuses.
1: C'est pas qu'ils ne savent pas, ils ne voient pas l'intérêt que une œuvre dure 500 ans. Ils s'en foutent. Voilà. On fait un truc, on en a besoin, on le fait. On a besoin d'un masque pour la cérémonie, je sais pas quoi. On fait un masque. Le jour où il est foutu, bah, où il est trop abîmé, on en fera un autre. C'est pas grave.
2: Voilà. Mais oui. Pourquoi on croyait que une masque, c'est un chef-d'œuvre? C'est un art artisanal.
1: Parce qu'après, il y a, si tu veux, c'est toujours l'histoire des Occidentaux qui aiment accumuler de la valeur. Ce qui est rare a de la valeur pour le capitalisme. Donc, on peut spéculer peut-être, il y a des collectionneurs qui spéculent. Après, il y a une partie technique, c'est-à-dire il faut un certain savoir-faire pour fabriquer ça. Voilà. Les sociétés traditionnelles, on s'en fout. La valeur, on s'en fout un peu.
2: Bien. La société traditionnelle? Quelle société traditionnelle?
1: Les sociétés traditionnelles, ben, les sociétés qui sont composées de villages, plus ou moins autonomes, des fois en guerre les uns contre les autres. Il y avait très peu en Afrique la notion de nation, à part le royaume du Zimbabwe. Voilà. Là, il y avait une nation, des impôts, etc. Il y avait plus une notion de communauté, groupe de villages ou je ne sais pas quoi. Voilà. Il n'y a pas une notion de nation. Donc, qu'il y a eu en Chine. En Chine, les empereurs n'ont pas arrêté de faire l'unité de la Chine, les quatre royaumes, etc. Bon. Il y a cette notion d'être Han. Voilà, c'est important d'être Han. En Afrique, c'est une mosaïque. On s'en fout. On est africain, mais ce n'est pas important. Ça. Si tu veux, il y a des grandes civilisations.

0: qui se sont formés en collectant beaucoup d'impôts, en mettant en place des systèmes d'impôts qui ont permis de faire des choses exceptionnelles et qui ont été gardées par le temps. Égypte, Babylone, aujourd'hui Irak, Iran, à l'époque ça s'appelait la Perse, la Chine, bien évidemment, le Japon aussi, bon, comment, et l'Europe, bien évidemment. Il y a eu des vrais royaumes. En Afrique, à part le Zimbabwe, c'était pas vraiment des royaumes. Il n'y avait pas la notion de j'appartiens à un pays.
1: J'ai
0: Oui,
1: réfléchi
0: oui.
1: comment on conserve des arts artisanales.
0: Non, mais si tu veux, il faut qu'il y ait un système politique fort pour que les meilleurs des artisans travaillent pour les rois ou les empereurs. Bon, et s'il n'y a pas de système politique fort, eh ben, il y a de bons artisans partout, mais bon, on s'en fout, quoi. Voilà. Et on ne veut pas garder, si tu veux, on ne veut pas garder l'image dans les traditions orales. Orales, j'entends, il y a beaucoup, ils ne savaient pas, ils n'écrivaient pas. Dans les traditions orales, c'est la mémoire qui t'est transmise par la tradition. C'est-à-dire, c'est ton grand-père qui récite les noms de tas de gens. Et il y avait eu un problème, je ne sais plus où, où un type, le plus vieux du village, avait oublié des générations entre des groupes, quoi. Parce qu'il disait, je suis le fils de machin, qui est le fils de truc, qui est le fils de, et, ou la fille de, etc., etc. Voilà. Et ça, c'était dans leur mémoire. Et comme il n'y a pas de tradition de l'écrit, eh ben, ça s'oublie. Mais si tu veux, bon, c'est en particulier certains capitalistes qui ont commencé à dire le style africain, c'est bien. Et regarde, André Malraux, il a volé plein d'œuvres d'art au Cambodge. Oui, j'ai oublié, le Cambodge, c'était quand même une grande civilisation. Il a volé plein d'œuvres d'art et il a été condamné pour vol de trafic et vol d'œuvres d'art à l'époque, en 1920 ou 25. Donc ils volaient ça pour leur vendre. Donc, bon, c'est eux qui, dans certains cas, ont donné de la valeur aux choses. C'est bien que c'est très subjectif, la valeur. Pourquoi un tableau vaut 1 million de dollars et pourquoi l'autre tableau, presque aussi beau, vaut 1 000 dollars? C'est très subjectif. Donc, il n'y a pas la notion d'accumulation. Et c'était décrit dans Marx, ça, dans Karl Marx, hein, ce besoin d'accumuler de la valeur. Certaines sociétés, on s'en fout d'accumuler de la valeur. Certaines sociétés, pas toutes, bien évidemment, mais on n'a pas besoin d'accumuler de la valeur. Donc, ça posait un problème au niveau des œuvres qu'on avait volé en Océanie, que ce soit la Nouvelle-Calédonie ou d'autres pays, où à l'époque on avait volé des œuvres qui ont été mises dans différents musées en France, et il y a des obligations de rendre ces œuvres aux pays dans lesquels on les a pris, achetés ou volés, j'en sais rien. Et un des problèmes, c'est de dire comment ils vont entretenir l'œuvre. Parce que, bon, ça n'a pas la même valeur. Tu vois bien que dans les musées, les tableaux sont protégés au niveau de la température, de l'humidité, de tout. Sinon, les tableaux, bah, ils sont bouffés. Donc, et quand tu vas dans des petites églises où il n'y a pas d'argent, il y a des tableaux, ils sont vraiment abîmés. Hein, donc, c'est cette notion d'accumulation. Donc, il y a en Chine, hein, on voit bien que les gens veulent accumuler de la richesse. Hein, bon.
1: C'était Alain Cognard, professeur à l'Université centrale des finances et de l'économie de Chine. Il nous a parlé des œuvres d'art africain. Selon lui, certaines œuvres étaient des œuvres utilitaires et on ne les protégeait pas.
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1: 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Dans la quatrième et dernière partie de cette émission, je vous propose d'apprendre le chinois avec nous.

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2: Bonjour tout le monde, 大家好 ，bienvenue pour notre cours de chinois quotidien. Je suis 小台。
0: 大家好，ça veut dire bonjour, et c'est toujours Thomas qui va vous suivre pour ces cours de chinois.
2: Bon, nous avons appris quelques expressions pratiques la dernière fois. Par exemple, comment dit-on merci en chinois ?
0: Alors, si je me rappelle bien, c'est xie xie ou xie xie ni.
2: Exactement. Et je t'en prie en chinois, c'est...
0: Bu yong xi, non ?
2: Et je suis désolée, qu'est-ce qu'on dit en chinois ?
0: C'est de bu qi, non ?
2: Oui, c'est ça, de bu qi. Tu te souviens aussi de la réponse qu'il faut ajouter ?
0: Je crois que c'est mei guan xi, et on peut dire aussi mei she, mais je crois qu'il y a une légère différence entre ces deux expressions, non ?
2: Oui, tout à fait. En effet, mei she, c'est un langage plutôt parlé.
0: Bon, maintenant, pour bien assimiler ces expressions, moi, je vous propose de les réécouter encore une fois.
2: Dialogue 1.
1: 非常感谢。
3: 不用谢。
0: Le deuxième dialogue.
1: 对不起。
3: 没关系。
1: 对不起。
3: 没事儿。
2: Et voilà, c'est une petite révision de ce qu'on a appris la dernière fois.
0: Ouais, alors maintenant, il est temps d'apprendre de nouveaux mots encore aujourd'hui. On va apprendre quoi aujourd'hui ?
2: Écoutez bien. 祝你生日快乐，干杯！你的电话号码是多少 ？Cette fois, on est invité à une fête d'anniversaire.
0: Ok, donc là, moi, j'adore les fêtes d'anniversaire. Et en français, on dit quoi comme formule ? On dit tout simplement bon anniversaire. Alors en chinois, est-ce qu'il y a une formule pour dire ça ?
2: Bien sûr, tu peux dire en chinois 祝你生日快乐，祝你生日快乐。祝 c'est pour exprimer ses vœux.
0: 祝
2: 你 c'est toi.
0: 你
2: 生日 ce qui veut dire anniversaire.
0: 生日
2: en effet, 生 ça veut dire être né. 日 ça veut dire date. 生日 ensemble, ce qui veut dire la date de naissance.
0: 生日 donc c'est la date de naissance ou l'anniversaire.
2: Voilà. 快乐 heureux.
0: 快乐
2: répétons lentement la phrase. 祝你生日快乐。
0: 祝你生日快乐。
2: Bien, et pour répondre, on peut dire 谢谢。
0: 谢谢 qui veut dire merci.
2: 祝你生日快乐。
0: 祝你生日快乐。Et je crois qu'on va écouter le dialogue à présent.
4: 祝你生日快乐。
1: 这是我妹妹，今天是她生日。
3: 祝你生日快乐。
1: 谢谢。
4: 祝你生日快乐。
2: Et pour fêter son anniversaire, d'habitude, on invite ses amis.
0: Effectivement, et souvent, on trinque ensemble. Et en français, lorsqu'on trinque, on dit chin chin. Et en chinois, est-ce qu'il y a une expression consacrée ?
2: Tu peux dire kanpei.
0: Kanpei.
2: Kan veut dire sec.
0: Ok, kan.
2: Pei veut dire le verre.
0: Bei.
2: Kanpei.
0: Kanpei, ça veut dire à la tienne en gros.
2: Passons au dialogue.
1: Kanpei.
3: Kanpei.
0: Et si on continue à trinquer encore plus ?
2: Je veux bien.
0: Ok.
1: Kanpei.
3: Kanpei.
0: Bon, on a assez trinqué comme ça, on s'est bien amusé, mais maintenant la fête est terminée. Il est temps de dire au revoir à ses invités et tu peux bien sûr garder contact avec des personnes dont tu viens de faire la connaissance. Et qu'est-ce que tu fais ? Tu vas donc leur demander leur numéro de téléphone.
2: 你的电话号码是多少
0: ？D'accord, là la phrase est un peu longue pour moi. Est-ce que tu peux m'expliquer en découpant cette phrase ?
2: Bien sûr. Alors, 你的 ça veut dire ton.
0: 你的
2: 电话 téléphone.
0: 电话
2: 号码 ça veut dire le numéro.
0: 号码
2: 电话号码 c'est-à-dire le numéro de téléphone.
0: 电话号码
2: Quel est en chinois on dirait 是多少
0: 是多少 Bon, allez, on va découper la phrase en plusieurs parties pour faire plus simple. Ton numéro de téléphone.
2: 你的电话号码
0: Et maintenant, on va voir la formule interrogative. Quel est ?
2: Quel est ? En chinois, on va dire 是多少
0: Ok, maintenant, la phrase en entier.
2: 你的电话号码是多少
0: Ok, encore une fois, la phrase complète, maintenant, en parlant doucement.
2: 你

0: 的电话号码是多少？
1: 你的电话号码是多少？
2: 1、2、3、4、5、6、7、8。
0: Tu as saisi?
3: Bah là, ça va un peu trop vite pour moi, j'arrive pas à suivre. Est-ce que tu peux découper encore la phrase?
0: Oui, t'inquiète pas, on va refaire ça. Ni de veut dire ton.
3: Need.
0: Denhua, c'est-à-dire téléphone.
3: Dianhua.
0: Haoma, numéro.
3: Haoma.
0: Denhua, haoma veut dire numéro de téléphone.
3: Dianhua, haoma.
0: Shi duo shao, quel est?
3: Shi duo shao.
0: Maintenant, on coupe la phrase. Ton numéro de téléphone, ni de dianhua haoma.
3: Ni de dianhua haoma.
0: Shi duo shao.
3: Shi duo shao.
0: Ni de dianhua haoma.
3: Ni de dianhua haoma.
0: Shi duo shao.
3: Shi duo shao. Quel est ton numéro de téléphone?
0: On dit en chinois, ni de dianhua haoma shi duo shao. Ni de dianhua haoma shi duo shao. Bon, passons encore une fois le dialogue.
1: Ni de dianhua haoma shi duo shao?
2: 1、2、3、4、5、6、7。
3: Alors excuse-moi, je pense avoir entendu une série de chiffres durant le dialogue. Qu'est-ce que c'est?
0: Bonne question, laisse-moi t'expliquer. Zéro en chinois est ling.
3: Ling.
0: 1, 2, 3, c'est i. 2, 3.
3: I, R, sen.
0: Et 4, 5, 6, c'est 4, 5, 6.
3: Se, wu, liu.
0: 7, 7.
3: Ti.
0: Alors pour dire 8 et 9 en chinois, on dit pa, jiao.
3: Ba, jiao. Mais je crois que si l'on regroupe ces deux chiffres d'une autre manière, par exemple jiao ba, ça veut dire autre chose, non?
0: Oui, ça veut dire un bar et c'est tout à fait autre chose.
3: Ah ok, bon, ça je ne devrais pas l'oublier également, ça pourrait m'être utile. Donc il ne nous reste plus que 10 à voir et comment on dit en chinois?
0: 10 et 10.
3: Che. Ok, maintenant on va recompter de 0 jusqu'à 10.
0: Ling.
3: Ling.
0: I.
3: I.
0: R.
3: R.
0: San.
3: Sen.
0: Si.
3: Se.
0: Wu.
3: Wu.
0: Liu.
3: Liu.
0: Qi.
3: Qi.
0: Ba.
3: Ba.
0: Jiao.
3: Jiao.
0: Shi.
3: Shi.
0: C'est bien parti. Dans les leçons suivantes, nous allons apprendre des chiffres plus grands.
3: Ok, maintenant on va se repasser les trois dialogues en entier.
2: 祝你生日快乐！
1: 谢谢。
4: 祝你生日快乐！
1: 干杯！
2: 干杯！
1: 你的电话号码是多少？
2: 1、2、3、4、5、6、7、8。
0: Et le temps passe vite, comme d'habitude, avant de terminer notre leçon ABC de la culture chinoise.
3: En Chine, demander l'âge de quelqu'un n'est pas considéré comme un geste indiscret ou encore mal poli. Bien au contraire, cela peut être capté comme un signe de sympathie et de proximité. Par exemple, pour demander son âge à une personne âgée, on dit
0: Ni gao shou.
3: Quel âge avez-vous? Et cette formule montre du respect envers la personne. Par contre, de nos jours, nombreux sont les jeunes qui, à force de se consacrer à leur vie professionnelle, à leur travail uniquement, n'ont pas le temps de s'occuper de leur bonheur personnel. Donc professionnellement, ils réussissent, ils se trouvent de jour en jour sous la pression de leurs parents qui les pressent de se marier. Pour cette raison, ces personnes peuvent être sensibles à la question de l'âge. Il est donc déconseillé de demander son âge à un jeune actif qui vit seul, sauf si vous êtes très proche.
0: Chers amis, cette émission touche à la fin. Avant de nous quitter, un petit test.
3: Ok, comment dire en chinois bon anniversaire?
0: Et vous n'avez qu'à nous envoyer votre réponse par email à l'adresse suivante crifra@cri.com.cn.
3: Ok, n'oubliez pas de retrouver notre leçon sur internet, sur notre site frenchdoccri.cn. Au revoir et à la prochaine!
0: Zaijian!

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2: Voilà, notre émission Tour du Monde touche à sa fin. Merci de nous avoir suivis.
3: Et n'oublie pas d'écouter nos podcasts sur notre site internet www.french.cri.cn.
2: À bientôt.
3: À bientôt.
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0: Et le président chinois Xi Jinping a adressé ses vœux festifs aux agriculteurs de tout le pays à l'approche de la 9e fête des moissons des agriculteurs chinois. Le président Xi, qui est également secrétaire général du comité central du Parti communiste chinois, a adressé ses sincères salutations aux travailleurs engagés sur les fronts agricoles et ruraux, soulignant la production estivale record de céréales enregistrées cette année. Il a indiqué que la production de riz précoce était restée stable, tandis qu'une récolte d'automne exceptionnelle se profilait. Xi Jinping a insisté sur la nécessité de déployer des efforts soutenus pour faire progresser la revitalisation rurale globale, de mettre en place des politiques plus efficaces en faveur de l'agriculture et des agriculteurs, de renforcer les capacités de production agricole et d'élargir les moyens permettant d'augmenter les revenus des agriculteurs. Il a également souligné la nécessité de garantir aux agriculteurs une vie plus heureuse et de meilleure qualité. Et le ministère chinois des Affaires étrangères a annoncé que le président chinois Xi Jinping effectuerait une visite d'État aux États-Unis du 23 au 25 septembre à l'invitation du président américain Donald Trump. Et la Chine estime que l'échange de visites entre les deux chefs d'État en l'espace de 6 mois revêt une importance historique et marque une étape décisive, ce qui souligne le rôle crucial de la diplomatie des chefs d'État dans l'orientation des relations bilatérales.
1: À l'invitation du président américain Donald Trump, le président Xi effectuera une visite d'État aux États-Unis. Au cours de cette visite, le président Xi aura des échanges approfondis avec le président Trump sur les grandes questions concernant les relations sino-américaines ainsi que la paix et le développement mondiaux. La diplomatie des chefs d'État joue un rôle stratégique irremplaçable dans l'orientation des relations bilatérales. L'échange de visites entre les deux chefs d'État en l'espace de 6 mois revêt une importance historique et marque une étape décisive. La Chine est prête à travailler avec les États-Unis pour enrichir la substance d'une relation bilatérale constructive de stabilité stratégique, renforcer le dialogue et la coopération, gérer de manière appropriée les divergences, améliorer le bien-être des deux peuples et promouvoir la paix, la stabilité et la prospérité mondiale.
0: Et en réponse aux informations selon lesquelles la Chine et les États-Unis tiendront des discussions sur les risques liés à la sécurité de l'IA dans les semaines à venir, le ministère chinois des Affaires étrangères a déclaré que la Chine appelait à un développement ouvert, inclusif, bénéfique et sain de l'IA.
1: Beijing a exprimé à plusieurs reprises sa position sur les questions liées à l'intelligence artificielle. La Chine a toujours estimé que toutes les parties devaient promouvoir conjointement un développement ouvert, inclusif, profitable à tous et sain de l'intelligence artificielle.
0: Et la Chine et les États-Unis ont récemment exprimé des divergences concernant la distillation des modèles d'IA. Selon les experts, les deux pays ne peuvent se permettre de laisser le dialogue s'éteindre, même en période de concurrence. Et comme l'explique notre journaliste, ce différend ne constitue pas le cœur du problème dans leurs relations en matière d'IA.
2: La concurrence et la coopération entre la Chine et les États-Unis en matière d'IA continuent de retenir l'attention mondiale, la distillation étant récemment au centre des débats. Il s'agit d'une technique courante consistant à entraîner un modèle à partir des résultats d'un autre. Depuis des mois, Washington et Beijing ont des points de vue divergents sur la distillation des modèles. Quelque que, vice-président de l'Académie de Tung Kansun, est chercheur en sécurité de l'IA depuis des années. Il souligne que la distillation des modèles est avant tout un outil d'efficacité plutôt qu'un moyen d'aboutir à des avancées originales.
1: La distillation est une technique bien établie et polyvalente en IA. On peut la considérer comme un affinage des connaissances. Cela revient à entraîner un modèle élève, beaucoup plus petit, pour qu'il apprenne la logique de raisonnement, et pas seulement les réponses, d'un modèle enseignant massif et coûteux. Partout dans le monde, les entreprises spécialisées dans l'IA, qu'elles soient chinoises ou américaines, utilisent largement cette technique pour optimiser leurs modèles et améliorer leur efficacité. L'essence même de la distillation réside dans le rattrapage et non dans le dépassement. Elle ne crée pas de percée technologique originale à partir de rien.
2: Même Dean Ball, cadre chez OpenAI, affirme que la distillation n'est pas le principal moteur des récentes avancées chinoises en matière d'IA. Les initiés mettent plutôt en avant la recherche fondamentale et les percées techniques dans l'architecture des modèles et les méthodes d'entraînement. En d'autres termes, les progrès de la Chine ne peuvent se résumer à de la copie. Alors, de quoi s'agit-il réellement?
3: Ce que les États-Unis cherchent à préserver, ce n'est pas simplement leur avantage, mais leur hégémonie. Leur logique est la suivante. L'IA doit être monopolisée par les États-Unis seuls. En monopolisant l'IA et la puissance de calcul, ils peuvent à nouveau monopoliser la connaissance, la richesse et le pouvoir.
2: Mais la technologie de l'IA peut-elle vraiment être monopolisée? Les observateurs du secteur estiment que l'IA a désormais atteint un stade où aucun pays ne peut à lui seul mener à bien toutes les innovations à huis clos.
4: Should American companies be allowed to use Chinese AI models?
5: Absolutely.
6: Absolument. J'ai déjà dit que la moitié des chercheurs en IA dans le monde sont chinois. Beaucoup d'entre eux vivent encore en Chine. Et ils mènent des recherches vraiment révolutionnaires dans le domaine de l'IA. Les marchés ont mal évalué l'impact de DeepSeek la première fois. Ils ont de nouveau sous-estimé l'impact de Kimi cette fois-ci.
2: Une partie du monde des affaires américains s'oppose à toute mesure punitive générale de la part des États-Unis. En juillet, des entreprises telles que Nvidia et Microsoft ont mis en garde contre des restrictions trop radicales. Selon les experts, un autre risque lié à la monopolisation de l'IA est que, en cas d'incident majeur lié à la sécurité, voire d'erreur de jugement, le coût pourrait être énorme.
7: Oui, je le crois. De nombreuses personnes travaillant dans ce secteur, notamment des dirigeants et des chercheurs chevronnés, sont sincèrement convaincus qu'il existe une probabilité substantielle que cette technologie puisse tous nous tuer.
1: En tant que deux grandes puissances de l'IA, la Chine et les États-Unis devraient faire du partage des risques, de l'élaboration conjointe des règles et de la gouvernance commune leur priorité absolue.
8: Je pense que le but de la réglementation n'est pas de freiner le développement. Il s'agit de faire en sorte que ce développement prenne la bonne direction, celle qui aide les gens.
2: Et c'est là qu'intervient la position de la Chine. Depuis le sommet de mai, les chefs d'État chinois et américains ont convenu de lancer un dialogue intergouvernemental sur l'IA. Lors de la conférence mondiale sur l'IA qui s'est déroulée cette année à Shanghai, la Chine a présenté quatre propositions. Rester ouvert et privilégier les relations gagnant-gagnant pour stimuler l'innovation. Gérer les risques afin de garantir la sécurité et la maîtrise de l'IA. Rester inclusif et tirer les enseignements des différentes civilisations. Travailler ensemble pour améliorer la gouvernance mondiale. Ces propositions s'appliquent à tous les pays, y compris les États-Unis.
0: Et la Chine et les États-Unis continuent d'entretenir des liens solides entre leurs populations grâce à des programmes étudiants, au tourisme, au sport et à des initiatives culturelles. Les jeunes Américains acquièrent ainsi une connaissance directe et concrète de la Chine. Une récente étude du Pew Research Center montre un changement générationnel dans la perception qu'ont les États-Unis de la Chine, les jeunes Américains ayant une opinion plus favorable du pays.
2: Rien de tel que de voyager à des milliers de kilomètres de chez soi pour sortir de sa zone de confort. C'est ce qui est arrivé cet été à l'américaine Samantha Page lors de son premier voyage en Chine. Étudiante à l'université Penn State, où elle suit un double cursus en chinois et en linguistique appliquée, Sam faisait partie d'un groupe d'étudiants américains qui a passé deux semaines en Chine pour en apprendre davantage sur le développement durable, les progrès technologiques et la préservation culturelle.
9: Personnellement, j'avais peur que ça ne se passe pas très bien quand je parlais chinois. Mais quand je me suis lancée, tout le monde s'est montré très gentil. Ils passaient tout de suite au chinois et me disaient « Tu t'en sors très bien, tu t'en sors très bien ».
2: Ce voyage a été organisé dans le cadre du programme Young Envoy Scholarship, ou programme YES, qui fait partie de l'initiative du président Xi Jinping visant à inviter 50 000 jeunes Américains en Chine sur une période de 5 ans pour des échanges éducatifs et culturels.
9: Quand on parle d'échanges internationaux, il ne s'agit pas seulement d'économie, mais réellement d'échanges entre les peuples. Si l'on veut construire des ponts, si l'on se demande qui seront les personnes qui s'assiéront à la table des négociations commerciales, des discussions sur la paix ou de tout autre type de discussion, il faut des personnes qui comprennent la culture.
2: Les échanges entre les peuples constituent depuis longtemps un pilier de la politique étrangère chinoise, visant à favoriser la compréhension et l'amitié. Certains de ces échanges se déroulent désormais en ligne, avec l'essor de la tendance China Maxing, sur Internet. Des influenceurs occidentaux

0: partagent leurs expériences personnelles vécues dans le pays. C'est un moyen de sortir d'une approche descendante en matière de perception. Une récente étude du Pew Research Center a révélé que l'opinion des Américains sur la Chine s'est améliorée ces dernières années, en particulier chez les jeunes. Selon cette enquête, environ un tiers des moins de 50 ans ont une opinion favorable de la Chine, contre 19% pour les plus de 50 ans. Sam explique qu'elle a elle-même remarqué ce changement générationnel.
1: Quand je parle à mes pairs de mon voyage en Chine, ce n'est pas du genre « tu es allé en Chine » avec ce regard en coin que me lancent souvent les membres plus âgés de ma communauté ou de ma famille. C'est plutôt « mon Dieu, tu es allé en Chine. Raconte-moi tout, s'il te plaît. »
0: Il s'agit de favoriser la compréhension mutuelle grâce à de simples interactions entre des personnes issues de cultures différentes.
2: Les combats se sont intensifiés au Yémen alors que les Houthis tentent de s'emparer des hauteurs stratégiques du pays. L'administration Trump se serait préparée à lancer dimanche des frappes aériennes contre le groupe, mais les aurait annulées à la dernière minute, selon plusieurs sources. Washington n'aurait pas répondu aux appels répétés de l'Arabie Saoudite, demandant aux États-Unis de se joindre à la lutte contre les Houthis au Yémen. Le premier ministre britannique Andy Burnham a déclaré avoir accédé à une demande d'assistance militaire formulée par l'Arabie Saoudite. Le Royaume-Uni soutiendra les missions défensives saoudiennes plutôt que les frappes contre les Houthis. Les combats entre les Houthis yéménites et l'Arabie Saoudite se sont intensifiés ces dernières semaines, les Houthis ayant lancé samedi des missiles sur la capitale saoudienne, Riyad. Une longue période de sécheresse en Ouganda a entraîné des mauvaises récoltes, l'assèchement des sources d'eau et des retards dans les semis. Aujourd'hui, alors que la saison des pluies commence, les autorités préviennent que des précipitations plus abondantes que la normale pourraient provoquer des crues soudaines et des glissements de terrain. Ces pluies devraient exposer davantage les cultures nouvellement plantées et les réserves alimentaires déjà fragiles à des risques supplémentaires.
0: La longue période de sécheresse a laissé de nombreux agriculteurs avec peu de récoltes. Le nord et l'est de l'Ouganda comptent parmi les régions les plus touchées. Les stocks alimentaires s'épuisent et les aides humanitaires du gouvernement sont à court dans certaines zones. Lors de la dernière saison des semis, les pluies sont arrivées tardivement, mettant de nombreux agriculteurs en difficulté pour préparer la suivante. L'agriculteur Benon Kizomose explique que l'évolution des régimes pluviométriques rend plus difficile la planification de la préparation de ces terres.
3: Pour tirer parti de ces pluies précoces, il aurait fallu préparer les terres plus tôt. À présent, la préparation est fastidieuse car le sol a formé une croûte dure, ce qui rend le labour difficile et coûteux. Cela triple presque le coût.
0: Les cultures telles que les haricots mûrissent normalement rapidement, mais de nombreux agriculteurs viennent tout juste de commencer à semer. Ce retard pourrait se traduire par une récolte moins abondante si les pluies ne durent pas suffisamment longtemps. Dans le centre de l'Ouganda, la sécheresse affecte également les cultures situées à proximité des points d'eau. Cet agriculteur pompe de l'eau d'un marécage voisin pour maintenir ses caféiers en vie. Mais malgré ses efforts, des mois de temps sèches ont des conséquences désastreuses sur la plantation, faisant craindre une récolte plus maigre et des grains de moindre qualité. Remijium Boni s'attendait à une récolte exceptionnelle pour sa première culture commerciale de café. Au lieu de cela, il recourt à l'irrigation pour la sauver autant que possible.
3: L'irrigation, ce n'est pas comme lorsque Dieu nous bénit en nous envoyant de la pluie. Car s'il fait du soleil pendant plus d'un mois, même si l'on irrigue, le sol reste suffisamment chaud pour que l'eau d'irrigation s'évapore tout simplement. Cela ne permet de sauver que quelques plants. Par exemple, si vous avez 5 acres, vous pourrez probablement en sauver 3, contrairement à quelqu'un qui compte à 100% sur la pluie.
0: Les pluies que les agriculteurs attendaient pourraient désormais poser un nouveau défi. Le ministère ougandais chargé de la gestion des catastrophes met en garde contre des précipitations plus abondantes que la normale, avec un risque de crues soudaines et de glissements de terrain. Pour les agriculteurs qui viennent tout juste de semer, cela pourrait signifier la perte de leur récolte dès le début de la nouvelle saison. Cela pourrait exercer une pression supplémentaire sur les prix des denrées alimentaires en Ouganda et dans l'ensemble de la région.

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9: Bonjour à toutes et à tous, bienvenue dans Fréquence Afrique sur CGTN Radio. La cérémonie des remises des prix Panda d'Or 2025, organisée conjointement par la Fédération chinoise des cercles littéraires et artistiques et le gouvernement de Sichuan, s'est récemment tenue à Chengdu, capitale provinciale. Les prix récompensent l'excellence dans les domaines du cinéma et de la télévision à l'échelle mondiale dans 27 catégories. Selon les organisateurs, 5343 œuvres provenant des 126 pays et régions ont participé à ces festivals bisannuels, ce qui reflète son influence internationale croissante. À cette occasion, deux cinéastes africains ont exprimé leurs impressions au micro de CGTN. On les écoute tout de suite.
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10: Nous sommes une délégation effectivement du Burkina Faso. Nous avons été invités à un séminaire de partage d'expériences sur un peu le cinéma. Et c'est dans ce cadre-là que les organisateurs chinois nous ont invités à venir suivre l'événement sur le prix qui est décerné ce soir.
11: Oh, et quelle impression sur la Chine?
10: Ah, la Chine, c'est un très beau pays. Un très, très beau pays. Nous avons été très bien accueillis, très bien logés et vraiment l'expérience sur le domaine dans lequel nous travaillons au niveau du ministère en charge de la communication, la culture, des arts et du tourisme. Vraiment, c'est édifiant.
11: Et est-ce que vous avez déjà visité la ville Chengdu?
10: C'est la première fois. Nous sommes arrivés il y a 2-3 jours. Les deux premiers jours, nous sommes restés à Pékin. Et c'est hier, je crois, que nous sommes arrivés à Chengdu. Et dans le cas, nous avons eu l'occasion, effectivement, de contempler les bâtiments, les routes, même la végétation. C'était vraiment waouh.
11: Vous avez déjà vu le vrai panda?
10: Non, pas encore. On a vu seulement à la télé, pour le moment.
11: Vous voulez voir?
10: Oui, nous voulons bien le voir si l'occasion se présente.
11: Et est-ce que, c'est quoi votre impression sur le prix du Panda d'Or? Jusqu'à maintenant, comme l'environnement, ou est-ce que vous avez hâte de voir quelque chose?
10: Oui, en fait, nous, l'impression que nous avons sur ce prix, c'est vrai que nous ne le connaissons pas très bien parce que c'est parfois dans les médias, à la télé, et qu'on entend parler. Mais nous avons comme l'impression que ça ressemble fortement à l'étalon d'or de Yenenga que nous avons au Burkina Faso. Et donc, ça sera effectivement une première fois pour nous, ça sera une expérience. On va constater, on va regarder et certainement apprendre beaucoup de choses.
11: Oh, merci beaucoup.
10: Merci à vous.
5: Il faut dire que vraiment, on a été très bien accueillis. On a eu l'occasion de parcourir déjà quand même un pan de la ville. On est allé à l'Université des médias et de la communication, où on a aussi eu l'occasion aussi de visiter les studios. Donc, on a vu vraiment des infrastructures magnifiques. Je pense que c'est très inspirant.
11: Et sur le prix du Panda d'Or, vous voulez voir quoi?
5: Oui, je dirais que je vais voir de l'émotion se dégager parce que j'imagine qu'il y a de la compétition. Vous voyez, au Burkina Faso, on a le FESPACO, le Festival panafricain du cinéma et de la télévision de Ouagadougou, qui décerne l'étalon d'or de Yenenga, qui est le plus grand prix africain en matière de cinéma et d'audiovisuel, exactement. Donc, on est curieux aussi de voir, parce que lors du FESPACO, lorsqu'on décerne ce prix de l'étalon de Nyenenga, l'étalon de Nyenenga, c'est le cheval mâle. Donc, vous voyez qu'il y a un parallélisme avec les prix Panda. Et donc, du coup, il y a de l'émotion qui se dégage dans la salle, les réalisateurs, les producteurs, les comédiens. Il y a de l'émotion lorsqu'on dit, voilà, premier prix, un tel. Il y a cette émotion. Et bon, j'imagine qu'on va vivre ça tout à l'heure lors de Golden Panda aussi.
11: Ouais. Est-ce que vous avez des coopérations avec la Chine sur le domaine de cinéma, des séries télévisées peut-être?
5: Pour l'instant, je n'en connais pas. Mais je pense qu'il y a des perspectives qui se dégagent dans ce sens-là déjà, ce qui fait que nous, on est là pour participer à un séminaire sur la production, le marketing du cinéma et de la télévision. Donc je pense qu'il y a des perspectives qui pourront se dégager parce qu'on a un peu comme des similitudes dans la vision. Voilà, parce qu'on a visité là, il y a tout un ensemble, vous voyez, au Burkina, on a l'agence burkinabé de la cinématographie et de l'audiovisuel. Et en notre sein, on a une école qui s'appelle l'Institut supérieur de l'image et du son. Donc c'est une école internationale qui accueille les nationalités africaines. À côté, on a une direction qui s'occupe en fait de la régulation, de tout ce qui est cinéma et tout. Après, on a une cinémathèque africaine. Donc c'est comme un musée du cinéma qu'on a visité tout à l'heure au village du cinéma là. Et on a aussi le FESPACO dont je parlais tout à l'heure, le festival, qui est aussi un département de cette agence là. Donc quand on vient là, nous ça nous inspire bien et nous pensons que effectivement si on se met ensemble, on pourra vraiment se nourrir l'un et l'autre quoi. Voilà.
9: 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On revient en studio juste après cette pause musicale.

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7: Vous êtes toujours à l'écoute de Fréquence Afrique. Dans la deuxième partie de l'émission, on va vous faire découvrir deux Africains installés en Chine depuis des années. Direction tout d'abord en Guangzhou, une ville pleine d'opportunités où de nombreuses personnes recherchent des débouchés commerciaux. Gloire Konga est l'une d'elles. Par ses efforts, il fait office de pont entre la Chine et l'Afrique par les échanges commerciaux.
8: Je suis Gloire Konga, je suis consultant ici à Guangzhou, consultant d'affaires internationales. Nous bâtissons les relations stratégiques entre la Chine et l'Afrique en accompagnant les entreprises chinoises qui veulent investir en Afrique, qui veulent s'ouvrir, ouvrir leurs produits, ouvrir leur business sur les marchés africains. Nous aidons aussi des pays africains et des entreprises africaines qui veulent trouver des fournisseurs de qualité stratégique quant au marché chinois. Il y a aussi le besoin du transfert des technologies. Nul ne peut l'ignorer aujourd'hui que la Chine est très avancée en termes de l'industrialisation, en termes des entreprises. Et donc, en Afrique, nous avons besoin de ces technologies et il faudrait qu'il y ait un pont qui puisse réunir ou encore joindre cette demande et l'offre qui se présente. Et donc, nous sommes ces ponts au milieu entre la Chine et l'Afrique. J'estime aujourd'hui la ville de Guangzhou représente l'épicentre ou encore le cœur de business, des transactions économiques entre la Chine et l'Afrique. Parce que quand vous êtes à Guangzhou, par la foire de Guangzhou, vous pouvez voir les gens venir de tous bords, de toutes les nationalités, non seulement africains, européens, arabes, qui se mettent ensemble, parlant le même langage, le langage d'affaires. Et à Guangzhou, vous allez voir des Africains venus de l'Afrique de l'Ouest, venus de l'Afrique centrale, en train de négocier, en train de faire le business ensemble. Regardons cette particularité que représente la ville de Guangzhou. Dès le moment où j'ai posé les plantes de mes pieds ici, je suis comprendre que c'était l'endroit où j'étais censé être. Et ce que nous faisons dans le cadre de notre plateforme pendant la période de la foire des cantons, c'est de pouvoir organiser des voyages en équipe. En dehors des visites dans les différents bouffes, dans les différents pavillons de la foire des cantons, nous allons organiser des réunions, des matchmaking, où nous allons prendre nos amis entrepreneurs, entreprises qui viennent de l'Afrique, nous les amenons dans les usines, question d'aller encore avoir une relation très avantageuse, très particulière avec ces usines. À l'époque où je suis venu pour poursuivre mes études universitaires, j'étais le seul Africain de mon auditoire. Et question d'apprendre plus, de maximiser des connaissances pour me permettre à les transmettre à mes contemporains. Et de cette expérience, donc, cela nous a permis de pouvoir écrire un livre que j'ai intitulé « La Chine telle que vue et expérimentée ». Dans ce livre, vous trouverez toutes les anecdotes, les analogies sur mon expérience et les liens particuliers que j'ai avec la Chine. Nous pensons que l'influence positive du FOCAC va encore se jouer quand il y aura ces renforcements des liens interpersonnels entre les Chinois et les Africains.

0: Afrique.
1: Qui parle couramment le chinois et compte de nombreux amis chinois, poursuit ses études en Chine et vit dans le pays depuis de nombreuses années. Il se spécialise dans le domaine des cancers gynécologiques et s'engage à améliorer la santé des populations en Afrique et en Chine. Voici tout de suite les détails.
2: Je m'appelle Hakim Lushao Mobet. Généralement, on m'appelle Dr. Hakim. Pour l'instant, j'ai 3 positions. À Guangzhou, première position, je suis postdoctoral researcher à Southwest Medical University. Parallèlement, je suis dans une compagnie biotechnologie où j'exerce comme research and development manager. Et aussi, je suis associate researcher à Guangdong Pharmaceutical University. Mes recherches, en fait, je fais molecular cancer. Donc, je fais uniquement dans le cancer, dans l'oncologie médicale. Pour le cas de mon postdoc, je suis plus axé sur le cervical cancer, le cancer du col, de l'utérus. Donc, j'essaie de rechercher certaines molécules, certaines, on les appelle les Ayana Banzine protéines, qui sont impliquées dans la survenue et dans le phénomène de carcinogénèse en ce qui concerne le cancer du col de l'utérus. J'essaie aussi de prouver par la méthode de Fish, puisque j'ai fait de l'oncologie moléculaire. Donc j'utilise plus les méthodes au niveau moléculaire parce que c'est des méthodes un peu plus fiables. En utilisant une technique moléculaire, on va détecter facilement et précocement un cancer par rapport aux méthodes cytologiques ou histologiques. Maintenant, pour le cadre de la position Research and Development Manager que j'occupe à Baishan Guangzhou Biotechnology, nous n'avons pas encore de collaboration effective avec l'Afrique, mais c'est en cours, puisque j'ai reçu plusieurs fois déjà des délégations venant de l'Afrique, comme le Nigeria, l'Ouganda, la Tanzanie, on va collaborer bientôt, l'Afrique du Sud. Nous sommes encore en train de voir comment tisser ces collaborations. Je suis venu en Chine pour étudier. J'ai fini d'étudier. Pourquoi est-ce que je reste encore en Chine pour le postdoc? Parce que je suppose que quand j'étais étudiant, il y a des choses dont je n'avais pas accès. Je suis resté en Chine, faire mon postdoc et être dans une compagnie, en fait, pour être ouverte. Maintenant, j'ai beaucoup de contacts. Quand je rentrerai au Cameroun, de temps en temps, je viendrai en Chine. Comme je vous ai dit, à Guangdong Pharmaceutical University, je suis associate researcher. De temps en temps, je pourrais venir. On a des collaborations. Comme je pourrais les inviter aussi au Cameroun pour telle chose, ainsi de suite.
1: Restez branchés sur CGTN Radio. Retrouvons-nous après cette mélodie.

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7: 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Le 12 septembre marque la journée des Nations Unies pour la coopération Sud-Sud. En tant que plateforme majeure du commerce mondial des services, par quels moyens concrets la CIFTIS, Foire internationale du commerce des services de Chine, peut-elle favoriser la coopération et les échanges entre les pays en développement? Voici l'analyse du docteur Joseph-Olivier Mendo, chef de la délégation de la jeunesse africaine en Chine.
8: Et ces dernières années, le renforcement continu de la coopération Sud-Sud ouvre de nouvelles perspectives. En tant que plateforme mondiale dédiée au commerce des services, pour vous, docteur Mendo, par quel mécanisme concret cette foire peut-elle renforcer les échanges et la collaboration entre ces nations ?
9: Eh bien, je pense que

0: Parlant des mécanismes concrets, la foire en elle-même, c'est un matchmaking d'expertise. Le professeur Ding vient de le mentionner, c'est les services, il faut co-créer. Donc je pense que en premier lieu, c'est une plateforme, un matchmaking d'expertise complémentaire. Parce que par exemple, si une start-up qui a été développée, une start-up par exemple kényane, a développé une application de micro-assurance agricole, par exemple, basée sur les data, mais manque de puissance de calcul pour l'optimiser. Alors, pendant la foire, il faut par exemple présenter son projet et voir comment essayer de contracter de nouveaux partenaires, de sortir de client fournisseur, du schéma client fournisseur, mais pour arriver à un accord de co-développement. Et je pense aussi qu'il y a un partage de modèles réplicables, parce que et surtout pour le cas de l'Afrique, beaucoup d'investisseurs, beaucoup d'entrepreneurs africains qui rejoignent la foire, essaient de trouver des solutions. Par exemple, si on parle de solutions financières, parce que la Chine a des géants de fintech, par exemple Alipay, WeChat Pay, qui ne viennent pas seulement pour vendre leurs services, mais pour montrer comment ils ont construit leur écosystème. Et c'est ça qui est très important. Voilà, donc les délégations venues des quatre coins du monde qui viennent donc étudier ces modèles pour les adapter en évitant ainsi des années de tâtonnement. Donc,
1: Le continent africain s'engage résolument dans le développement de son économie numérique et de ses énergies vertes. D'après vous, cette foire peut-elle favoriser une intégration plus forte des pays africains au sein du système mondial du commerce des services?
0: Eh bien sûr, parce que je dirais la foire internationale du commerce de services, c'est comme l'antidote à la marginalisation traditionnelle de l'Afrique, quand on parle du commerce des services, parce que cette foire échange le narratif de marché, c'est-à-dire, vous savez, quand les pays africains ont toujours eu ce narratif de marché, mais participant à cette foire, on passe de marché à partenaire, parce que l'Afrique n'est plus perçu seulement comme un consommateur de services étrangers, par exemple des télécoms ou des banques, mais elle se positionne aussi comme créatrice de services uniques, adaptés à ses défis, par exemple mobile money et santé communautaire. Mais il y a aussi la foire, elle standardise et interconnecte, parce qu'en facilitant l'adoption des standards techniques communs, par exemple le protocole de data et tout ça, la foire réduit les barrières à l'entrée. Donc, une start-up, par exemple, qui vient du Cameroun, de logistique, peut ainsi plus facilement interconnecter son système avec un portail e-commerce, par exemple, qui vient d'Asie du Sud-Est, par exemple, d'Indonésie, ou alors un logiciel de douane allemand. Et alors, ceci s'intégrant de fait dans les chaînes de valeur globale. Mais aussi, un point très important que je voulais mentionner, cette foire finance l'innovation de services, pas juste les produits, parce que la forte présence des fonds d'investissement et des banques de développement lors de la foire crée beaucoup, beaucoup d'opportunités de financement spécifiques pour les business models et de services innovants. Et c'est crucial pour une start-up qui veut exporter un service, par exemple, de télémédecine ou une plateforme de formation en ligne qui a besoin de capital pour son scaling international.
2: Restez branchés sur CGTN Radio. Retrouvons-nous après cette pause musicale pour la rubrique Apprenons le chinois.
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2: Bonjour à tous et bienvenue pour un nouveau cours de chinois. Salut Thomas.
0: Salut Tai, tu vas bien depuis le dernier cours ?
2: Moi je vais très bien et toi ?
0: Oh bah écoute, ça va également très bien, le beau temps est arrivé, ça fait super plaisir. Alors lors du cours précédent, on a appris certaines expressions à utiliser lors d'une réunion familiale. Et aujourd'hui on va d'abord les réviser, tu vas prononcer les phrases en chinois et je vais les traduire en français.
2: Ok, c'est parti.
1: 我很高兴认识你的家人。
0: Je suis très content de connaître ta famille.
1: 这是我的拿手菜。
0: Ce plat est ma spécialité.
1: 你多吃点儿。
0: Prenez-en encore.
1: 下次请你们到我家做客。
0: Je vous inviterai chez moi la prochaine fois.

0: Voilà, on se réécoute les dialogues maintenant.
1: 对话一，
2: 欢迎你来做客。
1: 我很高兴认识你的家人。对话二，
2: 这是我的拿手菜，你尝尝。
1: 哦，不错，挺好吃的。对话三，
2: 你多吃点儿。
1: 我吃饱了。对话四，下次请你们到我家做客。
2: 有时间一定去。
3: Voilà, une petite piqûre de rappel du cours précédent, ça ne peut pas faire de mal. Maintenant, on va voir ce qu'on va apprendre aujourd'hui.
0: Ouais, ok. Ce que je te propose, c'est que tu lises les phrases en chinois, je les traduis en français, et après, on travaille.
3: Bonne idée.
2: 您先请。
0: Allez-y, s'il vous plaît.
2: 别这么客气。
0: Pas tant de manières.
2: 为我们的合作成功。干杯。
0: Buvons à notre réussite.
2: 为大家的身体健康，干杯。
0: Buvons à la santé de tout le monde.
2: 感谢你们的热情款待。
0: Merci pour votre accueil chaleureux. Ouais, il y a tant de gambei dans les phrases qu'on va trinquer lors du cours d'aujourd'hui, Tai, je pense.
3: Oui, nous allons aujourd'hui participer à un banquet fictif.
0: Ok, ça tombe bien. Il y a une expression chinoise destinée à ces repas ou à ces banquets fictifs qui veut dire « allez-y s'il vous plaît » ou « après vous ». C'est l'expression, Tai.
3: 您先请.
0: Voilà, une expression qui peut être utilisée dans diverses circonstances. Citons un exemple, lors d'un repas, quand tu prononces cette phrase, cela signifie que tu veux que tes invités se servent d'abord.
3: 您先请。
0: 您先请。
3: 您est l'appellation respectueuse de 你。
0: 您。
3: 先 d'abord.
0: 先。
3: 请 s'il vous plaît.
0: 请。
3: 您先请。Allez-y, s'il vous plaît.
0: 您先请。
3: OK, on va écouter le premier dialogue.
1: 您先请。
2: 谢谢。
0: Et tu vas me dire maintenant quelle est la réponse convenable à cette phrase, Tai.
3: Oui, pour répondre à 您先请, tu peux dire 别这么客气。
0: 别这么客气。
3: 别ne pas.
0: 别
3: 这么 si ou comme cela.
0: 这么
3: 客气, ce qui signifie avoir beaucoup de manières.
0: 别这么客气。
3: 别这么客气。
0: 别Je me cache. Ne faites pas tant de façons. Voilà, maintenant, on passe au dialogue 2.
1: 你是客人，请坐这儿。
2: 好，别这么客气。
0: Et lors d'un repas, il y a plusieurs expressions pour porter un toast. Citons un exemple. Buvons à notre réussite. Comment le dire en chinois, Tai ?
3: Oui, 我们的合作成功干杯。
0: 为我们的合作成功干杯。
3: La phrase est un peu longue, je vais la décomposer. Oui est une préposition, ici il signifie pour.
0: Oui.
3: 我们的 notre.
0: 我们的
3: 合作 coopération.
0: 合作
3: 成功 réussite.
0: 成功
3: 干杯 vidons notre verre.
0: 干杯
3: 为我们的合作成功干杯 Buvons à notre réussite, à notre collaboration.
0: Allez, rien de plus important que la santé, comment dire en chinois donc, buvons à la santé de tout le monde.
3: On peut dire, 为大家的身体健康干杯
0: Ok, tu vas me décomposer ça en plusieurs morceaux.
3: 为pour
0: 为
3: 大家的tout le monde
0: 大家的
3: 身体 santé
0: 身体
3: 健康 bonne santé.
0: 健康
3: 干杯
0: 干杯 vidons notre verre.
3: 为大家的身体健康干杯
0: Allez, on passe directement au dialogue 3.
1: 为我们的合作成功干杯
2: 为大家的身体健康干杯
0: Le repas s'achève, il faut remercier nos hôtes. Comment le dire en

0: 친 와따이염.
1: 感谢你们的热情款待.
0: Allez, comme d'habitude, on va décomposer.
1: 感谢 veut dire merci.
0: 感谢.
1: 你们的 votre.
0: 你们的.
1: 热情 chaleureux.
0: 热情.
1: 款待 réception chaleureuse.
0: 款待.
1: 感谢你们的热情款待.
2: 时间不早了，我们该走了。 感谢你们的热情款待。欢迎你们以后常来。Voilà,
1: c'était le dernier dialogue. Avant de passer à notre rubrique ABC de la culture chinoise, on va refaire les phrases clés d'aujourd'hui. Je vais dire les phrases chinoises et Thomas va donner le sens en français.
0: Ok, c'est parti.
1: 您先请。
0: Allez-y, s'il vous plaît.
1: 别这么客气.
0: Pas tant de manières.
1: 为我们的合作成功干杯.
0: Buvons à notre réussite.
1: 为大家的身体健康干杯.
0: Buvons à la santé de tout le monde.
1: 感谢你们的热情款待.
0: Merci de votre accueil chaleureux. Voilà, on avance doucement, mais sûrement. Le tout, c'est de retravailler un peu ce qu'on en a vu précédemment et ça devrait rentrer. Et maintenant, on passe à notre rubrique ABC de la culture chinoise, Tai.
1: Bon, aujourd'hui, on va parler de la modestie chinoise, qui est une vertu traditionnelle en Chine. Depuis l'Antiquité chinoise, on dit « man zhao sun, qian shou yi », qui désigne « la modestie est bénéfique, tandis que la suffisance appelle la ruine ». Accepter de bon gré les suggestions et les critiques d'autrui, avoir des manières civilisées dans le comportement, tout cela peut refléter la modestie. Par exemple, quand d'autrui les vante ou cite en exemple, les Chinois font preuve souvent de la modestie en disant « quoi tiens là » ou « nali, nali », ce qui signifie « vous exagérez beaucoup » ou « 我做的还很不够», « je dois encore faire beaucoup d'efforts ».
0: Voilà, l'essence de la modestie que les Chinois promettent, c'est le respect à autrui, l'amitié et l'autodiscipline. Un homme ne peut être respecté par les autres que quand il possède une vertu de modestie. En Chine, la modestie est donc loin d'être démodée. C'est parce que quand un homme réussit, la modestie lui permet de voir ses lacunes pour encore aller plus loin et encore progresser. Voilà, c'en est fini pour notre cours de chinois et pour notre ABC de la culture. Comme d'habitude, une petite question avant de se quitter. Comment dire « allez-y, s'il vous plaît » en chinois?
1: Et si vous avez la réponse, vous pouvez nous l'envoyer.
0: Au revoir et à la prochaine.
1: À la prochaine fois.
3: C'est ainsi que s'achève Fréquence Afrique. Merci pour votre fidélité et à très bientôt pour une nouvelle édition sur CGTN Radio.

0: Et le président chinois Xi Jinping a adressé ses vœux festifs aux agriculteurs de tout le pays à l'approche de la 9e fête des moissons des agriculteurs chinois. Le président Xi, qui est également secrétaire général du comité central du Parti communiste chinois, a adressé ses sincères salutations aux travailleurs engagés sur les fronts agricoles et ruraux, soulignant la production estivale record de céréales enregistrées cette année. Il a indiqué que la production de riz précoce était restée stable, tandis qu'une récolte d'automne exceptionnelle se profilait. Xi Jinping a insisté sur la nécessité de déployer des efforts soutenus pour faire progresser la revitalisation rurale globale, de mettre en place des politiques plus efficaces en faveur de l'agriculture et des agriculteurs, de renforcer les capacités de production agricole et d'élargir les moyens permettant d'augmenter les revenus des agriculteurs. Il a également souligné la nécessité de garantir aux agriculteurs une vie plus heureuse et de meilleure qualité. Et le ministère chinois des Affaires étrangères a annoncé que le président chinois Xi Jinping effectuerait une visite d'État aux États-Unis du 23 au 25 septembre à l'invitation du président américain Donald Trump. Et la Chine estime que l'échange de visites entre les deux chefs d'État en l'espace de 6 mois revêt une importance historique et marque une étape décisive, ce qui souligne le rôle crucial de la diplomatie des chefs d'État dans l'orientation des relations bilatérales.
1: À l'invitation du président américain Donald Trump, le président Xi effectuera une visite d'État aux États-Unis. Au cours de cette visite, le président Xi aura des échanges approfondis avec le président Trump sur les grandes questions concernant les relations sino-américaines ainsi que la paix et le développement mondiaux. La diplomatie des chefs d'État joue un rôle stratégique irremplaçable dans l'orientation des relations bilatérales. L'échange de visites entre les deux chefs d'État en l'espace de 6 mois revêt une importance historique et marque une étape décisive. La Chine est prête à travailler avec les États-Unis pour enrichir la substance d'une relation bilatérale constructive de stabilité stratégique, renforcer le dialogue et la coopération, gérer de manière appropriée les divergences, améliorer le bien-être des deux peuples et promouvoir la paix, la stabilité et la prospérité mondiale.
0: Et en réponse aux informations selon lesquelles la Chine et les États-Unis tiendront des discussions sur les risques liés à la sécurité de l'IA dans les semaines à venir, le ministère chinois des Affaires étrangères a déclaré que la Chine appelait à un développement ouvert, inclusif, bénéfique et sain de l'IA.
1: Beijing a exprimé à plusieurs reprises sa position sur les questions liées à l'intelligence artificielle. La Chine a toujours estimé que toutes les parties devaient promouvoir conjointement un développement ouvert, inclusif, profitable à tous et sain de l'intelligence artificielle.
0: Et la Chine et les États-Unis ont récemment exprimé des divergences concernant la distillation des modèles d'IA. Selon les experts, les deux pays ne peuvent se permettre de laisser le dialogue s'éteindre, même en période de concurrence. Et comme l'explique notre journaliste, ce différend ne constitue pas le cœur du problème dans leurs relations en matière d'IA.
2: La concurrence et la coopération entre la Chine et les États-Unis en matière d'IA continue de retenir l'attention mondiale, la distillation étant récemment au centre des débats. Il s'agit d'une technique courante consistant à entraîner un modèle à partir des résultats d'un autre. Depuis des mois, Washington et Beijing ont des points de vue divergents sur la distillation des modèles. Kai Keke, vice-président de l'Académie de Tongkansun, est chercheur en sécurité de l'IA depuis des années. Il souligne que la distillation des modèles est avant tout un outil d'efficacité plutôt qu'un moyen d'aboutir à des avancées originales.
1: La distillation est une technique bien établie et polyvalente en IA. On peut la considérer comme un affinage des connaissances. Cela revient à entraîner un modèle élève, beaucoup plus petit, pour qu'il apprenne la logique de raisonnement, et pas seulement les réponses, d'un modèle enseignant massif et coûteux. Partout dans le monde, les entreprises spécialisées dans l'IA, qu'elles soient chinoises ou américaines, utilisent largement cette technique pour optimiser leur modèle et améliorer leur efficacité. L'essence même de la distillation réside dans le rattrapage et non dans le dépassement. Elle ne crée pas de percée technologique originale à partir de rien.
2: Même Dinbol, cadre chez OpenAI, affirme que la distillation n'est pas le principal moteur des récentes avancées chinoises en matière d'IA. Les initiés mettent plutôt en avant la recherche fondamentale et les percées techniques dans l'architecture des modèles et les méthodes d'entraînement. En d'autres termes, les progrès de la Chine ne peuvent se résumer à de la copie. Alors, de quoi s'agit-il réellement ?

0: que les États-Unis cherchent à préserver, ce n'est pas simplement leur avantage, mais leur hégémonie. Leur logique est la suivante. L'IA doit être monopolisée par les États-Unis seuls. En monopolisant l'IA et la puissance de calcul, ils peuvent à nouveau monopoliser la connaissance, la richesse et le pouvoir.
1: Mais la technologie de l'IA peut-elle vraiment être monopolisée? Les observateurs du secteur estiment que l'IA a désormais atteint un stade où aucun pays ne peut à lui seul mener à bien toutes les innovations à huis clos.
2: Should American companies be allowed to use Chinese AI models?
3: Absolutely. Absolument. J'ai déjà dit que la moitié des chercheurs en IA dans le monde sont chinois. Beaucoup d'entre eux vivent encore en Chine. Et ils mènent des recherches vraiment révolutionnaires dans le domaine de l'IA. Les marchés ont mal évalué l'impact de DeepSeek la première fois. Ils ont de nouveau sous-estimé l'impact de Kimi cette fois-ci.
1: Une partie du monde des affaires américains s'oppose à toute mesure punitive générale de la part des États-Unis. En juillet, des entreprises telles que Nvidia et Microsoft ont mis en garde contre des restrictions trop radicales. Selon les experts, un autre risque lié à la monopolisation de l'IA est que, en cas d'incident majeur lié à la sécurité, voire d'erreur de jugement, le coût pourrait être énorme.
4: Oui, je le crois. De nombreuses personnes travaillant dans ce secteur, notamment des dirigeants et des chercheurs chevronnés, sont sincèrement convaincus qu'il existe une probabilité substantielle que cette technologie puisse tous nous tuer.
5: En tant que deux grandes puissances de l'IA, la Chine et les États-Unis devraient faire du partage des risques, de l'élaboration conjointe des règles et de la gouvernance commune leur priorité absolue.
6: Je pense que le but de la réglementation n'est pas de freiner le développement. Il s'agit de faire en sorte que ce développement prenne la bonne direction, celle qui aide les gens.
1: Et c'est là qu'intervient la position de la Chine. Depuis le sommet de mai, les chefs d'État chinois et américains ont convenu de lancer un dialogue intergouvernemental sur l'IA. Lors de la conférence mondiale sur l'IA qui s'est déroulée cette année à Shanghai, la Chine a présenté quatre propositions. Rester ouvert et privilégier les relations gagnant-gagnant pour stimuler l'innovation. Gérer les risques afin de garantir la sécurité et la maîtrise de l'IA. Rester inclusif et tirer les enseignements des différentes civilisations. Travailler ensemble pour améliorer la gouvernance mondiale. Ces propositions s'appliquent à tous les pays, y compris les États-Unis.
7: Et la Chine et les États-Unis continuent d'entretenir des liens solides entre leurs populations grâce à des programmes étudiants, au tourisme, au sport et à des initiatives culturelles. Les jeunes Américains acquièrent ainsi une connaissance directe et concrète de la Chine. Une récente étude du Pew Research Center montre un changement générationnel dans la perception qu'ont les États-Unis de la Chine, les jeunes Américains ayant une opinion plus favorable du pays.
1: Rien de tel que de voyager à des milliers de kilomètres de chez soi pour sortir de sa zone de confort. C'est ce qui est arrivé cet été à l'américaine Samantha Page lors de son premier voyage en Chine. Étudiante à l'université Penn State, où elle suit un double cursus en chinois et en linguistique appliquée, Sam faisait partie d'un groupe d'étudiants américains qui a passé deux semaines en Chine pour en apprendre davantage sur le développement durable, les progrès technologiques et la préservation culturelle.
8: Personnellement, j'avais peur que ça ne se passe pas très bien quand je parlais chinois. Mais quand je me suis lancée, tout le monde s'est montré très gentil. Ils passaient tout de suite au chinois et me disaient « Tu t'en sors très bien, tu t'en sors très bien ».
1: Ce voyage a été organisé dans le cadre du programme Young Envoy Scholarship, ou programme YES, qui fait partie de l'initiative du président Xi Jinping visant à inviter 50 000 jeunes Américains en Chine sur une période de 5 ans pour des échanges éducatifs et culturels.
8: Quand on parle d'échanges internationaux, il ne s'agit pas seulement d'économie, mais réellement d'échanges entre les peuples. Si l'on veut construire des ponts, si l'on se demande qui seront les personnes qui s'assiéront à la table des négociations commerciales, des discussions sur la paix ou de tout autre type de discussion, il faut des personnes qui comprennent la culture.
1: Les échanges entre les peuples constituent depuis longtemps un pilier de la politique étrangère chinoise, visant à favoriser la compréhension et l'amitié. Certains de ces échanges se déroulent désormais en ligne avec l'essor de la tendance China Maxing. Sur Internet, des influenceurs occidentaux partagent leurs expériences personnelles vécues dans le pays. C'est un moyen de sortir d'une approche descendante en matière de perception. Une récente étude du Pew Research Center a révélé que l'opinion des Américains sur la Chine s'est améliorée ces dernières années, en particulier chez les jeunes. Selon cette enquête, environ un tiers des moins de 50 ans ont une opinion favorable de la Chine, contre 19% pour les plus de 50 ans. Sam explique qu'elle a elle-même remarqué ce changement générationnel.
8: Quand je parle à mes pères de mon voyage en Chine, ce n'est pas du genre « tu es allé en Chine » avec ce regard en coin que me lancent souvent les membres plus âgés de ma communauté ou de ma famille. C'est plutôt « mon Dieu, tu es allé en Chine. Raconte-moi tout, s'il te plaît. »
1: Il s'agit de favoriser la compréhension mutuelle.

0: intellectuelle grâce à de simples interactions entre des personnes issues de cultures différentes.
1: Les combats se sont intensifiés au Yémen alors que les Houthis tentent de s'emparer des hauteurs stratégiques du pays. L'administration Trump se serait préparée à lancer dimanche des frappes aériennes contre le groupe, mais les aurait annulées à la dernière minute, selon plusieurs sources. Washington n'aurait pas répondu aux appels répétés de l'Arabie Saoudite, demandant aux États-Unis de se joindre à la lutte contre les Houthis au Yémen. Le premier ministre britannique Andy Burnham a déclaré avoir accédé à une demande d'assistance militaire formulée par l'Arabie Saoudite. Le Royaume-Uni soutiendra les missions défensives saoudiennes plutôt que les frappes contre les Houthis. Les combats entre les Houthis yéménites et l'Arabie Saoudite se sont intensifiés ces dernières semaines, les Houthis ayant lancé samedi des missiles sur la capitale saoudienne, Riyad. Une longue période de sécheresse en Ouganda a entraîné des mauvaises récoltes, l'assèchement des sources d'eau et des retards dans les semis. Aujourd'hui, alors que la saison des pluies commence, les autorités préviennent que des précipitations plus abondantes que la normale pourraient provoquer des crues soudaines et des glissements de terrain. Ces pluies devraient exposer davantage les cultures nouvellement plantées et les réserves alimentaires déjà fragiles à des risques supplémentaires.
0: La longue période de sécheresse a laissé de nombreux agriculteurs avec peu de récoltes. Le nord et l'est de l'Ouganda comptent parmi les régions les plus touchées. Les stocks alimentaires s'épuisent et les aides humanitaires du gouvernement sont à court dans certaines zones. Lors de la dernière saison des semis, les pluies sont arrivées tardivement, mettant de nombreux agriculteurs en difficulté pour préparer la suivante. L'agriculteur Benon Kizomoz explique que l'évolution des régimes pluviométriques rend plus difficile la planification de la préparation de ces terres.
2: Pour tirer parti de ces pluies précoces, il aurait fallu préparer les terres plus tôt. À présent, la préparation est fastidieuse car le sol a formé une croûte dure, ce qui rend le labour difficile et coûteux. Cela triple presque le coût.
0: Les cultures telles que les haricots mûrissent normalement rapidement, mais de nombreux agriculteurs viennent tout juste de commencer à semer. Ce retard pourrait se traduire par une récolte moins abondante si les pluies ne durent pas suffisamment longtemps. Dans le centre de l'Ouganda, la sécheresse affecte également les cultures situées à proximité des points d'eau. Cet agriculteur pompe de l'eau d'un marécage voisin pour maintenir ses caféiers en vie. Mais malgré ses efforts, des mois de temps secs ont des conséquences désastreuses sur la plantation, faisant craindre une récolte plus maigre et des grains de moindre qualité. Remi Jumboni s'attendait à une récolte exceptionnelle pour sa première culture commerciale de café. Au lieu de cela, il recourt à l'irrigation pour la sauver autant que possible.
2: L'irrigation, ce n'est pas comme lorsque Dieu nous bénit en nous envoyant de la pluie. Car s'il fait du soleil pendant plus d'un mois, même si l'on irrigue, le sol reste suffisamment chaud pour que l'eau d'irrigation s'évapore tout simplement. Cela ne permet de sauver que quelques plants. Par exemple, si vous avez 5 acres, vous pourrez probablement en sauver 3, contrairement à quelqu'un qui compte à 100% sur la pluie.
0: Les pluies que les agriculteurs attendaient pourraient désormais poser un nouveau défi. Le ministère ougandais chargé de la gestion des catastrophes met en garde contre des précipitations plus abondantes que la normale, avec un risque de crues soudaines et de glissements de terrain. Pour les agriculteurs qui viennent tout juste de semer, cela pourrait signifier la perte de leur récolte dès le début de la nouvelle saison. Cela pourrait exercer une pression supplémentaire sur les prix des denrées alimentaires en Ouganda et dans l'ensemble de la région.

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0: Bonjour à tous et bienvenue dans Classico. Cette édition de Classico se focalise sur Quanzhou, une ville chinoise parmi celles dont le PIB annuel dépasse à 1000 milliards de yuan, soit 144 milliards de dollars. À la fin de 2021, on comptait 24 villes chinoises dans ce rang. Et dans cette émission, à travers des reportages, nous tenterons de nous faire une idée des secrets de l'essor socio-économique de cette ville historique, souvent connue pour sa diversité culturelle.
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0: Direction tout d'abord à Anxi, district affilié à la ville de Quanzhou. Cet endroit est connu depuis longtemps pour sa plantation et production d'une sorte de thé oolong.
2: Quand les visiteurs arrivent, il faut absolument faire infuser du thé. C'est une politesse pour les gens d'Anxi. On dit souvent que les gens d'Anxi sont très gentils et accueillants, c'est parce que la civilisation du thé s'est transmise de génération en génération, jusqu'à ce jour.
0: Vous venez d'entendre Wei Yuede, cultivateur du thé Tieguanyin du district d'Anxi. Le Tieguanyin est une variété du thé oolong. La plantation et la production de ce thé remontent à la fin de la dynastie des Tang, entre 618 et 907, datant de plus de 1000 ans. Avec des conditions géographiques et climatiques propices à la plantation des théiers, Anxi est l'un des principaux lieux de production du thé Tieguanyin en Chine. Né en 1964, Wei Yuede, paysan local, est surtout connu pour la fabrication du Tieguanyin, dont les savoir-faire ont été inventés par son ancêtre et il est donc héritier de la 9e génération. Le ciel, la terre et l'homme, les influences de ces trois éléments sont très importantes pour la plantation et la fabrication du Tieguanyin. Selon Wei Yuede, la variété du théier est majeure, le climat, l'eau et le sol sont aussi indispensables pour produire un bon thé.
2: L'orientation du théier, l'altitude et la longitude, les différences de ces facteurs exigent diverses méthodes de plantation et les goûts du thé sont ainsi très variés. Les conditions naturelles font naître la saveur du thé
3: tieganyin.
0: Selon Wei Yuede, pour fabriquer un bon thé Tieguanyin, il faut 18 procédés. Dans son studio, le maître de fabrication du thé montre comment faire yaoqing, soit secouer le verre, qui est un procédé primordial pour faire sortir le parfum du Tieguanyin.
2: Le rôle de l'homme est de mettre en lumière les atouts naturels du ciel et de la terre qui se réunissent dans le thé.
0: Le thé Tieguanyin a également fait avancer l'évolution du village. Écoutons Wei Yuede.
2: Le thé pour moi est très important, même plus important que ma vie. On vivait une vie pauvre, on ne mangeait même pas à sa faim. Depuis 40 ans où la Chine a lancé la réforme et l'ouverture, le secteur du thé a connu un énorme développement à Anxi. Le thé a favorisé la croissance économique locale. L'agriculture et l'industrie d'Anxi ont pu se développer grâce au thé.
0: La hausse des profits en provenance des industries liées au thé a permis à Anxi de se débarrasser de la pauvreté. Anxi se classe aujourd'hui parmi les 100 districts chinois dont le volume du PIB et la compétitivité sont les plus élevés. À Anxi, 80% de la population locale travaille dans les secteurs liés au thé et 56% des recettes des paysans proviennent de cette industrie. Le tourisme du thé est actuellement aussi en plein boom à Anxi. On compte 22 jardins de thé dans le district qui accueillent les amateurs de thé et les invite à apprendre à fabriquer le thé et à le déguster. Ces tendances augmentent la valeur ajoutée du thé et favorisent le développement local. Actuellement, la Chine est en train de revitaliser ses régions rurales. Pour mettre en œuvre ce projet, Wei Yuede met de l'espoir dans la jeune génération.
3: 所以乡村振兴要从这些年轻人给他带到村庄里面。
2: Mieux vaut faire venir les jeunes dans les régions rurales et leur faire connaître et appréhender la vie rurale, ce qui met un point de départ pour concrétiser la stratégie de la renaissance des villages chinois.
3: En mai 2022,
0: la zone de production du thé d'Annecy a été formellement désignée par l'Organisation des Nations Unies pour l'alimentation et l'agriculture comme système ingénieux du patrimoine agricole mondial. Un honneur que les cultivateurs du thé d'Annecy estiment beaucoup. Pour Weiyuede, cette nomination aide à faire rayonner le thé Tieguanyin et ses savoir-faire de production, et aussi à faire venir les amateurs du monde entier à Annecy. La fabrication du thé Tieguanyin a été reconnue en 2008 comme faisant partie du patrimoine immatériel au niveau national. En tant qu'héritier de ce savoir-faire, Weiyuede est bien conscient des responsabilités qui pèsent sur ses épaules.
2: J'ai formé des centaines d'élèves et je donne souvent des conférences sur la culture du thé à l'école. À mon avis, non seulement il faut transmettre et préserver les savoir-faire de fabrication du thé ghanéen, mais il faut également les partager, ce qui constitue aussi ma responsabilité.
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0: On se dirige maintenant un peu vers le nord pour aller au Dehua, toujours un district affilié à la ville de Quanzhou et qui s'efforce de développer la vente de ses porcelaines à l'étranger. La porcelaine de Dehua est depuis longtemps un produit chinois d'exportation. Sous les dynasties des Song et Yuan, entre 11e et 14e siècle, les porcelaines de Dehua ont été vendues à l'étranger via l'ancienne route maritime de la soie. Avec le thé et la soie, ce produit d'origine chinoise a énormément contribué à la popularisation des techniques liées à la fabrication de la porcelaine et les échanges culturels avec l'étranger. De nos jours, la porcelaine est la première industrie du district de Dehua. En 2021, l'industrie de la porcelaine de Dehua a réalisé une valeur de production de 45,9 milliards de yuan, soit une croissance de 14% en glissement annuel. En tant que l'un des plus grands pôles de production et d'exportation de la porcelaine artisanale de Chine, Dehua devrait voir ce chiffre dépasser la barre des 100 milliards de yuan en 2027, selon les prévisions. Quelques 3 600 entreprises fabriquent de la porcelaine dans le district de Dehua et plus de 100 000 personnes travaillent dans ce secteur. Fondé en 1986, le groupe Shunmei, SMG, est une entreprise représentative dans ce secteur. 80% des produits en porcelaine de SMG sont vendus à l'étranger. La société fait du commerce avec une centaine de pays et régions. Et l'Europe est notamment l'une des principales destinations des porcelaines fabriquées par SMG. Zheng Pengfei, directeur général du groupe, explique l'exploitation du marché européen.
5: Les commerçants des pays européens achètent chez nous les produits de porcelaine conçus spécialement pour la Saint-Valentin, Pâques et Noël, ou certains nous font des commandes sur mesure.
0: Cet entrepreneur originaire de Dehua est porteur d'une vision ouverte à l'égard de l'exploitation du marché international. Après avoir fait la connaissance d'un homme d'affaires allemand, Zheng Pengfei a décidé de sortir de la Chine et a installé une branche à Francfort vers la fin des années 90.
5: À cette époque-là, de nombreuses entreprises chinoises réfléchissaient sur les façons d'élargir le marché et la solution était de se connecter avec le monde. C'est aussi ce que le gouvernement encourage à faire. Sortir à l'étranger nous permet d'avoir plus d'espace pour le développement, tout en partageant les opportunités de coopération avec les partenaires étrangers.
0: SMG a réussi à nouer des partenariats avec beaucoup d'entreprises étrangères grâce aux expositions et foires chinoises et internationales. Mais la propagation de la pandémie de COVID-19 a perturbé les déplacements internationaux et les échanges personnels. Le groupe SMG s'est donc tourné vers Internet pour présenter ses produits, discuter d'affaires ou vérifier les articles.
5: L'important consiste à modifier les modes de pensée. La pandémie n'empêche pas nos contacts et coopérations avec les pays du monde.
0: Lors des Jeux olympiques d'hiver de Beijing 2022, SMG a été autorisé officiellement à fabriquer une version en porcelaine de Bing Dun Dun et de Xue Rong Rong, les mascottes des Jeux olympiques et paralympiques d'hiver de Beijing. Peu après l'ouverture des Jeux, les produits représentant ces deux aimables mascottes étaient en rupture de stock.
5: Synonyme de la Chine, la porcelaine de deux rois a été autrefois un produit de luxe à l'Occident. Alors quand on combine la porcelaine et les géodes d'hiver, cela rend la culture chinoise plus accessible pour les pays du monde.
0: Voyage d'études, instruments en porcelaine ou pièces aéronautiques, Zheng Pengfei réfléchit à de nouveaux usages de la porcelaine. Avec l'approfondissement de l'initiative La ceinture et la route, de plus en plus d'entreprises comme le groupe SMG font leur apparition sur la scène mondiale. En accélérant la transformation du mode commercial et la montée en gamme des produits, ces entreprises sont de plus en plus habiles dans leur exploitation internationale. Voilà, on prend une pause musicale. Et de retour dans Classico, on va continuer le périple à Quanzhou pour y découvrir les secrets de l'essor socio-économique.

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1: Quanzhou est aujourd'hui souvent considéré comme une destination de choix pour les entreprises de technologie de pointe, telles que les fabricants de puces, en raison de sa chaîne de valeur complète en matière de semi-conducteurs. Nie Yongzhong, fondateur et président de la société de semi-conducteurs Factory Group, basée à Quanzhou, nous apporte les notions de développement de son entreprise, ce qui nous donne une occasion de comprendre comment l'ancienne ville, qui est Quanzhou, met à niveau la chaîne de valeur en faisant usage des technologies modernes.
2: La Chine était bien avancée en emballage des puces sur le plan mondial. Alors, aujourd'hui, en raison des politiques liées aux puces que tout le monde connaît, la Chine va se consacrer davantage au développement d'une chaîne industrielle complète. Ce que nous devons faire, ce sont les produits et services que nous sommes en mesure de fournir aux clients par le biais de la haute technologie. Il n'existe pas de raccourci pour la solution à cette question. Les plagiaires n'auront pas accès au succès. Quand il est facile à gagner de l'argent, personne ne veut s'essouffle à faire des recherches, mais lorsque les circonstances économiques sont mornes, le rôle des entrepreneurs, qui sont souvent motivés par leurs rêves, est ainsi mis en relief et s'avère plus important.
1: Vous venez d'entendre Nie Yongzhong, fondateur et président de la société Factory. En 2015, Nie Yongzhong a créé à Quanzhou une entreprise spécialisée dans le design et la fabrication de puces destinées à l'aviation civile, l'énergie, le traitement médical, les transports et l'industrie. Une jeune entreprise dans un domaine dont la concurrence est très dynamique, Factory a réussi en peu de temps à développer des technologies de pointe en puces, capteurs et calculs d'intelligence artificielle pour devenir un fleuron du secteur en Chine. Dans le secteur de la fabrication de puces, il existe trois modèles de développement. Le modèle faiblesse évoque les entreprises qui se spécialisent uniquement dans la conception et ne fabriquent aucun produit. Le modèle foundry pour celles qui ne fabriquent que des produits liés aux puces et n'ont pas de dispositif dans le design. Tandis que l'ITM pour Integrated Device Manufacturer, rassemble toutes les étapes de l'industrie, dont la conception, la fabrication et l'assemblage. À l'échelle mondiale, très peu d'entreprises choisissent ce dernier modèle pour se développer, et Factory est une d'entre elles. Pour Nie Yongzhong, le modèle ITM est une voie indispensable pour que la Chine puisse atteindre l'autonomie technologique dans l'industrie des puces.
2: On peut voir que les géants de la fabrication de puces, tels que Texas Instruments et Intel aux États-Unis et STMicroelectronics en Europe, ont tous adopté ce modèle IDM. Pour la Chine, face à la période difficile de la mondialisation, si l'on n'insiste pas sur ce modèle, je pense que ce sera très dangereux.

0: 说还不一定会被资本市场认可，因为你来钱慢了。
1: Le modèle IDM a du mal à être reconnu par le marché des capitaux, parce qu'avec un tel modèle, on gagne lentement de l'argent. Mais à mon avis, pour que la Chine et FATRI disposent d'autonomie de propriétés intellectuelles, c'est la seule voie possible pour pallier le blocus technologique mis en place par les États-Unis dans le but d'imposer un embargo envers la Chine dans le secteur des puces. C'est aussi la seule voie qui nous permet de faire quelque chose de créatif, voire subversif.
2: La détermination à innover permet à FATRI de développer son équipe de techniciens et d'accumuler des données sans dépendre de bases de données tierces. Grâce à des dépenses continuelles en recherche et développement, FATRI se réjouit aujourd'hui de détenir quelques 500 brevets.
0: 然后不要去惧怕创新。
1: On ne doit pas avoir peur de l'innovation. Il n'existe pas de raccourci. Au cours de ce processus, on rencontrerait des difficultés en mathématiques, en physique ou dans les procédés. Je pense qu'on devait décomposer les solutions, sans espérer copier les technologies des autres. Voilà ma vision, il faut toujours oser essayer, afin d'aider les clients à résoudre leurs points douloureux.
2: La propagation perpétuelle de la COVID-19 a impacté négativement l'économie mondiale. Le monde de la haute technologie n'est pas non plus épargné. Nie Yongzhong reconnaît la stagnation des affaires internationales de FATRI pour le moment, mais il reste confiant face à l'avenir.
1: Lors de ce moment difficile, nous ne changeons pas notre stratégie internationale, parce que nos exploitations à l'étranger ne sont pas à court terme, elles sont claires et constantes. C'est pour cela que FATRI va maintenir l'envergure et ses équipes à l'étranger et continuer à soutenir le développement à l'international. Je suis un ferme défenseur de la mondialisation, et je suis convaincu qu'une fois que la vague pandémique aura régressé, nos produits auront plus d'opportunités pour entrer sur le marché mondial. Pour le moment, nos produits sont déjà présents au Royaume-Uni et en France.
2: La vague numérique déferle aujourd'hui à l'échelle mondiale. La 5G est donc un facteur essentiel dans cette nouvelle révolution industrielle. Nie Yongzhong ne craint pas que la technologie de la 5G modifie le monde et que l'Internet des objets et l'informatique en nuage s'avèrent de plus en plus importants à notre époque, parce que selon lui, les besoins en communication deviennent indispensables en ce temps de COVID-19. Preuve en est qu'on fait davantage appel à la téléconférence pour travailler et suivre des cours.
1: L'isolement des gens n'est que temporaire, c'est un prélude à la fusion à une plus grande dimension. La technologie 5G va transformer le monde, les gens se rapprocheront les uns des autres. Beaucoup estiment qu'on se trouve à une époque qui va à l'encontre de la mondialisation, alors que je crois qu'on est dans l'obscurité avant l'aube, la planète ne se divisera pas et accueillera la mondialisation dans une plus grande dimension. Les gens comprendront finalement qu'une plus grande mondialisation est le plus grand diviseur commun pour les pays du monde.
2: Ayant toujours milité pour la mondialisation, Nie Yongzhong attend une plus grande avancée de son entreprise à l'avenir.
1: Texas Instruments et Intel ont aidé l'homme à entrer dans l'ère de l'ordinateur et celle d'Internet. J'espère que FATRI sera capable d'accompagner l'humanité dans le temps de l'intelligence. Nous sommes une entreprise chinoise, mais nous avons une vision ouverte sur le monde. Nous souhaitons apporter nos contributions à toute l'humanité.
2: Voilà, on se quitte un instant avec une ballade en chanson. Et de retour dans Classico, vous allez suivre le cours de chinois.

0: Merci de nous rejoindre dans Classico. C'est le moment de suivre notre rubrique « Le chinois au quotidien ». 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
3: Salut à tous, bienvenue dans un nouveau cours de chinois, c'est Xiao Tai.
1: Eh ben, moi c'est Thomas, c'est toujours votre apprenti étudiant en chinois qui avance pas à pas avec vous. Alors, lors de la leçon précédente, nous avons appris les expressions pour retrouver son chemin et c'est plutôt pratique. Je suis enfin arrivé à rentrer chez moi pour la petite anecdote. Et malgré tout, une petite révision s'impose. Donc Tai, comment tu dis, indiquez-moi s'il vous plaît où se trouve la station de métro ?
3: Bon, on va décomposer la phrase. 请问, s'il vous plaît.
1: 请问.
3: 地铁站, station de métro.
1: 地铁站.
3: 在哪里, où se trouve.
1: 在哪里.
3: 请问地铁站在哪里.
1: Ce qui veut dire, s'il vous plaît, où se trouve la station de métro. Allez, une autre phrase. Est-elle loin d'ici? Comment on dit ça en chinois?
3: 离这儿多远呢? 多远 veut dire quelle est la distance entre point A et point B. Donc la phrase au complet pour demander la distance, on dit en chinois 离这儿多远呢?
1: Ce qui veut dire est-elle loin d'ici? Allez, taille une autre phrase. Quel bus dois-je prendre pour y aller?
3: 我应该坐什么车去?
1: Ok, on va décomposer la phrase.
3: 我je 应该 devoir
1: 应该
3: 坐qui veut dire littéralement s'asseoir, mais en l'occurrence, c'est-à-dire prendre un bus, prendre un autobus. Zuo.
1: Ok, zuo.
3: Shenme, quel.
1: Shenme, che.
3: Che veut dire une voiture, un bus, et sous-entendu ici dans la phrase un autobus.
1: Ok, la phrase en complet.
3: Wo yingai zuo shenme che qu.
1: Qui veut dire quel bus dois-je prendre pour y aller. Et la dernière phrase. Vous devez aller de l'autre côté de l'avenue pour prendre le bus.
3: 您得去马路对面坐车。
1: Ok, on va décomposer un tout petit peu.
3: 您,
1: 您
3: 得,
1: 得
3: devoir, 去, aller.
1: 去,
3: 马路, avenue.
1: 马路.
3: 对面 signifie l'autre côté, en face.
1: 对面.
3: 坐车, prendre l'autobus.
1: 坐车.
3: 您得去马路对面坐车。
1: Qui veut dire, vous devez aller de l'autre côté de l'avenue pour prendre le bus. Allez, on se réécoute les dialogues pour bien les mémoriser avant de passer au nouveau dialogue d'aujourd'hui.
4: 请问地铁站在哪里？
5: 离这里远吗？
4: 我应该坐什么车去？您得去马路对面坐车。
6: 请问地铁站在哪里？离这里远吗？我应该坐什么车去？您得去马路对面坐车。
1: Ouais, voilà, c'était la révision de la leçon précédente. Maintenant, on va aborder les principaux points du cours d'aujourd'hui. Tai va nous lire les phrases en chinois. Je vais les lire en français.
3: 这车到东方小区吗？
1: Ce bus ira-t-il au quartier Dongfang?
3: 买一张票。
1: Qui veut dire un ticket, s'il vous plaît.
3: 到了，请你告诉我。
1: S'il vous plaît, prévenez-moi lorsqu'on sera arrivé.
3: 在哪儿换车？
1: Est-ce qu'on pourra changer de bus? L'un de mes amis habite dans le quartier Dongfang et il m'a invité à aller chez lui samedi. Alors comment dire en chinois, ce bus dessert-il le quartier Dongfang?
3: 这车到东方小区吗？
1: Ok, on va décomposer la phrase.
3: 这 veut dire ce, celui.
1: 这
3: 车, bus.
1: 车
3: 到
1: 到 qui veut dire aller à, aller vers.
3: 东方 veut dire littéralement est. Ici, c'est le nom d'un quartier d'habitation qui s'appelle le quartier Dongfang.
1: Ok, Dongfang.
3: Xiaoqu, un quartier d'habitation.
1: Xiaoqu. Donc tu vas nous répéter la phrase en entier.
3: 这车到东方小区吗?
1: Qui veut dire, est-ce que le bus dessert le quartier de Dongfang?
3: Très bien, on va écouter le premier dialogue.
6: 这车到东方小区吗?
4: 到，您上车吧。
3: Voilà, c'était le premier dialogue. Et qu'est-ce qu'on a entendu ?
1: Eh bien, on a entendu la première phrase, donc est-ce que le bus dessert le quartier de Dongfang ? Et la réponse était « Oui, allez-y, me semble-t-il ». Alors, quelle est cette phrase en chinois, Tai ?
3: Dao, nin shang che ba.
1: Ok, très bien. Comment dire ça en chinois ? Un ticket de bus ou de métro, peu importe, s'il vous plaît.
3: C'est très simple, tu peux dire « ma yi zhang piao ».
1: Voilà, « ma yi » qui veut dire « acheter ».
3: « Yi, yi zhang », c'est le spécificatif pour le ticket.
1: Voilà, et le ticket en lui-même, ça se dit
3: « piao ».
1: Piao. Ok, donc un ticket s'il vous plaît, Tai.
3: « Ma yi zhang piao ».
1: Très bien, on s'écoute un dialogue.
6: « Ma yi zhang piao ».
5: Yang kuai qian.
1: Voilà, on s'est écouté un dialogue. La première question, c'était la phrase que nous venons de voir. Un ticket, s'il vous plaît.
3: Ma yi zhang piao.
1: Voilà, et la réponse, c'était, il me semble qu'un ticket, ça coûte 2 yuan.
3: Oui, 2 块钱. Bon, allez, on va réécouter encore une fois le deuxième dialogue.
6: Ma yi zhang piao.
5: 2 块钱.
1: Et je veux qu'on me prévienne, parce que je ne lis pas encore les caractères chinois, lorsque je suis arrivé à bon port. Alors comment dit-on la phrase ? S'il vous plaît, dites-moi lorsqu'on sera arrivé.
3: 到了请你告诉我. On va décomposer la phrase. 到了, arrivé.
1: 到了,
3: bien sûr, ce qui signifie quand on sera arrivé. 请, s'il vous plaît.
1: 请.
3: 你, tu, 告诉, dire.
1: 告诉.
3: 我. Moi.
1: Et la phrase complète, Tai ?
3: 到了请你告诉我.
1: S'il vous plaît, prévenez-moi lorsqu'on sera arrivé. Allez, on s'écoute le dialogue.
6: 到了请你告诉我.
5: 好的.
3: Voilà, c'était le dialogue 3.
1: La première phrase, c'était, on l'a vu, s'il vous plaît, dites-moi lorsqu'on sera arrivé. Et la réponse, c'était
3: 好的.
1: How de, qui veut dire d'accord, c'est d'accord, tout simplement.
3: Ouais.
1: Voilà, si le bus que je prends ne se rend pas directement dans le quartier Dongfang où je veux aller, il me faut changer de véhicule. Dans ce cas, comment dire en chinois, où est-ce que je peux changer de bus ?
3: Zai na er huan che.
1: Voilà, on va décomposer.
3: Zai veut dire à.
1: Zai.
3: Na er, où.
1: Na er.
3: Huan, changer.
1: Huan.
3: Che, bus.
1: Ok, la phrase en entier.
3: 在哪儿换车?
1: Est-ce que je peux changer de bus? Donc, tout de suite, un nouveau dialogue.
3: Dialogue 4.
5: 这车不到动物园,您得换车.
6: 在哪儿换车?
5: 下一站,换101路.
1: Ok, voilà, donc vous avez entendu ce dialogue. La première phrase.
3: 这车不到东方小区,您得换车.
1: Qui veut dire « ce bus ne dessert pas directement le quartier de Dongfang, vous devez changer de bus ». Et où pourrais-je trouver un nouveau bus qui dessert ce quartier donc ? Au prochain arrêt, vous devez changer de bus et prendre le bus 101. Bon, ce que je te propose, Tai, maintenant, c'est de répéter toutes les phrases que l'on a vues aujourd'hui. Toi en chinois, moi en français, comme ça on pourra travailler et avancer.
3: 这车到东方小区吗?
1: Est-ce que le bus dessert le quartier de Dongfang?
3: 买一张票.
1: Un ticket, s'il vous plaît.
3: 到了请你告诉我.
1: S'il vous plaît, prévenez-moi lorsqu'on sera arrivé.
3: 在哪儿换车?
1: Où est-ce que je pourrais changer de bus? Allez, on s'écoute maintenant les dialogues d'aujourd'hui en entier encore une fois.
5: 这车到东方小区吗? 买一张票. 到了请你告诉我在哪儿换车?
6: 这车到东方小区吗? 买一张票到了请你告诉我在哪儿换车?
1: Bon, assez de cours pour aujourd'hui, on se détend un peu en découvrant une nouvelle facette de la culture chinoise.
3: Les Chinois, d'ailleurs comme tous les autres peuples du monde, se font un plaisir de s'aider les uns les autres. Ce fait est considéré comme une vertu. Lorsqu'un collègue de bureau a un problème, tout le monde l'aide. Et après l'école, un enfant peut aller faire ses devoirs, voire manger chez un voisin si ses parents ne sont pas encore à la maison, etc.
1: Voilà, comme d'habitude, on se quitte avec une dernière petite question et un dernier petit test. Comment dit-on en chinois ? Un ticket, s'il vous plaît.
3: Si vous avez la réponse, envoyez-nous par email sur notre boîte en ligne crifr@cri.com.cn. Si vous voulez savoir plus, veuillez consulter notre site internet french.cri.cn. Au revoir, à la prochaine fois.
1: À la prochaine, au revoir.
0: Voilà, ainsi s'achève cette émission de Classico. Merci de l'avoir suivi. On se retrouve dans une nouvelle émission de Classico. Et au revoir. Salut.

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0: Et le président chinois Xi Jinping a adressé ses vœux festifs aux agriculteurs de tout le pays à l'approche de la 9e fête des moissons des agriculteurs chinois. Le président Xi, qui est également secrétaire général du comité central du Parti communiste chinois, a adressé ses sincères salutations aux travailleurs engagés sur les fronts agricoles et ruraux, soulignant la production estivale record de céréales enregistrées cette année. Il a indiqué que la production de riz précoce était restée stable, tandis qu'une récolte d'automne exceptionnelle se profilait. Xi Jinping a insisté sur la nécessité de déployer des efforts soutenus pour faire progresser la revitalisation rurale globale, de mettre en place des politiques plus efficaces en faveur de l'agriculture et des agriculteurs, de renforcer les capacités de production agricole et d'élargir les moyens permettant d'augmenter les revenus des agriculteurs. Il a également souligné la nécessité de garantir aux agriculteurs une vie plus heureuse et de meilleure qualité. Et le ministère chinois des Affaires étrangères a annoncé que le président chinois Xi Jinping effectuerait une visite d'État aux États-Unis du 23 au 25 septembre à l'invitation du président américain Donald Trump. Et la Chine estime que l'échange de visites entre les deux chefs d'État en l'espace de 6 mois revêt une importance historique et marque une étape décisive, ce qui souligne le rôle crucial de la diplomatie des chefs d'État dans l'orientation des relations bilatérales.
1: À l'invitation du président américain Donald Trump, le président Xi effectuera une visite d'État aux États-Unis. Au cours de cette visite, le président Xi aura des échanges approfondis avec le président Trump sur les grandes questions concernant les relations sino-américaines ainsi que la paix et le développement mondiaux. La diplomatie des chefs d'État joue un rôle stratégique irremplaçable dans l'orientation des relations bilatérales. L'échange de visites entre les deux chefs d'État en l'espace de 6 mois revêt une importance historique et marque une étape décisive. La Chine est prête à travailler avec les États-Unis pour enrichir la substance d'une relation bilatérale constructive de stabilité stratégique, renforcer le dialogue et la coopération, gérer de manière appropriée les divergences, améliorer le bien-être des deux peuples et promouvoir la paix, la stabilité et la prospérité mondiale.
0: Et en réponse aux informations selon lesquelles la Chine et les États-Unis tiendront des discussions sur les risques liés à la sécurité de l'IA dans les semaines à venir, le ministère chinois des Affaires étrangères a déclaré que la Chine appelait à un développement ouvert, inclusif, bénéfique et sain de l'IA.
1: Beijing a exprimé à plusieurs reprises sa position sur les questions liées à l'intelligence artificielle. La Chine a toujours estimé que toutes les parties devaient promouvoir conjointement un développement ouvert, inclusif, profitable à tous et sain de l'intelligence artificielle.
0: Et la Chine et les États-Unis ont récemment exprimé des divergences concernant la distillation des modèles d'IA. Selon les experts, les deux pays ne peuvent se permettre de laisser le dialogue s'éteindre, même en période de concurrence. Et comme l'explique notre journaliste, ce différend ne constitue pas le cœur du problème dans leur relation en matière d'IA.
2: La concurrence et la coopération entre la Chine et les États-Unis en matière d'IA continuent de retenir l'attention mondiale, la distillation étant récemment au centre des débats. Il s'agit d'une technique courante consistant à entraîner un modèle à partir des résultats d'un autre. Depuis des mois, Washington et Beijing ont des points de vue divergents sur la distillation des modèles. Quelque que, vice-président de l'Académie de Tung Kansun, est chercheur en sécurité de l'IA depuis des années. Il souligne que la distillation des modèles est avant tout un outil d'efficacité plutôt qu'un moyen d'aboutir à des avancées originales.
1: La distillation est une technique bien établie et polyvalente en IA. On peut la considérer comme un affinage des connaissances. Cela revient à entraîner un modèle élève, beaucoup plus petit, pour qu'il apprenne la logique de raisonnement, et pas seulement les réponses, d'un modèle enseignant massif et coûteux. Partout dans le monde, les entreprises spécialisées dans l'IA, qu'elles soient chinoises ou américaines, utilisent largement cette technique pour optimiser leurs modèles et améliorer leur efficacité. L'essence même de la distillation réside dans le rattrapage et non dans le dépassement. Elle ne crée pas de percée technologique originale à partir de rien.
2: Même Dean Ball, cadre chez OpenAI, affirme que la distillation n'est pas le principal moteur des récentes avancées chinoises en matière d'IA. Les initiés mettent plutôt en avant la recherche fondamentale et les percées techniques dans l'architecture des modèles et les méthodes d'entraînement. En d'autres termes, les progrès de la Chine ne peuvent se résumer à de la copie. Alors, de quoi s'agit-il réellement?
3: Ce que les États-Unis cherchent à préserver, ce n'est pas simplement leur avantage, mais leur hégémonie. Leur logique est la suivante. L'IA doit être monopolisée par les États-Unis seuls. En monopolisant l'IA et la puissance de calcul, ils peuvent à nouveau monopoliser la connaissance, la richesse et le pouvoir.
2: Mais la technologie de l'IA peut-elle vraiment être monopolisée? Les observateurs du secteur estiment que l'IA a désormais atteint un stade où aucun pays ne peut à lui seul mener à bien toutes les innovations à huis clos.
4: Should American companies be allowed to use Chinese AI models?
5: Absolutely.
6: Absolument. J'ai déjà dit que la moitié des chercheurs en IA dans le monde sont chinois. Beaucoup d'entre eux vivent encore en Chine. Et ils mènent des recherches vraiment révolutionnaires dans le domaine de l'IA. Les marchés ont mal évalué l'impact de DeepSeek la première fois. Ils ont de nouveau sous-estimé l'impact de Kimi cette fois-ci.
2: Une partie du monde des affaires américains s'oppose à toute mesure punitive générale de la part des États-Unis. En juillet, des entreprises telles que Nvidia et Microsoft ont mis en garde contre des restrictions trop radicales. Selon les experts, un autre risque lié à la monopolisation de l'IA est que, en cas d'incident majeur lié à la sécurité, voire d'erreur de jugement, le coût pourrait être énorme.
7: Oui, je le crois. De nombreuses personnes travaillant dans ce secteur, notamment des dirigeants et des chercheurs chevronnés, sont sincèrement convaincus qu'il existe une probabilité substantielle que cette technologie puisse tous nous tuer.
1: En tant que deux grandes puissances de l'IA, la Chine et les États-Unis devraient faire du partage des risques, de l'élaboration conjointe des règles et de la gouvernance commune leur priorité absolue.
8: Je pense que le but de la réglementation n'est pas de freiner le développement. Il s'agit de faire en sorte que ce développement prenne la bonne direction, celle qui aide les gens.
2: Et c'est là qu'intervient la position de la Chine. Depuis le sommet de mai, les chefs d'État chinois et américains ont convenu de lancer un dialogue intergouvernemental sur l'IA. Lors de la conférence mondiale sur l'IA qui s'est déroulée cette année à Shanghai, la Chine a présenté quatre propositions. Rester ouvert et privilégier les relations gagnant-gagnant pour stimuler l'innovation. Gérer les risques afin de garantir la sécurité et la maîtrise de l'IA. Rester inclusif et tirer les enseignements des différentes civilisations. Travailler ensemble pour améliorer la gouvernance mondiale. Ces propositions s'appliquent à tous les pays, y compris les États-Unis.
0: Et la Chine et les États-Unis continuent d'entretenir des liens solides entre leurs populations grâce à des programmes étudiants, au tourisme, au sport et à des initiatives culturelles. Les jeunes Américains acquièrent ainsi une connaissance directe et concrète de la Chine. Une récente étude du Pew Research Center montre un changement générationnel dans la perception qu'ont les États-Unis de la Chine, les jeunes Américains ayant une opinion plus favorable du pays.
2: Rien de tel que de voyager à des milliers de kilomètres de chez soi pour sortir de sa zone de confort. C'est ce qui est arrivé cet été à l'américaine Samantha Page lors de son premier voyage en Chine. Étudiante à l'université Penn State, où elle suit un double cursus en chinois et en linguistique appliquée, Sam faisait partie d'un groupe d'étudiants américains qui a passé deux semaines en Chine pour en apprendre davantage sur le développement durable, les progrès technologiques et la préservation culturelle.
9: Personnellement, j'avais peur que ça ne se passe pas très bien quand je parlais chinois. Mais quand je me suis lancée, tout le monde s'est montré très gentil. Ils passaient tout de suite au chinois et me disaient « Tu t'en sors très bien, tu t'en sors très bien ».
2: Ce voyage a été organisé dans le cadre du programme Young Envoy Scholarship, ou programme YES, qui fait partie de l'initiative du président Xi Jinping visant à inviter 50 000 jeunes Américains en Chine sur une période de 5 ans pour des échanges éducatifs et culturels.
9: Quand on parle d'échanges internationaux, il ne s'agit pas seulement d'économie, mais réellement d'échanges entre les peuples. Si l'on veut construire des ponts, si l'on se demande qui seront les personnes qui s'assiéront à la table des négociations commerciales, des discussions sur la paix ou de tout autre type de discussion, il faut des personnes qui comprennent la culture.
2: Les échanges entre les peuples constituent depuis longtemps un pilier de la politique étrangère chinoise, visant à favoriser la compréhension et l'amitié. Certains de ces échanges se déroulent désormais en ligne, avec l'essor de la tendance China Maxing. Sur Internet, des influenceurs occidentaux partagent leurs expériences personnelles vécues dans le pays. C'est un moyen de sortir d'une approche descendante en matière de perception. Une récente étude du Pew Research Center a révélé que l'opinion des Américains sur la Chine s'est améliorée ces dernières années, en particulier chez les jeunes. Selon cette enquête, environ un tiers des moins de 50 ans ont une opinion favorable de la Chine, contre 19% pour les plus de 50 ans. Sam explique qu'elle a elle-même remarqué ce changement générationnel.
9: Quand je parle à mes pères de mon voyage en Chine, ce n'est pas du genre « tu es allé en Chine » avec ce regard en coin que me lancent souvent les membres plus âgés de ma communauté ou de ma famille. C'est plutôt « mon Dieu, tu es allé en Chine. Raconte-moi tout, s'il te plaît. »
2: Il s'agit de favoriser la compréhension mutuelle grâce à de simples interactions entre des personnes issues de cultures différentes.
0: Les combats se sont intensifiés au Yémen alors que les Houthis tentent de s'emparer des hauteurs stratégiques du pays. L'administration Trump se serait préparée à lancer dimanche des frappes aériennes contre le groupe, mais les aurait annulées à la dernière minute, selon plusieurs sources. Washington n'aurait pas répondu aux appels répétés de l'Arabie Saoudite demandant aux États-Unis de se joindre à la lutte contre les Houthis au Yémen. Le Premier ministre britannique Andy Burnham a déclaré avoir accédé à une demande d'assistance militaire formulée par l'Arabie Saoudite. Le Royaume-Uni soutiendra les missions défensives saoudiennes plutôt que les frappes contre les Houthis. Les combats entre les Houthis yéménites et l'Arabie Saoudite se sont intensifiés ces dernières semaines, les Houthis ayant lancé samedi des missiles sur la capitale saoudienne, Riyad. Une longue période de sécheresse en Ouganda a entraîné des mauvaises récoltes, l'assèchement des sources d'eau et des retards dans les semis. Aujourd'hui, alors que la saison des pluies commence, les autorités préviennent que des précipitations plus abondantes que la normale pourraient provoquer des crues soudaines et des glissements de terrain. Ces pluies devraient exposer davantage les cultures nouvellement plantées et les réserves alimentaires déjà fragiles à des risques supplémentaires.
2: La longue période de sécheresse a laissé de nombreux agriculteurs avec peu de récoltes. Le nord et l'est de l'Ouganda comptent parmi les régions les plus touchées. Les stocks alimentaires s'épuisent et les aides humanitaires du gouvernement sont à court dans certaines zones. Lors de la dernière saison des semis, les pluies sont arrivées tardivement, mettant de nombreux agriculteurs en difficulté pour préparer la suivante. L'agriculteur Benon Kizomose explique que l'évolution des régimes pluviométriques rend plus difficile la planification de la préparation de ces terres.
5: Pour tirer parti de ces pluies précoces, il aurait fallu préparer les terres plus tôt. À présent, la préparation est fastidieuse car le sol a formé une croûte dure, ce qui rend le labour difficile et coûteux. Cela triple presque le coût.
2: Les cultures telles que les haricots mûrissent normalement rapidement, mais de nombreux agriculteurs viennent tout juste de commencer à semer. Ce retard pourrait se traduire par une récolte moins abondante si les pluies ne durent pas suffisamment longtemps. Dans le centre de l'Ouganda, la sécheresse affecte également les cultures situées à proximité des points d'eau. Cet agriculteur pompe de l'eau d'un marécage voisin pour maintenir ses caféiers en vie. Mais malgré ses efforts, des mois de temps sèches ont des conséquences désastreuses sur la plantation, faisant craindre une récolte plus maigre et des grains de moindre qualité. Remijium Boni s'attendait à une récolte exceptionnelle pour sa première culture commerciale de café. Au lieu de cela, il recourt à l'irrigation pour la sauver autant que possible.
5: L'irrigation, ce n'est pas comme lorsque Dieu nous bénit en nous envoyant de la pluie. Car s'il fait du soleil pendant plus d'un mois, même si l'on irrigue, le sol reste suffisamment chaud pour que l'eau d'irrigation s'évapore tout simplement. Cela ne permet de sauver que quelques plants. Par exemple, si vous avez 5 acres, vous pourrez probablement en sauver 3, contrairement à quelqu'un qui compte à 100% sur la pluie.
2: Les pluies que les agriculteurs attendaient pourraient désormais poser un nouveau défi. Le ministère ougandais chargé de la gestion des catastrophes met en garde contre des précipitations plus abondantes que la normale, avec un risque de crues soudaines et de glissements de terrain. Pour les agriculteurs qui viennent tout juste de semer, cela pourrait signifier la perte de leur récolte dès le début de la nouvelle saison. Cela pourrait exercer une pression supplémentaire sur les prix des denrées alimentaires en Ouganda et dans l'ensemble de la région.

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9: Bonjour à toutes et à tous, vous êtes sur Radio Chine Internationale. C'est l'heure de votre émission « On connaît la chanson ». Aujourd'hui, je vous propose d'écouter des chansons folkloriques chinoises qui portent spécialement sur des personnages historiques de la Chine ou des adaptations d'anciens poèmes chinois. On commence tout de suite par « Hua Mulan », chanson signée Li Yugang. Hua Mulan est l'héroïne d'une légende chinoise. Elle se déguisa en homme pour aller au fond à la place de son vieux-père pour combattre les envahisseurs et elle réalisa de grands exploits dans les batailles.

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2: Vous écoutez Vancouver la chanson sur RCI. Zheng Chenggong est un héros national dans l'histoire chinoise. En tant que général, il a repris l'île de Taïwan aux Hollandais en 1662. Le prochain titre s'intitule justement Zheng Chenggong, interprété par Hou Xian.

C'était la chanson Zheng Chenggong, interprétée par Hou Xian. Vous suivez votre émission musicale, vous connaissez la chanson sur Radio Chine International. Aujourd'hui, je vous propose d'écouter des chansons folkloriques chinoises. D'après vous, est-ce difficile d'avoir un vrai ami dans la vie? La prochaine chanson de Wang Lihong, Boya Jue Xian, va nous raconter une histoire. Boya Jue Xian qui veut dire Boya ne joue plus de guqin, une sorte de sitar à sept cordes. Yu Boya est un musicien célèbre à l'époque du printemps et de l'automne. Il a un grand ami du nom de Zhong Ziqi. Après la mort de Zhong, Boya a cassé sa sitar et n'en joue plus. Car pour lui, Zhong Ziqi est la seule personne qui peut comprendre sa musique.

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1: Cao Cao fut un personnage légendaire, à la fois grandeur politique, général guerrier, écrivain et poète de l'époque des trois royaumes dans la Chine antique. Tout de suite, Cao Cao, chanson signée Lin Junjie.

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2: Vous êtes sur RCI et vous écoutez Vous connaissez la chanson. Les deux prochains titres sont l'adaptation de deux poèmes antiques chinois de Bai Juyi, un des trois grands poètes de la dynastie des Tang. Le premier s'intitule Pipa Xing. Pipa est un instrument musical chinois. Dans ce poème, il décrit le destin cruel d'une joueuse de pipa afin de révéler les perturbations sociales de l'époque.
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Le chant des éternels rejets raconta une histoire d'amour entre l'empereur Xuanzong de la dynastie des Tang et sa favorite Yang Yuhuan.

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3: Vous êtes sur RCI et vous écoutez Vous connaissez la chanson. Su Shi fut écrivain, peintre et calligraphe de la dynastie des Song du Nord. La prochaine chanson est l'adaptation de son poème Depuis quand existe la lune argentée sur l'art Shui Diao Ge Tong.

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2: Vous écoutez Wenkuna la chanson sur Radio Chine Internationale. Les deux prochains titres sont liés à Xiang Yu, un personnage important dans l'histoire de la Chine antique. Il fut un héros inimitable et invincible. Il a renversé la gouvernance de la dynastie des Qin et fondé le régime des Chu.Pourtant, elle tombe dans une embuscade tendue par Han Xin, commandant de l'armée du roi des Han. Les soldats des Han entendent alors des chants et laissent le peuple croire que les troupes des Han occupent le pays entier, entraînant la débandade. Son bien-aimé Yu Ji refuse de partir et reste à ses côtés. Elle prend l'épée du roi, danse pour lui la dernière fois et puis se tranche la gorge. Les deux prochains titres s'intitulent.L'hégémon des Chou et Xiang Yu et Yu Ji.

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2: Vous êtes sur RCI et vous suivez l'émission Bon Connaît la Chanson. Aujourd'hui, je vous propose des chansons folkloriques chinoises. Et en même temps, nous découvrons la culture chinoise et quelques personnages historiques du pays. Nous allons écouter la dernière chanson, Han Xin. Han Xin, on l'a mentionné tout à l'heure sous sa conduite, l'armée du roi des Han a

gagne la bataille contre Xiang Yu, le roi des Chu. Mais après la fondation de la dynastie des Han, elle s'est d'abord rendue à Xiongnu, puis a commandé des troupes pour attaquer les Han. Et finalement, elle a été tuée.

C'est la fin de l'émission. Vous connaissez la chanson. Si vous désirez réécouter cette édition, retrouvez-nous sur le site french.cri.cn. Merci de suivre Radio Chine Internationale. À très bientôt.

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Et le président chinois Xi Jinping a adressé ses vœux festifs aux agriculteurs de tout le pays à l'approche de la 9e fête des moissons des agriculteurs chinois. Le président Xi, qui est également secrétaire général du comité central du Parti communiste chinois, a adressé ses sincères salutations aux travailleurs engagés sur les fronts agricoles et ruraux, soulignant la production estivale record de céréales enregistrées cette année. Il a indiqué que la production de riz précoce était restée stable, tandis qu'une récolte d'automne exceptionnelle se profilait. Xi Jinping a insisté sur la nécessité de déployer des efforts soutenus pour faire progresser la revitalisation rurale globale, de mettre en place des politiques plus efficaces en faveur de l'agriculture et des agriculteurs, de renforcer les capacités de production agricole et d'élargir les moyens permettant d'augmenter les revenus des agriculteurs. Il a également souligné la nécessité de garantir aux agriculteurs une vie plus heureuse et de meilleure qualité. Et le ministère chinois des Affaires étrangères a annoncé que le président chinois Xi Jinping effectuerait une visite d'État aux États-Unis du 23 au 25 septembre à l'invitation du président américain Donald Trump. Et la Chine estime

0: que l'échange de visites entre les deux chefs d'État en l'espace de 6 mois revêt une importance historique et marque une étape décisive, ce qui souligne le rôle crucial de la diplomatie des chefs d'État dans l'orientation des relations bilatérales.
1: À l'invitation du président américain Donald Trump, le président Xi effectuera une visite d'État aux États-Unis. Au cours de cette visite, le président Xi aura des échanges approfondis avec le président Trump sur les grandes questions concernant les relations sino-américaines ainsi que la paix et le développement mondiaux. La diplomatie des chefs d'État joue un rôle stratégique irremplaçable dans l'orientation des relations bilatérales. L'échange de visites entre les deux chefs d'État en l'espace de 6 mois revêt une importance historique et marque une étape décisive. La Chine est prête à travailler avec les États-Unis pour enrichir la substance d'une relation bilatérale constructive de stabilité stratégique, renforcer le dialogue et la coopération, gérer de manière appropriée les divergences, améliorer le bien-être des deux peuples et promouvoir la paix, la stabilité et la prospérité mondiale.
0: Et en réponse aux informations selon lesquelles la Chine et les États-Unis tiendront des discussions sur les risques liés à la sécurité de l'IA dans les semaines à venir, le ministère chinois des Affaires étrangères a déclaré que la Chine appelait à un développement ouvert, inclusif, bénéfique et sain de l'IA.
1: Beijing a exprimé à plusieurs reprises sa position sur les questions liées à l'intelligence artificielle. La Chine a toujours estimé que toutes les parties devaient promouvoir conjointement un développement ouvert, inclusif, profitable à tous et sain de l'intelligence artificielle.
0: Et la Chine et les États-Unis ont récemment exprimé des divergences concernant la distillation des modèles d'IA. Selon les experts, les deux pays ne peuvent se permettre de laisser le dialogue s'éteindre, même en période de concurrence. Et comme l'explique notre journaliste, ce différend ne constitue pas le cœur du problème dans leurs relations en matière d'IA.
2: La concurrence et la coopération entre la Chine et les États-Unis en matière d'IA continue de retenir l'attention mondiale, la distillation étant récemment au centre des débats. Il s'agit d'une technique courante consistant à entraîner un modèle à partir des résultats d'un autre. Depuis des mois, Washington et Beijing ont des points de vue divergents sur la distillation des modèles. Kai Keke, vice-président de l'Académie de Tonkhansun, est chercheur en sécurité de l'IA depuis des années. Il souligne que la distillation des modèles est avant tout un outil d'efficacité plutôt qu'un moyen d'aboutir à des avancées originales.
1: La distillation est une technique bien établie et polyvalente en IA. On peut la considérer comme un affinage des connaissances. Cela revient à entraîner un modèle élève, beaucoup plus petit, pour qu'il apprenne la logique de raisonnement, et pas seulement les réponses, d'un modèle enseignant massif et coûteux. Partout dans le monde, les entreprises spécialisées dans l'IA, qu'elles soient chinoises ou américaines, utilisent largement cette technique pour optimiser leurs modèles et améliorer leur efficacité. L'essence même de la distillation réside dans le rattrapage et non dans le dépassement. Elle ne crée pas de percée technologique originale à partir de rien.
2: Même Dean Ball, cadre chez OpenAI, affirme que la distillation n'est pas le principal moteur des récentes avancées chinoises en matière d'IA. Les initiés mettent plutôt en avant la recherche fondamentale et les percées techniques dans l'architecture des modèles et les méthodes d'entraînement. En d'autres termes, les progrès de la Chine ne peuvent se résumer à de la « copie ». Alors, de quoi s'agit-il réellement?
3: Ce que les États-Unis cherchent à préserver, ce n'est pas simplement leur avantage, mais leur hégémonie. Leur logique est la suivante. L'IA doit être monopolisée par les États-Unis seuls. En monopolisant l'IA et la puissance de calcul, ils peuvent à nouveau monopoliser la connaissance, la richesse et le pouvoir.
2: Mais la technologie de l'IA peut-elle vraiment être monopolisée? Les observateurs du secteur estiment que l'IA a désormais atteint un stade où aucun pays ne peut à lui seul mener à bien toutes les innovations à huis clos.
4: Should American companies be allowed to use Chinese AI models?
5: Absolutely. Absolument. J'ai déjà dit que la moitié des chercheurs en IA dans le monde sont chinois. Beaucoup d'entre eux vivent encore en Chine. Et ils mènent des recherches vraiment révolutionnaires dans le domaine de l'IA. Les marchés ont mal évalué l'impact de DeepSeek la première fois. Ils ont de nouveau sous-estimé l'impact de Kimi cette fois-ci.
2: Une partie du monde des affaires américains s'oppose à toute mesure punitive générale de la part des États-Unis. En juillet, des entreprises telles que Nvidia et Microsoft ont mis en garde contre des restrictions trop radicales. Selon les experts, un autre risque lié à la monopolisation de l'IA est que, en cas d'incident majeur lié à la sécurité, voire d'erreur de jugement, le coût pourrait être énorme.
6: Oui, je le crois. De nombreuses personnes travaillant dans ce secteur, notamment des dirigeants et des chercheurs chevronnés, sont sincèrement convaincus qu'il existe une probabilité substantielle que cette technologie puisse tous nous tuer.
1: En tant que deux grandes puissances de l'IA, la Chine et les États-Unis devraient faire du partage des risques, de l'élaboration conjointe des règles et de la gouvernance commune leur priorité absolue.
7: Je pense que le

0: but de la réglementation n'est pas de freiner le développement. Il s'agit de faire en sorte que ce développement prenne la bonne direction, celle qui aide les gens.
1: Et c'est là qu'intervient la position de la Chine. Depuis le sommet de mai, les chefs d'État chinois et américains ont convenu de lancer un dialogue intergouvernemental sur l'IA. Lors de la conférence mondiale sur l'IA qui s'est déroulée cette année à Shanghai, la Chine a présenté 4 propositions. Rester ouvert et privilégier les relations gagnant-gagnant pour stimuler l'innovation. Gérer les risques afin de garantir la sécurité et la maîtrise de l'IA. Rester inclusif et tirer les enseignements des différentes civilisations. Travailler ensemble pour améliorer la gouvernance mondiale. Ces propositions s'appliquent à tous les pays, y compris les États-Unis.
2: Et la Chine et les États-Unis continuent d'entretenir des liens solides entre leurs populations grâce à des programmes étudiants, au tourisme, au sport et à des initiatives culturelles. Les jeunes Américains acquièrent ainsi une connaissance directe et concrète de la Chine. Une récente étude du Pew Research Center montre un changement générationnel dans la perception qu'ont les États-Unis de la Chine, les jeunes Américains ayant une opinion plus favorable du pays.
1: Rien de tel que de voyager à des milliers de kilomètres de chez soi pour sortir de sa zone de confort. C'est ce qui est arrivé cet été à l'américaine Samantha Page lors de son premier voyage en Chine. Étudiante à l'université Penn State, où elle suit un double cursus en chinois et en linguistique appliquée, Sam faisait partie d'un groupe d'étudiants américains qui a passé 2 semaines en Chine pour en apprendre davantage sur le développement durable, les progrès technologiques et la préservation culturelle.
3: Personnellement, j'avais peur que ça ne se passe pas très bien quand je parlais chinois. Mais quand je me suis lancée, tout le monde s'est montré très gentil. Ils passaient tout de suite au chinois et me disaient « Tu t'en sors très bien, tu t'en sors très bien ».
1: Ce voyage a été organisé dans le cadre du programme Young Envoy Scholarship, ou programme YES, qui fait partie de l'initiative du président Xi Jinping visant à inviter 50 000 jeunes Américains en Chine sur une période de 5 ans pour des échanges éducatifs et culturels.
3: Quand on parle d'échanges internationaux, il ne s'agit pas seulement d'économie, mais réellement d'échanges entre les peuples. Si l'on veut construire des ponts, si l'on se demande qui seront les personnes qui s'assiéront à la table des négociations commerciales, des discussions sur la paix ou de tout autre type de discussion, il faut des personnes qui comprennent la culture.
1: Les échanges entre les peuples constituent depuis longtemps un pilier de la politique étrangère chinoise, visant à favoriser la compréhension et l'amitié. Certains de ces échanges se déroulent désormais en ligne, avec l'essor de la tendance China Maxing. Sur Internet, des influenceurs occidentaux partagent leurs expériences personnelles vécues dans le pays. C'est un moyen de sortir d'une approche descendante en matière de perception. Une récente étude du Pew Research Center a révélé que l'opinion des Américains sur la Chine s'est améliorée ces dernières années, en particulier chez les jeunes. Selon cette enquête, environ un tiers des moins de 50 ans ont une opinion favorable de la Chine, contre 19% pour les plus de 50 ans. Sam explique qu'elle a elle-même remarqué ce changement générationnel.
3: Quand je parle à mes pères de mon voyage en Chine, ce n'est pas du genre « tu es allé en Chine » avec ce regard en coin que me lancent souvent les membres plus âgés de ma communauté ou de ma famille. C'est plutôt « mon Dieu, tu es allé en Chine. Raconte-moi tout, s'il te plaît. »
1: Il s'agit de favoriser la compréhension mutuelle grâce à de simples interactions entre des personnes issues de cultures différentes.
2: Les combats se sont intensifiés au Yémen alors que les Houthis tentent de s'emparer des hauteurs stratégiques du pays. L'administration Trump se serait préparée à lancer dimanche des frappes aériennes contre le groupe, mais les aurait annulées à la dernière minute. Selon plusieurs sources, Washington n'aurait pas répondu aux appels répétés de l'Arabie Saoudite, demandant aux États-Unis de se joindre à la lutte contre les Houthis au Yémen. Le premier ministre britannique Andy Burnham a déclaré avoir accédé à une demande d'assistance militaire formulée par l'Arabie Saoudite. Le Royaume-Uni soutiendra les missions défensives saoudiennes plutôt que les frappes contre les Houthis. Les combats entre les Houthis yéménites et l'Arabie Saoudite se sont intensifiés ces dernières semaines, les Houthis ayant lancé samedi des missiles sur la capitale saoudienne, Riyad. Une longue période de sécheresse en Ouganda a entraîné des mauvaises récoltes, l'assèchement des sources d'eau et des retards dans les semis. Aujourd'hui, alors que la saison des pluies commence, les autorités préviennent que des précipitations plus abondantes que la normale pourraient provoquer des crues soudaines et des glissements de terrain. Ces pluies devraient exposer davantage les cultures nouvellement plantées et les réserves alimentaires déjà fragiles à des risques supplémentaires.
1: La longue période de sécheresse a laissé de nombreux agriculteurs avec peu de récoltes. Le nord et l'est de l'Ouganda comptent parmi les régions les plus touchées. Les stocks alimentaires s'épuisent et les

0: aides humanitaires du gouvernement sont à court dans certaines zones. Lors de la dernière saison des semis, les pluies sont arrivées tardivement, mettant de nombreux agriculteurs en difficulté pour préparer la suivante. L'agriculteur Benon Kizomoz explique que l'évolution des régimes pluviométriques rend plus difficile la planification de la préparation de ces terres.
1: Pour tirer parti de ces pluies précoces, il aurait fallu préparer les terres plus tôt. À présent, la préparation est fastidieuse car le sol a formé une croûte dure, ce qui rend le labour difficile et coûteux. Cela triple presque le coût.
0: Les cultures telles que les haricots mûrissent normalement rapidement, mais de nombreux agriculteurs viennent tout juste de commencer à semer. Ce retard pourrait se traduire par une récolte moins abondante si les pluies ne durent pas suffisamment longtemps. Dans le centre de l'Ouganda, la sécheresse affecte également les cultures situées à proximité des points d'eau. Cet agriculteur pompe de l'eau d'un marécage voisin pour maintenir ses caféiers en vie. Mais malgré ses efforts, des mois de temps secs ont des conséquences désastreuses sur la plantation, faisant craindre une récolte plus maigre et des grains de moindre qualité. Remigium Boni s'attendait à une récolte exceptionnelle pour sa première culture commerciale de café. Au lieu de cela, il recourt à l'irrigation pour la sauver autant que possible.
1: L'irrigation, ce n'est pas comme lorsque Dieu nous bénit en nous envoyant de la pluie, car s'il fait du soleil pendant plus d'un mois, même si l'on irrigue, le sol reste suffisamment chaud pour que l'eau d'irrigation s'évapore tout simplement. Cela ne permet de sauver que quelques plants. Par exemple, si vous avez 5 acres, vous pourrez probablement en sauver 3, contrairement à quelqu'un qui compte à 100% sur la pluie.
0: Les pluies que les agriculteurs attendaient pourraient désormais poser un nouveau défi. Le ministère ougandais chargé de la gestion des catastrophes met en garde contre des précipitations plus abondantes que la normale, avec un risque de crue soudaine et de glissement de terrain. Pour les agriculteurs qui viennent tout juste de semer, cela pourrait signifier la perte de leur récolte dès le début de la nouvelle saison. Cela pourrait exercer une pression supplémentaire sur les prix des denrées alimentaires en Ouganda et dans l'ensemble de la région.

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8: Bonjour à tous, bienvenue dans notre émission Carnet de route. Aujourd'hui, nous partons à la découverte d'une région fascinante aux confins de la Chine. La préfecture autonome coréenne de Yanbian et son joyau naturel, le mont Changbai. Pour nous guider dans cette exploration, j'ai le plaisir de me faire accompagner de mon collègue Rogo. Et bonjour Rogo.
9: Bonjour Manon, bonjour à tous nos auditeurs. C'est un véritable plaisir d'être avec vous aujourd'hui pour partager nos connaissances sur cette région extraordinaire qui reste malheureusement méconnue des voyageurs occidentaux.
8: Avant d'entrer dans les détails, pourriez-vous nous situer plus précisément cette région, Rogo ?
9: Oui, la préfecture autonome coréenne de Yanbian se trouve dans la province de Jilin, à l'extrême nord-est de la Chine. Elle couvre une superficie d'environ 43 000 km², soit à peu près la taille de la Suisse. Elle partage une frontière de 523 km avec la Russie et de 302 km avec la Corée du Nord. C'est une région essentiellement montagneuse, dominée par la chaîne du Changbai, qui s'élève à 2700

0: 744 mètres d'altitude.
1: Ah, vous avez mentionné le terme autonome. Qu'est-ce que cela explique exactement?
0: C'est une caractéristique administrative très intéressante. La préfecture de Yanbian est l'une des 5 préfectures autonomes de Chine. Les Shaoqianzhou, ou Coréens de Chine, représentent environ 36% de la population locale, soit près de 800 000 personnes. Cette autonomie se traduit concrètement par une forte présence de la culture coréenne dans la vie quotidienne.
1: Par exemple ?
0: Oui, par exemple, toute la signalisation est bilingue chinois-coréen. Les écoles proposent un enseignement dans les deux langues. Les fonctionnaires doivent souvent maîtriser les deux langues.
1: Donc les enfants, depuis tout petit, ils apprennent deux langues. Une fois adultes, ils maîtrisent les deux langues. Ça facilite leur vie et travail dans cette région.
0: Oui, c'est plus pratique.
1: Et Hoko, comme tu dis que 36% de la population locale sont des Coréens, et je voudrais savoir comment cette importante communauté coréenne s'est-elle établie dans la région. Et cela est juste après une pause musicale.

0: Vous écoutez Carnet de route aujourd'hui, on va découvrir ensemble la préfecture autonome coréenne de Yanbian et son joyau naturel, le mont Changbai, dans la province du Jilin, à l'extrême nord-est de la Chine. Et comment cette importante communauté coréenne s'est-elle établie dans la région?
1: C'est une histoire fascinante qui remonte à la fin de la dynastie Qing au 19e siècle. La première vague d'immigration significative a eu lieu dans les années 1860. Le gouvernement Qing, qui cherchait à développer ses régions frontalières peu peuplées, a accueilli favorablement ces migrants. Les Coréens ont apporté avec eux leurs techniques agricoles, notamment la culture du riz en terrasse qui était alors inconnue dans la région. Ils ont littéralement transformé les paysages, créant ces rizières en escaliers qui caractérisent encore aujourd'hui certaines vallées de Yanbian. Une deuxième vague importante, Manon, entre 1910 et 1945. Après la fondation de la République populaire de Chine en 1949, ces communautés ont été officiellement reconnues comme l'une des 56 minorités ethniques du pays.
0: Et comment cette identité coréenne s'exprime-t-elle aujourd'hui dans la vie quotidienne?
1: Ah, c'est passionnant à observer. Prenez Yangji, la capitale de la préfecture. C'est une ville moderne de 700 000 habitants, avec ses gratte-ciels et ses centres commerciaux, mais qui conserve une forte identité coréenne. Dans les rues, vous entendrez parler coréen aussi souvent que chinois. Les traditions coréennes sont très vivantes. Par exemple, le nouvel an lunaire se célèbre à la fois.
0: Oui, selon les coutumes des deux ethnies.
1: Les familles préparent aussi bien des raviolis jiaozi que la soupe des gâteaux de riz coréennes tteokbokki. Le mariage suit souvent encore les rituels traditionnels coréens, même si les jeunes couples y ajoutent des éléments modernes.
0: Ah, d'accord. Donc, si on veut connaître les coutumes coréennes...
1: On peut beaucoup apprendre de la culture coréenne dans cette région, bien entendu.
0: Bon, on continuera notre visite en partant pour les monts Changbai, juste après une pause musicale.

0: 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Aujourd'hui, on va découvrir ensemble la préfecture autonome coréenne de Yanbian et son joyau naturel, le mont Changbai, dans la province du Jilin, à l'extrême nord-est de la Chine. Venons-en au mont Changbai. Alors, comme c'est un mont très connu en Chine, pourquoi est-il si important dans la culture locale?
1: Ah, le mont Changbai est bien plus qu'une simple montagne. C'est un volcan sacré qui occupe une place centrale dans la mythologie coréenne et mandchoue. Les sommets abritent un lac de cratères extraordinaire, le Changshi, ou le lac du ciel. C'est l'un des plus hauts lacs de cratères au monde, situé à 2189 mètres d'altitude. Il fait 13 km de circonférence et atteint une profondeur de 384 mètres. Ces eaux, d'un bleu profond, sont entourées de parois volcaniques qui s'élèvent à plus de 400 mètres au-dessus du lac. La montagne est également considérée comme l'une des montagnes les plus pures de Chine.
0: Oui, évidemment, ces ressources sont connues pour qualités exceptionnelles. Et du coup, beaucoup d'entreprises de l'eau minérale se sont installées dans la région. Et comment organiser une visite du mont Changbai? Y a-t-il des périodes plus favorables? Je pense que l'hiver, ce n'est pas une saison idéale pour visiter le mont Changbai.
1: Oui, ce n'est pas une saison idéale par rapport au froid, mais si vous y allez pendant l'hiver, vous allez remarquer un monde impressionnant. C'est rué vers ces monts. Donc, même en hiver, il y a toujours beaucoup de gens qui veulent braver le froid pour découvrir les lacs Changshi.
0: Je pense que la visite exige une très bonne organisation. Hein. La météo est capricieuse. Et ce n'est pas sûr qu'on aura de la chance de voir l'arc en ciel de Tianchi, n'est-ce pas?
1: Et je conseille de prévoir au moins 3 jours dans la région pour maximiser les chances de voir les lacs du ciel dans de bonnes conditions. Mm-hmm. La meilleure période est de juillet à septembre où le temps est plus stable. Mm-hmm. En octobre, les forêts se parent de couleurs automnales spectaculaires, mais le brouillard est plus fréquent.
0: Et pour accéder au sommet, il existe plusieurs voies, n'est-ce pas?
1: Il existe plusieurs voies d'accès au sommet, madame. Mm-hmm. Oui, le versant nord est le plus développé et le plus accessible. Le bus navette vous emmène jusqu'à environ 1000 mètres du sommet

0: épaisse, c'est énorme.
1: C'est énorme. C'est aussi la saison de la cueillette des champignons, notamment le pressier Machutak, qui peuvent se vendre jusqu'à 500 euros le kilo. L'automne, de fin septembre à mi-novembre, est spectaculaire avec les couleurs flamboyantes des érables et des bouleaux. C'est la meilleure période pour la photographie. Les matins sont souvent brumés, créant des ambiances mystérieuses autour du lac du ciel. L'hiver, je l'ai dit tantôt, de décembre à mars, transforme complètement la montagne. Les températures descendent régulièrement sous les moins 30 degrés Celsius. Mais cela crée des phénomènes naturels extraordinaires. Les arbres de glace se forment quand l'humidité gelée s'accumule sur les branches.
0: Et c'est le meilleur moment pour faire du ski. Et Rocco, comment est la station de ski du Mont de Chambai?
1: La station de ski du Mont Chambai propose 10 pistes principales, dont la plus longue fait 3 km.
0: Vous avez mentionné les sources chaudes. Pouvez-vous nous en dire plus? Et avant de poursuivre notre émission, on va marquer une petite pause musicale.

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Aujourd'hui, on va découvrir ensemble la préfecture autonome coréenne de Yanbian et son joyau naturel, le mont Changbai, dans la province du Jilin, à l'extrême nord-est de la

0: La Chine.
1: Les habitants des endroits où il fait froid, hein, souvent ils ont l'habitude d'aller se baigner dans la source chaude.
2: Oui, ça, ce sont les mystères des dieux. Les sources chaudes du mont Chambaï sont uniques au monde. La principale source, Julong Hot Spring, est située à 2000 mètres d'altitude, ce qui en fait l'une des sources chaudes les plus élevées d'Asie.
1: C'est magique, hein, à cette attitude, l'eau continue à jaillir.
2: Bah, l'eau jaillit à 82 degrés Celsius et contient de nombreux minéraux aux propriétés thérapeutiques reconnues. Il existe plusieurs stations thermales au pied de la montagne qui proposent différents bassins de températures variées. Certains sont en plein air, offrant une vue magnifique sur les montagnes enneigées en hiver.
1: Et la région est-elle accessible toute l'année?
2: Oui, mais les conditions d'accès varient considérablement. En été et en automne, on peut accéder au sommet en bus jusqu'au point de départ du téléphérique. En hiver, seuls les véhicules spéciaux peuvent monter et l'accès au lac est parfois fermé en cas de tempête. Je recommande vivement de séjourner à Erdobaï, la ville la plus proche de l'entrée nord. Cette ville s'est beaucoup développée ces dernières années et propose maintenant tout type d'hébergement, de guest house familial aux hôtels 5 étoiles.
1: Ah, c'est pratique, hein? On a tous les types d'hôtels à notre choix. Si le lendemain matin, si on voulait accéder au sommet, il faut se lever tôt, hein? Donc, c'est commode si l'on est hébergé au pied du mont Chambaï. Et parlons de la gastronomie locale. Quelles sont les spécialités à ne pas manquer pour les visiteurs?
2: La cuisine de Yambian est un fascinant mélange de traditions coréennes et mandchoues. Les plats emblématiques sont les Yanchi Bibimbap. C'est une version locale du bibimbap coréen, enrichie d'ingrédients locaux comme les champignons sauvages du mont Chambaï. Les restaurants de barbecue coréen ou Korean BBQ sont très populaires. La viande locale, particulièrement le bœuf et l'agneau, est réputée pour sa qualité car les animaux paissent dans les prairies d'altitude. En hiver, ne manquez pas les Chambaï Mutton Hot Pot, une fondue préparée avec des herbes médicinales de la montagne. La soupe est servie bouillante avec des tranches fines de viande, des légumes locaux et des champignons sauvages.
1: Donc dans cette région, il n'y manque rien, hein, les activités, les sports d'hiver, la gastronomie. Et quels sont les événements culturels marquants de la région, comme ici se rassemblent plusieurs ethnies?
2: Oui, le calendrier culturel là-bas est très riche et varié. Le plus important maintenant, c'est le festival de la culture Chaoqiangzu, qui se tient en août. Pendant une semaine, la ville de Yanchi devient une scène géante où se produisent des troupes de danse et de musique traditionnelles. Les danses du tambour sont particulièrement impressionnantes. En janvier, le festival des glaces de Yambian propose des sculptures sur glace et des spectacles de patinage artistique. C'est plus intimiste que le célèbre festival de Harbin, mais plus authentique. Au printemps, le festival de fleurs des cerisiers attire de nombreux visiteurs. Les parcs des Yanchi sont magnifiques avec leurs allées bordées de cerisiers en fleurs.
1: Vraiment, comme vous disiez, le calendrier culturel est très riche, surtout le festival culturel de Chaoxianzu, de l'ethnie coréenne de Chine. Et Rogo, je vous invite à nous donner des conseils pratiques à nos voyageurs. Cela est juste après une pause musicale.

0: 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Aujourd'hui, on va découvrir ensemble la préfecture autonome coréenne de Yanbian et son joyau naturel, le mont Changbai, dans la province du Jilin, à l'extrême nord-est de la Chine. Et avez-vous d'autres conseils pratiques pour les voyageurs?
1: Absolument, Manon. Tout d'abord, concernant les transports, Yanchi dispose d'un aéroport international avec des vols directs depuis Beijing, Shanghai et Séoul. La ville est également reliée au réseau ferroviaire à grande vitesse chinois. Pour l'hébergement, voilà, je voulais d'ailleurs en arriver là. Pour l'hébergement, je recommande de partager le séjour de Yanchi et Air Dubai. Veillez toujours, ça c'est un conseil vraiment à noter, il faut toujours télécharger son application WeChat avant le départ.
0: C'est indispensable.
1: Oui, c'est indispensable pour les paiements et la communication locale. Parce que dans certains coins, les cartes bancaires étrangères ne sont pas toujours acceptées.
0: Y a-t-il des aspects culturels particuliers à respecter?
1: Oui, plusieurs points sont importants. Dans le restaurant coréen traditionnel, il est de coutume de retirer ses chaussures. Les personnes âgées sont très respectées. Il faut donc faire attention aux règles de politesse, comme servir les boissons à deux mains aux aînés. La région étant frontalière, il faut toujours avoir ses papiers d'identité sur soi.
0: Et pour terminer, quel serait votre conseil le plus important pour quelqu'un qui souhaite découvrir cette région?
2: D'après vos propres expériences, Roko?
1: Je dirais qu'il faut prendre son temps.

0: cette région ne se découvre pas en un coup de vent. Mm-hmm. Prévoyez au moins une semaine.
1: Une semaine?
0: Pour apprécier, oui, au moins. Mm-hmm. Pour apprécier à la fois la majestueuse nature du Mont Chambaï et la richesse culturelle des Yambia. Mm-hmm.
1: Comme vous avez passé quelque temps là-bas, il nous reste encore un tout petit peu de temps. Racontez-nous vos meilleurs souvenirs à Yambien.
0: Mon plus beau souvenir, Manon, reste une soirée d'été où j'ai été invité à un mariage traditionnel coréen dans un village près de Yanchi. Mm-hmm. Toute la communauté était réunie. Les grands-mères préparaient les kimchi, les jeunes dansaient. C'était comme un voyage dans le temps, mais avec une authenticité et une joie de vivre extraordinaire.
1: Ah, une belle façon de conclure, Rogo.
0: Merci à vous, Manon. Et j'aimerais conclure avec un dicton local qui dit « Le Mont Chambaï a 1000 visages, mais un seul cœur. Chaque visite vous révèle un nouvel aspect de sa beauté, mais son essence reste la même. Un lieu où la nature et culture se rencontrent en parfaite harmonie. »
1: Parfait. Ainsi, c'est renfermé la première partie de notre émission Carnet de route. Tout de suite, cours de chinois avec Xiao Tai et Thomas.
2: Vous êtes francophone, vous êtes passionné par la Chine, alors surtout, ne manquez pas notre cours de chinois au quotidien.
3: Bienvenue à l'écoute de notre cours de chinois. Je suis Xiao Tai.
2: Salut Tai, dajiahao. Et moi, c'est Thomas. Et c'est encore votre apprenti élève en chinois. Et heureusement qu'il y a Tai, parce qu'il y a beaucoup de boulot en ce moment. Bon, allez, c'est parti pour une nouvelle leçon, je crois.
3: Ok. Et la dernière fois, on a discuté de ce qu'on aimait faire. On va répéter d'abord les phrases clés qu'on a apprises la dernière fois. Maintenant, on va écouter tous les trois dialogues en entier.
4: 你最近忙吗?
5: 我很忙.
4: 忙什么?
5: 工作. 你的爱好是什么?
4: 我喜欢看书. 你呢? 你有什么爱好?
5: 我喜欢旅游.
4: 周末你一般干什么?
5: 打网球.
2: Voilà, c'était un bref passage en revue du dernier cours. Et aujourd'hui, je crois qu'on va parler du fast-food, Tai.
3: Oui, tout à fait.
2: Alors, comme d'habitude, tu vas me lire les phrases en chinois. Je vais les répéter en français. Et puis après, on va commencer le travail.
3: Oui, c'est parti. 你想吃什么?
2: Qu'est-ce que tu veux manger?
3: 我要一个汉堡,还有一杯红茶.
2: Je voudrais un hamburger et une tasse de thé noire.
3: 在这儿吃还是带走?
2: Vous voulez le manger ici? Ou bien c'est à emporter.
3: 请问洗手间在哪儿?
2: Excusez-moi, mais où sont les toilettes?
3: 请你给我几张餐巾纸.
2: Veuillez me donner quelques serviettes, s'il vous plaît.
3: Oui, le temps passe toujours très vite quand on mange. Dans cette leçon et dans la leçon suivante, nous allons parler un peu de nourriture.
2: Bon, très bien. Alors dis-moi en chinois, comment dire, qu'est-ce que tu aimerais manger?
3: 你想吃什么? 你, c'est toi.
2: 你.
3: Xiang, c'est-à-dire vouloir.
2: Xiang.
3: Chi, manger.
2: Chi.
3: Shenme, quoi.
2: Shenme.
3: Ni xiang, chi shenme.
2: Ni xiang, chi shenme.
3: On va écouter le premier dialogue.
4: Ni xiang, chi shenme.
5: Wo yao yi ge hanbao, hai you yi bei hongcha.
2: Bon, dis-moi ça au taille, dans la conversation, que veut manger cet homme? J'ai pas bien compris, tu peux m'éclaircir ça?
3: En effet, il a dit, wo yao yi ge hanbao, hai you. Je voudrais un hamburger et une tasse de thé noir. La phrase est un peu longue, je vais t'expliquer mot à mot. D'abord, 我要 veut dire j'aimerais avoir, je veux.
2: 我要
3: 一个, un ou une.
2: 一个
3: 汉堡,
2: 汉堡 qui veut dire hamburger.
3: Je voudrais un hamburger. 我要一个汉堡. 还有 encore.
2: 还有
3: Y pay, une tasse de boisson, une tasse de thé, une tasse d'eau. Y pay.
2: Y pay.
3: Hong cha, thé noir.
2: Hong cha.
3: Hai yo, y pay, hong cha, et une tasse de thé noir. Je voudrais un hamburger et un thé noir. Wo yao, yi ge hanbao. Hai yo, y pay, hong cha. On va écouter encore une fois la conversation.
4: Ni xiang chi shenme?
5: 我要一个汉堡，还有一杯红茶。

0: Alors Thomas, dis-moi, est-ce que tu as remarqué les certaines particularités qu'on utilise quand on dit un hamburger et un thé noir en chinois?
1: Ouais, moi j'ai une question, pourquoi Yige Hanbao, puis-je dire Yige Roncha?
0: Alors ce n'est pas comme dans les autres langues, les spécificités de la langue chinoise est une chose un peu compliquée pour les étrangers. Par exemple, un livre, un stylo, en chinois on dit yi ben shu et yi zhi bi. Pour ça, il n'y a pas vraiment de règles. Il faut apprendre par cœur sans chercher trop à comprendre.
1: Bon ok, bah c'est juste du travail en fait.
0: C'est ça.
2: 你想吃什么?
3: 我要一个汉堡, 还有一杯红茶。
0: Maintenant, il y a beaucoup de restaurants style fast-food en Chine et certains choisissent de manger sur place quand d'autres choisissent d'emporter la nourriture. Tu sais comment dit-on en chinois? Vous voulez manger ici ou c'est à emporter?
1: Bah franchement, je l'ai peut-être déjà entendu, mais je l'ai pas retenu.
0: 在这儿吃还是带走? 在 est une préposition qui veut dire à pour indiquer un lieu.
1: 在
0: 这儿, ici.
1: 这儿
0: 吃, tu comprends ce mot qui est extrêmement important.
1: Oui, parce que c'est manger. 吃
0: C'est ça. 还是 ou
1: 还是
0: 带走 c'est emporter.
1: 带走
0: 在这儿吃还是带走? Dialogue 2 à présent.
2: 在这儿吃还是带走?
3: 在这儿吃吧。
1: Ok, Xiaota, il y a une autre chose très importante pour tout le monde à absolument garder en mémoire. Comment dire en chinois « Excusez-moi, mais où sont les toilettes ?»
0: Oui, c'est une chose très urgente. C'est « 请问洗手间在哪儿? »
1: Qinwen, je crois que ça veut dire « Pardonnez-moi, excusez-moi. »
0: C'est cela. « 洗手间 » veut dire « toilette. »
1: « 洗手间 »
0: « 在哪儿 »
1: « 在哪儿 »
0: Littéralement, c'est où? Où se trouve?
1: D'accord, on s'écoute la phrase complète maintenant, Tai.
0: Oui, la phrase complète c'est 请问洗手间在哪儿? Allez, le troisième dialogue.
2: 请问洗手间在哪儿?
3: 往前走,左拐.
1: Bon, je vais essayer de pratiquer toutes ces phrases qu'on a enseignées aujourd'hui dans un resto, dans un fast-food chinois, on va voir ce que ça donnera. Et une autre question, comment dire, passez-moi quelques serviettes s'il vous plaît.
0: 请你给我几张餐巾纸.
1: Ok, on décompose pour la prononciation et pour l'entendement.
0: Qin, une forme de politesse. Veuillez, s'il vous plaît.
1: Qin.
0: Ni, toi.
1: Ni.
0: Gei wo, passez-moi.
1: Gei wo.
0: Ji, quelque.
1: Ji.
0: Zhang est un spécificatif.
1: Zhang.
0: Tan jin zhi, serviette.
1: Zhang jin zhi.
0: Qin ni, gei wo ji zhang, tan jin zhi. Ce qui veut dire en français, Thomas.
1: Passez-moi quelques serviettes.
0: Dialogue 4.
2: 请你给我几张餐巾纸。好的，您稍等。
0: Bon, avant que nous écoutions encore une fois les quatre dialogues entièrement, je propose que nous passions en revue ce que nous avons appris aujourd'hui. La première phrase. Qu'est-ce que tu aimerais manger? Comment dire ça en chinois, Thomas?
1: 你想吃什么?
0: Exactement. Et supposons que vous voudriez un hamburger ou une tasse de thé noir. Comment dis-tu en chinois?
1: Ouais, c'est une phrase assez longue là pour moi qui débute encore et j'aimerais quelques indications.
0: Pas de problème. Hanbao.
1: Hanbao.
0: Thé noir en chinois. Hongcha.
1: Hongcha. Et maintenant, je me souviens de la phrase complète. Je voudrais un hamburger et une tasse de thé noir. Wo yao yige hanbao. Haiyo yibei hongcha.
0: Bravo Thomas. Wo yao yige hanbao. Haiyo yibei. Hongcha. Est-ce que tu te rappelles comment dire en chinois vous aimeriez manger ici ou c'est pour emporter?
1: Bah, je vais essayer. C'est dai cha che hai che dai dao.
0: Et comment dire en chinois excusez-moi, où sont les toilettes?
1: Qin wen xi shou jian zai na.
0: Et la dernière phrase, comment dire en chinois passez-moi quelques serviettes s'il vous plaît. Oui, c'est pas très facile. 请你给我几张餐巾纸. Serviette en chinois, c'est 餐巾纸.
1: Ok, voilà, c'est tout pour les cours d'aujourd'hui. On écoute les dialogues en intégralité.
2: 你想吃什么?
3: 我要一个汉堡, 还有一杯红茶.
2: 在这儿吃还是带走?
3: 在这儿吃吧.
2: 请问洗手间在哪?
3: 往前走, 左拐.
2: 请你给我几张餐巾纸.
3: 好的。您稍等。
0: Voilà, ce sont les quatre dialogues d'aujourd'hui. On passe maintenant à notre ABC de la culture chinoise.
1: Bon, en comparaison aux fast-foods occidentaux, les fast-foods chinois ont commencé à se développer plutôt tard. Le concept de restauration rapide moderne n'ont été introduits en Chine que depuis l'arrivée des fameux Kentucky Fried Chicken, les fameux KFC, qui ont ouvert le premier restaurant en avril 87 dans la capitale chinoise. Et c'est peut-être à cause des différences culturelles et des différentes habitudes alimentaires entre la Chine et les pays occidentaux, Thaï.
0: Oui, tu as raison, Thomas. Et les Chinois aiment commander beaucoup de plats dans un restaurant et causent beaucoup en mangeant. Actuellement, le développement de la restauration chinoise de type fast-food est encore au stade primaire et n'a pas formé son propre système. Mais dans les villes côtières, dans les grandes et moyennes villes, le fast-food est devenu un premier choix très pratique pour des étudiants ou des touristes.
1: Dans ces villes, il est assez facile en fait, de trouver un KFC ou même un McDonald's. Vous pouvez également trouver divers fast-food chinois et ces restos rapides ont apporté un certain confort à la vie chinoise qui s'est bien sûr accélérée avec le développement économique.
0: Et voilà, ce cours de chinois touche à sa fin. Comme d'habitude, une dernière petite question pour vous. Comment dit-on en chinois « passez-moi quelques serviettes, s'il vous plaît »
1: Voilà, notre cours de chinois, c'est fini pour aujourd'hui. Merci encore de votre fidélité. Zaijian, et à bientôt.
0: Zaijian.
4: 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Merci de nous avoir suivis et à très bientôt.

0: Et le président chinois Xi Jinping a adressé ses vœux festifs aux agriculteurs de tout le pays à l'approche de la 9e fête des moissons des agriculteurs chinois. Le président Xi, qui est également secrétaire général du comité central du Parti communiste chinois, a adressé ses sincères salutations aux travailleurs engagés sur les fronts agricoles et ruraux, soulignant la production estivale record de céréales enregistrées cette année. Il a indiqué que la production de riz précoce était restée stable tandis qu'une récolte d'automne exceptionnelle se profilait. Xi Jinping insistait sur la nécessité de déployer des efforts soutenus pour faire progresser la revitalisation rurale globale, de mettre en place des politiques plus efficaces en faveur de l'agriculture et des agriculteurs, de renforcer les capacités de production agricole et d'élargir les moyens permettant d'augmenter les revenus des agriculteurs. Il a également souligné la nécessité de garantir aux agriculteurs une vie plus heureuse et de meilleure qualité. Et le ministère chinois des Affaires étrangères a annoncé que le président chinois Xi Jinping effectuerait une visite d'État aux États-Unis du 23 au 25 septembre à l'invitation du président américain Donald Trump. Et la Chine estime que l'échange de visites entre les deux chefs d'État en l'espace de 6 mois revêt une importance historique et marque une étape décisive, ce qui souligne le rôle crucial de la diplomatie des chefs d'État dans l'orientation des relations bilatérales.
1: À l'invitation du président américain Donald Trump, le président Xi effectuera une visite d'État aux États-Unis. Au cours de cette visite, le président Xi aura des échanges approfondis avec le président Trump sur les grandes questions concernant les relations sino-américaines ainsi que la paix et le développement mondiaux. La diplomatie des chefs d'État joue un rôle stratégique irremplaçable dans l'orientation des relations bilatérales. L'échange de visites entre les deux chefs d'État en l'espace de 6 mois revêt une importance historique et marque une étape décisive.

0: Il est prêt à travailler avec les États-Unis pour enrichir la substance d'une relation bilatérale constructive de stabilité stratégique, renforcer le dialogue et la coopération, gérer de manière appropriée les divergences, améliorer le bien-être des deux peuples et promouvoir la paix, la stabilité et la prospérité mondiale.
1: Et en réponse aux informations selon lesquelles la Chine et les États-Unis tiendront des discussions sur les risques liés à la sécurité de l'IA dans les semaines à venir, le ministère chinois des Affaires étrangères a déclaré que la Chine appelait à un développement ouvert, inclusif, bénéfique et sain de l'IA.
0: Beijing a exprimé à plusieurs reprises sa position sur les questions liées à l'intelligence artificielle. La Chine a toujours estimé que toutes les parties devaient promouvoir conjointement un développement ouvert, inclusif, profitable à tous et sain de l'intelligence artificielle.
1: Et la Chine et les États-Unis ont récemment exprimé des divergences concernant la distillation des modèles d'IA. Selon les experts, les deux pays ne peuvent se permettre de laisser le dialogue s'éteindre, même en période de concurrence. Et comme l'explique notre journaliste, ce différend ne constitue pas le cœur du problème dans leurs relations en matière d'IA.
2: La concurrence et la coopération entre la Chine et les États-Unis en matière d'IA continuent de retenir l'attention mondiale, la distillation étant récemment au centre des débats. Il s'agit d'une technique courante consistant à entraîner un modèle à partir des résultats d'un autre. Depuis des mois, Washington et Beijing ont des points de vue divergents sur la distillation des modèles. Kai Keke, vice-président de l'Académie de Tonkhansun, est chercheur en sécurité de l'IA depuis des années. Il souligne que la distillation des modèles est avant tout un outil d'efficacité plutôt qu'un moyen d'aboutir à des avancées originales.
0: La distillation est une technique bien établie et polyvalente en IA. On peut la considérer comme un affinage des connaissances. Cela revient à entraîner un modèle élève, beaucoup plus petit, pour qu'il apprenne la logique de raisonnement, et pas seulement les réponses, d'un modèle enseignant massif et coûteux. Partout dans le monde, les entreprises spécialisées dans l'IA, qu'elles soient chinoises ou américaines, utilisent largement cette technique pour optimiser leurs modèles et améliorer leur efficacité. L'essence même de la distillation réside dans le rattrapage et non dans le dépassement. Elle ne crée pas de percée technologique originale à partir de rien.
2: Même Dean Ball, cadre chez OpenAI, affirme que la distillation n'est pas le principal moteur des récentes avancées chinoises en matière d'IA. Les initiés mettent plutôt en avant la recherche fondamentale et les percées techniques dans l'architecture des modèles et les méthodes d'entraînement. En d'autres termes, les progrès de la Chine ne peuvent se résumer à de la copie. Alors, de quoi s'agit-il réellement?
3: Ce que les États-Unis cherchent à préserver, ce n'est pas simplement leur avantage, mais leur hégémonie. Leur logique est la suivante. L'IA doit être monopolisée par les États-Unis seuls. En monopolisant l'IA et la puissance de calcul, ils peuvent à nouveau monopoliser la connaissance, la richesse et le pouvoir.
2: Mais la technologie de l'IA peut-elle vraiment être monopolisée? Les observateurs du secteur estiment que l'IA a désormais atteint un stade où aucun pays ne peut à lui seul mener à bien toutes les innovations à huis clos.
4: Should American companies be allowed to use Chinese AI models?
5: Absolutely. Absolument. J'ai déjà dit que la moitié des chercheurs en IA dans le monde sont chinois. Beaucoup d'entre eux vivent encore en Chine. Et ils mènent des recherches vraiment révolutionnaires dans le domaine de l'IA. Les marchés ont mal évalué l'impact de DeepSeek la première fois. Ils ont de nouveau sous-estimé l'impact de Kimi cette fois-ci.
2: Une partie du monde des affaires américains s'oppose à toute mesure punitive générale de la part des États-Unis. En juillet, des entreprises telles que Nvidia et Microsoft ont mis en garde contre des restrictions trop radicales. Selon les experts, un autre risque lié à la monopolisation de l'IA est que, en cas d'incident majeur lié à la sécurité, voire d'erreur de jugement, le coût pourrait être énorme.
6: Oui, je le crois. De nombreuses personnes travaillant dans ce secteur, notamment des dirigeants et des chercheurs chevronnés, sont sincèrement convaincus qu'il existe une probabilité substantielle que cette technologie puisse tous nous tuer.
0: En tant que deux grandes puissances de l'IA, la Chine et les États-Unis devraient faire du partage des risques, de l'élaboration conjointe des règles et de la gouvernance commune leur priorité absolue.
7: Je pense que le but de la réglementation n'est pas de freiner le développement. Il s'agit de faire en sorte que ce développement prenne la bonne direction, celle qui aide les gens.
2: Et c'est là qu'intervient la position de la Chine. Depuis le sommet de mai, les chefs d'État chinois et américains ont convenu de lancer un dialogue intergouvernemental sur l'IA. Lors de la conférence mondiale sur l'IA qui s'est déroulée cette année à Shanghai, la Chine a présenté quatre propositions. Rester ouvert et privilégier les relations gagnant-gagnant pour stimuler l'innovation. Gérer les risques afin de garantir la sécurité et la maîtrise de l'IA. Rester inclusif et tirer les enseignements des différentes civilisations. Travailler ensemble pour améliorer la gouvernance mondiale. Ces propositions s'appliquent à tous les pays, y compris les États-Unis.
1: Et la Chine et les États-Unis continuent d'entretenir des liens solides entre leurs populations grâce à des programmes étudiants autour.

0: tourisme au sport et à des initiatives culturelles. Les jeunes Américains acquièrent ainsi une connaissance directe et concrète de la Chine. Une récente étude du Pew Research Center montre un changement générationnel dans la perception qu'ont les États-Unis de la Chine, les jeunes Américains ayant une opinion plus favorable du pays.
1: Rien de tel que de voyager à des milliers de kilomètres de chez soi pour sortir de sa zone de confort. C'est ce qui est arrivé cet été à l'américaine Samantha Page lors de son premier voyage en Chine. Étudiante à l'université Penn State, où elle suit un double cursus en chinois et en linguistique appliquée, Sam faisait partie d'un groupe d'étudiants américains qui a passé 2 semaines en Chine pour en apprendre davantage sur le développement durable, les progrès technologiques et la préservation culturelle.
2: Personnellement, j'avais peur que ça ne se passe pas très bien quand je parlais chinois. Mais quand je me suis lancée, tout le monde s'est montré très gentil. Ils passaient tout de suite au chinois et me disaient « Tu t'en sors très bien, tu t'en sors très bien ».
1: Ce voyage a été organisé dans le cadre du programme Young Envoy Scholarship, ou programme YES, qui fait partie de l'initiative du président Xi Jinping visant à inviter 50 000 jeunes Américains en Chine sur une période de 5 ans pour des échanges éducatifs et culturels.
2: Quand on parle d'échanges internationaux, il ne s'agit pas seulement d'économie, mais réellement d'échanges entre les peuples. Si l'on veut construire des ponts, si l'on se demande qui seront les personnes qui s'assiéront à la table des négociations commerciales, des discussions sur la paix ou de tout autre type de discussion, il faut des personnes qui comprennent la culture.
1: Les échanges entre les peuples constituent depuis longtemps un pilier de la politique étrangère chinoise, visant à favoriser la compréhension et l'amitié. Certains de ces échanges se déroulent désormais en ligne, avec l'essor de la tendance China Maxing. Sur Internet, des influenceurs occidentaux partagent leurs expériences personnelles vécues dans le pays. C'est un moyen de sortir d'une approche descendante en matière de perception. Une récente étude du Pew Research Center a révélé que l'opinion des Américains sur la Chine s'est améliorée ces dernières années, en particulier chez les jeunes. Selon cette enquête, environ un tiers des moins de 50 ans ont une opinion favorable de la Chine, contre 19% pour les plus de 50 ans. Sam explique qu'elle a elle-même remarqué ce changement générationnel.
2: Quand je parle à mes pairs de mon voyage en Chine, ce n'est pas du genre « tu es allé en Chine » avec ce regard en coin que me lancent souvent les membres plus âgés de ma communauté ou de ma famille. C'est plutôt « mon Dieu, tu es allé en Chine. Raconte-moi tout, s'il te plaît. »
1: Il s'agit de favoriser la compréhension mutuelle grâce à de simples interactions entre des personnes issues de cultures différentes.
0: Les combats se sont intensifiés au Yémen alors que les Houthis tentent de s'emparer des hauteurs stratégiques du pays. L'administration Trump se serait préparée à lancer dimanche des frappes aériennes contre le groupe, mais les aurait annulées à la dernière minute, selon plusieurs sources. Washington n'aurait pas répondu aux appels répétés de l'Arabie Saoudite, demandant aux États-Unis de se joindre à la lutte contre les Houthis au Yémen. Le premier ministre britannique Andy Burnham a déclaré avoir accédé à une demande d'assistance militaire formulée par l'Arabie Saoudite. Le Royaume-Uni soutiendra les missions défensives saoudiennes plutôt que les frappes contre les Houthis. Les combats entre les Houthis yéménites et l'Arabie Saoudite se sont intensifiés ces dernières semaines, les Houthis ayant lancé samedi des missiles sur la capitale saoudienne, Riyad. Et une longue période de sécheresse en Ouganda a entraîné des mauvaises récoltes, l'assèchement des sources d'eau et des retards dans les semis. Aujourd'hui, alors que la saison des pluies commence, les autorités préviennent que des précipitations plus abondantes que la normale pourraient provoquer des crues soudaines et des glissements de terrain. Ces pluies devraient exposer davantage les cultures nouvellement plantées et les réserves alimentaires déjà fragiles à des risques supplémentaires.
1: La longue période de sécheresse a laissé de nombreux agriculteurs avec peu de récoltes. Le nord et l'est de l'Ouganda comptent parmi les régions les plus touchées. Les stocks alimentaires s'épuisent et les aides humanitaires du gouvernement sont à court dans certaines zones. Lors de la dernière saison des semis, les pluies sont arrivées tardivement, mettant de nombreux agriculteurs en difficulté pour préparer la suivante. L'agriculteur Benon Kizomose explique que l'évolution des régimes pluviométriques rend plus difficile la planification de la préparation de ces terres.
3: Pour tirer parti de ces pluies précoces, il aurait fallu préparer les terres plus tôt. À présent, la préparation est fastidieuse car le sol a formé une croûte dure, ce qui rend le labour difficile et coûteux. Cela triple presque le coût.
1: Les cultures telles que les haricots mûrissent normalement rapidement, mais de nombreux agriculteurs viennent tout juste de commencer à semer. Ce retard pourrait se traduire par une récolte moins abondante si les pluies ne durent pas suffisamment longtemps. Dans le centre de l'Ouganda, la sécheresse

0: sécheresse affecte également les cultures situées à proximité des points d'eau. Cet agriculteur pompe de l'eau d'un marécage voisin pour maintenir ses caféiers en vie. Mais malgré ses efforts, des mois de temps ont des conséquences désastreuses sur la plantation, faisant craindre une récolte plus maigre et des grains de moindre qualité. Remigium Boni s'attendait à une récolte exceptionnelle pour sa première culture commerciale de café. Au lieu de cela, il recourt à l'irrigation pour la sauver autant que possible.
1: L'irrigation, ce n'est pas comme lorsque Dieu nous bénit en nous envoyant de la pluie. Car s'il fait du soleil pendant plus d'un mois, même si l'on irrigue, le sol reste suffisamment chaud pour que l'eau d'irrigation s'évapore tout simplement. Cela ne permet de sauver que quelques plants. Par exemple, si vous avez 5 acres, vous pourrez probablement en sauver 3, contrairement à quelqu'un qui compte à 100% sur la pluie.
0: Les pluies que les agriculteurs attendaient pourraient désormais poser un nouveau défi. Le ministère ougandais chargé de la gestion des catastrophes met en garde contre des précipitations plus abondantes que la normale, avec un risque de crue soudaine et de glissement de terrain. Pour les agriculteurs qui viennent tout juste de semer, cela pourrait signifier la perte de leur récolte dès le début de la nouvelle saison. Cela pourrait exercer une pression supplémentaire sur les prix des denrées alimentaires en Ouganda et dans l'ensemble de la région.

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9: Bonjour à tous, bienvenue dans In Vivo. Cela fait 10 ans que le français Godefroy Suicard vit à Sanya, ville littorale de la province insulaire de Hainan, dans le sud de la Chine. Paroudeur et courageux, Godefroy Suicard n'a pas peur de défis. Il a été en 2010 invité à diriger le projet de développement d'une marina à Sanya. C'est à partir de là qu'il a réussi à construire une marina de premier rang mondial à partir de rien. Il a ainsi fait de cette marina l'un des terminaux portuaires les plus attrayants de Chine, voire d'Asie. Récemment, au micro de RCI, Suicard nous a parlé de sa vie à Sanya.
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11: Je suis né dans le nord-est de la France. Mais bizarrement, j'ai commencé ma vie maritime à l'âge de, en rentrant à l'Académie de Marine, juste après mes études secondaires, à l'âge de 17 ans. J'avais envie de grands horizons, en fait.
12: Et on voit le monde.
11: Absolument. J'en avais marre de voir des collines et des montagnes, donc je voulais voir plus loin.
9: Face à la mer tranquille de Sanya, Godefroy Suicard nous raconte comment sa vie est liée à la mer. Godefroy Suicard est un ancien capitaine formé à l'école navale française. Il a servi comme officier sur des navires de la marine nationale, puis sur des navires marchands et comme capitaine sur des super yachts allant jusqu'à 50 mètres. Durant sa vie, il a laissé ses pas dans une cinquantaine de pays et a résidé dans 8 pays. Il n'a jamais cessé de faire le tour de la planète.
11: Je pense, oui. Je n'ai pas arrêté de bouger. J'ai commencé effectivement avec la marine de guerre, et ensuite la marine de commerce. Et ensuite, je suis passé sur les yachts et la gestion des ports et des yacht clubs, etc. Mais donc, la marine a certainement été le déclic qui a fait que je ne suis plus en France depuis très longtemps maintenant. J'ai visité une cinquantaine de pays et j'ai vécu dans 8 pays, donc j'ai beaucoup bougé, oui.
9: En 2010, il a décidé de quitter Taïwan, où il a vécu depuis 20 ans, et séjourner à Sanya pour coordonner le projet de développement de Sanya Serenity Marina. C'est à partir de rien qu'il a réussi à faire de la marina l'un des terminaux portuaires les plus attrayants de Chine et même d'Asie. À Sanya, il a inauguré une nouvelle page professionnelle brillante et il a constaté en outre les transformations de cette ville ainsi que de l'île entière de Hainan.
11: La vie à Taïwan, c'était super parce que le style de vie de Taipei est extraordinaire, c'est très agréable. Et que ici, c'était un peu vraiment un gros challenge. Alors j'étais déjà venu en Chine en 2007-2008. Pour déjà aider au développement du yachting, de l'industrie nautique. Donc, mais là, j'étais sur Shanghai plutôt. Donc j'étais déjà bien connu dans ce milieu maritime. Et quand il y a eu ce projet de marina ici à Sanya. Le patron à l'origine de ce projet était un chinois-français. Donc il a évidemment demandé, il cherchait quelqu'un pour s'occuper de ce développement, il cherchait un expert, mais il préférait avoir un expert qui parle chinois. Et donc ça, c'est pas très facile à trouver. et donc au travers de son réseau d'amitié française, il s'est renseigné pour savoir s'il y avait quelqu'un dans la région qui était spécialisé dans le milieu maritime. Et donc c'est par ce réseau social qu'ils m'ont trouvé. Donc ils m'ont trouvé à Taïwan et ils m'ont demandé de venir ici à Sanya pour m'occuper de ce projet. Et j'ai trouvé que c'était vraiment un challenge vraiment intéressant parce que faire un port de très haut de gamme à partir de rien, c'était vraiment un gros projet. Et voilà, voilà pourquoi j'ai décidé de venir, parce que j'ai trouvé que c'était vraiment un challenge intéressant. Donc là, je suis venu parce que c'était vraiment très excitant.
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9: Une fois à Sanya, Suikar a remarqué que les conditions naturelles étaient propices pour bâtir un havre de yacht.
11: Le gros avantage de Sanya sur le reste de la Chine, c'est le climat. Les conditions climatiques. Les conditions climatiques sont quand même idéales. À part les cyclones l'été, on a quand même généralement toujours 3 ou 4 cyclones par an qui viennent frôler, sinon frapper Hainan. On en prend de temps en temps vraiment des très gros juste sur Sanya, mais c'est quand même pas trop courant. En général, ils passent pas loin à côté. Donc évidemment, quand il y a des cyclones, on peut pas naviguer. Mais en dehors de ces périodes de cyclones, on peut naviguer toute l'année. Il fait toujours chaud, il fait toujours beau. Donc ça, c'est une zone de navigation idéale grâce au climat. Par exemple, même quand c'est assez venteux, on n'a pas de grosses vagues parce qu'on n'est pas sur des zones de fond, des zones avec des fonds très profonds, avec des mers très profondes. Si vous allez par exemple à Taïwan, à l'est de Taïwan, dès que vous sortez en mer, vous avez 2000 mètres de fond. Donc les vagues sont énormes. Dès qu'il y a un peu de vent, il fait des vagues énormes. Alors qu'ici, c'est toujours, si on s'éloigne un peu de la côte, c'est des fonds de 100 mètres, 60 mètres, 100 mètres, 200 mètres maximum. Donc c'est pas très profond. Ça veut dire qu'on n'a pas des vagues très grosses. Et puis, par exemple, ici sur la baie de Sanya, c'est toujours très calme. La baie est toujours plate, on a du bon vent. Et c'est une zone idéale pour apprendre à naviguer.
9: Au début de la construction, Godefroy Suikar était bien ambitieux, à tel point qu'il a fixé de hauts standards qui sont nécessaires pour une marina de niveau mondial. Sanya Serenity Marina est donc la première marina de Chine construite en vertu de plus hauts standards internationaux. Néanmoins, l'insuffisance des infrastructures

0: De Sanya à cette époque-là a fait que Suikar soit confronté à de multiples difficultés.
1: C'était vraiment complètement sous-développé, parce qu'il faut réaliser que Sanya il y a 10 ans et Sanya maintenant, c'est deux mondes différents. Et Sanya dans 10 ans, ce sera encore un autre monde. Ben, il y a 10 ans, quand je suis arrivé ici, cette presqu'île, la ville était encore toute petite. Elle n'était pas développée comme elle est maintenant. La presqu'île ici, il y avait juste 3 phases de construction qui étaient terminées sur les immeubles. Et maintenant, on est à la phase 6, phase 7. Enfin bon. Et puis, l'endroit où on est maintenant, où on est assis ici, c'était une plage en fait. Et donc, on a transformé ça en une marina de niveau international. Effectivement à l'époque, parce qu'il y a beaucoup de matériaux, de choses qu'on ne trouvait pas, et puis il fallait quand même limiter, parce qu'il faut quand même considérer les coûts de construction, etc. Donc il y a beaucoup de choses qu'on était obligé de faire ici. Par exemple, on a des pontons qui sont des pontons en béton, en ciment, et pour ces pontons en ciment, on a été obligé de les construire ici. Donc il a fallu faire des moules, il a fallu les construire, etc. C'était très compliqué. Et puis, il y a beaucoup de choses qu'on ne pouvait pas approvisionner directement en Chine à l'époque, qu'on était obligé de faire nous-mêmes. Bon, maintenant, ce serait très différent parce qu'on peut trouver à peu près tout ce qu'on veut. Et puis, le problème aussi, c'est que Hainan, c'est quand même un petit peu loin. Donc, toutes les zones où on peut s'approvisionner, c'est dans la région de Canton, par exemple, ou dans le nord de la Chine. Et bon, il y a les coûts de transport, etc. C'était assez difficile. Voilà. Et puis la deuxième difficulté, c'était qu'on était confronté au fait qu'on n'avait pas de personnel qualifié, donc il a fallu former le personnel. Les premières années que j'ai passées ici, bon, au tout début, je me suis occupé de la mise en place, de la création et de la mise en place de tous les systèmes de gestion, etc. D'abord au niveau du design, au niveau des spécifications, ensuite le système de gestion, et après j'ai passé plusieurs années à faire pratiquement que de la formation.
0: En tant que directeur de Sanya Serenity Marina, Suikar a été responsable de la construction, sécurité, exploitation et qualité des services. Il était également en charge de la gestion du chantier de maintenance des bateaux et la formation du personnel. Aujourd'hui, il a réussi à former une équipe composée totalement de Chinois. Il se sent très fier de cette réalisation.
1: Et maintenant, je fais beaucoup de supervision, surtout. Organisation, supervision. D'ailleurs, je changeais un peu de position maintenant parce que tous les gens qui sont ici et qui ont travaillé avec moi ces 10 dernières années, maintenant, ils connaissent très bien leur boulot. Donc, il est un petit peu temps de passer la main. parce que bon, c'est un peu le but de ça. Si on est considéré comme un expert, l'idée, c'est de former les gens, c'est de faire du leadership. Et de faire du leadership, ça veut dire quoi? Ça veut dire marquer une empreinte sur le travail qu'on fait, sur l'industrie dans laquelle on est, et puis de laisser, un legacy, de léguer un petit peu aux gens qui travaillent avec nous tout un savoir-faire, etc. Et donc maintenant, les gens qui sont là depuis 10 ans avec nous, on a réussi à garder le même personnel. Tous les chefs de département, par exemple, sont les mêmes qu'il y a 10 ans. Et donc tous ces gens-là maintenant connaissent très bien leur boulot et c'est à eux de faire leur boulot maintenant.
0: Très vite, les efforts de Godefroy Suikar et son équipe ont été reconnus par le secteur du sport nautique. Depuis 2012, plusieurs compétitions internationales du milieu de yacht ont été organisées à Sanya Serenity Marina et le port a été honoré par des distinctions chinoises et internationales. La meilleure marina de Chine, la meilleure marina de l'industrie de yacht asiatique et entre autres. Parmi toutes ces distinctions, ce qui ravit le plus Godefroy Suikar est sans doute le prix de l'encre d'or platine, considéré comme la distinction la plus prestigieuse de l'industrie de yacht.
1: Il faut avoir beaucoup de, d'abord beaucoup de services. Alors, parce que créer des pontons, faire une marina et mettre des pontons, ça c'est pas difficile. Mais ce qui est important, c'est tout ce qui va autour, c'est-à-dire tout le service. Donc d'abord, nous on a au niveau maritime, au niveau plan d'eau, on a des services. Par exemple, on a un service de refuelage, on a du fuel et de l'essence, donc on a une station service. On a également des systèmes de recyclage pour les eaux usées, ça c'est important. On a un chantier de réparation pour les bateaux. Ça, c'est extrêmement important aussi, pour faire l'entretien et la réparation des bateaux, etc., etc. Et puis, il y a tous les services à terre, c'est-à-dire qu'on a un très beau yacht club, mais on a également un hôtel, on a beaucoup de facilités. On a une école de voile, toutes ces choses-là. Donc, tout ça, ce sont les choses qui mettent, la marina à un niveau vraiment international. Et en plus, tout ce qu'on a fait, c'est quand même, je dirais, très luxueux. Donc, c'est vraiment très haut de gamme. Le gouvernement local, à l'époque, voulait accueillir des grandes courses à la voile, en particulier la Volvo. Mmh. La Volvo Ocean Race, et qui était venue en Chine, elle était venue en Chine auparavant, mais ils étaient allés à Qingdao. Et comme la course arrive ici en février, à Qingdao en février, il faisait très froid. Et donc les organisateurs de la Volvo Ocean Race avaient trouvé que Qingdao n'était pas tellement une bonne option, et ils cherchaient une autre option, donc plus tropicale. Et donc ils ont choisi Sanya, et ils étaient en discussion avec le gouvernement de Sanya, et le gouvernement de Sanya était très intéressé pour accueillir cette course. Donc on a accueilli en fait deux fois la Volvo Ocean Race, et là une fois la Clipper Race, la Clipper Around the World. Et puis on a été host sport pour beaucoup d'événements, de gros événements internationaux, comme par exemple les championnats du monde de voile pour les jeunes. En 2017, on a accueilli les championnats du monde, donc c'est vraiment important, quoi. Et on peut accueillir ces événements parce qu'on a des facilités spécifiques. La marina a été construite pour ça, pour accueillir des événements internationaux. Donc on a des espaces énormes. On a un grand espace, une plateforme qui fait 10 000 m². On a des autres espaces à terre. Au total, on a au moins 25 000 m² d'espace pour accueillir des événementiels. Donc ça, c'est important aussi. Mais je suis très content qu'on ait réussi à construire une marina qui soit maintenant reconnue mondialement comme une marina de très haut standard. On a obtenu les Gold Anchors de platine, en fait, le Platinum Gold Anchors, qui est la garantie de notre qualité. On a été la deuxième marina au monde à obtenir cet award, donc en 2018. Donc ça a été une reconnaissance de notre capacité à créer quelque chose de vraiment de haut de gamme. On est reconnu maintenant partout, non seulement à l'étranger, mais en Chine. Beaucoup d'officiels et de promoteurs des autres provinces viennent visiter notre marina pour voir comment il faut faire, pour apprendre et pour comprendre comment fonctionne cette industrie. Essayer de développer des choses. Donc, il va y avoir de plus en plus en Chine de développements tels que celui-ci, c'est-à-dire des développements de très haute qualité. Avant, il y a une dizaine d'années, ils ont commencé à construire des marinas, mais c'était c'était très amateur parce que les gens n'étaient pas très, n'avaient pas d'expertise pour ça, ils n'étaient pas très professionnels. Donc maintenant, c'est de mieux en mieux. Et il va y avoir de plus en plus de très très beaux ports en Chine.

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1: En septembre 2019, à l'occasion du 70e anniversaire de la fondation de la République populaire de Chine, Claude Foy Suikar a été récompensé par le prix de l'amitié décerné par le Conseil des affaires d'État de Chine pour honorer sa contribution à la modernisation de Sanya et aux échanges entre la Chine et le monde. De plus, au début 2020, Suikar a reçu la carte d'identité de séjour permanent pour les étrangers. Pour lui, cette petite carte en couleur verte apporte beaucoup de facilité pour la vie.
2: L'avantage maintenant avec cette carte, c'est que je peux évidemment faire plein de choses. Là, j'ai ouvert ma société, ça a été très facile. J'ai pu souscrire une assurance à laquelle je ne pouvais pas souscrire avant parce qu'en tant qu'étranger, ce n'était pas possible. Plein d'autres choses comme ça, il y a beaucoup de facilité. Avant, quand je voulais prendre le train pour aller sur Raiko, c'était très compliqué. Il fallait que j'aille acheter les billets un jour à l'avance dans un bureau en ville, etc. Alors que maintenant, je l'achète en ligne, comme un Chinois. Donc il y a plein d'avantages quand même, c'est quand même assez intéressant.
1: L'obtention de cette carte a non seulement changé le quotidien de Suikar, mais ça a également créé en lui les sentiments d'être chez soi.
2: Avant, j'étais toujours un peu un étranger quand même ici. Hein. Donc là, je me sens un peu à la maison. C'est-à-dire que je me sens vraiment chez moi. Je sais que j'appartiens maintenant à cette société. Voilà. Et bon, c'est pas facile d'obtenir cette carte verte, ce Yongzhou Laozhen, cette carte de résidence. C'est assez compliqué. Moi, j'ai eu la chance d'avoir l'an dernier le prix du gouvernement, donc le award le plus important du gouvernement chinois, c'est-à-dire le Friendship Award, le Youyijiang, qui m'a été donné en 2019, donc au moment du 70e anniversaire de la Chine. Donc j'ai reçu ce prix et c'est grâce à ce prix que j'ai pu avoir cette carte de résidence. Sinon, c'est pas facile du tout. Surtout que moi, je ne suis pas dans une industrie classique, c'est-à-dire que c'est plus facile pour les gens qui sont dans un milieu scientifique, parce que c'est plus facilement mesurable, reconnaissable. Et comme je suis dans une industrie qui n'est pas classique, qui est un petit peu particulière, j'aurais eu beaucoup de difficultés à avoir la carte de résidence si je n'avais pas eu ce prix du gouvernement central. Bon, ce n'est pas la première fois, j'avais déjà eu en 2014, j'avais eu un prix provincial déjà. Donc le World Provincial et ensuite le World National, ce qui m'a permis d'obtenir cette carte. Et puis ce qui est très amusant, c'est que le fait que j'ai cette carte de résidence, maintenant les gens ici à Sanya me considèrent différemment. C'est

0: Là, c'est drôle, mais c'est assez marrant. Voilà, il me considère vraiment comme un dealer, quoi. Vous savez, quand on est étranger dans un pays et qu'on a un visa d'un an ou 2 ans, on se sent toujours étranger parce qu'on ne sait jamais ce qui va se passer. On peut très bien, il peut se passer quelque chose. Alors que là, quand on a une carte de résidence permanente, bon, ben voilà, on est bien assis et on se sent vraiment chez soi.
1: Depuis son arrivée à Sanya il y a 10 ans, Godefroy Svekar a toujours une prédilection pour l'environnement agréable de cette ville littorale. Pendant 10 ans, il a en outre constaté les changements de Sanya et de la province de Hainan.
0: Bien sûr, la vie à Sanya est très agréable. Elle est, bon, il y a 10 ans quand je suis arrivé, ce n'était pas si simple parce qu'il n'y avait pas beaucoup de services, etc. Mais maintenant c'est très agréable. Donc là, déjà, bon, première chose, le climat, c'est un peu chaud, il fait un peu chaud en été. Alors aussi, les gens qui n'aiment pas la chaleur ne vont pas supporter, mais sinon, le climat est très agréable. Et puis, l'environnement est très chouette. Ici, on a de l'air pur toute l'année. On a de l'eau propre, on a de l'air pur. Et puis, bon, c'est très relax, en fait. Les gens aussi à Sanya sont sympas comme tout, parce qu'en fait... Sanya, c'est très cosmopolite, c'est-à-dire qu'il n'y a pas beaucoup d'étrangers, mais par contre, c'est très cosmopolite avec les Chinois, parce qu'on a des Chinois de partout. Donc c'est un peu un lieu de réunion où tout le monde se retrouve ici, et en fait, les gens sont plus relax, plus sympathiques. Donc c'est très agréable. Je pense que Sanya est un endroit très accueillant. Donc Sanya a énormément changé. Maintenant, Sanya est très jolie. Avant, c'était vraiment la campagne. C'était vraiment un port de pêche. Il y avait les bateaux, le port de Sanya, au port de Sanya, il y avait les bateaux de pêche. Ça sentait mauvais, enfin, etc. Le trafic était absolument sur la route. Le trafic était absolument incroyable. On avait des tricycles, vous savez, les triporteurs là partout. Les routes étaient pas très très bien entretenues, etc. Et puis la ville était un petit peu messie. Donc maintenant, tout ça s'est arrangé, la ville est très jolie, le gouvernement a fait beaucoup d'efforts pour moderniser la ville, et puis il y a beaucoup de nouvelles constructions. Là maintenant, il y a le CBD qui est en train de se construire, donc le Central Business District. Le port de Sanya est aussi en période de rénovation maintenant, ça va être rénové dans les 2 ans qui viennent. Et puis l'infrastructure routière s'est énormément améliorée. Donc ça a beaucoup beaucoup changé, il y a beaucoup plus de choses agréables à voir et à faire maintenant à Sanya qu'il y a 10 ans, quoi.
1: En 2018, la Chine a décidé de construire le port de libre-échange de Hainan. 2 ans après, en 2020, le gouvernement a rendu public le plan global de construction du port de libre-échange de Hainan. Pour Godefroy Svekar, cela apporte une bonne nouvelle à ceux qui voudraient développer leur carrière à Hainan. Svekar a également établi une société dans la zone franche de Sanya et propose maintenant des services et conseils aux entreprises du secteur maritime. Godefroy Svekar attend un bel avenir pour le développement de l'industrie des yachts.
0: Dans mon industrie, c'est un petit peu particulier, mais il y a beaucoup d'autres industries qui peuvent être très intéressantes pour les étrangers, en particulier maintenant avec l'ouverture de la zone franche. Il y a beaucoup de sociétés qui peuvent être intéressées, surtout dans les milieux IT, AI, la recherche, etc. Tout ça, ils peuvent faire beaucoup de choses ici. Maintenant, il y a d'excellentes conditions pour se développer ici à Hainan. Et d'ailleurs, cette zone franche va beaucoup aider, j'espère, notre industrie aussi. Parce que maintenant, d'abord, ça démarre tout juste. Donc tout n'est pas encore en place, ça prend un petit peu de temps à se mettre en place. Mais je pense qu'à partir de l'an prochain, il va y avoir des changements importants. Donc ça va permettre à notre industrie de se développer. Et ça va être un énorme boost, en fait, pour l'industrie. Parce que déjà, la première chose, c'est que les taxes sur les bateaux importés vont être coupées. Parce que les taxes étaient assez importantes. Au total, ça coûtait 43% du prix du bateau, quoi, pour importer un bateau étranger. Donc là, maintenant, ils ont coupé 38%. Il ne restera plus que des taxes locales, mais il n'y aura plus de taxes à l'importation et de duty. Donc ça va être un gros boost, spécialement pour les gros bateaux. Et puis aussi, ça va aider beaucoup parce que maintenant, toutes les sociétés qui s'établissent dans la zone franche vont avoir une limite de taxes sur le revenu qui sera de 15%. Donc ça, c'est vraiment intéressant aussi. Et puis quand on importera maintenant des pièces pour les bateaux, parce que bon, on a besoin de beaucoup de choses, beaucoup de pièces de rechange, etc. Maintenant, on va pouvoir les importer sans payer de taxes également. Donc ça,

0: C'est important.
1: Donc c'est une très bonne nouvelle pour votre.
0: C'est une très bonne nouvelle pour nous, oui. Parce que l'industrie se développait très fort il y a déjà une dizaine d'années. Il y a 7-8 ans, ça marchait très très fort. Il y avait beaucoup de ventes de bateaux. Et puis ces trois dernières années, il y a eu une stagnation du marché. Donc il y a eu une stagnation du marché pendant quelques années. Et maintenant, on voit que le marché redémarre doucement. Et je pense qu'il va vraiment redémarrer l'an prochain. Et à mon avis, on arrive à une zone. Parce que l'industrie nautique en Chine, elle est toute récente. Ça a vraiment commencé, les embryons de l'industrie ont commencé il y a une vingtaine d'années, mais il y avait trois fois rien. Et en fait, ça a commencé vraiment à se développer il y a 10-12 ans. Là, maintenant, on arrive à une période un petit peu comme dans les années 80 en France, où là, il va y avoir une explosion. Les années 80 en France, ça a été vraiment la grande popularisation de l'industrie nautique. Avant ça, c'était déjà développé depuis les années 60, 50-60, ça a commencé à se développer doucement. Mais c'était quelque chose de très nouveau encore à l'époque. Et c'est vraiment dans les années 80 que ça a explosé. Et je pense que c'est un petit peu... on est un petit peu à cette transition ici maintenant en Chine où cette industrie va pouvoir se développer sérieusement.
2: La confiance de Suikar pour son industrie vient aussi partiellement de très bonnes notes dans les secteurs du tourisme et de yacht après le contrôle de la pandémie de Covid-19 en Chine en 2020.
0: Bien évidemment, il y a eu un impact assez important, c'est-à-dire que nous, normalement, Sanya, c'est quand même un endroit qui est très saisonnier, c'est-à-dire qu'on fonctionne surtout l'hiver. Et là, cet hiver, justement, parce que le Covid est arrivé en plein Nouvel An chinois, on a été obligé de fermer. Donc, c'est-à-dire qu'on a fait un hiver en blanc, on n'a pu faire aucun événement, tous les événements ont été annulés. Tous les gens qui viennent nous, notre hôtel a fermé, la marine a fermé. Bon, on a une équipe qui continue à travailler parce qu'on ne peut pas fermer et laisser le port comme ça. Donc, on est obligé d'avoir des gens qui travaillent. On a une permanence, donc on a continué à travailler, mais avec une équipe restreinte. Mais ça veut dire qu'on a perdu un hiver, quoi. On a perdu une saison. Bon, on a pris des mesures qui nous ont permis de survivre quand même. C'est-à-dire que on a pris des mesures, par exemple, au niveau du personnel. On a réduit un peu le personnel, on a réduit les heures de travail, etc. etc. On s'est adapté. On a complètement récupéré, si vous voulez. On est revenu à un stade normal d'opération et de développement. Bon, alors après, il y a eu la saison d'été où on a beaucoup moins de monde, mais comme vous pouvez le voir, regardez le nombre de bateaux qu'il y a sur la mer, là. C'est plein de bateaux, là. Là, il y a peut-être, je dirais 80 bateaux, là, sur l'eau, en ce moment. 80 bateaux sur l'eau, là, devant chez nous, devant la marina. Donc, c'est des bateaux qui font du charter, c'est des bateaux qui font de la location. Ils ont les clients. Il y en a quelques-uns aussi qui sont des propriétaires de bateaux qui viennent s'amuser, mais d'accord. Pour beaucoup, c'est de la location. Sanya, après la réouverture, le marché a explosé. Vous savez qu'en août, je n'ai pas les figures pour septembre, mais le mois d'août, on a eu 5,2 millions de visiteurs. Plus de 5 millions de visiteurs. Donc parce que tout le monde était bloqué en Chine depuis le mois de janvier, et comme on ne peut plus aller nulle part, tout le monde est venu à Sanya. Donc on a eu énormément de touristes depuis avril-mai. Et toute l'hôtellerie, les hôteliers sont très contents parce que les hôtels ont fermé pendant le Covid, donc ils ont été fermés pendant 2 mois au minimum, 2-3 mois, et c'était une énorme perte pour eux. Et puis après ça, ils ont redémarré, ils étaient à plein à 100% tout le temps, quoi. Donc ils sont très très contents. Donc ils ont marché depuis. Alors que normalement l'été, c'est la saison basse pour les hôtels. Normalement en été, les hôtels sur Haitang Bay, etc. sont à... très peu, 25%, 30% d'occupation. Et là, ils ont été à 100% pendant tout l'été. Donc, ils ont complètement récupéré du Covid. Pour eux, ça n'a pas été vraiment une perte, le Covid. Le Covid a eu un impact, mais ce n'est pas un impact qui a été crucial. C'est une expérience. plus qu'autre chose. Donc, on a très bien vécu ça et on n'est pas inquiet pour le futur.
2: Avec la promulgation des politiques favorables au développement du port de libre-échange à Hainan, la province insulaire chinoise offre des conditions bien attrayantes à ceux qui cherchent à faire développer leur carrière, surtout pour les étrangers.
0: Bien sûr, et puis particulièrement s'ils ont des projets intéressants de venir, pourquoi pas, à Hainan, parce que Hainan, maintenant, offre des conditions qui sont, je dirais, similaires.

0: D'ailleurs, si ce n'est meilleur que Hong Kong, par exemple. Hong Kong, l'impôt sur le revenu est le même que pour les individuels. Pour les individus, l'impôt sur le revenu est le même pratiquement qu'à Sanya, c'est-à-dire que c'est 15%, mais par contre, l'impôt sur les sociétés est encore de 25%, quelque chose comme ça, à Hong Kong. Alors qu'ici, c'est pareil, ça va être 15%, l'impôt sur les sociétés. Donc tout ça est en train de se mettre en place, mais pour les gens qui ont des projets intéressants, ça peut être vraiment bien de venir s'établir à Hainan. Il y a déjà beaucoup de sociétés et déjà beaucoup d'étrangers qui étaient en Chine auparavant, dans d'autres zones. J'en connais, j'ai quelques amis, il y en a un qui était à Chengdu, il y en a un autre qui était à Shenzhen, et qui sont maintenant sur Sanya, parce que Hainan leur offre des conditions bien plus intéressantes. Les gens qui sont intéressés, ils peuvent s'adresser directement au bureau. Donc ici, dans le milieu nautique, il faut s'adresser directement au bureau du CBD à Sanya. Et puis sinon, il y a le bureau justement d'investissement étranger à Haikou, qui est très bien rodé, où ils savent exactement comment il faut faire, etc. pour s'établir ici. Et ça devient maintenant très facile. Et puis bon, c'est un peu pour si on voulait comparer ça maintenant avec justement les développements qu'on voit à l'heure actuelle, avec les développements du nautisme, etc. C'est un peu la Côte d'Azur chinoise. On disait déjà il y a 10 ans quand on a commencé, Sanya va devenir le Cannes de la Chine. Et effectivement, c'est un peu ça. Alors il y a eu un petit peu un frein, un recess pendant quelques temps. Mais à mon avis, là, ça va redémarrer. Et puis surtout avec le développement de la Free Trade Zone, le gouvernement fait énormément d'efforts pour développer ce truc-là. C'est un énorme projet. Donc c'est un projet étalé sur beaucoup de temps, parce que c'est un projet. En fait, le Free Trade Port sera complètement, le port franc sera complètement fonctionnalisé en 2035. Donc c'est un énorme projet. Je pense qu'à l'étranger, les gens ne comprennent pas la Chine. Ne comprennent pas la Chine, ne comprennent pas les politiques du gouvernement chinois, ils sont mal informés. La réalité est complètement différente de ce que. Même je vois, parce que même je discute avec ma famille en France, et je veux dire, leur image de la Chine, de la politique ici, du gouvernement ici, est complètement fausse. Donc je veux dire, c'est ridicule, mais leur image, pour beaucoup d'étrangers, leur image de la Chine, c'est l'image de la Chine d'il y a 50 ans. Mais la Chine a énormément changé. La Chine d'il y a 50 ans, c'est pas la Chine d'aujourd'hui. Donc c'est pour ça que moi je me sens bien en Chine, parce que quand les gens qui sont à l'étranger, ils se demandent comment on peut habiter en Chine, je veux dire, à la limite. Mais regardez tous les étrangers qui habitent en Chine. Vous en voyez se plaindre? Non, moi je les vois pas se plaindre. On est quand même nombreux. On est quand même nombreux, je crois qu'on est quand même quelques millions d'étrangers à vivre en Chine. Bon, tout se passe très bien.
1: D'après Suikar, Hainan a besoin de faire plus de progrès en matière de services et de formation de talents pour un avenir plus brillant.
0: Sur le papier, tout est déjà relativement clair. Par contre, l'implémentation n'a pas été encore faite. C'est-à-dire qu'il y a beaucoup de choses qui ont été annoncées par le gouvernement central, mais qui ne sont pas encore appliquées. Donc ça, il faut que les choses se mettent en place. À mon avis, ça va prendre un petit peu de temps. Mais ce qu'on doit surtout améliorer, donc toutes les règles sont vraiment très bien faites, je pense. Il n'y a pas de problème au niveau des réglementations, mais le problème, c'est qu'elles ne sont pas appliquées, ces réglementations. Ça, c'est la première chose. Le deuxième problème, c'est au niveau du service. Il faut absolument qu'on améliore les services. Il faut savoir que le niveau de service à Sanya n'est pas le même niveau de service qu'à Shanghai ou à Pékin. Ça, c'est un fait. Ça, tout le monde le sait. Même si vous êtes dans un hôtel, si vous êtes dans un hôtel 5 étoiles à Shanghai, c'est du 5 étoiles. Si vous êtes dans un hôtel 5 étoiles à Sanya, c'est peut-être plus du 5 étoiles, au même standard. Okay? Il y a toujours des différences. Donc ça, c'est ce qu'il faut qu'on arrive à améliorer. Et ça veut dire que ça passe par quoi? Ça passe par la formation. Il faut de la formation, et surtout, la formation, ça veut dire qu'il faut avoir des gens qui puissent former. C'est-à-dire qu'il faut qu'on amène plus, déjà, pour démarrer, il faut qu'on amène plus de gens compétents à Hainan pour pouvoir former les locaux. C'est ce que j'ai fait moi ici, dans cette marina, c'est que j'ai formé les locaux. Notre personnel, il est en majorité local. Donc il faut les former, ces gens-là. Sinon, on ne peut pas toujours baser le développement d'un endroit, que ce soit à Hainan ou ailleurs, sur l'apport permanent

0: de gens de l'extérieur. Il faut former les gens localement. Prenons un exemple. Le service bancaire. Si vous allez dans une banque aujourd'hui et que vous voulez ouvrir un compte en forex pour pouvoir échanger les devises, ils ne vont pas savoir de quoi vous parlez. Donc il faut que tous ces gens-là soient formés. Ils ne sont pas au courant des réglementations, ils ne sont pas au courant des nouveaux textes. Et puis, surtout, ils n'ont pas la pratique. Donc, il faut amener des gens de villes comme Shenzhen, Hong Kong, ou des gens qui ont vraiment beaucoup de pratique, ou même Shanghai, des gens qui travaillent déjà dans les zones franches, qui connaissent le système, qui viennent former les gens localement.
1: Voilà, c'est la fin de cette émission d'InVivo. Merci de l'avoir suivie. 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On se retrouve dans une nouvelle émission d'InVivo. Salut!

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0: Et le président chinois Xi Jinping a adressé ses vœux festifs aux agriculteurs de tout le pays à l'approche de la 9e fête des moissons des agriculteurs chinois. Le président Xi, qui est également secrétaire général du comité central du Parti communiste chinois, a adressé ses sincères salutations aux travailleurs engagés sur les fronts agricoles et ruraux, soulignant la production estivale record de céréales enregistrées cette année. Il a indiqué que la production de riz précoce était restée stable, tandis qu'une récolte d'automne exceptionnelle se profilait. Xi Jinping a insisté sur la nécessité de déployer des efforts soutenus pour faire progresser la revitalisation rurale globale, de mettre en place des politiques plus efficaces en faveur de l'agriculture et des agriculteurs, de renforcer les capacités de production agricole et d'élargir les moyens permettant d'augmenter les revenus des agriculteurs. Il a également souligné la nécessité de garantir aux agriculteurs une vie plus heureuse et de meilleure qualité. Et le ministère chinois des Affaires étrangères a annoncé que le président chinois Xi Jinping effectuerait une visite d'État aux États-Unis du 23 au 25 septembre à l'invitation du président américain Donald Trump. Et la Chine estime que l'échange de visites entre les deux chefs d'État en l'espace de 6 mois revêt une importance historique et marque une étape décisive, ce qui souligne le rôle crucial de la diplomatie des chefs d'État dans l'orientation des relations bilatérales.
1: À l'invitation du président américain Donald Trump, le président Xi effectuera une visite d'État aux États-Unis. Au cours de cette visite, le président Xi aura des échanges approfondis avec le président Trump sur les grandes questions concernant les relations sino-américaines ainsi que la paix et le développement mondiaux. La diplomatie des chefs d'État joue un rôle stratégique irremplaçable dans l'orientation des relations bilatérales. L'échange de visites entre les deux chefs d'État en l'espace de 6 mois revêt une importance historique et marque une étape décisive. La Chine est prête à travailler avec les États-Unis pour enrichir la substance d'une relation bilatérale constructive de stabilité stratégique, renforcer le dialogue et la coopération, gérer de manière appropriée les divergences, améliorer le bien-être des deux peuples et promouvoir la paix, la stabilité et la prospérité mondiale.
0: Et en réponse aux informations selon lesquelles la Chine et les États-Unis tiendront des discussions sur les risques liés à la sécurité de l'IA dans les semaines à venir, le ministère chinois des Affaires étrangères a déclaré que la Chine appelait à un développement ouvert, inclusif, bénéfique et sain de l'IA.
1: Beijing a exprimé à plusieurs reprises sa position sur les questions liées à l'intelligence artificielle. La Chine a toujours estimé que toutes les parties devaient promouvoir conjointement un développement ouvert, inclusif, profitable à tous et sain.

0: de l'intelligence artificielle.
1: Et la Chine et les États-Unis ont récemment exprimé des divergences concernant la distillation des modèles d'IA. Selon les experts, les deux pays ne peuvent se permettre de laisser le dialogue s'éteindre, même en période de concurrence. Et comme l'explique notre journaliste, ce différend ne constitue pas le cœur du problème dans leurs relations en matière d'IA.
2: La concurrence et la coopération entre la Chine et les États-Unis en matière d'IA continuent de retenir l'attention mondiale, la distillation étant récemment au centre des débats. Il s'agit d'une technique courante consistant à entraîner un modèle à partir des résultats d'un autre. Depuis des mois, Washington et Beijing ont des points de vue divergents sur la distillation des modèles. Quelque que, vice-président de l'Académie de Tung Kwan Soon, est chercheur en sécurité de l'IA depuis des années. Il souligne que la distillation des modèles est avant tout un outil d'efficacité plutôt qu'un moyen d'aboutir à des avancées originales.
0: La distillation est une technique bien établie et polyvalente en IA. On peut la considérer comme un affinage des connaissances. Cela revient à entraîner un modèle élève, beaucoup plus petit, pour qu'il apprenne la logique de raisonnement, et pas seulement les réponses, d'un modèle enseignant massif et coûteux. Partout dans le monde, les entreprises spécialisées dans l'IA, qu'elles soient chinoises ou américaines, utilisent largement cette technique pour optimiser leurs modèles et améliorer leur efficacité. L'essence même de la distillation réside dans le rattrapage et non dans le dépassement. Elle ne crée pas de percée technologique originale à partir de rien.
2: Même Dean Ball, cadre chez OpenAI, affirme que la distillation n'est pas le principal moteur des récentes avancées chinoises en matière d'IA. Les initiés mettent plutôt en avant la recherche fondamentale et les percées techniques dans l'architecture des modèles et les méthodes d'entraînement. En d'autres termes, les progrès de la Chine ne peuvent se résumer à de la copie. Alors, de quoi s'agit-il réellement?
3: Ce que les États-Unis cherchent à préserver, ce n'est pas simplement leur avantage, mais leur hégémonie. Leur logique est la suivante. L'IA doit être monopolisée par les États-Unis seuls. En monopolisant l'IA et la puissance de calcul, ils peuvent à nouveau monopoliser la connaissance, la richesse et le pouvoir.
2: Mais la technologie de l'IA peut-elle vraiment être monopolisée? Les observateurs du secteur estiment que l'IA a désormais atteint un stade où aucun pays ne peut à lui seul mener à bien toutes les innovations à huis clos.
4: Should American companies be allowed to use Chinese AI models?
5: Absolutely. Absolument. J'ai déjà dit que la moitié des chercheurs en IA dans le monde sont chinois. Beaucoup d'entre eux vivent encore en Chine. Et ils mènent des recherches vraiment révolutionnaires dans le domaine de l'IA. Les marchés ont mal évalué l'impact de DeepSeek la première fois. Ils ont de nouveau sous-estimé l'impact de Kimi cette fois-ci.
2: Une partie du monde des affaires américains s'oppose à toute mesure punitive générale de la part des États-Unis. En juillet, des entreprises telles que Nvidia et Microsoft ont mis en garde contre des restrictions trop radicales. Selon les experts, un autre risque lié à la monopolisation de l'IA est que, en cas d'incident majeur lié à la sécurité, voire d'erreur de jugement, le coût pourrait être énorme.
6: Oui, je le crois. De nombreuses personnes travaillant dans ce secteur, notamment des dirigeants et des chercheurs chevronnés, sont sincèrement convaincus qu'il existe une probabilité substantielle que cette technologie puisse tous nous tuer.
0: En tant que deux grandes puissances de l'IA, la Chine et les États-Unis devraient faire du partage des risques, de l'élaboration conjointe des règles et de la gouvernance commune leur priorité absolue.
7: Je pense que le but de la réglementation n'est pas de freiner le développement. Il s'agit de faire en sorte que ce développement prenne la bonne direction, celle qui aide les gens.
2: Et c'est là qu'intervient la position de la Chine. Depuis le sommet de mai, les chefs d'État chinois et américains ont convenu de lancer un dialogue intergouvernemental sur l'IA. Lors de la conférence mondiale sur l'IA qui s'est déroulée cette année à Shanghai, la Chine a présenté quatre propositions. Rester ouvert et privilégier les relations gagnant-gagnant pour stimuler l'innovation. Gérer les risques afin de garantir la sécurité et la maîtrise de l'IA. Rester inclusif et tirer les enseignements des différentes civilisations. Travailler ensemble pour améliorer la gouvernance mondiale. Ces propositions s'appliquent à tous les pays, y compris les États-Unis.
1: Et la Chine et les États-Unis continuent d'entretenir des liens solides entre leurs populations grâce à des programmes étudiants, au tourisme, au sport et à des initiatives culturelles. Les jeunes Américains acquièrent ainsi une connaissance directe et concrète de la Chine. Une récente étude du Pew Research Center montre un changement générationnel dans la perception qu'ont les États-Unis de la Chine, les jeunes Américains ayant une opinion plus favorable du pays.
2: Rien de tel que de voyager à des milliers de kilomètres de chez soi pour sortir de sa zone de confort. C'est ce qui est arrivé cet été à l'américaine Samantha Page lors de son premier voyage en Chine. Étudiante à l'université Penn State, où elle suit un double cursus en chinois et en linguistique appliquée, Sam faisait partie d'un groupe d'étudiants américains qui a passé 2 semaines en Chine pour en apprendre davantage sur le développement durable, les progrès technologiques et la préservation culturelle.
8: Personnellement, j'avais peur que ça ne se passe pas très bien quand je parlais chinois.

0: Mais quand je me suis lancée, tout le monde s'est montré très gentil. Ils passaient tout de suite au chinois et me disaient « Tu t'en sors très bien, tu t'en sors très bien ».
1: Ce voyage a été organisé dans le cadre du programme Young Envoy Scholarship, ou programme YES, qui fait partie de l'initiative du président Xi Jinping visant à inviter 50 000 jeunes Américains en Chine sur une période de 5 ans pour des échanges éducatifs et culturels.
0: Quand on parle d'échanges internationaux, il ne s'agit pas seulement d'économie, mais réellement d'échanges entre les peuples. Si l'on veut construire des ponts, si l'on se demande qui seront les personnes qui s'assiéront à la table des négociations commerciales, des discussions sur la paix ou de tout autre type de discussion, il faut des personnes qui comprennent la culture.
1: Les échanges entre les peuples constituent depuis longtemps un pilier de la politique étrangère chinoise, visant à favoriser la compréhension et l'amitié. Certains de ces échanges se déroulent désormais en ligne, avec l'essor de la tendance China Maxing. Sur Internet, des influenceurs occidentaux partagent leurs expériences personnelles vécues dans le pays. C'est un moyen de sortir d'une approche descendante en matière de perception. Une récente étude du Pew Research Center a révélé que l'opinion des Américains sur la Chine s'est améliorée ces dernières années, en particulier chez les jeunes. Selon cette enquête, environ un tiers des moins de 50 ans ont une opinion favorable de la Chine, contre 19% pour les plus de 50 ans. Sam explique qu'elle a elle-même remarqué ce changement générationnel.
0: Quand je parle à mes pairs de mon voyage en Chine, ce n'est pas du genre « tu es allé en Chine » avec ce regard en coin que me lancent souvent les membres plus âgés de ma communauté ou de ma famille. C'est plutôt « mon Dieu, tu es allé en Chine. Raconte-moi tout, s'il te plaît. »
1: Il s'agit de favoriser la compréhension mutuelle grâce à de simples interactions entre des personnes issues de cultures différentes.
2: Les combats se sont intensifiés au Yémen alors que les Houthis tentent de s'emparer des hauteurs stratégiques du pays. L'administration Trump se serait préparée à lancer dimanche des frappes aériennes contre le groupe, mais les aurait annulées à la dernière minute, selon plusieurs sources. Washington n'aurait pas répondu aux appels répétés de l'Arabie Saoudite, demandant aux États-Unis de se joindre à la lutte contre les Houthis au Yémen. Le premier ministre britannique Andy Burnham a déclaré avoir accédé à une demande d'assistance militaire formulée par l'Arabie Saoudite. Le Royaume-Uni soutiendra les missions défensives saoudiennes plutôt que les frappes contre les Houthis. Les combats entre les Houthis yéménites et l'Arabie Saoudite se sont intensifiés ces dernières semaines, les Houthis ayant lancé samedi des missiles sur la capitale saoudienne, Riyad. Et une longue période de sécheresse en Ouganda a entraîné des mauvaises récoltes, l'assèchement des sources d'eau et des retards dans les semis. Aujourd'hui, alors que la saison des pluies commence, les autorités préviennent que des précipitations plus abondantes que la normale pourraient provoquer des crues soudaines et des glissements de terrain. Ces pluies devraient exposer davantage les cultures nouvellement plantées et les réserves alimentaires déjà fragiles à des risques supplémentaires.
1: La longue période de sécheresse a laissé de nombreux agriculteurs avec peu de récoltes. Le nord et l'est de l'Ouganda comptent parmi les régions les plus touchées. Les stocks alimentaires s'épuisent et les aides humanitaires du gouvernement sont à court dans certaines zones. Lors de la dernière saison des semis, les pluies sont arrivées tardivement, mettant de nombreux agriculteurs en difficulté pour préparer la suivante. L'agriculteur Benon Kizomoz explique que l'évolution des régimes pluviométriques rend plus difficile la planification de la préparation de ces terres.
3: Pour tirer parti de ces pluies précoces, il aurait fallu préparer les terres plus tôt. À présent, la préparation est fastidieuse car le sol a formé une croûte dure, ce qui rend le labour difficile et coûteux. Cela triple presque le coût.
1: Les cultures telles que les haricots mûrissent normalement rapidement, mais de nombreux agriculteurs viennent tout juste de commencer à semer. Ce retard pourrait se traduire par une récolte moins abondante si les pluies ne durent pas suffisamment longtemps. Dans le centre de l'Ouganda, la sécheresse affecte également les cultures situées à proximité des points d'eau. Cet agriculteur pompe de l'eau d'un marécage voisin pour maintenir ses caféiers en vie. Mais malgré ses efforts, des mois de temps secs ont des conséquences désastreuses sur la plantation, faisant craindre une récolte plus maigre et des grains de moindre qualité. Remi Jumboni s'attendait à une récolte exceptionnelle pour sa première culture commerciale de café. Au lieu de cela, il recourt à l'irrigation pour la sauver autant que possible.
3: L'irrigation, ce n'est pas comme lorsque Dieu nous bénit en nous envoyant de la pluie, car s'il fait du soleil pendant plus d'un mois, même si l'on irrigue, le sol reste suffisamment chaud pour que l'eau d'irrigation s'évapore tout simplement. Cela ne permet de sauver que quelques plants. Par exemple, si vous avez 5 acres,

0: vous pourrez probablement en sauver 3, contrairement à quelqu'un qui compte à 100% sur la pluie.
1: Les pluies que les agriculteurs attendaient pourraient désormais poser un nouveau défi. Le ministère ougandais chargé de la gestion des catastrophes met en garde contre des précipitations plus abondantes que la normale, avec un risque de crues soudaines et de glissements de terrain. Pour les agriculteurs qui viennent tout juste de semer, cela pourrait signifier la perte de leur récolte dès le début de la nouvelle saison. Cela pourrait exercer une pression supplémentaire sur les prix des denrées alimentaires en Ouganda et dans l'ensemble de la région.

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12: Bonjour à toutes et à tous, bienvenue dans Fréquence Afrique sur CGTN Radio. La cérémonie des remises des prix Panda d'Or 2025, organisée conjointement par la Fédération chinoise des cercles littéraires et artistiques et le gouvernement de Sichuan, s'est récemment tenue à Chengdu, capitale provinciale. Le prix récompense l'excellence dans les domaines du cinéma et de la télévision à l'échelle mondiale dans 27 catégories. Selon les organisateurs, 5343 œuvres provenant des 126 pays et régions ont participé à ce festival bisannuel, ce qui reflète son influence internationale croissante. À cette occasion, deux cinéastes africains ont exprimé leurs impressions au micro de CGTN. On les écoute tout de suite.
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13: Nous sommes une délégation effectivement du Burkina Faso. Nous avons été invités à un séminaire de partage d'expérience sur un peu le cinéma. Et c'est dans ce cadre-là que les organisateurs chinois nous ont invités à venir suivre l'événement sur le prix qui est décerné ce soir.
14: Oh, et quelle impression sur la Chine ?
13: Ah, la Chine, c'est un très beau pays. Un très très beau pays. Nous avons été très bien accueillis, très bien logés et vraiment l'expérience sur le domaine dans lequel nous travaillons au niveau du ministère en charge de la communication, la culture, des arts et du tourisme, vraiment c'est édifiant.
14: Et est-ce que vous avez déjà visité la ville Chengdu ?
13: C'est la première fois. Nous sommes arrivés il y a 2-3 jours. Les deux premiers jours, nous sommes restés à Pékin. Et c'est hier, je crois, que nous sommes arrivés à Chengdu. Et dans le cas, nous avons eu l'occasion, effectivement, de contempler les bâtiments, les routes, même la végétation. C'était vraiment waouh.
14: Vous avez déjà vu le vrai panda ?
13: Non, pas encore. On a vu seulement à la télé, pour le moment.
14: Vous voulez voir ?
13: Oui, nous voulons bien le voir si l'occasion se présente.
14: Et est-ce que, c'est quoi votre impression sur le prix du panda d'or ? Jusqu'à maintenant, comme l'environnement, ou est-ce que vous avez hâte de voir quelque chose?
13: Oui, en fait, nous, l'impression que nous avons sur ce prix, c'est vrai que nous ne le connaissons pas très bien parce que c'est parfois dans les médias, à la télé, et qu'on entend parler. Mais nous avons comme l'impression que ça ressemble fortement à l'étalon d'or de Yenenga que nous avons au Burkina Faso. Et donc, ça sera effectivement une première fois pour nous, ça sera une expérience. On va constater, on va regarder et certainement apprendre beaucoup de choses.
14: Oh, merci beaucoup.
13: Merci à vous.
8: Il faut dire que vraiment, on a été très bien accueillis. On a eu l'occasion de parcourir déjà quand même un pan de la ville. On est allé à l'Université des médias et de la communication. On a aussi eu l'occasion aussi de visiter les studios. Donc on a vu vraiment des infrastructures magnifiques. Je pense que c'est très inspirant.
14: Et sur le prix du Panda d'Or, vous voulez voir quoi ?
8: Ouais, je dirais, je vais voir de l'émotion se dégager parce que j'imagine qu'il y a de la compétition. Vous voyez, au Burkina Faso, on a le FESPACO, le Festival panafricain du cinéma et de la télévision de Ouagadougou, qui décerne les talons d'or de Nyenenga, qui est le plus grand prix africain en matière de cinéma et d'audiovisuel. Exactement. Donc, on est curieux aussi de voir, parce que lors du FESPACO, lorsqu'on décerne ce prix de l'étalon de Nyenenga, l'étalon de Nyenenga, c'est le cheval mâle. Donc, vous voyez qu'il y a un parallélisme avec les prix Panda. Et donc, du coup, il y a de l'émotion qui se dégage dans la salle, les réalisateurs, les producteurs, les comédiens. Il y a de l'émotion lorsqu'on dit, voilà, premier prix, un tel. Il y a cette émotion. Et bon, j'imagine qu'on va vivre ça tout à l'heure lors de Golden Panda aussi.
14: Ouais. Est-ce que vous avez des coopérations avec la Chine sur le domaine de cinéma, des séries télévisées peut-être?
8: Pour l'instant, je n'en connais pas, mais je pense qu'il y a des perspectives qui se dégagent dans ce sens-là déjà, ce qui fait que nous, on est là pour participer à un séminaire sur la production, le marketing du cinéma et de la télévision. Donc je pense qu'il y a des perspectives qui pourront se dégager parce qu'on a un peu comme des similitudes dans la vision. Voilà, parce qu'on a visité là, il y a tout un ensemble, vous voyez, au Burkina, on a l'agence burkinabé de la cinématographie et de l'audiovisuel. Et en notre sein, on a une école qui s'appelle l'Institut supérieur de l'image et du son. Donc c'est une école internationale qui accueille les nationalités africaines. À côté, on a une direction qui s'occupe en fait de la régulation, de tout ce qui est cinéma et tout. Après, on a une cinémathèque africaine. Donc c'est comme un musée du cinéma qu'on a visité tout à l'heure au village du cinéma là. Et on a aussi le FESPACO dont je parlais tout à l'heure, le festival, qui est aussi un département de cette agence là. Donc quand on vient là, nous ça nous inspire bien et nous pensons que effectivement si on se met ensemble, on pourra vraiment se nourrir l'un et l'autre quoi. Voilà.
12: 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On revient en studio juste après cette pause musicale.

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8: Vous êtes toujours à l'écoute de Fréquence Afrique. Dans la deuxième partie de l'émission, on va vous faire découvrir deux Africains installés en Chine depuis des années. Direction tout d'abord en Guangzhou, une ville pleine d'opportunités où de nombreuses personnes recherchent des débouchés commerciaux. Gloire Konga est l'une d'elles. Par ses efforts, il fait office des ponts entre la Chine et l'Afrique par les échanges commerciaux.
9: Je suis Gloire Konga, je suis consultant ici à Guangzhou, consultant d'affaires international. Nous bâtissons les relations stratégiques entre la Chine et l'Afrique en accompagnant les entreprises chinoises qui veulent investir en Afrique, qui veulent s'ouvrir, ouvrir leurs produits, ouvrir leur business sur les marchés africains. Nous aidons aussi des pays africains et des entreprises africaines qui veulent trouver des fournisseurs, des qualités stratégiques quant au marché chinois. Il y a aussi le besoin du transfert des technologies. Nul ne peut l'ignorer aujourd'hui que la Chine est très avancée en termes de l'industrialisation, en termes des entreprises. Et donc, en Afrique, nous avons besoin de ces technologies et il faudrait qu'il y ait un pont qui puisse réunir ou encore joindre cette demande et l'offre qui se présente. Et donc, nous sommes ces ponts au milieu entre la Chine et l'Afrique. J'estime aujourd'hui la ville de Guangzhou représente l'épicentre ou encore le cœur de business, des transactions économiques entre la Chine et l'Afrique. Parce que quand vous êtes à Guangzhou, par la foire de Guangzhou, vous pouvez voir les gens venir de tous bords, de toutes les nationalités, non seulement africains, européens, arabes, qui se mettent ensemble, parlant le même langage. Les langages d'affaires. Et à Guangzhou, vous allez voir des Africains venus de l'Afrique de l'Ouest, venus de l'Afrique centrale, en train de négocier, en train de faire le business ensemble. Regardons cette particularité que représente la ville de Guangzhou. Dès le moment où j'ai posé les plantes de mes pieds ici, je suis comprendre que c'était l'endroit où j'étais censé être. Et ce que nous faisons dans le cadre de notre plateforme pendant la période de la foire des cantons, c'est de pouvoir organiser des voyages en équipe. En dehors des visites dans les différents booths, dans les différents pavillons de la foire des cantons, nous allons organiser des réunions, des matchmaking, où nous allons prendre nos amis entrepreneurs, entreprises qui viennent de l'Afrique, nous les amenons dans les usines, question d'aller encore avoir une relation très avantageuse, très particulière avec ces usines. À l'époque où je suis venu pour poursuivre mes études universitaires, j'étais le seul Africain de mon auditoire. Et question d'apprendre plus, de maximiser des connaissances pour me permettre à les transmettre à mes contemporains. Et de cette expérience, donc, cela nous a permis de pouvoir écrire un livre que j'ai intitulé « La Chine telle que vue et expérimentée ». Dans ce livre, vous trouverez toutes les anecdotes, les analogies sur mon expérience et les liens particuliers que j'ai avec la Chine. Nous pensons que l'influence positive du FOCAC va encore se jouer quand il y aura ces renforcements. des liens entre, interpersonnels entre les Chinois et les Africains, dans les domaines de la culture, dans les domaines du sport, dans les domaines des arts et loisirs. Et nous pensons renforcer les créations des écoles vocationnelles, par exemple, des écoles professionnelles en Afrique, où les gens ne vont pas seulement apprendre des connaissances théoriques à l'université, mais ils seront en mesure d'apprendre des vraies techniques, des skills. Pourquoi pas comme la Chine aujourd'hui a inventé des gadgets électroniques, a contribué dans l'intelligence artificielle, dans le secteur de l'automobile. Et donc, en cette année, nous comptons renforcer encore beaucoup plus des projets, des partenariats, des coopérations dans ce sens.
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8: Hakim Yushaou Mobet, qui parle couramment le chinois et compte de nombreux amis chinois, poursuit ses études en Chine et vit dans le pays depuis de nombreuses années. Il se spécialise dans le domaine des cancers gynécologiques et s'engage à améliorer la santé des populations en Afrique et en Chine. Voici tout de suite les détails.
1: Je m'appelle Hakim Yushaou Mobet. Généralement, on m'appelle Dr. Hakim. Pour l'instant, j'ai 3 positions à Guangzhou. Première position, je suis postdoctoral researcher à Southwest Medical University. Parallèlement, je suis dans une compagnie biotechnologie où j'exerce comme research and development manager. Et aussi, je suis associate researcher à Guangdong Pharmaceutical University. Mes recherches, en fait, je fais molecular cancer. Donc, je fais uniquement dans le cancer, dans l'oncologie médicale. Pour le cas de mon postdoc, je suis plus axé sur le cervical cancer, le cancer du col, de l'utérus. Donc, j'essaie de rechercher certaines molécules, certaines, on les appelle les Ayana Banzine protéines, qui sont impliquées dans la survenue et dans le phénomène de carcinogénèse en ce qui concerne le cancer du col de l'utérus. J'essaye aussi de prouver par la méthode de Fish, puisque j'ai fait de l'oncologie moléculaire. Donc j'utilise plus les méthodes au niveau moléculaire parce que c'est des méthodes un peu plus fiables. En utilisant une technique moléculaire, on va détecter facilement et précocement un cancer par rapport aux méthodes cytologiques ou histologiques. Maintenant, pour le cadre de la position Research and Development Manager que j'occupe à Baishan Guangzhou Biotechnology, nous n'avons pas encore de collaboration effective avec l'Afrique, mais c'est en cours, puisque j'ai reçu plusieurs fois déjà des délégations venant de l'Afrique, comme le Nigeria, l'Ouganda, la Tanzanie. On va collaborer bientôt. L'Afrique du Sud, nous sommes encore en train de voir comment tisser ces collaborations. Je suis venu en Chine pour étudier. J'ai fini d'étudier. Pourquoi est-ce que je reste encore en Chine pour le postdoc? Parce que je suppose que quand j'étais étudiant, il y a des choses dont je n'avais pas accès. Je suis resté en Chine, faire mon postdoc et être dans une compagnie, en fait, pour être ouvert. Maintenant, j'ai beaucoup de contacts. Quand je rentrerai au Cameroun, de temps en temps, je viendrai en Chine.

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7: 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Le 12 septembre marque la journée des Nations Unies pour la coopération Sud-Sud. En tant que plateforme majeure du commerce mondial des services, par quels moyens concrets la CIFTIS, Foire internationale du commerce des services de Chine, peut-elle favoriser la coopération et les échanges entre les pays en développement? Voici l'analyse du docteur Joseph-Olivier Mendo, chef de la délégation de la jeunesse africaine en Chine.
8: Et ces dernières années, le renforcement continu de la coopération Sud-Sud ouvre de nouvelles perspectives. En tant que plateforme mondiale dédiée au commerce des services, pour vous, docteur Mendo, par quel mécanisme concret cette foire peut-elle renforcer les échanges et la collaboration entre ces nations?

0: Eh bien, je pense que, parlant des mécanismes concrets, la foire en elle-même, c'est un matchmaking d'expertise. Le professeur Ding vient de le mentionner, c'est les services qu'il faut co-créer. Donc, je pense que, en premier lieu, c'est une plateforme, un matchmaking d'expertise complémentaire. Parce que, par exemple, si une start-up qui a été développée, une start-up, par exemple, kényane, à développer une application de micro-assurance agricole, par exemple, basée sur les data, mais manque de puissance de calcul pour l'optimiser. Alors, pendant la foire, il faut par exemple présenter son projet et voir comment essayer de contracter de nouveaux partenaires, de sortir de client fournisseur, du schéma client fournisseur, mais pour arriver à un accord de co-développement. Et je pense aussi qu'il y a un partage de modèles réplicables, parce que, et surtout pour le cas de l'Afrique, beaucoup d'investisseurs, beaucoup d'entrepreneurs africains qui rejoignent la foire, essaient de trouver des solutions. Par exemple, si on parle de solutions financières, parce que la Chine a des géants de fintech, par exemple Alipay, WeChat Pay, qui ne viennent pas seulement pour vendre leurs services, mais pour montrer comment ils ont construit leur écosystème. Et c'est ça qui est très important. Voilà. Donc, les délégations venues des quatre coins du monde qui viennent donc étudier ces modèles pour les adapter en évitant ainsi des années de tâtonnement. Donc, voilà.
1: Le continent africain s'engage résolument dans le développement de son économie numérique et de ses énergies vertes. D'après vous, cette foire peut-elle favoriser une intégration plus forte des pays africains au sein du système mondial du commerce des services?
0: Eh bien sûr, parce que je dirais la foire internationale du commerce de services, c'est comme l'antidote à la marginalisation traditionnelle de l'Afrique, quand on parle du commerce des services, parce que cette foire échange le narratif de marché, c'est-à-dire, vous savez, quand les pays africains ont toujours eu ce narratif de marché, mais participant à cette foire, on passe de marché à partenaire, parce que l'Afrique n'est plus perçu seulement comme un consommateur de services étrangers, par exemple des télécoms ou des banques, mais elle se positionne aussi comme créatrice de services uniques, adaptés à ses défis, par exemple mobile money et santé communautaire. Mais il y a aussi la foire, elle standardise et interconnecte, parce qu'en facilitant l'adoption des standards techniques communs, par exemple le protocole de data et tout ça, la foire réduit les barrières à l'entrée. Donc, une start-up, par exemple, qui vient du Cameroun, de logistique, peut ainsi plus facilement interconnecter son système avec un portail e-commerce, par exemple, qui vient d'Asie du Sud-Est, par exemple, d'Indonésie, ou alors un logiciel de douane allemand. Et alors, ceci s'intégrant de fait dans les chaînes de valeur globale. Mais aussi, un point très important que je voulais mentionner, cette foire finance l'innovation de services, pas juste les produits, parce que la forte présence des fonds d'investissement et des banques de développement lors de la foire crée beaucoup, beaucoup d'opportunités de financement spécifiques pour les business models et de services innovants. Et c'est crucial pour une start-up qui veut exporter un service, par exemple, de télémédecine ou une plateforme de formation en ligne qui a besoin de capital pour son scaling international.
2: Restez branchés sur CGTN Radio. Retrouvons-nous après cette pause musicale pour la rubrique Apprenons le chinois.
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0: Vous êtes francophone, vous êtes passionné par la Chine, alors surtout ne manquez pas notre cours de chinois au quotidien.
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2: Bonjour à tous et bienvenue pour un nouveau cours de chinois. Salut Thomas.
0: Salut Tai, tu vas bien depuis le dernier cours ?
2: Moi je vais très bien et toi ?
0: Écoute, ça va également très bien, le beau temps est arrivé, ça fait super plaisir. Alors lors du cours précédent, on a appris certaines expressions à utiliser lors d'une réunion familiale. Et aujourd'hui on va d'abord les réviser, tu vas prononcer les phrases en chinois et je vais les traduire en français.
2: Ok, c'est parti.
1: 我很高兴认识你的家人。
0: Je suis très content de connaître ta famille.
1: 这是我的拿手菜。
0: Ce plat est ma spécialité.
1: 你多吃点儿。
0: Prenez-en encore.
1: 下次请你们到我家做客。
0: Je vous inviterai chez moi la prochaine fois. Voilà, on se réécoute les dialogues maintenant.
3: 对话一。
1: 欢迎你来做客。
3: 我很高兴认识你的家人。对话二。
1: 这是我的拿手菜，你尝尝。
3: 哦，不错，挺好吃的。对话三。
1: 你多吃点儿。
3: 我吃饱了。对话四。下次请你们到我家做客。
1: 有时间一定去。
2: Voilà, une petite piqûre de rappel du cours précédent, ça ne peut pas faire de mal. Maintenant, on va voir ce qu'on va apprendre aujourd'hui.
0: Ouais, ok. Ce que je te propose, c'est que tu lises les phrases en chinois, je les traduis en français, et après, on travaille.
2: Bonne idée.
1: 您先请。
0: Allez-y, s'il vous plaît.
1: 别这么客气。
0: Pas tant de manières.
1: 为我们的合作成功。干杯。
0: Buvons à notre réussite.
1: 为大家的身体健康，干杯。
0: Buvons à la santé de tout le monde.
1: 感谢你们的热情款待。
0: Merci pour votre accueil chaleureux. Ouais, il y a tant de gambei dans les phrases qu'on va trinquer lors du cours d'aujourd'hui, Tai, je pense.
2: Oui, nous allons aujourd'hui participer à un banquet fictif.
0: Ok, ça tombe bien. Il y a une expression chinoise destinée à ces repas ou à ces banquets fictifs qui veut dire « allez-y s'il vous plaît » ou « après vous ». C'est l'expression, Tai.
2: 您先请。
0: Voilà, une expression qui peut être utilisée dans diverses circonstances. Citons un exemple, lors d'un repas, quand tu prononces cette phrase, cela signifie que tu veux que tes invités se servent d'abord.
2: 您先请。
0: 您先请。
2: 您est l'appellation respectueuse de 你。
0: 您。
2: 先d'abord.
0: 先
2: 请。S'il vous plaît.
0: 请。
2: 您先请。Allez-y, s'il vous plaît.
0: 您先请。
2: OK, on va écouter le premier dialogue.
3: 您先请。
1: 谢谢。
0: Et tu vas me dire maintenant quelle est la réponse convenable à cette phrase, Tai.
2: Oui, pour répondre à 您先请, tu peux dire 别这么客气。
0: 别这么客气。
2: 别ne pas.
0: 别
2: 这么si ou comme cela.
0: 这么
2: 客气, ce qui signifie avoir beaucoup de manières.
0: 别这么客气。
2: 别这么客气。
0: 别Je me cache. Ne faites pas tant de façons. Voilà, maintenant, on passe au dialogue 2.
3: 你是客人，请坐这儿。
1: 好，别这么客气。
0: Et lors d'un repas, il y a plusieurs expressions pour porter un toast. Citons un exemple. Buvons à notre réussite. Comment le dire en chinois, Tai ?
2: 为我们的合作成功干杯。
0: 为我们的合作成功干杯。
2: La phrase est un peu longue, je vais la décomposer. 为 est une préposition, ici il signifie pour.
0: 为
2: 我们的 notre.
0: 我们的
2: 合作 coopération.
0: 合作。
2: 成功 réussite.
0: 成功。
2: 干杯 vidons notre verre.
0: 干杯。
2: 为我们的合作成功干杯 buvons à notre réussite, à notre collaboration.
0: Allez, rien de plus important que la santé, comment dire en chinois donc, buvons à la santé de tout le monde.
2: On peut dire, 为大家的身体健康干杯。
0: Ok, tu vas me décomposer ça en plusieurs morceaux.
2: 为pour
0: 为
2: 大家的tout le monde.
0: 大家的
2: 身体 santé.
0: 身体
2: 健康 bonne santé.
0: 健康
2: 干杯
0: 干杯 vidons notre verre.
2: 为大家的身体健康干杯。
0: Allez, on passe directement au dialogue 3.
3: 为我们的合作成功干杯。
1: 为大家的身体健康干杯。
0: Le repas s'achève, il faut

0: remercier nos hôtes. Comment le dire en chinois, Tai?
1: 感谢你们的热情款待.
0: Allez, comme d'habitude, on va décomposer.
1: 感谢 veut dire merci.
0: 感谢.
1: 你们的, votre.
0: 你们的.
1: 热情, chaleureux.
0: 热情.
1: 款待, réception chaleureuse.
0: 款待.
1: 感谢你们的热情款待.
2: 时间不早了，我们该走了。
3: 感谢你们的热情款待。Voilà,
1: c'était le dernier dialogue. Avant de passer à notre rubrique ABC de la culture chinoise, on va refaire les phrases clés d'aujourd'hui. Je vais dire les phrases chinoises et Thomas va donner le sens en français.
0: Ok, c'est parti.
1: 您先请.
0: Allez-y, s'il vous plaît.
1: 别这么客气.
0: Pas tant de manières.
1: 为我们的合作成功干杯.
0: Buvons à notre réussite.
1: 为大家的身体健康干杯.
0: Buvons à la santé de tout le monde.
1: 感谢你们的热情款待.
0: Merci de votre accueil chaleureux. Voilà, on avance doucement, mais sûrement. Le tout, c'est de retravailler un peu ce qu'on en a vu précédemment et ça devrait rentrer. Et maintenant, on passe à notre rubrique ABC de la culture chinoise, Tai.
1: Bon, aujourd'hui, on va parler de la modestie chinoise, qui est une vertu traditionnelle en Chine. Depuis l'Antiquité chinoise, on dit « man zhao sun, qian shou yi », qui désigne « la modestie est bénéfique, tandis que la suffisance appelle la ruine ». Accepter de bon gré les suggestions et les critiques d'autrui, avoir des manières civilisées dans le comportement, tout cela peut refléter la modestie. Par exemple, quand d'autrui les vante ou cite en exemple, les Chinois font preuve souvent de la modestie en disant « quoi tiens là » ou « nali, nali », ce qui signifie « vous exagérez beaucoup » ou « 我做的还很不够», « je dois encore faire beaucoup d'efforts ».
0: Voilà, l'essence de la modestie que les Chinois promettent, c'est le respect à autrui, l'amitié et l'autodiscipline. Un homme ne peut être respecté par les autres que quand il possède une vertu de modestie. En Chine, la modestie est donc loin d'être démodée. C'est parce que quand un homme réussit, la modestie lui permet de voir ses lacunes pour encore aller plus loin et encore progresser. Voilà, c'en est fini pour notre cours de chinois et pour notre ABC de la culture. Comme d'habitude, une petite question avant de se quitter. Comment dire « allez-y, s'il vous plaît » en chinois?
1: Et si vous avez la réponse, vous pouvez nous l'envoyer.
0: Au revoir et à la prochaine.
1: À la prochaine fois.
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0: Et le président chinois Xi Jinping a adressé ses vœux festifs aux agriculteurs de tout le pays à l'approche de la 9e fête des moissons des agriculteurs chinois. Le président Xi, qui est également secrétaire général du comité central du Parti communiste chinois, a adressé ses sincères salutations aux travailleurs engagés sur les fronts agricoles et ruraux, soulignant la production estivale record de céréales enregistrées cette année. Il a indiqué que la production de riz précoce était restée stable, tandis qu'une récolte d'automne exceptionnelle se profilait. Xi Jinping a insisté sur la nécessité de déployer des efforts soutenus pour faire progresser la revitalisation rurale globale, de mettre en place des politiques plus efficaces en faveur de l'agriculture et des agriculteurs, de renforcer les capacités de production agricole et d'élargir les moyens permettant d'augmenter les revenus des agriculteurs. Il a également souligné la nécessité de garantir aux agriculteurs une vie plus heureuse et de meilleure qualité. Et le ministère chinois des Affaires étrangères a annoncé que le président chinois Xi Jinping effectuerait une visite d'État aux États-Unis du 23 au 25 septembre à l'invitation du président américain Donald Trump. Et la Chine estime que l'échange de visites entre les deux chefs d'État en l'espace de 6 mois revêt une importance historique et marque une étape décisive, ce qui souligne le rôle crucial de la diplomatie des chefs d'État dans l'orientation des relations bilatérales.
1: À l'invitation du président américain Donald Trump, le président Xi effectuera une visite d'État aux États-Unis. Au cours de cette visite, le président Xi aura des échanges approfondis avec le président Trump sur les grandes questions concernant les relations sino-américaines ainsi que la paix et le développement mondiaux. La diplomatie des chefs d'État joue un rôle stratégique irremplaçable dans l'orientation des relations bilatérales. L'échange de visites entre les deux chefs d'État en l'espace de 6 mois revêt une importance historique et marque une étape décisive. La Chine est prête à travailler avec les États-Unis pour enrichir la substance d'une relation bilatérale constructive de stabilité stratégique, renforcer le dialogue et la coopération, gérer de manière appropriée les divergences, améliorer le bien-être des deux peuples et promouvoir la paix, la stabilité et la prospérité mondiale.
0: Et en réponse aux informations selon lesquelles la Chine et les États-Unis tiendront des discussions sur les risques liés à la sécurité de l'IA dans les semaines à venir, le ministère chinois des Affaires étrangères a déclaré que la Chine appelait à un développement ouvert, inclusif, bénéfique et sain de l'IA.
1: Beijing a exprimé à plusieurs reprises sa position sur les questions liées à l'intelligence artificielle. La Chine a toujours estimé que toutes les parties devaient promouvoir conjointement un développement ouvert, inclusif, profitable à tous et sain de l'intelligence artificielle.
0: Et la Chine et les États-Unis ont récemment exprimé des divergences concernant la distillation des modèles d'IA. Selon les experts, les deux pays ne peuvent se permettre de laisser le dialogue s'éteindre, même en période de concurrence. Et comme l'explique notre journaliste, ce différend ne constitue pas le cœur du problème dans leur relation en matière d'IA.
2: La concurrence et la coopération entre la Chine et les États-Unis en matière d'IA continue de retenir l'attention mondiale, la distillation étant récemment au centre des débats. Il s'agit d'une technique courante consistant à entraîner un modèle à partir des résultats d'un autre. Depuis des mois, Washington et Beijing ont des points de vue divergents sur la distillation des modèles. Kai Keke, vice-président de l'Académie de Tongkansun, est chercheur en sécurité de l'IA depuis des années. Il souligne que la distillation des modèles est avant tout un outil d'efficacité plutôt qu'un moyen d'aboutir à des avancées originales.
1: La distillation est une technique bien établie et polyvalente en IA. On peut la considérer comme un affinage des connaissances. Cela revient à entraîner un modèle élève, beaucoup plus petit, pour qu'il apprenne la logique de raisonnement, et pas seulement les réponses, d'un modèle enseignant massif et coûteux. Partout dans le monde, les entreprises spécialisées dans l'IA, qu'elles soient chinoises ou américaines, utilisent largement cette technique pour optimiser leurs modèles et améliorer leur efficacité. L'essence même de la distillation réside dans le rattrapage et non dans le dépassement. Elle ne crée pas de percée technologique originale à partir de rien.
2: Même Dean Ball, cadre chez OpenAI, affirme que la distillation n'est pas le principal moteur des récentes avancées chinoises en matière d'IA. Les initiés mettent plutôt en avant la recherche fondamentale et les percées techniques dans l'architecture des modèles et les méthodes d'entraînement. En d'autres termes, les progrès de la Chine ne peuvent se résumer à de la copie. Alors, de

0: quoi s'agit-il réellement?
1: Ce que les États-Unis cherchent à préserver, ce n'est pas simplement leur avantage, mais leur hégémonie. Leur logique est la suivante. L'IA doit être monopolisée par les États-Unis seuls. En monopolisant l'IA et la puissance de calcul, ils peuvent à nouveau monopoliser la connaissance, la richesse et le pouvoir.
0: Mais la technologie de l'IA peut-elle vraiment être monopolisée? Les observateurs du secteur estiment que l'IA a désormais atteint un stade où aucun pays ne peut à lui seul mener à bien toutes les innovations à huis clos.
2: Should American companies be allowed to use Chinese AI models?
3: Absolutely. Absolument. J'ai déjà dit que la moitié des chercheurs en IA dans le monde sont chinois. Beaucoup d'entre eux vivent encore en Chine. Et ils mènent des recherches vraiment révolutionnaires dans le domaine de l'IA. Les marchés ont mal évalué l'impact de DeepSeek la première fois. Ils ont de nouveau sous-estimé l'impact de Kimi cette fois-ci.
0: Une partie du monde des affaires américains s'oppose à toute mesure punitive générale de la part des États-Unis. En juillet, des entreprises telles que Nvidia et Microsoft ont mis en garde contre des restrictions trop radicales. Selon les experts, un autre risque lié à la monopolisation de l'IA est que, en cas d'incident majeur lié à la sécurité, voire d'erreur de jugement, le coût pourrait être énorme.
4: Oui, je le crois. De nombreuses personnes travaillant dans ce secteur, notamment des dirigeants et des chercheurs chevronnés, sont sincèrement convaincus qu'il existe une probabilité substantielle que cette technologie puisse tous nous tuer.
5: En tant que deux grandes puissances de l'IA, la Chine et les États-Unis devraient faire du partage des risques, de l'élaboration conjointe des règles et de la gouvernance commune leur priorité absolue.
6: Je pense que le but de la réglementation n'est pas de freiner le développement. Il s'agit de faire en sorte que ce développement prenne la bonne direction, celle qui aide les gens.
0: Et c'est là qu'intervient la position de la Chine. Depuis le sommet de mai, les chefs d'État chinois et américains ont convenu de lancer un dialogue intergouvernemental sur l'IA. Lors de la conférence mondiale sur l'IA qui s'est déroulée cette année à Shanghai, la Chine a présenté quatre propositions. Rester ouvert et privilégier les relations gagnant-gagnant pour stimuler l'innovation. Gérer les risques afin de garantir la sécurité et la maîtrise de l'IA. Rester inclusif et tirer les enseignements des différentes civilisations. Travailler ensemble pour améliorer la gouvernance mondiale. Ces propositions s'appliquent à tous les pays, y compris les États-Unis.
7: Et la Chine et les États-Unis continuent d'entretenir des liens solides entre leurs populations grâce à des programmes étudiants, au tourisme, au sport et à des initiatives culturelles. Les jeunes Américains acquièrent ainsi une connaissance directe et concrète de la Chine. Une récente étude du Pew Research Center montre un changement générationnel dans la perception qu'ont les États-Unis de la Chine, les jeunes Américains ayant une opinion plus favorable du pays.
0: Rien de tel que de voyager à des milliers de kilomètres de chez soi pour sortir de sa zone de confort. C'est ce qui est arrivé cet été à l'américaine Samantha Page lors de son premier voyage en Chine. Étudiante à l'université Penn State, où elle suit un double cursus en chinois et en linguistique appliquée, Sam faisait partie d'un groupe d'étudiants américains qui a passé deux semaines en Chine pour en apprendre davantage sur le développement durable, les progrès technologiques et la préservation culturelle.
8: Personnellement, j'avais peur que ça ne se passe pas très bien quand je parlais chinois. Mais quand je me suis lancée, tout le monde s'est montré très gentil. Ils passaient tout de suite au chinois et me disaient « Tu t'en sors très bien, tu t'en sors très bien ».
0: Ce voyage a été organisé dans le cadre du programme Young Envoy Scholarship, ou programme YES, qui fait partie de l'initiative du président Xi Jinping visant à inviter 50 000 jeunes Américains en Chine sur une période de 5 ans pour des échanges éducatifs et culturels.
8: Quand on parle d'échanges internationaux, il ne s'agit pas seulement d'économie, mais réellement d'échanges entre les peuples. Si l'on veut construire des ponts, si l'on se demande qui seront les personnes qui s'assiéront à la table des négociations commerciales, des discussions sur la paix ou de tout autre type de discussion, il faut des personnes qui comprennent la culture.
0: Les échanges entre les peuples constituent depuis longtemps un pilier de la politique étrangère chinoise, visant à favoriser la compréhension et l'amitié. Certains de ces échanges se déroulent désormais en ligne avec l'essor de la tendance China Maxing. Sur Internet, des influenceurs occidentaux partagent leurs expériences personnelles vécues dans le pays. C'est un moyen de sortir d'une approche descendante en matière de perception. Une récente étude du Pew Research Center a révélé que l'opinion des Américains sur la Chine s'est améliorée ces dernières années, en particulier chez les jeunes. Selon cette enquête, environ un tiers des moins de 50 ans ont une opinion favorable de la Chine, contre 19% pour les plus de 50 ans. Sam explique qu'elle a elle-même remarqué ce changement générationnel.
8: Quand je parle à mes pairs de mon voyage en Chine, ce n'est pas du genre « tu es allé en Chine » avec ce regard en coin que me lancent souvent les membres plus âgés de ma communauté ou de ma famille. C'est plutôt « mon Dieu, tu es allé en Chine. Raconte-moi tout, s'il te plaît ».
0: Il s'agit de favoriser la compréhension mutuelle grâce à de simples interactions entre des personnes issues de cultures différentes.
7: Et les combats se sont intensifiés au Yémen alors que les Houthis tentent de s'emparer des hauteurs stratégiques du pays. L'administration Trump se serait préparée à lancer dimanche des frappes aériennes contre le groupe, mais les aurait annulées à la dernière minute, selon plusieurs sources. Washington n'aurait pas répondu aux appels répétés de l'Arabie Saoudite, demandant aux États-Unis de se joindre à la lutte contre les Houthis au Yémen. Le premier ministre britannique Andy Burnham a déclaré avoir accédé à une demande d'assistance militaire formulée par l'Arabie Saoudite. Le Royaume-Uni soutiendra les missions défensives saoudiennes plutôt que les frappes contre les Houthis. Les combats entre les Houthis yéménites et l'Arabie Saoudite se sont intensifiés ces dernières semaines, les Houthis ayant lancé samedi des missiles sur la capitale saoudienne, Riyad. Et une longue période de sécheresse en Ouganda a entraîné des mauvaises récoltes, l'assèchement des sources d'eau et des retards dans les semis. Aujourd'hui, alors que la saison des pluies commence, les autorités préviennent que des précipitations plus abondantes que la normale pourraient provoquer des crues soudaines et des glissements de terrain. Ces pluies devraient exposer davantage les cultures nouvellement plantées et les réserves alimentaires déjà fragiles à des risques supplémentaires.
0: La longue période de sécheresse a laissé de nombreux agriculteurs avec peu de récoltes. Le nord et l'est de l'Ouganda comptent parmi les régions les plus touchées. Les stocks alimentaires s'épuisent et les aides humanitaires du gouvernement sont à court dans certaines zones. Lors de la dernière saison des semis, les pluies sont arrivées tardivement, mettant de nombreux agriculteurs en difficulté pour préparer la suivante. L'agriculteur Benon Kizomoz explique que l'évolution des régimes pluviométriques rend plus difficile la planification de la préparation de ces terres.
9: Pour tirer parti de ces pluies précoces, il aurait fallu préparer les terres plus tôt. À présent, la préparation est fastidieuse car le sol a formé une croûte dure, ce qui rend le labour difficile et coûteux. Cela triple presque le coût.
0: Les cultures telles que les haricots mûrissent normalement rapidement, mais de nombreux agriculteurs viennent tout juste de commencer à semer. Ce retard pourrait se traduire par une récolte moins abondante si les pluies ne durent pas suffisamment longtemps. Dans le centre de l'Ouganda, la sécheresse affecte également les cultures situées à proximité des points d'eau. Cet agriculteur pompe de l'eau d'un marécage voisin pour maintenir ses caféiers en vie. Mais malgré ses efforts, des mois de temps secs ont des conséquences désastreuses sur la plantation, faisant craindre une récolte plus maigre et des grains de moindre qualité. Remigium Boni s'attendait à une récolte exceptionnelle pour sa première culture commerciale de café. Au lieu de cela, il recourt à l'irrigation pour la sauver autant que possible.
10: L'irrigation, ce n'est pas comme lorsque Dieu nous bénit en nous envoyant de la pluie. Car s'il fait du soleil pendant plus d'un mois, même si l'on irrigue, le sol reste suffisamment chaud pour que l'eau d'irrigation s'évapore tout simplement. Cela ne permet de sauver que quelques plants. Par exemple, si vous avez 5 acres, vous pourrez probablement en sauver 3, contrairement à quelqu'un qui compte à 100% sur la pluie.
0: Les pluies que les agriculteurs attendaient pourraient désormais poser un nouveau défi. Le ministère ougandais chargé de la gestion des catastrophes met en garde contre des précipitations plus abondantes que la normale, avec un risque de crues soudaines et de glissements de terrain. Pour les agriculteurs qui viennent tout juste de semer, cela pourrait signifier la perte de leur récolte dès le début de la nouvelle saison. Cela pourrait exercer une pression supplémentaire sur les prix des denrées alimentaires en Ouganda et dans l'ensemble de la région.

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9: Bonjour à tous, bienvenue dans In Vivo. Cela fait 10 ans que le français Godefroy Suicard vit à Sanya, ville littorale de la province insulaire de Hainan dans le sud de la Chine. Baroudeur et courageux, Godefroy Suicard n'a pas peur de défis. Il a été en 2010 invité à diriger le projet de développement d'une marina à Sanya. C'est à partir de là qu'il a réussi à construire une marina de premier rang mondial à partir de rien. Il a ainsi fait de cette marina l'un des terminaux portuaires les plus attrayants de Chine, voire d'Asie. Récemment, au micro de RCI, Suicard nous a parlé de sa vie à Sanya.
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11: Je suis né dans le nord-est de la France et mais bizarrement, j'ai commencé ma vie maritime à l'âge de en rentrant à l'Académie de Marine. Juste après mes études secondaires, à l'âge de 17 ans. J'avais envie de grands horizons, en fait.
12: Voir le monde.
11: Absolument. J'en avais marre de voir des collines et des montagnes, donc je voulais voir plus loin.
9: Face à la mer tranquille de Sanya, Godefroy Suicard nous raconte comment sa vie est liée à la mer. Godefroy Suicard est un ancien capitaine formé à l'école navale française. Il a servi comme officier sur des navires de la marine nationale, puis sur des navires marchands et comme capitaine sur des super yachts allant jusqu'à 50 mètres. Durant sa vie, il a laissé ses pas dans une cinquantaine de pays et a résidé dans 8 pays. Il n'a jamais cessé de faire le tour de la planète.
11: Je pense, oui. En fait, je n'ai pas arrêté de bouger. J'ai commencé effectivement avec la marine de guerre et ensuite la marine de commerce. Et ensuite, je suis passé sur les yachts et la gestion des ports et des yacht clubs, etc. Mais donc, la marine a certainement été le déclic qui a fait que je ne suis plus en France depuis très longtemps maintenant. J'ai visité une cinquantaine de pays et j'ai vécu dans 8 pays, donc j'ai beaucoup bougé, oui.
9: En 2010, il a décidé de quitter Taïwan, où il a vécu depuis 20 ans, et séjourné à Sanya pour coordonner le projet de développement de Sanya Serenity Marina. C'est à partir de rien qu'il a réussi à faire de la marina l'un des terminaux portuaires les plus attrayants de Chine et même d'Asie. À Sanya, il a inauguré une nouvelle page professionnelle brillante et il a constaté en outre les transformations de cette ville ainsi que de l'île entière de Hainan.
11: La vie à Taïwan, c'était super parce que le style de vie de Taipei est extraordinaire, c'est très agréable. Et que ici, c'était un peu vraiment un gros challenge. Alors j'étais déjà venu en Chine en 2007-2008. Pour déjà aider au développement du yachting, de l'industrie nautique. Donc, mais là, j'étais sur Shanghai plutôt. Donc j'étais déjà bien connu dans ce milieu maritime. Et quand il y a eu ce, pro, projet de marina ici à Sanya. Le patron à l'origine de ce projet était un chinois-français. Donc il a évidemment demandé, il cherchait quelqu'un pour s'occuper de ce développement, il cherchait un expert, mais il préférait avoir un expert qui parle chinois. Et donc ça, c'est pas très facile à trouver. et donc au travers de son réseau d'amitié française, il s'est renseigné pour savoir s'il y avait quelqu'un dans la région qui était spécialisé dans le milieu maritime. Et donc c'est par ce réseau social qu'ils m'ont trouvé. Donc ils m'ont trouvé à Taïwan et ils m'ont demandé de venir ici à Sanya pour m'occuper de ce projet. Et j'ai trouvé que c'était vraiment un challenge vraiment intéressant parce que faire un port de très haut de gamme à partir de rien, c'était vraiment un gros projet. Et voilà, voilà pourquoi j'ai décidé de venir, parce que j'ai trouvé que c'était vraiment un challenge intéressant. Donc là, je suis venu parce que c'était vraiment très excitant.
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9: Une fois à Sanya, Suikar a remarqué que les conditions naturelles étaient propices pour bâtir un havre de yacht.
11: Le gros avantage de Sanya sur le reste de la Chine, c'est le climat. Les conditions climatiques. Les conditions climatiques sont quand même idéales. À part les cyclones l'été, on a quand même généralement toujours 3 ou 4 cyclones par an qui viennent frôler, sinon frapper Hainan. On en prend de temps en temps vraiment des très gros juste sur Sanya, mais c'est quand même pas trop courant. En général, ils passent pas loin à côté. Donc évidemment, quand il y a des cyclones, on peut pas naviguer. Mais en dehors de ces périodes de cyclones, on peut naviguer toute l'année. Il fait toujours chaud, il fait toujours beau. Donc ça, c'est une zone de navigation idéale grâce au climat. Par exemple, même quand c'est assez venteux, on n'a pas de grosses vagues parce qu'on n'est pas sur des zones de fond, des zones avec des fonds très profonds, avec des mers très profondes. Si vous allez par exemple à Taïwan, à l'est de Taïwan, dès que vous sortez en mer, vous avez 2000 mètres de fond. Donc les vagues sont énormes. Dès qu'il y a un peu de vent, il fait des vagues énormes. Alors qu'ici, c'est toujours, si on s'éloigne un peu de la côte, c'est des fonds de 100 mètres, 60 mètres, 100 mètres, 200 mètres maximum. Donc c'est pas très profond. Ça veut dire qu'on n'a pas des vagues très grosses. Et puis, par exemple, ici sur la baie de Sanya, c'est toujours très calme. La baie est toujours plate. On a du bon vent. C'est une zone idéale pour apprendre à naviguer.
9: Au début de la construction, Godefroy Suikar était bien ambitieux, à tel point qu'il a fixé de hauts standards qui sont nécessaires pour une marina de niveau mondial. Sanya Serenity Marina est donc la première marina de Chine construite en vertu de plus hauts standards internationaux. Néanmoins, l'insuffisance des infrastructures de Sanya à cette époque-là a fait que Suikar soit confronté à de multiples difficultés.
11: C'était vraiment complètement sous-développé, parce que il faut réaliser que Sanya il y a 10 ans et Sanya maintenant, c'est deux mondes différents. Et Sanya dans 10 ans, ce sera encore un autre monde. Ben, il y a 10 ans, quand je suis arrivé ici, cette presqu'île, la ville était encore toute petite. Elle n'était pas développée comme elle est maintenant. La presqu'île ici, il y avait juste 3 phases de construction qui étaient terminées sur les immeubles. Et maintenant, on est à la phase 6, phase 7. Enfin bon. Et puis, l'endroit où on est maintenant, où on est assis ici, c'était une plage en fait. Et donc, on a transformé ça en une marina de niveau international. Effectivement à l'époque, parce qu'il y a beaucoup de matériaux, de choses qu'on ne trouvait pas, et puis il fallait quand même limiter, parce qu'il faut quand même considérer les coûts de construction, etc. Donc il y a beaucoup de choses qu'on était obligé de faire ici. Par exemple, on a des pontons qui sont des pontons en béton, en ciment, et pour ces pontons en ciment, on a été obligé de les construire ici. Donc il a fallu faire des moules, il a fallu les construire, etc. C'était très compliqué. Et puis, il y a beaucoup de choses qu'on ne pouvait pas approvisionner directement en Chine à l'époque, qu'on était obligé de faire nous-mêmes. Bon, maintenant, ce serait très différent parce qu'on peut trouver à peu près tout ce qu'on veut. Et puis, bah, le problème aussi, c'est que Hainan, c'est quand même un petit peu loin. Donc, toutes les zones où on peut s'approvisionner, c'est dans la région de Canton, par exemple, ou dans le nord de la Chine. Et bon, il y a les coûts de transport, etc. C'était assez difficile. Voilà. Et puis, la deuxième difficulté, c'était que, bah, on était confronté au fait qu'on n'avait pas de personnel qualifié. Donc, il a fallu former le personnel. Les premières années que j'ai passées ici, bon, au tout début, ça a été, je me suis occupé de la mise en place, de la création et de la mise en place de tous les systèmes de gestion, etc. D'abord au niveau du design, au niveau des spécifications, ensuite le système de gestion, et après j'ai passé plusieurs années à faire pratiquement que de la formation.
9: En tant que directeur de Sanya Serenity Marina, Suikar a été responsable de la construction, sécurité, exploitation et qualité des services. Il était également en charge de la gestion du chantier de maintenance des bateaux et la formation du personnel. Aujourd'hui, il a réussi à former une équipe composée totalement de Chinois. Il se sent très fier de cette réalisation.
11: Et maintenant,

0: Je fais beaucoup de supervision, surtout. Organisation, supervision. D'ailleurs, je changeais un peu de position maintenant parce que tous les gens qui sont ici et qui ont travaillé avec moi ces 10 dernières années, maintenant, ils connaissent très bien leur boulot. Donc, il est un petit peu temps de passer la main. parce que bon, c'est un peu le but de ça. Si on est considéré comme un expert, l'idée, c'est de former les gens, c'est de faire du leadership. Et de faire du leadership, ça veut dire quoi? Ça veut dire marquer une empreinte sur le travail qu'on fait, sur l'industrie dans laquelle on est, et puis de laisser, en anglais on dit « legacy », de léguer un petit peu aux gens qui travaillent avec nous tout un savoir, un savoir-faire, etc. Et donc maintenant, les gens qui sont là depuis 10 ans avec nous, on a gardé les mêmes, on a réussi à garder le même personnel. Tous les chefs de département, par exemple, sont les mêmes qu'il y a 10 ans. Et donc, tous ces gens-là, maintenant, connaissent très bien leur boulot et c'est à eux de faire leur boulot maintenant.
1: Très vite, les efforts de Godefroy Suicard et son équipe ont été reconnus par le secteur du sport nautique. Depuis 2012, plusieurs compétitions internationales du milieu de yacht ont été organisées à Sanya Serenity Marina. Et le port a été honoré par des distinctions chinoises et internationales. La meilleure marina de Chine, la meilleure marina de l'industrie de yacht asiatique, et entre autres. Parmi toutes ces distinctions, ce qui ravit le plus Godefroy Suicard est sans doute le prix de l'encre d'or platine, considéré comme la distinction la plus prestigieuse de l'industrie de yacht.
0: Il faut avoir beaucoup de, d'abord beaucoup de services. Alors, parce que créer des pontons, faire une marina et mettre des pontons, ça c'est pas difficile. Mais ce qui est important, c'est tout ce qui va autour, c'est-à-dire tout le service. Donc d'abord, nous on a au niveau maritime, au niveau plan d'eau, on a des services. Par exemple, on a un service de refuelage, on a du fuel et de l'essence, donc on a une station service. On a également des systèmes de recyclage pour les eaux usées, ça c'est important. On a un chantier de réparation pour les bateaux, ça c'est extrêmement important aussi, pour faire l'entretien et la réparation des bateaux. Etc. Et puis il y a tous les services à terre, c'est-à-dire qu'on a un très beau yacht club, mais on a également un hôtel, on a beaucoup de facilités, on a une école de voile, toutes ces choses-là. Donc tout ça, ce sont les choses qui mettent la marina à un niveau vraiment international. Et en plus, tout ce qu'on a fait, c'est quand même, je dirais, très luxueux. Donc c'est vraiment très haut de gamme. Le gouvernement local à l'époque voulait accueillir des grandes courses à la voile, en particulier la Volvo. Mm. La Volvo Ocean Race, et qui était venue en Chine, elle était venue en Chine auparavant, mais ils étaient allés à Qingdao. Et comme la course arrive ici en février, à Qingdao en février, il faisait très froid. Et donc les organisateurs de la Volvo Ocean Race avaient trouvé que Qingdao n'était pas tellement une bonne option, et ils cherchaient une autre option, donc plus tropicale. Et donc ils ont choisi Sanya. Et ils étaient en discussion avec le gouvernement de Sanya. Et le gouvernement de Sanya était très intéressé pour accueillir cette course. Donc on a accueilli en fait deux fois la Volvo Ocean Race et là une fois la Clipper Race, la Clipper Around the World. Et puis on a été host sport pour beaucoup d'événements, de gros événements internationaux, comme par exemple les championnats du monde de voile pour les jeunes. En 2017, on a accueilli les championnats du monde, donc c'est vraiment important, quoi. Et on peut accueillir ces événements parce qu'on a des facilités spécifiques. La marina a été construite pour ça, pour accueillir des événements internationaux. Donc on a des espaces énormes. On a un grand espace, une plateforme qui fait 10 000 m². On a des autres espaces à terre. Au total, on a au moins 25 000 m² d'espace pour accueillir des événementiels. Donc ça, c'est important aussi. Mais je suis très content qu'on ait réussi à construire une marina qui soit maintenant reconnue mondialement comme une marina de très haut standard. On a obtenu les Gold Anchors de platine, en fait, le Platinum Gold Anchors, qui est la garantie de notre qualité. On a été la deuxième marina au monde à obtenir cet award, donc en 2018. Donc ça a été une reconnaissance de notre capacité à créer quelque chose vraiment de haut de gamme. On est reconnu maintenant partout, non seulement à l'étranger, mais en Chine. Beaucoup d'officiels et de promoteurs des autres provinces viennent visiter notre marina pour voir comment il faut faire, pour apprendre et pour comprendre comment fonctionne cette industrie, et essayer de développer des choses. Donc il va y avoir de plus en plus en Chine de développements tels que celui-ci, c'est-à-dire des développements de très haute qualité. Avant, il y a une dizaine d'années, ils ont commencé à construire des marinas, mais c'était c'était très amateur, parce que les gens n'avaient pas d'expertise pour ça, ils n'étaient pas très professionnels, donc maintenant c'est de mieux en mieux. Et il va y avoir de plus en plus de très très beaux ports en Chine.

0: fait que j'ai cette carte de résidence, maintenant les gens ici à Sagna me considèrent différemment. C'est assez drôle, c'est assez marrant. Voilà, ils me considèrent vraiment comme un des leurs, quoi. Vous savez, quand on est étranger dans un pays et qu'on a un visa d'un an ou 2 ans, on se sent toujours étranger parce qu'on ne sait jamais ce qui va se passer. On peut très bien, il peut se passer quelque chose. Alors que là, quand on a une carte de résidence permanente, bon ben voilà, on est bien assis et on se sent vraiment chez soi.
1: Depuis son arrivée à Sanya il y a 10 ans, Godefroy Svekar a toujours une prédilection pour l'environnement agréable de cette ville littorale. Pendant 10 ans, il a en outre constaté les changements de Sanya et de la province de Hainan.
0: Bien sûr, la vie à Sanya est très agréable. Elle est, bon, il y a 10 ans, quand je suis arrivé, ce n'était pas si simple parce qu'il n'y avait pas beaucoup de services, etc. Mais maintenant c'est très agréable. Donc là, déjà, bon, première chose, le climat, c'est un peu chaud, il fait un peu chaud en été. Alors donc, si les gens qui n'aiment pas la chaleur ne vont pas supporter, mais sinon, le climat est très agréable. Et puis, l'environnement est très chouette. Ici, on a de l'air pur toute l'année. On a de l'eau propre, on a de l'air pur. Et puis, bon, c'est très relax, en fait. Les gens aussi à Sanya sont sympas comme tout, parce qu'en fait... Sanya, c'est très cosmopolite, c'est-à-dire qu'il n'y a pas beaucoup d'étrangers, mais par contre, c'est très cosmopolite avec les Chinois, parce qu'on a des Chinois de partout. Donc c'est un peu un lieu de réunion où tout le monde se retrouve ici, et en fait, les gens sont plus relax, plus sympathiques. Donc, c'est très agréable. Je pense que Sanya est un endroit très accueillant. Non, Sanya a énormément changé. Maintenant, Sanya est très jolie. Avant, c'était vraiment la campagne. C'était vraiment un port de pêche. Il y avait les bateaux. Le port de Sanya, au port de Sanya, il y avait les bateaux de pêche. Ça sentait mauvais, enfin, etc. Le trafic était absolument sur la route. Le trafic était absolument incroyable. On avait des tricycles, vous savez, les triporteurs là partout. Les routes étaient pas très très bien entretenues, etc. Et puis la ville était un petit peu messy, quoi. Donc maintenant, tout ça s'est arrangé. La ville est très jolie. Le gouvernement a fait beaucoup d'efforts pour moderniser la ville. Et puis il y a beaucoup de nouvelles constructions. Là maintenant, il y a le CBD qui est en train de se construire, donc le Central Business District. Le port de Sanya est aussi en période de rénovation. Maintenant, ça va être rénové dans les 2 ans qui viennent. Et puis, l'infrastructure routière s'est énormément améliorée. Donc, ça a beaucoup, beaucoup changé. Il y a beaucoup plus de choses agréables à voir et à faire maintenant à Sanya qu'il y a 10 ans, quoi.
1: En 2018, la Chine a décidé de construire le port de libre-échange de Hainan. 2 ans après, en 2020, le gouvernement a rendu public le plan global de construction du port de libre-échange de Hainan. Pour Godefroy Svekar, cela apporte une bonne nouvelle à ceux qui voudraient développer leur carrière à Hainan. Svekar a également établi une société dans la zone franche de Sanya et propose maintenant des services et conseils aux entreprises du secteur maritime. Godefroy Svekar attend un bel avenir pour le développement de l'industrie des yachts.
0: Dans mon industrie, c'est un petit peu particulier, mais il y a beaucoup d'autres industries qui peuvent être très intéressantes pour les étrangers, en particulier maintenant avec l'ouverture de la zone franche. Il y a beaucoup de sociétés qui peuvent être intéressées, surtout dans les milieux IT, AI, la recherche, etc. Tout ça, ils peuvent faire beaucoup de choses ici. Maintenant, il y a d'excellentes conditions pour se développer ici à Hainan. Et d'ailleurs, cette zone franche va beaucoup aider, j'espère, notre industrie aussi. Parce que maintenant, d'abord, c'est tout juste, ça démarre tout juste. Donc tout n'est pas encore en place, ça prend un petit peu de temps à se mettre en place. Mais je pense qu'à partir de l'an prochain, il va y avoir des changements importants. Donc ça va permettre à notre industrie de se développer. Et ça va être un énorme boost en fait pour l'industrie. Parce que déjà, la première chose, c'est que les taxes sur les bateaux importés vont être coupées. Parce que les taxes étaient assez importantes. Au total, ça coûtait 43% du prix du bateau, quoi, pour importer un bateau étranger. Donc là maintenant, ils ont coupé 38%. Il ne restera plus que des taxes locales, mais il n'y aura plus de taxes à l'importation et de duty. Donc ça va être un gros boost, et spécialement pour les gros bateaux. Et puis aussi, ça va aider beaucoup parce que maintenant, toutes les sociétés qui s'établissent dans la zone franche vont avoir une limite de taxes sur le revenu qui sera de 15%. Donc ça, c'est vraiment intéressant aussi. Et puis quand on importera maintenant des pièces pour les bateaux, parce que...

0: on a besoin de beaucoup de choses, beaucoup de pièces de rechange, etc. Maintenant, ça va, on va pouvoir les importer sans payer taxes également. Donc ça, c'est important.
1: Donc c'est une très bonne nouvelle pour votre...
0: C'est une très bonne nouvelle pour nous, oui. Parce que l'industrie se développait très fort il y a déjà une dizaine d'années. Il y a 7-8 ans, ça marchait très très fort. Il y avait beaucoup de ventes de bateaux. Et puis ces 3 dernières années, il y a eu une stagnation du marché. Donc il y a eu une stagnation du marché pendant quelques années. Et maintenant, on voit que le marché redémarre doucement. Et je pense qu'il va vraiment redémarrer l'an prochain. Et à mon avis, on arrive à une zone... Parce que l'industrie nautique en Chine, elle est toute récente. Ça a vraiment commencé, les embryons de l'industrie ont commencé il y a une vingtaine d'années, mais il y avait 3 fois rien. Et en fait, ça a commencé vraiment à se développer il y a 10-12 ans. Là, maintenant, on arrive à une période un petit peu comme dans les années 80 en France, où là, il va y avoir une explosion. Les années 80 en France, ça a été vraiment la grande popularisation de l'industrie nautique. Avant ça, c'était déjà développé depuis les années 60, 50-60, ça a commencé à se développer doucement. Mais c'était quelque chose de très nouveau encore à l'époque. Et c'est vraiment dans les années 80 que ça a explosé. Je pense que c'est un petit peu... on est un petit peu à cette transition ici maintenant en Chine où cette industrie va pouvoir se développer sérieusement.
1: La confiance de Suikar pour son industrie vient aussi partiellement de très bonnes notes dans les secteurs du tourisme et de yacht après le contrôle de la pandémie de Covid-19 en Chine en 2020.
0: Bien évidemment, il y a eu un impact assez important, c'est-à-dire que nous, normalement, Sanya, c'est quand même un endroit qui est très saisonnier, c'est-à-dire qu'on fonctionne surtout l'hiver. Et là, cet hiver, justement, parce que le Covid est arrivé en plein Nouvel An chinois, on a été obligé de fermer. Donc, c'est-à-dire qu'on a fait un hiver en blanc, on n'a pu faire aucun événement, tous les événements ont été annulés. Tous les gens qui viennent nous, notre hôtel a fermé, la marina a fermé. Bon, on a une équipe qui continue à travailler parce qu'on ne peut pas fermer et laisser le port comme ça. Donc, on est obligé d'avoir des gens qui travaillent. On a une permanence, donc on a continué à travailler, mais avec une équipe restreinte. Mais ça veut dire qu'on a perdu un hiver, quoi. On a perdu une saison. Bon, on a pris des mesures qui nous ont permis de survivre quand même. C'est-à-dire que on a pris des mesures, par exemple, au niveau du personnel. On a réduit un peu le personnel, on a réduit les heures de travail, etc. etc. On s'est adapté. On a complètement récupéré, si vous voulez. On est revenu à un stade normal d'opération et de développement. Bon, alors après, il y a eu la saison d'été où on a beaucoup moins de monde, mais comme vous pouvez le voir, regardez le nombre de bateaux qu'il y a sur la mer. Là. C'est plein de bateaux, là. Là, il y a peut-être, je dirais 80 bateaux là sur l'eau en ce moment. 80 bateaux sur l'eau, là, devant chez nous, devant la marina. Donc, c'est des bateaux qui font du charter, c'est des bateaux qui font de la location. Ils ont les clients. Il y en a quelques-uns aussi qui sont des propriétaires de bateaux qui viennent s'amuser, mais pour beaucoup, c'est de la location. Sanya, après la réouverture, le marché a explosé. Vous savez qu'en août, je n'ai pas les figures pour septembre, mais le mois d'août, on a eu 5,2 millions de visiteurs. Plus de 5 millions de visiteurs. Donc parce que tout le monde était bloqué en Chine depuis le mois de janvier, et comme on ne peut plus aller nulle part, tout le monde est venu à Sanya. Donc on a eu énormément de touristes depuis avril-mai. Et toute l'hôtellerie, les hôteliers sont très contents parce que les hôtels ont fermé pendant le Covid, donc ils ont été fermés pendant 2 mois au minimum, 2-3 mois, et c'était une énorme perte pour eux. Et puis après ça, ils ont redémarré, ils étaient à plein à 100% tout le temps, quoi, donc ils sont très très contents. Donc ils ont marché depuis, alors que normalement l'été, c'est la saison basse pour les hôtels. Normalement en été, les hôtels sur Haitang Bay, etc., sont à... très peu, 25%, 30% d'occupation. Et là, ils ont été à 100% pendant tout l'été. Donc, ils ont complètement récupéré du Covid. Eux, pour eux, ça n'a pas été vraiment une perte, le Covid. Le Covid a eu un impact, mais ce n'est pas un impact qui a été crucial. C'est une expérience, plus qu'autre chose. Donc, on a très bien vécu ça et on n'est pas inquiet pour le futur.
1: Avec la promulgation des politiques favorables au développement du port de libre-échange à Hainan, la province insulaire chinoise offre des conditions bien attrayantes à ceux qui cherchent à faire développer leur carrière, surtout pour les étrangers.
0: Bien sûr, et puis particulièrement s'ils ont des projets intéressants, de venir pourquoi pas à Hainan, parce que Hainan maintenant offre des conditions qui sont, je dirais, similaires, si ce n'est meilleures, que Hong Kong par exemple. Hong Kong, l'impôt sur le revenu est le même que pour les individuels. Pour les individus, l'impôt sur le revenu est le même pratiquement qu'à Sanya, c'est-à-dire que c'est 15%, mais par contre l'impôt sur les sociétés est encore de 25%, quelque chose comme ça à Hong Kong. Alors qu'ici, c'est pareil, ça va être 15% l'impôt sur les sociétés. Donc tout ça est en train de se mettre en place, mais pour les gens qui ont des projets intéressants, ça peut être vraiment bien de venir s'établir à Hainan. Il y a déjà beaucoup de sociétés et déjà beaucoup d'étrangers qui étaient en Chine auparavant, dans d'autres zones. J'en connais, j'ai quelques amis, il y en a un qui était à Chengdu, il y en a un autre qui était à Shenzhen et qui sont maintenant sur Sanya. Parce que Hainan leur offre des conditions bien plus intéressantes. Les gens qui sont intéressés, ils peuvent s'adresser directement au bureau. Donc ici, dans le milieu nautique, il faut s'adresser directement au bureau du CBD à Sanya. Et puis sinon, il y a le bureau justement d'investissement étranger à Haikou, qui est très bien rodé, où ils savent exactement comment il faut faire, etc., pour s'établir ici. Et ça devient maintenant très facile. Et puis bon, c'est un peu pour si on voulait comparer ça maintenant avec justement les développements qu'on voit à l'heure actuelle, avec les développements du nautisme, etc. C'est un peu la Côte d'Azur chinoise. On disait déjà il y a 10 ans quand on a commencé, Sanya va devenir le Cannes de la Chine. Et effectivement, c'est un peu ça. Alors il y a eu un petit peu un frein, un recess pendant quelques temps. Mais à mon avis, là, ça va redémarrer. Et puis surtout avec le développement de la Free Trade Zone, le gouvernement fait énormément d'efforts pour développer ce truc-là. C'est un énorme projet. Donc c'est un projet étalé sur beaucoup de temps, parce que c'est un projet. En fait, le Free Trade Port sera complètement, le port franc sera complètement fonctionnalisé en 2035. Donc c'est un énorme projet. Je pense qu'à l'étranger, les gens ne comprennent pas la Chine. Ne comprennent pas la Chine, ne comprennent pas les politiques du gouvernement chinois, ils sont mal informés. La réalité est complètement différente de ce que. Même je vois, parce que même je discute avec ma famille en France, et je veux dire, leur image de la Chine, de la politique ici, du gouvernement ici, est complètement fausse. Donc, je veux dire, c'est ridicule, mais leur image, pour beaucoup d'étrangers, leur image de la Chine, c'est l'image de la Chine d'il y a 50 ans. Mais la Chine a énormément changé. La Chine d'il y a 50 ans, c'est pas la Chine d'aujourd'hui. Donc c'est pour ça que moi je me sens bien en Chine, parce que quand les gens qui sont à l'étranger, ils se demandent comment on peut habiter en Chine, je veux dire, à la limite. Mais regardez tous les étrangers qui habitent en Chine. Vous en voyez se plaindre? Non, moi je les vois pas se plaindre. On est quand même nombreux. On est quand même nombreux, je crois qu'on est quand même quelques millions d'étrangers à vivre en Chine. Bon, tout se passe très bien.
1: D'après Suikar, Hainan a besoin de faire plus de progrès en matière de services et de formation de talents pour un avenir plus brillant.
0: Sur le papier, tout est déjà relativement clair. Par contre, l'implémentation n'a pas été encore faite. C'est-à-dire qu'il y a beaucoup de choses qui ont été annoncées par le gouvernement central, mais qui ne sont pas encore appliqués. Donc ça, il faut que les choses se mettent en place. À mon avis, ça va prendre un petit peu de temps. Mais ce qu'on doit surtout améliorer, donc toutes les règles sont vraiment très bien faites, je pense. Il n'y a pas de problème au niveau des réglementations, mais le problème, c'est qu'elles ne sont pas appliquées, ces réglementations. Ça, c'est la première chose. Le deuxième problème, c'est au niveau du service. Il faut absolument qu'on améliore les services. Il faut savoir que le niveau de service à Sanya n'est pas le même niveau de service qu'à Shanghai ou à Pékin. Ça, c'est un fait. Ça, tout le monde le sait. Même si vous êtes dans un hôtel, si vous êtes dans un hôtel 5 étoiles à Shanghai, c'est du 5 étoiles. Si vous êtes dans un hôtel 5 étoiles à Sanya, c'est peut-être plus du 5 étoiles au même standard. Okay? Il y a toujours des différences. Donc ça, c'est ce qu'il faut qu'on arrive à améliorer. Et ça veut dire que ça passe par quoi? Ça passe par la formation. Il faut de la formation et surtout, il faut. La formation, ça veut dire qu'il faut avoir des gens qui puissent former. C'est-à-dire qu'il faut qu'on amène plus déjà pour démarrer, il faut qu'on amène plus de gens compétents à Hainan pour pouvoir former les locaux. C'est ce que j'ai fait moi ici, dans cette marina, c'est que j'ai formé les locaux. Notre personnel, il est en majorité local. Donc il faut les former, ces gens-là. Sinon, on ne peut pas toujours baser.

0: Le développement d'un endroit, que ce soit Hainan ou ailleurs, sur l'apport permanent de gens de l'extérieur. Il faut former les gens localement. Prenons un exemple, le service bancaire. Si vous allez dans une banque aujourd'hui et que vous voulez ouvrir un compte en forex pour pouvoir échanger les devises, ils ne vont pas savoir de quoi vous parlez. Donc il faut que tous ces gens-là soient formés. Ils ne sont pas au courant des réglementations, ils ne sont pas au courant des nouveaux textes. Et puis surtout, ils n'ont pas la pratique. Donc il faut amener des gens de villes comme Shenzhen, Hong Kong, ou des gens qui ont vraiment beaucoup de pratique, ou même Shanghai, des gens qui travaillent déjà dans les zones franches, qui connaissent le système, qui viennent former les gens localement.
1: Voilà, c'est la fin de cette émission d'InVivo. Merci de l'avoir suivi. Et cette émission est à retrouver sur le site internet de RCI, french.cri.cn. On se retrouve dans une nouvelle émission d'InVivo. Salut!

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0: Vous êtes sur CGTN français, bonjour à tous. À la une de cette édition, le président chinois Xi Jinping a répondu à un groupe de jeunes étudiants universitaires américains qui lui avaient écrit. Ces étudiants participaient à l'événement intitulé « Créateurs d'avenir 2026, circuit de la jeunesse Chine-États-Unis pour un avenir partagé en Asie-Pacifique », ainsi qu'à d'autres événements d'échange en Chine. Ils se disent ravis d'avoir reçu la réponse du président Xi et espèrent que des échanges similaires entre la Chine et les États-Unis se poursuivront.
1: En réalité, je n'ai vraiment appris beaucoup de choses sur la Chine qu'à travers les cours, mes études et mes lectures. Mais m'y rendre et découvrir la Chine sur place, c'était tout à fait différent. On ne sait jamais vraiment à quoi ressemble une culture tant qu'on n'y est pas allé pour la découvrir par soi-même. Alors, aller là-bas, fouler le sol chinois, parler aux gens et découvrir leur quotidien, ça m'a apporté bien plus que tout ce que j'aurais pu apprendre dans un livre. On lui a donc écrit une lettre parce qu'on voulait en quelque sorte l'aider à réaliser à quel point l'expérience à laquelle on a pu participer était incroyable et lui dire qu'on a besoin de plus d'occasions comme celle-là.
2: Une fois sur place, j'ai découvert que nous étions en réalité bien plus proches les uns des autres que nous ne le pensions. Nous avons constaté que les étudiants américains et chinois étaient incroyablement proches les uns des autres. Nous avons le même sens de l'humour, les mêmes sources de stress et nous partageons tant de points communs dont nous n'avions tout simplement pas conscience. Je pense que ce sera une formidable opportunité, notamment parce que nous pourrons poursuivre les discussions sur un avenir commun entre nos deux nations, d'autant plus que, vu la situation mondiale actuelle, nous souhaitons vraiment tisser des liens solides avec d'autres pays en ce moment.
1: J'étais vraiment enthousiaste. Ça semblait un peu surréaliste de savoir qu'une personnalité aussi éminente lisait réellement ce que nous avions écrit. Donc, oui, je dirais que surréaliste est le mot qui décrit le mieux ce sentiment. Je pense notamment au moment où il a souligné à quel point il était important de poursuivre cet échange. Et cela m'a fait penser aux étudiants que nous avons rencontrés et à la nécessité de préserver les liens d'amitié que nous avons tissés pendant ce voyage, car c'était là tout l'intérêt de ce séjour, découvrir véritablement la culture de l'autre.
0: Elon Musk, PDG de Tesla, salue les progrès remarquables réalisés par la Chine et l'amélioration du niveau de vie au fil des ans, attribuant cette croissance rapide au leadership du président Xi Jinping. Il s'est entretenu avec China Media Group au siège technique de son entreprise située dans la Silicon Valley à la veille de la visite du président Xi Jinping aux États-Unis.
3: J'ai en effet pu constater de mes propres yeux le développement rapide de la Chine. Si vous visitez la Chine, vous constaterez des changements considérables d'année en année. Et ces évolutions sont clairement visibles, même en l'espace d'une seule année, comme en témoignent les nouveaux bâtiments et les nouvelles infrastructures. Il suffit de se promener dans la rue pour ressentir véritablement la prospérité croissante du peuple chinois. Cette transformation a été menée à bien sous la direction du président Xi Jinping, qui a obtenu des résultats exceptionnels et qui est un dirigeant tout à fait remarquable.
0: Et notre collègue Tian Wei s'est entretenu avec Sean Stein, président du Conseil commercial États-Unis-Chine. Selon lui, de plus en plus d'entreprises américaines cherchent à nouer des partenariats avec des entreprises chinoises, à prendre de leurs atouts et à tirer parti des avancées observées en Chine pour rester compétitives à l'échelle mondiale.
1: Le marché chinois reste-t-il important pour les entreprises américaines?
3: Laissez-moi vous raconter une anecdote qui me semble vraiment importante. En effet, lorsque j'ai commencé à venir en Chine il y a 25 ans, je ne me souviens d'aucune entreprise américaine qui aurait dit « Vous savez quoi, j'adore vraiment mon partenaire de co-entreprise. Je suis tellement content d'avoir un partenaire de co-entreprise. » On n'entendait pas cela très souvent car le partenaire chinois n'apportait pas grand-chose. Aujourd'hui, ce que nous constatons, c'est que les entreprises américaines qui s'implantent en Chine pourraient très bien s'en sortir seules, mais elles se disent « Pourquoi le ferions-nous ? » Nous voyons en effet de grandes forces chez les entreprises chinoises. Nous voulons le bon partenaire, qu'il s'agisse d'un partenaire de co-entreprise ou d'un partenaire stratégique. Auparavant, on disait que les entreprises venaient en Chine pour le marché chinois. Et aujourd'hui, je réprimande les gens, car si les entreprises sont bien ici pour le marché, ce n'est plus ce qui importe en 2026. Elles sont ici parce que, comme l'a montré notre dernière enquête, la Chine constitue un élément essentiel de leur compétitivité mondiale. On ne peut pas observer tous les changements qui s'opèrent ici et se dire, vous savez quoi, nous n'allons pas y prendre part et malgré tout rester compétitifs à l'échelle mondiale. La véritable tendance que nous observons, dont parlent nos entreprises, dont parle notre conseil d'administration, dont parlent nos PDG et dont ils discutent entre eux, c'est de savoir comment tirer parti de ce qui se passe en Chine, en tirer des enseignements, nouer des partenariats avec elle et utiliser tout cela pour maintenir et renforcer notre compétitivité à l'échelle mondiale.
0: La première ministre japonaise Sanae Takaichi a appelé à la suppression rapide des clauses sur les États ennemis de la Charte des Nations Unies. La Chine affirme que ces clauses ont pour but d'empêcher que le fascisme et le militarisme ne menacent à nouveau la paix et la sécurité internationale.
3: Le Japon a rejoint les Nations Unies à condition de reconnaître les crimes du militarisme et d'accepter l'intégralité de la Charte des Nations Unies. Les clauses sur les États ennemis de la Charte des Nations Unies constituent d'importantes dispositions institutionnelles visant à empêcher que le fascisme et le militarisme ne constituent à nouveau une menace pour la paix et la sécurité internationale et à fournir d'importantes garanties institutionnelles pour le maintien de l'ordre international d'après-guerre. Ces clauses restent tout à fait d'actualité. La Chine exhorte le Japon à tirer les leçons de l'histoire, à mener une réflexion approfondie et à gagner la confiance de ses voisins asiatiques et de la communauté internationale par des actions concrètes.
0: Et la Banque asiatique de développement a légèrement revu à la hausse ses prévisions de croissance pour 2026 concernant les pays en développement d'Asie et du Pacifique, les portant à 5% contre 4,9% annoncé en juillet. Cette institution multilatérale basée à Manille cite des investissements dynamiques, des mesures de relance gouvernementale et des exportations technologiques robustes comme principaux moteurs de la croissance dans la région. Elle met toutefois en garde contre certains risques tels que la crise énergétique prolongée, la résurgence des risques sur les marchés financiers. La BAD a également maintenu inchangées ses prévisions pour 2027 à 5,1%. Le Forum Chine-Europe 2026 sur les talents s'est ouvert à Beijing, réunissant des responsables politiques, des diplomates, des universitaires et des chefs d'entreprise pour discuter de la coopération en matière de talents à l'ère de l'intelligence artificielle.
4: Vin Li, membre du bureau politique du comité central du Parti communiste chinois et secrétaire du comité municipal du PCC de Beijing, a pris la parole lors de la cérémonie d'ouverture aux côtés de Stephen Jackson, coordinateur résident des Nations Unies en Chine. Les maires de Beijing et de Zagreb ont tous deux pris part au forum, co-organisé par le Bureau municipal des ressources humaines de Beijing et le groupe ADECO. La rencontre comprenait 6 sessions thématiques. Par ailleurs, l'indice mondial de rétention des talents dans les villes 2026 a été publié par l'Institut de Beijing pour la stratégie de développement des

0: des talents et Springer Nature. Ce rapport classe Beijing en 5e position pour la 7e année consécutive, tandis que Shanghai occupe la 9e place. Une alliance sino-européenne de groupes de réflexion sur les talents, ainsi que le programme Spark pour les jeunes innovateurs du monde entier, ont également été lancés à Beijing.
1: Ouais, l'intelligence artificielle est en train de changer évidemment le monde du travail. Et c'est à nous, leaders, de faire en sorte que les employés, les populations en général, sont prêtes à relever ce défi. Je pense à un triangle d'or, si je puis l'appeler ainsi, avec les compagnies, les entreprises qui développent, qui forment, qui continuent à développer leurs employés, les gouvernements qui, eux, sont responsables finalement de certifier ces formations, surtout celles de, et c'est ça le troisième volet de ce triangle, des apprentissages respectivement du monde académique. Et c'est ce triangle finalement avec ces trois parties prenantes qui arriveront à relever le défi de ce reskilling, upskilling, comme on l'appelle en anglais, la formation continue de l'ensemble des employés. Le China Europe Talent Forum a été formé, a été constitué en 2018, donc il y a 6 ans de cela, avec l'objectif de s'assurer qu'entre la Chine et l'Europe, on puisse collaborer pour le développement du talent. Et c'est ainsi qu'on a réussi à réunir non seulement le monde des affaires, mais également les académiques et les gouvernements. Et ce qu'on ambitionne à l'avenir, c'est véritablement qu'on trouve des solutions ensemble, avec ces trois parties prenantes, pour la formation, pour le développement des talents à travers les frontières. Nous avons l'opportunité l'année prochaine d'aller à Berlin, effectivement. Ce qui est fantastique parce que nous étions à Madrid l'année passée, cette année à Pékin. Et à l'inverse de ce qui s'est passé au début du China Europe Talent Forum, on était en Suisse, on partait à Pékin, on revenait en Suisse. Là, on est en train d'appliquer d'autres cités européennes. Et l'ambition, finalement, c'est d'assurer que nous puissions collaborer avec d'autres pays européens et de véritablement créer ce pont entre la Chine et l'Europe.
0: Ce sont les personnes qui, en fin de compte, sont responsables du progrès. On parle beaucoup en ce moment de technologie. Et bien sûr, l'innovation technologique façonnera l'avenir. Mais qui guidera cet avenir? Ce sont les personnes. Nous sommes confrontés à des problèmes de conflit, de changement climatique. Ce sont là autant de problèmes que nous devons gérer ensemble. En fin de compte, nous avons donc besoin d'une coopération internationale autour des talents afin que ceux-ci puissent s'épanouir, prospérer et profiter à tous. Il est extrêmement important que ces deux grandes régions du monde, l'Europe et la Chine, dialoguent. Et quel meilleur sujet de dialogue que les talents? Ces deux régions du monde abritent certaines des meilleures universités au monde, certaines des plus grandes entreprises au monde. Elles partagent de nombreuses expériences communes et ont beaucoup à apprendre l'une de l'autre. En tant qu'Irlandais, en tant qu'Européen et surtout en tant qu'officiel des Nations Unies, je suis ravi de voir cela se concrétiser aujourd'hui.
2: Et China Media Group a présenté un nouvel ensemble de produits audiovisuels consacrés aux thématiques sur l'agriculture, les zones rurales et les agriculteurs, parmi eux 52 œuvres exceptionnelles, visent à présenter une image complète des scènes de récolte abondante à travers les vastes régions de la Chine et à mettre en lumière les nouvelles dynamiques des thématiques sur l'agriculture, les zones rurales et les agriculteurs à la nouvelle ère. Le 21 septembre, les programmes d'information en anglais de CGTN, chaîne du groupe China Media Group, ont officiellement commencé à être diffusés sur la chaîne TV2 de la Zambia National Broadcasting Corporation.
3: Depuis le 21 septembre, la chaîne TV2 de la ZNBC diffuse Africa Live, une émission d'actualité et d'information produite quotidiennement par CGTN Africa. C'est la première fois que des programmes d'information de CMG sont diffusés sur une chaîne de télévision grand public zambienne. Par ailleurs, la chaîne rediffusera chaque semaine des émissions phares de CGTN Africa, telles que Talk Africa et Faces of Africa. Ces dernières années, CMG et la ZNBC n'ont cessé d'approfondir leur coopération médiatique. La ZNBC a fréquemment diffusé des contenus de haute qualité produits par CMG, notamment le gala de la fête du printemps, des documentaires illustrant les réalisations de la coopération sino-africaine ainsi que des films et séries doublées. La ZNBC bénéficie d'une large audience locale et exploite actuellement 4 chaînes de télévision. Yvette Chandard, responsable des affaires institutionnelles de la ZNBC, a souligné que cette année marquait l'année des échanges humains entre la Chine et l'Afrique et que la coopération entre CMG et la ZNBC enrichissait non seulement la programmation locale, mais renforçait également la compréhension mutuelle entre les peuples zambiens et chinois.
4: Nous sommes ravis de pouvoir, grâce à ces programmes, échanger de nombreuses informations culturelles entre les communautés zambiennes et chinoises. Nous sommes très reconnaissants et je tiens à profiter de cette occasion pour remercier CGTN. La ZNBC souhaite proposer des contenus variés. Au-delà des actualités et des autres programmes que nous produisons, nous voulons que le peuple zambien puisse découvrir ce qui se passe ailleurs dans le monde, en particulier en ce qui concerne un partenaire clé comme la Chine.
2: Et c'est la fin de cette édition. Merci de votre attention. Je vous retrouve tout à l'heure pour le prochain journal.
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Bonjour à tous, bienvenue dans une nouvelle émission de Classico. Cela fait plus de 10 ans que le français Godefroy Suécard vit à Sanya, ville littorale de la province insulaire de Hainan au sud de la Chine. Barouteur et courageux, Godefroy Suécard n'a pas peur des défis. Il a été en 2010 invité à diriger le projet de développement d'une marina à Sanya. C'est à partir de là qu'il a réussi à construire une marina de premier rang mondial. Devant le micro de Classico, Godefroy Suécard parle de ce qu'il observe sur le marché de yachts et d'autres industries liées à la consommation sur l'île de Hainan. Avant d'entrer dans le vif de cette émission, je vous propose de suivre tout d'abord une mélodie interprétée par la chanteuse hongkongaise Fei Wang.

0: De retour dans Classico, Godefroy Suicard est un ancien capitaine formé à l'école navale française. Il a servi comme officier sur des navires de la marine nationale et puis sur des navires marchands et comme capitaine sur des super-yachts allant jusqu'à 50 mètres. En 2010, Godefroy Suicard a décidé de séjourner à Sanya, une ville balnéaire dans la province insulaire de Hainan, afin de coordonner le projet de développement de Sanya Serenity Marina. C'est à partir de rien qu'il a réussi à faire de la marina l'un des terminaux portuaires les plus attrayants de Chine et même d'Asie. À Sanya, il a inauguré une nouvelle page professionnelle brillante et constaté en outre les transformations des secteurs liés à la consommation sur l'île de Hainan.
1: Et j'ai trouvé que c'était vraiment un challenge vraiment intéressant parce que faire un port de très haut de gamme à partir de rien, c'était vraiment un gros projet. Et voilà, voilà pourquoi j'ai décidé de venir, parce que j'ai trouvé que c'était vraiment un challenge intéressant. Donc là, je suis venu parce que c'était vraiment très excitant. C'était vraiment complètement sous-développé, parce qu'il faut réaliser que Sanya, il y a 10 ans, et Sanya maintenant, c'est deux mondes différents. Et Sanya, dans 10 ans, ce sera encore un autre monde. Ben, il y a 10 ans, quand je suis arrivé ici, cette presqu'île, il y avait, la ville était encore toute petite. Elle n'était pas développée comme elle est maintenant. La presqu'île ici, il y avait juste 3 phases de construction qui étaient terminées sur les immeubles. Et maintenant, on est à la phase 6, phase 7. Enfin bon. Et puis, l'endroit où on est maintenant, où on est assis ici, c'était une plage en fait. Et donc, on a transformé ça en une marina de niveau international. Effectivement à l'époque, parce qu'il y a beaucoup de matériaux, de choses qu'on ne trouvait pas, et puis il fallait quand même limiter, parce qu'il faut quand même considérer les coûts de construction, etc. Donc il y a beaucoup de choses qu'on était obligé de faire ici. Par exemple, on a des pontons qui sont des pontons en béton, en ciment, et pour ces pontons en ciment, on a été obligé de les construire ici. Donc il a fallu faire des moules, il a fallu les construire, etc. C'était très compliqué. Et puis, donc il y a beaucoup de choses qu'on ne pouvait pas approvisionner directement en Chine à l'époque, qu'on était obligé de faire nous-mêmes. Bon, maintenant ce serait très différent parce qu'on peut trouver à peu près tout ce qu'on veut. Voilà. Et puis la deuxième difficulté, c'était qu'on était confronté au fait qu'on n'avait pas de personnel qualifié, donc il a fallu former le personnel. Les premières années que j'ai passées ici, bon, au tout début, je me suis occupé de la mise en place, de la création et de la mise en place de tous les systèmes de gestion, etc. D'abord au niveau du design, au niveau des spécifications, ensuite le système de gestion, et après j'ai passé plusieurs années à faire pratiquement que de la formation.
0: En 2018, la Chine a décidé de construire le port de libre-échange de Hainan. 2 ans après, en 2020, le gouvernement a rendu public le plan global de construction du port de libre-échange de Hainan. C'est surtout depuis cette année que la Chine a accéléré la construction de la zone de libre-échange, avec notamment la promulgation de plusieurs documents importants visant à simplifier les formalités administratives et à offrir davantage le marché sur l'île de Hainan. Pour Godefroy Suicard, cela apporte une bonne nouvelle à ceux qui voudraient développer leur carrière à Hainan. Il a également établi une société dans la zone franche de Sanya et propose maintenant des services et conseils aux entreprises du secteur maritime. Il estime que ces mesures ont fait avancer l'évolution du secteur de yachts à Hainan, surtout grâce à la mise en place de la politique à zéro tarif douanier pour les véhicules et yachts importés.
1: Par contre, l'industrie du yachtisme, elle a été favorisée parce que depuis la mise en place des nouvelles lois, sont surtout favorables pour les sociétés qui sont dans un certain nombre d'industries. Elles sont favorables de deux manières. D'abord, il y a les taxes qui sont les taxes maximum sont à 15% sur les taxes sur les sociétés, à condition bien sûr que ces sociétés soient établies dans un des 11 parcs. Des 11 parcs de la zone franche. Parce que la zone franche est une zone franche qui est encore pas complètement ouverte. C'est-à-dire qu'elle sera complètement ouverte. Il y aura une nouvelle phase d'ouverture en 2025 et l'ouverture finale où Hainan sera complètement en zone franche, c'est 2035. Donc, en attendant, ils ont créé des parcs industriels. Il y a 11 parcs industriels sur l'île d'Hainan. Et puis, donc c'est pour les sociétés qui sont établies dans ces parcs industriels, on peut donc bénéficier d'un grand nombre d'avantages. Premièrement, c'est la taxe sur les sociétés, qui est à maximum 15%, c'est-à-dire que c'est même moins que Hong Kong. La taxe sur le revenu individuel, l'imposition sur le revenu, qui est pareil, capée à 15% pour tous les talents qui viennent rejoindre, comment dirais-je, la Free Trade Zone. Donc ça, c'est un gros avantage. Il y a beaucoup de sociétés qui se sont établies ici ou qui ont établi des branches ici. Pourquoi? Pour bénéficier de ces avantages. Parce que, par exemple, pour le personnel dans les sociétés, par exemple, dans les sociétés qui font du R&D ou de l'IT, des choses comme ça, des technologies de pointe, le personnel qui est au sommet de ces sociétés, les directeurs de branche, etc., ont des salaires quand même relativement considérables. Donc, ne payer que 15% d'impôts, c'est vraiment intéressant. Alors ça, c'est une chose. Et en ce qui concerne le yachting, il y a une nouvelle loi qui est la zéro tarif policy, c'est-à-dire c'est une loi d'importation tax free, c'est-à-dire qu'on ne paye pas de taxes à l'importation. Alors, elle s'est appliquée sur un grand nombre de produits. Il y a une liste, ce qu'ils appellent la negative list, une liste des produits qu'on peut importer sans payer de taxes. Par exemple, les véhicules, les voitures et les camions qui sont importés à Hainan maintenant n'ont pas besoin de payer de taxes. Et puis, ça s'est appliqué également aux bateaux. Alors, pour les bateaux, il y a eu quand même un boost intéressant. Ça a aidé le marché du yachting. Et voyez-vous, les lois ont commencé à être créées il y a donc 4 ans, en 2018. Mais ça n'a pas bougé pendant les 2 premières années. Mais les 2 secondes années, cette année et l'année dernière, ça a beaucoup bougé quand même. On est passé pour le port de Sanya. On a eu une augmentation du nombre de bateaux de 40%, ce qui est quand même considérable, et ce n'est qu'un démarrage. Ça va bouger encore. Les pièces de rechange sont dans le zéro tarif. Tout ce qui est utilisé pour les réparations, etc., peut être apporté. Alors, évidemment, tout ça, il faut toujours que ce soit fait par des sociétés qui soient autorisées à le faire. C'est-à-dire qu'il faut passer par des transitaires, etc., et pour des sociétés qui sont établies dans la zone franche. Mais pour les sociétés établies dans la zone franche, effectivement, elles peuvent importer des pièces et des matériaux, donc sans payer de taxes d'importation. La procédure est un petit peu compliquée au départ, mais quand on l'a fait une fois, après, ça devient assez facile. Mais donc, il y a déjà des lois qui ont permis déjà de bien développer l'industrie. Et puis, pas que la nôtre, puisque depuis que les nouvelles lois ont été mises en place, il y a plusieurs centaines de sociétés qui sont venues s'établir quand même sur Hainan, ce qui est considérable. Les sociétés qui s'établissent sur celui-ci, c'est donc des sociétés qui font du trading, c'est-à-dire qui importent des produits et qui les distribuent. Par exemple, tout ce qui est produits de luxe ici marche très bien puisque les gens viennent ici, ils ont le droit d'acheter des produits de luxe, duty free, etc. Et puis, il y a aussi toutes les industries légères. Alors, la recherche et le développement, le design, tout ce qui

0: qui est haute technologie, IT, la recherche sur l'IT, etc. Tout ce qui est tout ce qui utilise l'internet, le web en fait, et tout ce qui peut être fait par web. Par exemple, si vous faites du si vous avez une société qui fait du stock trading, vous pouvez très bien établir vos gens ici, dans des bureaux ici, et ils font leur stock trading ici, parce que ça, qu'ils soient ici ou en Afrique ou en Russie, ça change rien, quoi. Du moment qu'ils ont l'internet, ils peuvent travailler. Donc voilà, ce sont ces industries-là qu'on essaie d'attirer. Et puis évidemment, tout ce qui est industrie touristique, ils essaient de développer l'île touristiquement.
1: Depuis près de 12 ans, les efforts de Kotofa Suikar et son équipe ont été reconnus par le secteur du sport nautique. Depuis 2012, plusieurs compétitions internationales du milieu de yacht ont été organisées à Sanya Serenity Marina. Et le port a été honoré par des distinctions chinoises et internationales, la meilleure marina de Chine, la meilleure marina de l'industrie de yachts asiatiques et entre autres. Parmi toutes ces distinctions, ce qui ravit le plus Kotofa Suikar est sans doute le prix de l'encre d'or platine, considéré comme la distinction la plus prestigieuse de l'industrie de yachts. Maintenant, la marina se prépare à accueillir plus de bateaux venant du monde entier.
0: On a évidemment plus de bateaux que dans le passé. Donc, la marina s'est remplie petit à petit. Il y a encore beaucoup de place à quai. Donc, on a encore de la marge. Et surtout, on s'est préparé. Alors, au niveau des infrastructures, si, on a fait quelques petits changements. C'est-à-dire qu'on s'est préparé à l'arrivée des bateaux de grande taille, c'est-à-dire les super yachts. C'est-à-dire que c'est les bateaux, en fait, c'est les bateaux au-dessus de 30 mètres. On avait relativement peu de places à quai pour les très gros bateaux. Et là, on a donc créé des nouvelles places à quai pour les gros bateaux parce que les bateaux visiteurs, les bateaux étrangers qui viennent en visite, ça, c'était une des nouvelles lois aussi qui a été mise en place. Maintenant, ils peuvent rester à Hainan une période de 3 mois, plus une période de 3 mois, c'est-à-dire au total 6 mois. Et on a déjà eu dans le passé des bateaux qui sont venus comme ça. Avant, la procédure était très complexe. Donc ça a été supprimé. C'est-à-dire qu'il n'y a plus de garantie bancaire. Donc maintenant, on accueille vraiment à bras ouverts les grands bateaux. Et ça, c'est très, très bon pour l'industrie du nautique parce que c'est une très, très bonne source de revenus. Et donc, on a fait les modifications nécessaires dans la marina pour pouvoir accueillir ces grands bateaux.
1: À la différence d'autres destinations touristiques, la pandémie de COVID-19 a eu un impact limité et temporaire sur le secteur touristique dans l'ensemble de Hainan. En revanche, avec un contrôle efficace contre l'épidémie et le paysage littoral pittoresque, Hainan demeure un lieu idéal pour les personnes basées en Chine et qui veulent partir en voyage au temps de la COVID-19. En tant qu'expert dans l'industrie de yacht et directeur d'une marina à Sanya, Kotofa Suikar se réjouit des bonnes notes du tourisme remporté sur l'île insulaire du sud de la Chine.
0: Oui, bon, alors effectivement, le Covid a eu des impacts pour tout le monde, nous y compris. On n'est évidemment pas passé à côté, mais en fait, il y a eu du positif, du négatif et du positif. C'est-à-dire qu'on a eu deux vagues importantes. La première, ça a été en 2020, juste dans le Nouvel An chinois, où là, il y a eu la première vague de Covid. Et donc, on a été obligé de fermer les ports et les bateaux ont été interdits de sortie pendant plus de 2 mois. Et puis, on a eu de nouveau une nouvelle vague, là, juste cette année, des cas importés de Chine continentale. Donc, on a été fermé encore une fois pendant un peu plus d'un mois. Mais, ceci dit, la grosse différence, c'est que, en fait, en étant à Sanya, on a très vite contrôlé l'épidémie, c'est-à-dire que cette année, en mars-avril, quand on a eu la deuxième vague, on n'a eu qu'une centaine de cas sur Sanya, donc sur Hainan, donc c'est très peu. Donc tout ça a été sous contrôle et les affaires ont repris tout de suite après. Donc évidemment, au début, il y a eu un gros impact pour les hôtels qui se sont vidés et qui ont pris un petit peu de temps pour se remettre, se réemplir. Mais dans l'ensemble, le Covid, d'une certaine manière, a eu un impact positif parce que ce qui s'est passé, c'est que les gens qui vivent en Chine, qu'ils soient chinois ou étrangers, hein, les gens qui vivent dans les grandes villes chinoises, ils peuvent plus aller à l'étranger, donc ils sont tous venus à Sanya. C'est-à-dire qu'on a eu le tourisme a repris de plus belle dès que le Covid a été sous contrôle et que les restrictions ont été levées. Donc après les comment dirais-je les périodes de restrictions, on a vu tout à coup le tourisme exploser de nouveau, et puis le marché du bateau et le marché du charter surtout redémarrer à plein. C'est-à-dire que ça a marché très fort, et je veux dire que tout le monde dans le milieu du tourisme ici est très content, parce que finalement, à part deux périodes, donc une période de 2, 3 mois qui a été un petit peu difficile, où on était vraiment à zéro, et puis cette autre période, la deuxième vague ici en mars-avril, où effectivement on a été bloqué pendant entre 1 et 2 mois, le reste du temps, on a été plein tout le temps, alors que normalement, Sanya, c'est plein l'hiver, mais que l'été, c'est quand même relativement vide. Donc finalement, l'impact pour nous, très faible, en fin de compte.
1: Côte-de-Foix Suécar a remarqué l'émergence d'une nouvelle clientèle composée principalement de jeunes nés après des années 1980. Selon lui, cette jeune génération donne une impulsion et des opportunités au secteur des sports nautiques à Rennes.
0: Au niveau de Sanya, on est quand même, Sanya est quand même le hub du yachting, c'est-à-dire que c'est là où il y a le plus de bateaux de plaisance. Donc la plaisance, ça démarre avec Sanya, et puis après ça se répand sur d'autres villes. Alors il y a plusieurs villes qui sont en train de se développer. Pour l'instant, on a surtout, je dirais, Haikou et Sanya. C'est les deux principales villes. C'est là où sont pratiquement tous les bateaux. Et à côté de Sanya, c'est-à-dire qu'il y a d'autres ports qui font pas vraiment partie de Sanya, qui sont à côté. Mais comme par exemple à Shinsuebe. Donc il y a plusieurs développements. Il va y avoir beaucoup plus de développements, mais je pense que Sanya est un petit peu la zone pilote pour ce qui est yachting. Donc tous les gens, tous les investisseurs potentiels, etc., sont en train d'attendre de voir ce qui se passe avec le développement ici à Sanya. Et comme je le disais tout à l'heure, en 2 ans, le nombre de bateaux a augmenté de 40%. Donc c'est quand même considérable. Et je pense que les autres villes vont suivre. Il y a aussi un changement de clientèle, c'est-à-dire que il y a 10 ans, au début du yachting, le yachting a démarré en Chine il y a 20 ans, mais le démarrage a été très très lent. Il n'y avait que quelques bateaux, et ça a commencé vraiment à se développer il y a une bonne dizaine d'années. Donc au début, il y a une dizaine d'années, les acheteurs de bateaux n'étaient pas du tout les mêmes qu'aujourd'hui. C'est-à-dire que les acheteurs de bateaux à l'époque étaient des riches patrons d'entreprise qui voulaient utiliser le bateau comme un outil social pour sortir leurs clients, pour faire du pillard, etc., etc. Maintenant, ça a complètement changé. C'est-à-dire que les gens, maintenant, les clients, beaucoup de clients, sont des gens qui sont jeunes. Alors, ceux-là ne vont pas acheter des gros bateaux parce qu'ils n'ont quand même encore pas la puissance financière pour se payer un bateau qui coûte des fortunes, pour se payer un bateau de 40 mètres ou 50 mètres. Donc, ces gens-là achètent, ou même de 30 mètres. Donc, ces gens-là ach vont acheter des petits bateaux. Alors, c'est une nouvelle vague. C'est-à-dire que on a eu un énorme développement de, par exemple, de ce qui est sportif, des sports nautiques. Le wakeboarding, par exemple, qui est le fait de surfer derrière un bateau sur une vague d'étrave qui est créée par le bateau, ça s'est développé énormément en 2 ans. Ça s'est développé, mais à 1000%. C'est-à-dire que il y a 3 ans, on avait deux bateaux à Sanya qui faisaient ce genre d'activité, et maintenant, on en a plus d'une centaine en 2 ans. Donc, ça, c'est une nouvelle clientèle. C'est une clientèle de jeunes qui veulent s'amuser, qui savent s'amuser. Les anciens clients, c'était des gens qui avaient 50 ans, 60 ans, qui n'étaient pas du tout sportifs, etc. Maintenant, la nouvelle clientèle, c'est les jeunes qui sont sportifs. Ce sont très souvent des jeunes entrepreneurs ou des jeunes cadres. Ils sont donc, c'est ce qu'on appelle les post-80. C'est les gens qui sont nés dans les années après les années juste après les années 80, donc dans les années 80. Et ces gens-là, maintenant, ont quand même 40 ans pour les premiers. Si vous êtes né en 80, vous avez 42 ans déjà. Donc ces gens-là sont des entrepreneurs qui ont des sociétés, qui ont des activités, qui ont de l'argent et qui sont prêts à dépenser de l'argent pour des activités qu'ils aiment, qu'ils apprécient. Donc ça, c'est la nouvelle clientèle. Ça, c'est vraiment la nouvelle clientèle. Donc ces gens-là achètent des bateaux, soit des petits bateaux sportifs, soit des bateaux de taille moyenne, soit des voiliers pour faire de la régate, etc., etc. Donc ça, c'est en plein développement. C'est le nouveau marché du bateau.
1: La Chine voudrait faire de l'île de Hainan un centre international du tourisme et de la consommation et une destination de tourisme nautique de renom international d'ici 2035. Côte-de-Foix Suécar a constaté des transformations dans les secteurs de la consommation à Hainan et il considère ces industries très prometteuses dans le futur.
0: On est dans une phase ici, c'est un peu la phase qu'on avait en France dans les années 60. Les gens découvrent. Dans les années 60-70, en France, c'était ça. C'est le yachting était en plein développement, mais les gens étaient en période de découverte.

0: Évidemment, c'est le charter, c'est-à-dire, mais là, c'est pas du charter tel qu'on voit chez nous en Europe. En Europe, les gens font du charter, ils louent un bateau, ils vont se promener pendant une semaine, etc. Ici, pas du tout. C'est du charter à la journée, ce qu'on appelle du day charter. C'est-à-dire qu'ils viennent, ils arrivent, ils sont touristes, ils viennent visiter Sanya, et puis ils vont passer une demi-journée en mer sur un bateau. En fait, ils font pas grand-chose. Ils sortent le matin, ils vont au mouillage à l'extérieur, ils s'amusent. Ils ont tous les jouets à la mode, c'est-à-dire tous les comment dirais-je les jeux gonflables qu'on peut utiliser en mer, le parachute ascensionnel, le flyboard qui est très populaire maintenant, et puis le jet ski. Alors ça leur plaît beaucoup. Donc tout ça c'est un ensemble qui convient parfaitement bien aux jeunes. Et donc les gens vont passer quelques heures sur un bateau comme ça pour découvrir la mer, pour s'amuser. Et puis, s'ils sont vraiment intéressés, après, eux, ils achètent un bateau et puis ils peuvent faire ce qu'ils veulent avec. Alors, la consommation, elle se fait évidemment, quand on parle de consommation, ils pensent tout de suite, très vite, au duty free, c'est-à-dire que c'est pour ça qu'ils ont mis en place beaucoup plus. Avant, il y avait un duty free seulement sur Sanya. Maintenant, il y en a plein partout. Donc, c'est surtout du duty free. Les gens viennent acheter ici, ils achètent un duty free et ils peuvent ramener ce qu'ils ont acheté, leurs achats, ils peuvent les ramener en Chine sans payer de taxes. Donc, ils les achètent moins cher qu'en Chine continentale. Donc, ça, c'est intéressant. C'est effectivement un mode de consommation. Mais il y a d'autres modes de consommation qui sont en préparation. Il y a des projets complètement fous, d'ailleurs. Là, par exemple, sur Sanya, il y a un projet pour fabriquer une île flottante qui sera effectivement un centre de consommation où il y aura plein d'activités, où les gens vont pouvoir dépenser de l'argent et s'amuser. Et vous savez, les choses en Chine se font très, très vite. C'est-à-dire que s'il y a un besoin, si l'on crée ils n'ont pas besoin de préparer ça 10 ans à l'avance. C'est une perte de temps, une perte d'argent, ça sert à rien. Donc, mais dès qu'il y a la demande, ils peuvent réagir très, très vite. Ils sont très adaptables. Donc, c'est-à-dire qu'ils voient qu'il y a une demande. En quelques mois, on peut avoir quelque chose qui se met en place. Là, par exemple, maintenant, il y a un nouveau port qui est en train de se mettre en place avec un centre de yachting absolument extraordinaire, qui est juste à côté de chez moi, donc à l'entrée du port de Sanya. Ça s'appelle la Nanpianrai. C'est un nouveau complexe. À terre, c'est un complexe énorme qui se met en place. Il est en construction à l'heure actuelle et il devrait être fini à la fin de l'année, là. Et c'est un projet du CBD, du Central Business District. Et il va y avoir un port de, je crois, 256 places ou quelque chose comme ça. Donc, il y a des nouvelles structures qui se mettent en place. Et puis, eh bien, dans ce complexe, il va y avoir un petit musée du nautisme. Il va y avoir plein de sociétés de services. Il va y avoir aussi plein de distributeurs de bateaux qui vont s'établir là-bas. Donc, il y a déjà, je ne sais pas, une trentaine de sociétés qui ont déjà signé des accords pour pouvoir s'installer dès que les facilités seront terminées à la fin de l'année, donc au début de l'année prochaine.
1: Voilà, c'était un reportage accordé par Godefoss Vicker, un expert dans l'industrie de yacht basé à Sanya. On prend à présent une pause musicale et on se retrouve juste après pour la deuxième partie de notre émission, pendant laquelle vous suivrez le cours de chinois.

0: Merci de nous rejoindre dans Classe Echo. Maintenant, c'est le moment de suivre notre rubrique Le chinois au quotidien. C'est parti!
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2: Salut à tous et bienvenue pour un nouveau cours de chinois, je suis Xiao Tai.
1: Salut tout le monde, moi c'est Thomas. Et dans la leçon précédente, nous avons appris certaines expressions pour acheter des livres dans certaines librairies.
2: Tout à fait. Avant de commencer le cours d'aujourd'hui, qui aura pour thème l'orientation, révisons un peu.
1: Ouais, c'est nécessaire pour bien apprendre. C'est parti, Tai. Comment dit-on où se trouve une grande librairie ?
2: Nǎr有大的书店？
1: On va décomposer la phrase.
2: Nǎr, où ?
1: Où, nǎr ?
2: Yǒu, avoir.
1: Yǒu.
2: Shūdiàn, librairie.
1: Shūdiàn.
2: Nǎr有大的书店?
1: Où se trouve une grande librairie? La phrase suivante, je veux acheter un dictionnaire.
2: 我要买本字典.
1: 我要买本字典.
2: 我要, je veux.
1: 要.
2: 买, acheter.
1: 买.
2: 字典, dictionnaire.
1: 字典.
2: 我要买本字典.
1: Je veux acheter un dictionnaire. Et la phrase suivante, je voudrais acheter un guide de Beijing.
2: 我想买本北京导游手册. 我想买本, je veux acheter un livre, un bouquin. Beijing, bien sûr c'est la ville de Beijing. 导游手册, guide. 我想买本北京导游手册.
1: Je voudrais acheter un guide de Beijing. Et la phrase suivante, puis-je vous demander à quel étage se trouvent les romans anglais ?
2: 请问英文小说在几层卖?
1: 请问, qui veut dire s'il vous plaît, c'est une formule de politesse.
2: 英文小说, les romans en anglais, 在几层?
1: 在几层?
2: À quel étage? 卖, vendre.
1: Et c'est toute cette phrase qui veut dire puis-je vous demander à quel étage se trouvent les romans en anglais? Voilà, on s'écoute les dialogues en complet.
3: 哪儿有大的书店？我要 买本字典，我想买本北京导游手册。请问英文小说在几层卖？哪儿有大的书店？我要买本字典，我想买本北京导游手册。 请问英文小说在几层卖?
2: Voilà, c'était la révision. Maintenant, on va aborder les principaux points du cours d'aujourd'hui.
3: 请问地铁站在哪里? 离这里远吗? 我应该坐什么车去? 您得去马路对面坐车。
4: 请问地铁站在哪里? 离这里远吗? 我应该坐什么车去? 您得去马路对面坐车。
2: 请问地铁站在哪里?
1: Où se trouve la station de métro, s'il vous plaît?
2: 离这儿多远呢?
1: Elle est loin d'ici.
2: 我应该坐什么车去?
1: Quel est l'autobus que je pourrais prendre?
2: 您得去马路对面坐车.
1: Vous devez le prendre en face de l'avenue. Alors Tai, aujourd'hui, tu vas m'aider à m'exprimer et à demander les directions en chinois.
2: Pas de problème, c'est parti.
1: Voilà, Beijing est une très grande ville. Il y a une avenue très connue, c'est l'avenue de Chang'an. Elle relie l'ouest et l'est de la ville. Alors comment dit-on en chinois est?
2: Dong.
1: Dong. Et l'ouest, comment dit-on ça?
2: Si.
1: Si. Maintenant le sud.
2: Nan.
1: Nan. Et le nord?
2: Bei.
1: Bei.
2: Bon, maintenant on a appris les quatre directions en chinois. On va le dire ensemble. Dong, nan, si, bei.
1: Dong, nan, si, bei. Alors, peux-tu m'apprendre à me dire en chinois, Tai, s'il vous plaît, où se trouve la station de métro ?
2: 请问地铁站在哪里? 请问 veut dire s'il vous plaît, c'est pour poser une question.
1: 请问
2: 地铁 métro 站 station
1: 站
2: 地铁站 c'est-à-dire station de métro. 请问地铁站在哪里? Ce qui signifie
1: s'il vous plaît, où se trouve la station de métro?
4: 请问地铁站在哪里?
3: 一直往前走，在前边的路口往左拐。
2: Bon, dans le dialogue tout à l'heure, on a entendu une personne demander son chemin. Il a demandé où se trouve la station de métro. Il a dit « 请问地铁站在哪里? » Et c'est quoi la réponse, Thomas ?
1: Je crois qu'il a répondu « c'est tout droit, puis à gauche ».
2: Oui, effectivement, il a dit « 一直往前走，在前边的路口往左拐。 Voilà, on va repasser encore une fois le dialogue.
4: 请问地铁站在哪里?
3: 一直往前走，在前边的路口往左拐。
1: Voilà, alors maintenant qu'on a écouté ce dialogue, comment demander en chinois est-ce que c'est loin d'ici?
4: 离这儿多远呢?
3: 不太远，大概走五分钟就到了。
2: 离这多远呢? 离 veut dire la distance.
1: 离这儿,
2: ici.
1: 这儿.
2: Voilà, 离这儿多远呢? C'est pour demander une distance.
4: 离这儿多远呢?
3: 不太远，大概走五分钟就到了。
2: Voilà, on a écouté le deuxième dialogue. Dans ce dialogue, la première personne demande la distance entre point A et point B. Et l'autre lui répond...
1: Pas trop, 5 minutes à pied, je pense qu'il lui répond cela. Comment dit-on ça en chinois?
4: 离这儿多远呢?
3: 不太远，大概走五分钟就到了。
1: Et encore une phrase utile, quand je veux me déplacer dans la capitale chinoise, quel autobus dois-je prendre pour y aller? Comment dire ça en chinois?
2: 我应该坐什么车去?
1: Et on va décomposer la phrase.
2: 我应该devoir.
1: 应该坐,
2: littéralement s'asseoir, mais dans ce cas, ça veut dire prendre un autobus. 什么, quel?
1: 什么车去,
2: aller.
1: 去。我应该坐什么车去?
3: 您得去马路对面坐车。
4: Oh, 我明白了，谢谢。
2: On a entendu le troisième dialogue. Et pour la question 我应该坐什么车去? Quel autobus dois-je prendre pour y aller?
1: Et la réponse était vous pouvez prendre l'autobus en face de l'avenue.
2: 您得去马路对面坐车。
1: Et la réponse de la première personne j'ai compris, merci.
2: 我明白了，谢谢。
1: Voilà. Il y a une dame qui m'a dit « Vous devez prendre l'autobus en face de l'avenue. » Est-ce que tu peux me répéter cette phrase en chinois, Tai?
2: Oui. 您得...

0: 去马路对面坐车。
1: OK, on va décomposer la phrase.
0: 您
1: Nin, dei, qui veut dire
0: devoir, vous
1: vous.
0: devez
1: OK, tu.
0: aller.
1: OK, maintenant le mot avenue.
0: Ma lu,
1: D'accord.
0: 对面 veut dire en face.
1: Voilà, et la phrase en entier.
2: 我应该坐什么车去？
3: 您得去马路对面坐车。
2: 哦，我明白了，谢谢。
0: Maintenant, on va passer les trois dialogues en entier.
3: 请问地铁站在哪里？离这里远吗？我应该坐什么车去？您得去马路对面坐车。
2: 请问地铁站在哪里？离这里远吗？我应该坐什么车去？您得去马路对面坐车。
1: Voilà tous les dialogues pour aujourd'hui. On se détend un peu en découvrant une nouvelle facette de la culture chinoise. Je crois qu'il va s'agir aujourd'hui de salutations, Tai.
0: Oui, la façon de saluer entre les Chinois n'a pas de grande différence avec celle entre les Occidentaux. Par exemple, lorsqu'on se croise, on dit ni hao, bonjour. Lorsqu'on se quitte, on dit au revoir, zai jian. Mais lorsqu'on rencontre un ami ou un membre de sa famille, on le salue d'après la situation dans laquelle on se trouve.
1: Voilà, c'est là-dessus que s'achève notre cours de chinois. Comme d'habitude, on se quitte avec un petit test. Alors, comment dit-on en chinois « S'il vous plaît, où est la station de métro ?»
0: Si vous avez la réponse, envoyez-nous par email sur notre boîte en ligne crifra.com.cn. Et pour plus d'infos, vous pouvez consulter notre site internet french.cri.cn. Au revoir.
1: Allez, au revoir, à la prochaine.
4: Voilà, c'est la fin de cette émission. Merci de l'avoir suivi. On se retrouve dans une nouvelle émission de Classico. Au revoir et salut!

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0: Vous êtes sur CGTN français, bonjour à tous. À la une de cette édition, le président chinois Xi Jinping a répondu à un groupe de jeunes étudiants universitaires américains qui lui avaient écrit. Ces étudiants ont participé à l'événement intitulé « Créateur d'avenir 2026, circuit de la jeunesse Chine-États-Unis pour un avenir partagé en Asie-Pacifique », ainsi qu'à d'autres événements d'échange en Chine. Ils se disent ravis d'avoir reçu la réponse du président Xi et espèrent que des échanges similaires entre la Chine et les États-Unis se poursuivront.
1: En réalité, je n'ai vraiment appris beaucoup de choses sur la Chine qu'à travers les cours, mes études et mes lectures. Mais m'y rendre et découvrir la Chine sur place, c'était tout à fait différent. On ne sait jamais vraiment à quoi ressemble une culture tant qu'on n'y est pas allé pour la découvrir par soi-même. Alors, aller là-bas, fouler le sol chinois, parler aux gens et découvrir leur quotidien, ça m'a apporté bien plus que tout ce que j'aurais pu apprendre dans un livre. On lui a donc écrit une lettre parce qu'on voulait en quelque sorte l'aider à réaliser à quel point l'expérience à laquelle on a pu participer était incroyable et lui dire qu'on a besoin de plus d'occasions comme celle-là.
2: Une fois sur place, j'ai découvert que nous étions en réalité bien plus proches les uns des autres que nous ne le pensions. Nous avons constaté que les étudiants américains et chinois étaient incroyablement proches les uns des autres. Nous avons le même sens de l'humour, les mêmes sources de stress et nous partageons tant de points communs dont nous n'avions tout simplement pas conscience. Je pense que ce sera une formidable opportunité, notamment parce que nous pourrons poursuivre les discussions sur un avenir commun entre nos deux nations, d'autant plus que, vu la situation mondiale actuelle, nous souhaitons vraiment tisser des liens solides avec d'autres pays en ce moment.
1: J'étais vraiment enthousiaste. Ça semblait un peu surréaliste de savoir qu'une personnalité aussi éminente lisait réellement ce que nous avions écrit. Donc, oui, je dirais que surréaliste est le mot qui décrit le mieux ce sentiment. Je pense notamment au moment où il a souligné à quel point il était important de poursuivre cet échange. Et cela m'a fait penser aux étudiants que nous avons rencontrés et à la nécessité de préserver les liens d'amitié que nous avons tissés pendant ce voyage, car c'était là tout l'intérêt de ce séjour, découvrir véritablement la culture de l'autre.
0: Elon Musk, PDG de Tesla, salue les progrès remarquables réalisés par la Chine et l'amélioration du niveau de vie au fil des ans, attribuant cette croissance rapide au leadership du président Xi Jinping. Il s'est entretenu avec China Media Group au siège technique de son entreprise située dans la Silicon Valley à la veille de la visite du président Xi Jinping aux États-Unis.
3: J'ai en effet pu constater de mes propres yeux le développement rapide de la Chine. Si vous visitez la Chine, vous constaterez des changements considérables d'année en année. Et ces évolutions sont clairement visibles, même en l'espace d'une seule année, comme en témoignent les nouveaux bâtiments et les nouvelles infrastructures. Il suffit de se promener dans la rue pour ressentir véritablement la prospérité croissante du peuple chinois. Cette transformation a été menée à bien sous la direction du président Xi Jinping, qui a obtenu des résultats exceptionnels et qui est un dirigeant tout à fait remarquable.
0: Et notre collègue Tian Wei s'est entretenu avec Sean Stein, président du Conseil commercial États-Unis-Chine. Selon lui, de plus en plus d'entreprises américaines

0: cherche à nouer des partenariats avec des entreprises chinoises, à apprendre de leurs atouts et à tirer parti des avancées observées en Chine pour rester compétitive à l'échelle mondiale.
1: Le marché chinois reste-t-il important pour les entreprises américaines?
2: Laissez-moi vous raconter une anecdote qui me semble vraiment importante. En effet, lorsque j'ai commencé à venir en Chine il y a 25 ans, je ne me souviens d'aucune entreprise américaine qui aurait dit « Vous savez quoi, j'adore vraiment mon partenaire de co-entreprise. Je suis tellement content d'avoir un partenaire de co-entreprise. » On n'entendait pas cela très souvent car le partenaire chinois n'apportait pas grand-chose. Aujourd'hui, ce que nous constatons, c'est que les entreprises américaines qui s'implantent en Chine pourraient très bien s'en sortir seules, mais elles se disent « Pourquoi le ferions-nous ? » Nous voyons en effet de grandes forces chez les entreprises chinoises. Nous voulons le bon partenaire, qu'il s'agisse d'un partenaire de co-entreprise ou d'un partenaire stratégique. Auparavant, on disait que les entreprises venaient en Chine pour le marché chinois. Et aujourd'hui, je réprimande les gens, car si les entreprises sont bien ici pour le marché, ce n'est plus ce qui importe en 2026. Elles sont ici parce que, comme l'a montré notre dernière enquête, la Chine constitue un élément essentiel de leur compétitivité mondiale. On ne peut pas observer tous les changements qui s'opèrent ici et se dire « Vous savez quoi, nous n'allons pas y prendre part et malgré tout rester compétitifs à l'échelle mondiale. » La véritable tendance que nous observons, dont parlent nos entreprises, dont parle notre conseil d'administration, dont parlent nos PDG et dont ils discutent entre eux, c'est de savoir comment tirer parti de ce qui se passe en Chine, en tirer des enseignements, nouer des partenariats avec elles et utiliser tout cela pour maintenir et renforcer notre compétitivité à l'échelle mondiale.
0: La première ministre japonaise Sanae Takaichi a appelé à la suppression rapide des clauses sur les États ennemis de la Charte des Nations Unies. La Chine affirme que ces clauses ont pour but d'empêcher que le fascisme et le militarisme ne menacent à nouveau la paix et la sécurité internationale.
2: Le Japon a rejoint les Nations Unies à condition de reconnaître les crimes du militarisme et d'accepter l'intégralité de la Charte des Nations Unies. Les clauses sur les États ennemis de la Charte des Nations Unies constituent d'importantes dispositions institutionnelles visant à empêcher que le fascisme et le militarisme ne constituent à nouveau une menace pour la paix et la sécurité internationale et à fournir d'importantes garanties institutionnelles pour le maintien de l'ordre international d'après-guerre. Ces clauses restent tout à fait d'actualité. La Chine exhorte le Japon à tirer les leçons de l'histoire, à mener une réflexion approfondie et à gagner la confiance de ses voisins asiatiques et de la communauté internationale par des actions concrètes.
0: Et la Banque asiatique de développement a légèrement revu à la hausse ses prévisions de croissance pour 2026 concernant les pays en développement d'Asie et du Pacifique, les portant à 5% contre 4,9% annoncé en juillet. Cette institution multilatérale basée à Manille cite des investissements dynamiques, des mesures de relance gouvernementale et des exportations technologiques robustes comme principaux moteurs de la croissance dans la région. Elle met toutefois en garde contre certains risques tels que la crise énergétique prolongée, la résurgence des risques sur les marchés financiers. La BAD a également maintenu inchangées ses prévisions pour 2027 à 5,1%. Le Forum Chine-Europe 2026 sur les talents s'est ouvert à Beijing, réunissant des responsables politiques, des diplomates, des universitaires et des chefs d'entreprise pour discuter de la coopération en matière de talents à l'ère de l'intelligence artificielle.
3: Vin Li, membre du bureau politique du comité central du Parti communiste chinois et secrétaire du comité municipal du PCC de Beijing, a pris la parole lors de la cérémonie d'ouverture aux côtés de Stephen Jackson, coordinateur résident des Nations Unies en Chine. Les maires de Beijing et de Zagreb ont tous deux pris part au forum, co-organisé par le bureau municipal des ressources humaines de Beijing et le groupe ADECO. La rencontre comprenait 6 sessions thématiques. Par ailleurs, l'indice mondial de rétention des talents dans les villes 2026 a été publié par l'Institut de Beijing pour la stratégie de développement des talents et Springer Nature. Ce rapport classe Beijing en 5e position pour la 7e année consécutive, tandis que Shanghai occupe la 9e place. Une alliance sino-européenne de groupes de réflexion sur les talents, ainsi que le programme Spark pour les jeunes innovateurs du monde entier, ont également été lancés à Beijing.
4: Ouais, l'intelligence artificielle est en train de changer évidemment le monde du travail. Et c'est à nous, leaders, de faire en sorte que les employés, les populations en général, sont prêtes à relever ce défi. Je pense à un triangle d'or, si je puis l'appeler ainsi, avec les compagnies, les entreprises qui développent, qui forment, qui continuent à développer leurs employés, les gouvernements qui, eux, sont responsables finalement de certifier ces formations, surtout

0: celle de, et c'est ça le troisième volet de ce triangle, des apprentissages respectivement du monde académique. Et c'est ce triangle finalement avec ces trois parties prenantes qui arriveront à relever le défi de ce reskilling, upskilling, comme on l'appelle en anglais, la formation continue de l'ensemble des employés. Le China Europe Talent Forum a été formé, a été constitué en 2018, donc il y a 6 ans de cela, avec l'objectif de s'assurer qu'entre la Chine et l'Europe, on puisse collaborer pour le développement du talent. Et c'est ainsi qu'on a réussi à réunir non seulement le monde des affaires, mais également les académiques et les gouvernements. Et ce qu'on ambitionne à l'avenir, c'est véritablement qu'on trouve des solutions ensemble avec ces trois parties prenantes pour la formation, pour le développement des talents à travers les frontières. Nous avons l'opportunité l'année prochaine d'aller à Berlin, effectivement, ce qui est fantastique parce que nous étions à Madrid l'année passée, cette année à Pékin, et à l'inverse de ce qui s'est passé au début du China Europe Talent Forum, on était en Suisse, on partait à Pékin, on revenait en Suisse. Là, on est en train d'appliquer d'autres cités européennes. Et l'ambition, finalement, c'est d'assurer que nous puissions collaborer avec d'autres pays européens et de véritablement créer ce pont entre la Chine et l'Europe.
1: Ce sont les personnes qui, en fin de compte, sont responsables du progrès. On parle beaucoup en ce moment de technologie. Et bien sûr, l'innovation technologique façonnera l'avenir. Mais qui guidera cet avenir? Ce sont les personnes. Nous sommes confrontés à des problèmes de conflit, de changement climatique. Ce sont là autant de problèmes que nous devons gérer ensemble. En fin de compte, nous avons donc besoin d'une coopération internationale autour des talents afin que ceux-ci puissent s'épanouir, prospérer et profiter à tous. Il est extrêmement important que ces deux grandes régions du monde, l'Europe et la Chine, dialoguent. Et quel meilleur sujet de dialogue que les talents? Ces deux régions du monde abritent certaines des meilleures universités au monde, certaines des plus grandes entreprises au monde. Elles partagent de nombreuses expériences communes et ont beaucoup à apprendre l'une de l'autre. En tant qu'Irlandais, en tant qu'Européen et surtout en tant qu'officiel des Nations Unies, je suis ravi de voir cela se concrétiser aujourd'hui.
2: Et China Media Group a présenté un nouvel ensemble de produits audiovisuels consacrés aux thématiques sur l'agriculture, les zones rurales et les agriculteurs, parmi eux 52 œuvres exceptionnelles, visent à présenter une image complète des scènes de récolte abondante à travers les vastes régions de la Chine et à mettre en lumière les nouvelles dynamiques des thématiques sur l'agriculture, les zones rurales et les agriculteurs à la nouvelle ère. Le 21 septembre, les programmes d'information en anglais de CGTN, chaîne du groupe China Media Group, ont officiellement commencé à être diffusés sur la chaîne TV2 de la Zambia National Broadcasting Corporation.
3: Depuis le 21 septembre, la chaîne TV2 de la ZNBC diffuse Africa Live, une émission d'actualité et d'information produite quotidiennement par CGTN Africa. C'est la première fois que des programmes d'information de CMG sont diffusés sur une chaîne de télévision grand public zambienne. Par ailleurs, la chaîne rediffusera chaque semaine des émissions phares de CGTN Africa, telles que Talk Africa et Faces of Africa. Ces dernières années, CMG et la ZNBC n'ont cessé d'approfondir leur coopération médiatique. La ZNBC a fréquemment diffusé des contenus de haute qualité produits par CMG, notamment le gala de la fête du printemps, des documentaires illustrant les réalisations de la coopération sino-africaine, ainsi que des films et séries doublées. La ZNBC bénéficie d'une large audience locale et exploite actuellement 4 chaînes de télévision. Yvette Chandard, responsable des affaires institutionnelles de la ZNBC, a souligné que cette année marquait l'année des échanges humains entre la Chine et l'Afrique et que la coopération entre CMG et la ZNBC enrichissait non seulement la programmation locale, mais renforçait également la compréhension mutuelle entre les peuples zambiens et chinois.
4: Nous sommes ravis de pouvoir, grâce à ces programmes, échanger de nombreuses informations culturelles entre les communautés zambiennes et chinoises. Nous sommes très reconnaissants et je tiens à profiter de cette occasion pour remercier CGTN. La ZNBC souhaite proposer des contenus variés. Au-delà des actualités et des autres programmes que nous produisons, nous voulons que le peuple zambien puisse découvrir ce qui se passe ailleurs dans le monde, en particulier en ce qui concerne un partenaire clé comme la Chine.
2: Et c'est la fin de cette édition. Merci de votre attention. Je vous retrouve tout à l'heure pour le prochain journal.

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8: Bonjour à tous et bienvenue dans notre émission Carnet de route. Aujourd'hui, nous consacrons cette émission à une destination fascinante et peut-être inattendue, la Chine en hiver. Pour nous guider dans cette exploration, j'ai le plaisir d'accueillir Rogo, qui a vécu plusieurs années en Chine et parcouru ce pays immense pendant les saisons hivernales. Bonjour Rogo.
9: Bonjour Manon et bonjour à tous nos auditeurs. C'est un véritable plaisir d'être avec vous pour partager cette passion pour la Chine hivernale. Une facette du pays que beaucoup d'amis étrangers ne connaissent pas encore.
8: Oui, je pense que la plupart des amis étrangers, quand ils viennent en Chine, c'est en été, pendant les vacances d'été. En effet, quand on pense à la Chine, on imagine plutôt la Grande Muraille sous le soleil d'été ou les jardins de Suzhou au printemps. Mais pourquoi nous recommandez-vous spécifiquement l'hiver, Rogo ?
9: Vous savez, Manon,
8: oui.
9: La Chine en hiver, c'est comme un pays différent.
8: Pourquoi?
9: Prenez Paris. Elle n'est pas la même ville en été et en hiver, n'est-ce pas?
8: Oui, tout à fait.
9: Et la Chine, c'est pareil, Manon, mais à une échelle monumentale. L'hiver, il révèle une atmosphère unique. Les temples centenaires sous la neige, les rues animées par le préparatif du nouvel an chinois, les sources chaudes fumant dans l'air glacé. C'est une expérience sensorielle extraordinaire. De plus, c'est une période où les sites touristiques sont moins fréquentés, ce qui permet une expérience plus authentique. Les prix sont généralement plus bas, sauf pendant le Nouvel An chinois. Et puis, c'est l'occasion de découvrir une culture hivernale très riche, avec ses traditions culinaires, ses activités spécifiques et ses célébrations.
8: Parlez-nous du célèbre festival de Harbin, Rogo. Je crois que ça doit être la première ville que vous allez nous présenter. Harbin est incontournable pour la Chine hivernale.
9: Harbin, voilà. Donc, imaginez une ville entière qui se transforme en royaume de glace. C'est un peu comme si on construisait Versailles en glace. Mais encore plus grandiose, Harbin est surnommée la Moscou de l'Orient en raison de son architecture influencée par la Russie au début du XXe siècle. Le Festival international des sculptures sur glace et neige est vraiment unique au monde. Ce festival, Manon, se subdivise en trois sites principaux. Les plus impressionnants est Ice and Snow World. Un monde de la glace et de la neige. Une véritable ville de glace. Les blocs sont extraits de la rivière Songhua, gelés, et les bâtiments peuvent atteindre 50 mètres de hauteur. Les soirs, ils sont illuminés de l'intérieur par des LED multicolores, créant un spectacle absolument féerique.
8: Impressionnant. Hein? Et comment se déroule une visite type de ce festival international de sculpture sur glace?
9: Ah ben non, je conseille toujours de commencer par Sand Island, ou île du soleil, où se trouvent les sculptures de neige monumentales.

0: fascinant de voir ces artistes internationaux transformer d'immenses blocs de neige en véritables œuvres d'art. Certaines peuvent atteindre la hauteur d'un immeuble de 4 étages.
1: 4 étages, c'est immense.
0: L'après-midi, Manon, je suggère une promenade sur la célèbre rue piétonne Zhongyang.
1: Oui, la rue piétonne Zhongyang.
0: C'est un peu les Champs-Élysées de Harbin avec son architecture russe magnifique. On y trouve des charmants cafés où se réchauffer avec un chocolat chaud ou plus local, un thé au gingembre. Mais le véritable spectacle commence à la tombée de la nuit à Ice and Snow World. Imaginez des palais de glace de plusieurs dizaines de mètres de haut, illuminés de l'intérieur par des LED multicolores. C'est absolument magique.
1: Ces températures extrêmes ne sont-elles pas un frein pour les visiteurs, même si c'est vraiment trop beau?
0: Il faut effectivement bien se préparer, car les températures peuvent descendre jusqu'à moins 30 degrés Celsius, parfois même moins 35 degrés Celsius.
1: On va être gelé.
0: Oui, donc, mais comme on dit souvent en montagne, il n'y a pas de mauvais temps que de mauvais équipements. Le secret, c'est le système de 3 couches.
1: Et la première couche,
0: voilà, la première couche, Manon, c'est votre deuxième peau sous vêtements thermiques en matière technique. La deuxième couche, c'est l'isolation, une bande polaire ou de la laine mérinos. Enfin, la couche externe doit être vraiment imperméable et coupe-vent. N'oubliez pas les extrémités, bonnet, écharpe, gants et surtout des bonnes bottes imperméables.
1: Et là, je devrais vous livrer un petit secret des jeunes Chinois. C'est que les jeunes Chinois utilisent beaucoup les petits chauffements jetables qu'on peut glisser dans les poches ou les gants. C'est très efficace, je vous assure. Bon, vous êtes en train de suivre notre émission destinée à la Chine en hiver. Pour nous guider dans cette exploration, on a le plaisir d'accueillir Rogo, qui a vécu plusieurs années en Chine et a parcouru ce pays immense pendant les saisons hivernales. On va faire une pause musicale avant de poursuivre notre émission.

0: Vous écoutez Carnet de route, merci de nous rejoindre après la pause musicale. On va poursuivre notre découverte de la Chine en hiver. Bon, Rogo, comme vous avez dit qu'il n'y a pas de mauvais temps, que de mauvais équipements, et avec tous les équipements, il n'y aura jamais de mauvais temps. Et au-delà de Harbin, Rogo, et quelles sont les autres destinations hivernales à ne pas manquer en Chine?
1: Oui, il faut dire que la Chine offre une diversité incroyable de destinations hivernales. Prenez Huangshan, la montagne jaune. Ah. En hiver, ces pics rochers émergent d'une mer de nuages avec les pins enneigés qui ressemblent à des tableaux traditionnels chinois. C'est absolument magique au lever du soleil. Pour les amateurs de ski, la Chine s'est complètement transformée depuis les Jeux Olympiques de 2022. La station de Yabouli, dans le nord-est, propose des pistes qui n'ont rien à envier à nos stations alpines. Ce qui est fascinant maintenant, c'est le mélange entre équipements ultra-modernes et touches traditionnelles chinoises. Plus au nord, dans le Xinjiang, la route de la soie prend une dimension magique en hiver. Les oasis gelées, les caravansérails enneigés, c'est un autre visage de la Chine fascinant et méconnu.
0: Ah, en Chine hivernale, plein de choses à découvrir, hein. Les oiseaux gelés, et les marchés enneigés, et puis il y a aussi des festivals, c'est très intéressant. Mais Rogo, quand on parle du tourisme, on peut pas le faire sans parler de la gastronomie. Alors parlons de la gastronomie hivernale. Vous nous avez parlé beaucoup de beaux paysages. J'imagine qu'elle est très différente de ce qu'on trouve le reste de l'année, n'est-ce pas?
1: Absolument, Manu. La gastronomie hivernale chinoise, c'est toute une philosophie. Prenez le pot, le hot pot par exemple. Ce n'est pas qu'un simple repas. C'est une véritable expérience sociale. Imaginez une grande marmite bouillonnante au centre de la table, comme une fondue chinoise, mais avec une richesse de saveurs incroyables. À Chongqing, le hot pot est très épicé, presque volcanique.
0: Oh là là.
1: À Beijing, il est plus raffiné, souvent à base de bouillon de mouton. En Mongolie intérieure, on le prépare directement sur un poêle traditionnel. Chaque région maintenant a sa spécialité et chaque famille ses secrets. Les rues des villes chinoises en hiver sont remplies d'odeurs alléchantes. Marrons grillés, patates douces cuites dans des fours de terre, brochettes d'agneau épicées. C'est un festival pour les sens.
0: Oui, c'est ça. Hein, on les trouve aussi dans les ruines de Pékin. Et cette gastronomie, est-elle liée à la médecine traditionnelle chinoise?
1: Tout à fait, Manon. Selon la médecine traditionnelle chinoise, l'hiver est la saison où il faut nourrir les yang. Les herboristes préparent des toniques spéciaux et chaque région a ses propres remèdes. À Beijing, j'ai découvert les tang du petit déjeuner, une soupe nourrissante préparée avec des ingrédients spécifiques, gingembre, jujube rouge, baie de goji. C'est à la fois délicieux et bénéfique pour la santé.
0: Oui, exactement. C'est pour ça qu'on dit que la gastronomie hivernale chinoise, c'est toute une philosophie chinoise. Il y a le yang ying. En hiver, il faut surtout nourrir le yang. La soupe que vous mentionnez, hein, il y a beaucoup de restaurants offrent ce genre de soupe aux clients en hiver. Ensuite, on va parler du Nouvel An chinois, aux fêtes du printemps, comme c'est au plein milieu de l'hiver. Et avant de poursuivre notre émission, on va marquer une pause musicale.

0: Vous écoutez Carnet de route, merci de nous rejoindre après la pause musicale. Aujourd'hui, on va découvrir ensemble la Chine hivernale, Rogo, le nouvel an chinois. Et comment se vit cette fête quand on est voyageur? Parce que le nouvel an, ça se trouve en plein milieu de l'hiver. Hein.
1: Oui, le nouvel an chinois ou fête du printemps, c'est un peu Noël. Hein. Les jours de l'an et la fête des familles réunies en une seule célébration. Et les festivités durent officiellement 15 jours, mais l'ambiance festive commence bien avant. Je conseille à cette période-là de choisir une ville comme base pendant le premier jour. Oui, Beijing est idéal parce que les temples organise des foires du temple traditionnel avec des spectacles d'art populaire, de l'artisanat, des spécialités culinaires. Le temple des lamas, par exemple, est magnifique pendant cette période. Les fidèles viennent brûler de l'encens pour la nouvelle année. Des lanternes rouges se balancent dans le vent d'hiver.
0: Parlons des arts traditionnels chinois en hiver. Y a-t-il des expressions artistiques particulières à cette saison?
1: La peinture traditionnelle à l'encre considère que peindre la neige est l'un des exercices les plus difficiles. Il faut suggérer les blancs sans utiliser des blancs. C'est le papier vierge qui représente la neige et l'encre noire qui dessine les contours et les ombres. C'est un peu philosophique. Hein? L'hiver est aussi la saison de l'opéra par excellence. Dans les théâtres traditionnels de Beijing, maintenant, même si on ne comprend pas les paroles, la beauté des costumes et l'acrobatie des artistes sont époustouflantes. C'est aussi la saison des arts populaires. Calligraphie, découpage du papier, fabrication des lanternes, etc.
0: Et qu'en est-il des célébrations plus locales, moins touristiques? Je pense qu'il y en a aussi.
1: Oui, dans le Yunnan, par exemple, le village Naxi célèbre le festival du feu en plein hiver. C'est une cérémonie ancestrale où le villageois saute par-dessus des brasiers pour se purifier. Le contraste entre le feu et la neige environnante est saisissant. Dans le Guizhou, le village Miao ont une fête du Nouvel An unique. Les femmes portent leur parure en argent traditionnel qui teinte quand elles dansent dans la neige. La musique des carillons d'argent résonnant dans les montagnes enneigées reste l'un de mes plus beaux souvenirs, Manon.
0: Ok. Et la modernité chinoise s'adapte-t-elle à ces traditions?
1: De façon très créative. Les centres commerciaux intègrent maintenant des espaces dédiés à la médecine traditionnelle. Les applications de livraison proposent des menus spéciaux santé hivernale. Le jeune chinois redécouvre ses traditions avec un regard nouveau. J'ai vu des cafés branchés qui proposent des boissons fusion. Imaginez maintenant une latte au gingembre et aux herbes traditionnelles servie dans une tasse design inspirée de la porcelaine Ming.
0: Alors, c'est la fusion entre la tradition et la modernité. Donc, on peut aussi dire que ces deux aspects de la Chine hivernale, le côté moderne et le côté traditionnel. Bon, on va marquer une pause musicale avant de poursuivre notre émission.

0: Vous écoutez Carnet de route. Aujourd'hui, on va partir à l'exploration de la Chine hivernale. Et pour les aspects pratiques, et quels conseils donneriez-vous concernant l'hébergement?
1: Il y a maintenant des options fascinantes. Dans le nord, certains hôtels proposent des chambres dans des yourtes modernisées. À Harbin, on peut même dormir dans un hôtel de glace.
0: Un hôtel de glace?
1: Oui.
0: Oui.
1: Et je recommande particulièrement les Minsu, ces maisons d'hôtes dans des anciennes demeures rénovées. À Pingyao, j'ai séjourné dans une maison de la dynastie Qing transformée en boutique-hôtel. Le chauffage par les sols traditionnels Kang avait été maintenu, mais modernisé. C'est le parfait mélange entre confort moderne et authenticité.
0: Et pour les déplacements en hiver?
1: Oui, la Chine dispose d'un excellent réseau ferroviaire à grande vitesse qui fonctionne très bien en hiver. Les trains sont ponctuels, confortables et bien chauffés de Beijing à Shanghai. C'est à peine plus de 4 heures de voyage. Un conseil important, Manon. Téléchargez l'application Didi, l'équivalent d'Uber en Chine, qui propose une version en anglais. C'est très utile pour les déplacements en ville.
0: Ah, c'est un conseil très utile pour les touristes qui voyagent en Chine, surtout en hiver, comme c'est pas agréable d'attendre longtemps ou bien de marcher longtemps dans le froid.
1: Et surtout, n'oubliez pas de vous familiariser avec les systèmes de paiement mobile. Ils sont omniprésents en Chine.
0: Oui, même chez les petits vendeurs, on paye avec Alipay,
1: WeChat Pay, voilà.
0: Une dernière,
1: le plus populaire.
0: Oui, une dernière question plus personnelle. Qu'est-ce qui vous a le plus surpris dans votre découverte de la Chine hivernale, Rogo?
1: Ah, merci pour la question. Je dirais que ce qui m'a le plus surpris, c'est la façon dont les Chinois célèbrent la vie, même dans le froid le plus intense. Je me souviens d'une soirée à Harbin, il faisait moins 30 degrés Celsius, et pourtant les rues étaient pleines de gens qui dansaient, chantaient, mangeaient en plein air. Mais mon souvenir le plus touchant reste une rencontre dans un petit village de Heilongjiang. Là-bas, il y avait une famille qui m'avait invité à participer à la préparation des raviolis pour le nouvel an. Trois générations maintenant réunies autour de la table, appliaient des centaines de raviolis en discutant et riant. La grand-mère ne parlait pas un mot.

0: mots de français ou d'anglais, mais elle corrigeait patiemment ma technique de pliage avec des sourires et des gestes. C'est ça la vraie Chine hivernale, la chaleur humaine qui défie les froids.
1: Ah, une magnifique conclusion pour cette émission, Rocco. Et chers auditeurs, nous arrivons au terme de cette émission. Et Rocco, merci infiniment pour ce voyage passionnant à travers la Chine hivernale.
0: Merci à vous aussi, Manon. J'aimerais conclure ces programmes avec un proverbe chinois qui dit qu'en hiver, on étudie, au printemps, on laboure, en été, on sue, en automne, on récolte. L'hiver chinois est une invitation à la découverte, à l'apprentissage et surtout à la rencontre.
1: Magnifique, Rocco. Maintenant, vous êtes un vrai chinois. Et si je traduis en chinois, c'est « Dong tian du shu, chun tian geng yun, xia tian liu han, qiu tian shou huo ». Chers auditeurs, merci de nous avoir suivis dans cette exploration de la Chine hivernale. À bientôt pour de nouvelles découvertes. Tout de suite, cours de chinois avec Xiao Dan et Thomas, juste après une pause musicale.

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2: Bonjour tout le monde et bienvenue pour notre cours de chinois quotidien. Je suis Xiao Tai.
0: Salut, mais moi c'est toujours Thomas et c'est toujours de votre apprenti étudiant chinois, on va dire ça.
2: Ouais, et la dernière fois nous avons appris les différentes expressions pour partir.
0: Ok, maintenant on va aborder d'autres phrases, mais je ne me rappelle pas bien. Comment dit-on en chinois « il est tard, on doit partir » ?
2: Écoutez bien. 时间不早了，我们该走了。
0: 时间不早了，我们该走了。
2: Encore une fois, 时间不早了。
0: 时间不早了，
2: 我们该走了。
0: 我们该走了。
2: Très bien. Alors, 时间 ça veut dire le temps.
0: 时间
2: 不早了 un peu tard.
0: 不早了。
2: 我们 nous.
0: 我们
2: 该走了 devoir partir.
0: 该走了。Et maintenant, comment prendre congé ? Comment dit-on au revoir en chinois ?
2: 再见。
0: 再见。Et maintenant, comment on dit en chinois ? Prends soin de toi.
2: 多保重。Ou tout simplement, 保重。
0: Bao Zhong. Et la dernière question, comment dit-on ? Restons en contact, gardons contact.
2: On dit en chinois, Bao Chi Lian Si.
0: Bao Chi Lian Si. Voilà, et maintenant on va l'écouter concrètement à travers les dialogues qu'on a écoutés déjà la dernière fois.
3: 对话一。
4: 时间不早了，我们该走了。
3: 欢迎你以后常来。
4: 谢谢招待，再见。
3: 再见。对话二。
4: 我们回去了。
3: 我送送你们。
4: 多保重。
3: 对话三。
4: 回去吧。有空给我打电话。
3: 嗯，保持联系，多保重。
2: Nous allons aborder les différentes phrases pour demander de l'aide. On commence dès maintenant. 你能帮我一个忙吗 ？Ce qui veut dire, pourriez-vous me donner un coup de main？ 当然可以 ，bien sûr。能帮我照张相吗 ？Pourriez-vous prendre une photo pour moi？
0: En général, soit au supermarché, à la banque ou encore au restaurant, on a toujours besoin d'aide. En français, on peut dire « Pourriez-vous me donner un coup de main ?» Et quelle est la phrase correspondante en chinois ?
2: On peut dire « 能帮我一个忙吗?»« 你 », ça veut dire « tu ».«
0: 你 ».
2: Et « 能 », c'est-à-dire « pouvoir faire quelque chose ».«
0: 能 ».«
2: 帮我 », ce qui veut dire « me donner un coup de main ».«
0: 帮我 ».«
2: 帮 » signifie « aider ».«
0: 帮 ». »«
2: 我 », moi ».
0: Wow.
2: Alors, 帮我, m'aider.
0: 帮我.
2: Ensuite, on a 一个 qui signifie un.
0: 一个.
2: Et n'oublie pas, 一 veut dire un quand ta 个 est un spécificatif.
0: 一个, donc ça correspond à un.
2: Oui. 忙 veut dire un coup de main.
0: 忙.
2: Ma veut dire que c'est une phrase interrogative.
0: Ma.
2: Répétons doucement cette phrase. 你能帮我一个忙吗？
0: 你能帮我一个忙吗
2: ？Très bien, Thomas. Et dans le dialogue suivant, Lily demande à son collègue de lui donner un coup de main. Faites attention à la manière dont elle pose la question.
3: 对话一。
4: 你能帮我一个忙吗？
3: 当然可以。
2: Très bien. Réécoutons cette phrase. 你能帮我一个忙吗？
0: 你能帮我一个忙吗？
2: 帮忙 veut dire aider.
0: 帮忙。
2: 帮我一个忙 veut dire donnez-moi un coup de main. 帮我一个忙。
0: 帮我一个。

0: Mang.
1: Donc, pourriez-vous me donner un coup de main? On dit en chinois, ni neng bang wo yi ge mang ma?
0: Ni neng bang wo yi ge mang ma.
1: Ni neng bang wo yi ge mang ma? Bien, et si la réponse est bien sûr, en chinois, tu pourrais dire dang ran ke yi.
0: Dang yan ke yi.
1: Dang ran signifie bien sûr.
0: Dang yan.
1: Ke yi veut dire pouvoir ou pouvoir faire quelque chose.
0: Ke yi.
1: Dang ran ke yi.
0: Dang yan ke yi.
1: Bien sûr. Et maintenant, réécoutons le premier morceau de dialogue.
2: 对话一.
3: ni neng bang wo yi ge mang ma?
2: 当然可以.
0: Alors, quelquefois, je me rends dans des parcs à Pékin qui sont magnifiques d'ailleurs, et je dois demander à des amis chinois de me prendre en photo. Mais comment faire?
1: Tu peux dire neng bang wo zhao zhang xiang ma?
0: Ok, on va répéter ça en morceaux toujours pour bien comprendre.
1: D'accord. Neng
0: Nang
1: bang
0: Bang
1: wo
0: Wo
1: zhao xiang.
0: Zhao Qiang.
1: Et faites attention, ici nous utilisons un spécificatif zhang dans cette phrase.
0: Chang.
1: Zhao zhang xiang.
0: Zhao zhang qiang.
1: Neng bang wo.
0: Nao bang wo.
1: Zhao zhang xiang ma?
0: Zhao zhang qiang ma.
1: Écoutons le deuxième dialogue.
2: 对话二.
3: Neng bang wo zhao zhang xiang ma?
2: 没问题.
0: Alors parfois, ce sont les Chinois qui nous aident, mais parfois, ça peut être moi. Et comment proposer de l'aide à un Chinois la phrase « Puis-je vous aider ?» Comment dit-on?
1: On dit « 我能帮助你吗? »
0: « 我能帮助你吗? »
1: « 我 » veut dire « moi, je »«
0: 我 »
1: « 能 » pouvoir »«
0: 能 »
1: « 帮助 » aider »«
0: 帮助 »
1: « 你 » vous ou tu »«
0: 你 »
1: Ma est mise à la fin de la phrase pour exprimer l'interrogation.
0: Ma.
1: Puis-je vous aider? 我能帮助你吗?
0: 我能帮助你吗?
1: Bon, maintenant nous passons au troisième dialogue.
2: 对话三.
3: 我能帮助你吗?
2: 我的相机不见了.
3: 别着急, 我帮助你找.
2: 你真好, 谢谢.
1: Alors, avant de partir pour notre rubrique ABC de la culture chinoise, nous allons réviser un peu ce que nous avons vu aujourd'hui.
0: Ok, nous allons réviser. Pourriez-vous me donner un coup de main? Ça se dit en chinois.
1: 你能帮我一个忙吗?
0: Ok, on va le répéter encore une fois pour les auditeurs.
1: 你能帮我一个忙吗?
0: Ok, autre phrase. Pourriez-vous me prendre en photo?
1: 能帮我照张相吗?
0: Ok, le terme prendre une photo en chinois, c'est quoi?
1: Ça veut dire 照张相.
0: Ok, et si tu veux offrir une aide à un Pékinois, alors tu peux dire
1: 我能帮助你吗?
0: Récoutons une fois ces dialogues.
2: 对话一.
3: 你能帮我一个忙吗?
2: 当然可以. 对话二.
3: 能帮我照张相吗?
2: 没问题. 对话三.
3: 我能帮助你吗?
2: 我的相机不见了.
3: 别着急, 我帮助你找.
2: 你真好, 谢谢.
1: Et voilà, c'était le troisième dialogue. Vous n'avez peut-être pas tout compris, ne vous inquiétez pas, je vais relire chaque phrase en chinois en vous donnant la compréhension en français. 我能帮助你吗? Puis-je t'aider? 我的相机不见了. Je ne trouve pas mon appareil photo. 别着急, 我帮助你找. Ne t'inquiète pas, je t'aide à le chercher. 你真好, 谢谢. Tu es gentille, merci.
0: Bon allez, trêve de cours aujourd'hui, on va faire une pause et on passe à notre rubrique ABC de la culture chinoise où on vous parle des coutumes dans ce pays.
1: Alors aujourd'hui, on va parler des relations de voisinage qui sont très importantes pour les Chinois. Par exemple, lors de conflits entre les couples, les voisins interviennent souvent jusqu'à ce que les colères s'apaisent. Et dans les familles où les couples travaillent tous, on peut laisser la clé de maison aux personnes âgées voisines et on peut leur demander de s'occuper de l'enfant qui revient de l'école. Cependant, aujourd'hui, de plus en plus de gens déménagent dans des appartements et il est possible que des gens qui habitent dans le même bâtiment ne se connaissent pas. Les relations s'en trouvent grandement modifiées, surtout parmi les personnes âgées. Dans le même temps, on commence à utiliser de nouveaux moyens de communication. Par exemple, les habitants de certains quartiers résidentiels échangent des informations et se communiquent par Internet.
0: Voilà, ainsi s'achève notre cours. Avant de se quitter, on se pose la question traditionnelle. Comment dire en chinois, pourriez-vous me donner un coup de main? Voilà, notre cours de chinois, c'est fini pour aujourd'hui. Merci encore de votre fidélité. Zaijian, et à bientôt.
1: Zaijian.

0: Voilà, notre émission d'aujourd'hui touche à sa fin. Merci de nous avoir suivis et à très bientôt.
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0: Vous êtes sur CGTN français, bonjour à tous. À la une de cette édition, le président chinois Xi Jinping a répondu à un groupe de jeunes étudiants universitaires américains qui lui avaient écrit. Ces étudiants ont participé à l'événement intitulé Créateurs d'avenir 2026, circuit de la jeunesse Chine-États-Unis pour un avenir partagé en Asie-Pacifique, ainsi qu'à d'autres événements d'échange en Chine. Ils se disent ravis d'avoir reçu la réponse du président Xi et espèrent que des échanges similaires entre la Chine et les États-Unis se poursuivront.
1: En réalité, je n'ai vraiment appris beaucoup de choses sur la Chine qu'à travers les cours, mes études et mes lectures. Mais m'y rendre et découvrir la Chine sur place, c'était tout à fait différent. On ne sait jamais vraiment à quoi ressemble une culture tant qu'on n'y est pas allé pour la découvrir par soi-même. Alors, aller là-bas, fouler le sol chinois, parler aux gens et découvrir leur quotidien, ça m'a apporté bien plus que tout ce que j'aurais pu apprendre dans un livre. On lui a donc écrit une lettre parce qu'on voulait en quelque sorte l'aider à réaliser à quel point l'expérience à laquelle on a pu participer était incroyable et lui dire qu'on a besoin de plus d'occasions comme celle-là.
2: Une fois sur place, j'ai découvert que nous étions en réalité bien plus proches les uns des autres que nous ne le pensions. Nous avons constaté que les étudiants américains et chinois étaient incroyablement proches les uns des autres. Nous avons le même sens de l'humour, les mêmes sources de stress et nous partageons tant de points communs dont nous n'avions tout simplement pas conscience. Je pense que ce sera une formidable opportunité, notamment parce que nous pourrons poursuivre les discussions sur un avenir commun entre nos deux nations, d'autant plus que, vu la situation mondiale actuelle, nous souhaitons vraiment tisser des liens solides avec d'autres pays en ce moment.
1: J'étais vraiment enthousiaste. Ça semblait un peu surréaliste de savoir qu'une personnalité aussi éminente lisait réellement ce que nous avions écrit. Donc, oui, je dirais que surréaliste est le mot qui décrit le mieux ce sentiment. Je pense notamment au moment où il a souligné à quel point il était important de poursuivre cet échange. Et cela m'a fait penser aux étudiants que nous avons rencontrés et à la nécessité de préserver les liens d'amitié que nous avons tissés pendant ce voyage, car c'était là tout l'intérêt de ce séjour, découvrir véritablement la culture de l'autre.
0: Elon Musk, PDG de Tesla, salue les progrès remarquables réalisés par la Chine et l'amélioration du niveau de vie au fil des ans, attribuant cette croissance rapide au leadership du président Xi Jinping. Il s'est entretenu avec China Media Group au siège technique de son entreprise située dans la Silicon Valley à la veille de la visite du président Xi Jinping aux États-Unis.
3: J'ai en effet pu constater de mes propres yeux le développement rapide de la Chine. Si vous visitez la Chine, vous constaterez des changements considérables d'année en année. Et ces évolutions sont clairement visibles, même en l'espace d'une seule année, comme en témoignent les nouveaux bâtiments et les nouvelles infrastructures. Il suffit de se promener dans la rue pour ressentir véritablement la prospérité croissante du peuple chinois. Cette transformation a été menée à bien sous la direction du président Xi Jinping, qui a obtenu des résultats exceptionnels et qui est un dirigeant tout à fait remarquable.
0: Et notre collègue Tian Wei s'est entretenu avec Sean Stein, président du Conseil commercial États-Unis-Chine. Selon lui, de plus en plus d'entreprises américaines cherchent à nouer des partenariats avec des entreprises chinoises, à prendre de leurs atouts et à tirer parti des avancées observées en Chine pour rester compétitives à l'échelle mondiale.
1: Le marché chinois reste-t-il important pour les entreprises américaines?
3: Laissez-moi vous raconter une anecdote qui me semble vraiment importante. En effet, lorsque j'ai commencé à venir en Chine il y a 25 ans, je ne me souviens d'aucune entreprise américaine qui aurait dit « Vous savez quoi, j'adore vraiment mon partenaire de co-entreprise. Je suis tellement content d'avoir un partenaire de co-entreprise. » On n'entendait pas cela très souvent car le partenaire chinois n'apportait pas grand-chose. Aujourd'hui, ce que nous constatons, c'est que les entreprises américaines qui s'implantent en Chine pourraient très bien s'en sortir seules, mais elles se disent « Pourquoi le ferions-nous ? » Nous voyons en effet de grandes forces.

0: chez les entreprises chinoises. Nous voulons le bon partenaire, qu'il s'agisse d'un partenaire de co-entreprise ou d'un partenaire stratégique. Auparavant, on disait que les entreprises venaient en Chine pour le marché chinois. Et aujourd'hui, je réprimande les gens, car si les entreprises sont bien ici pour le marché, ce n'est plus ce qui importe en 2026. Elles sont ici parce que, comme l'a montré notre dernière enquête, la Chine constitue un élément essentiel de leur compétitivité mondiale. On ne peut pas observer tous les changements qui s'opèrent ici et se dire, vous savez quoi, nous n'allons pas y prendre part et malgré tout rester compétitifs à l'échelle mondiale. La véritable tendance que nous observons, dont parlent nos entreprises, dont parle notre conseil d'administration, dont parlent nos PDG et dont ils discutent entre eux, c'est de savoir comment tirer parti de ce qui se passe en Chine, en tirer des enseignements, nouer des partenariats avec elle et utiliser tout cela pour maintenir et renforcer notre compétitivité à l'échelle mondiale.
1: La première ministre japonaise Sanae Takaichi a appelé à la suppression rapide des clauses sur les États ennemis de la Charte des Nations Unies. La Chine affirme que ces clauses ont pour but d'empêcher que le fascisme et le militarisme ne menacent à nouveau la paix et la sécurité internationale.
0: Le Japon a rejoint les Nations Unies à condition de reconnaître les crimes du militarisme et d'accepter l'intégralité de la Charte des Nations Unies. Les clauses sur les États ennemis de la Charte des Nations Unies constituent d'importantes dispositions institutionnelles visant à empêcher que le fascisme et le militarisme ne constituent à nouveau une menace pour la paix et la sécurité internationale et à fournir d'importantes garanties institutionnelles pour le maintien de l'ordre international d'après-guerre. Ces clauses restent tout à fait d'actualité. La Chine exhorte le Japon à tirer les leçons de l'histoire, à mener une réflexion approfondie et à gagner la confiance de ses voisins asiatiques et de la communauté internationale par des actions concrètes.
1: Et la Banque asiatique de développement a légèrement revu à la hausse ses prévisions de croissance pour 2026. Concernant les pays en développement d'Asie et du Pacifique, les portant à 5% contre 4,9% annoncé en juillet. Cette institution multilatérale basée à Manille cite des investissements dynamiques, des mesures de relance gouvernementale et des exportations technologiques robustes comme principaux moteurs de la croissance dans la région. Elle met toutefois en garde contre certains risques tels que la crise énergétique prolongée, la résurgence des risques sur les marchés financiers. La BAD a également maintenu inchangées ses prévisions pour 2027 à 5,1%. Le Forum Chine-Europe 2026 sur les talents s'est ouvert à Beijing, réunissant des responsables politiques, des diplomates, des universitaires et des chefs d'entreprise pour discuter de la coopération en matière de talents à l'ère de l'intelligence artificielle.
2: Vin Li, membre du bureau politique du comité central du Parti communiste chinois et secrétaire du comité municipal du PCC de Beijing, a pris la parole lors de la cérémonie d'ouverture aux côtés de Stephen Jackson, coordinateur résident des Nations Unies en Chine. Les maires de Beijing et de Zagreb ont tous deux pris part au forum, co-organisé par le bureau municipal des ressources humaines de Beijing et le groupe ADECO. La rencontre comprenait 6 sessions thématiques. Par ailleurs, l'indice mondial de rétention des talents dans les villes 2026 a été publié par l'Institut de Beijing pour la stratégie de développement des talents et Springer Nature. Ce rapport classe Beijing en 5e position pour la 7e année consécutive, tandis que Shanghai occupe la 9e place. Une alliance sino-européenne de groupes de réflexion sur les talents, ainsi que le programme Spark pour les jeunes innovateurs du monde entier, ont également été lancés à Beijing.
3: Ouais, l'intelligence artificielle est en train de changer évidemment le monde du travail. Et c'est à nous, leaders, de faire en sorte que les employés, les populations en général, sont prêtes à relever ce défi. Je pense à un triangle d'or, si je puis l'appeler ainsi, avec les compagnies, les entreprises qui développent, qui forment, qui continuent à développer leurs employés, les gouvernements qui, eux, sont responsables finalement de certifier ces formations, surtout celles de, et c'est ça le troisième volet de ce triangle, des apprentissages respectivement du monde académique. Et c'est ce triangle finalement avec ces trois parties prenantes qui arriveront à relever le défi de ce reskilling, upskilling, comme on l'appelle en anglais, la formation continue de l'ensemble des employés. Le China-Europe Talent Forum a été formé, a été constitué en 2018, donc il y a 6 ans de cela, avec l'objectif de s'assurer qu'entre la Chine et l'Europe, on puisse collaborer pour le développement du talent. Et c'est ainsi qu'on a réussi à réunir non seulement le monde des affaires, mais également les académiques et les gouvernements. Et ce qu'on ambitionne à l'avenir, c'est véritablement qu'on trouve des solutions ensemble avec ces trois parties prenantes pour la formation, pour le développement des talents à travers les frontières. Nous avons l'opportunité l'année prochaine d'aller à Berlin, effectivement. Ce qui est fantastique parce que nous étions à Madrid l'année passée, cette année à Pékin. Et à l'inverse de ce qui s'est passé au début du China-Europe Talent Forum, on était en Suisse, on partait à Pékin, on revenait en Suisse. Là, on est en train d'appliquer d'autres cités européennes. Et l'ambition, finalement, c'est d'assurer que nous puissions collaborer avec d'autres pays européens et de véritablement créer ce pont entre la Chine et l'Europe.
2: Ce sont les personnes qui, en fin de compte, sont responsables du progrès. On parle beaucoup en ce moment de technologie. Et bien sûr, l'innovation technologique façonnera l'avenir. Mais qui guidera cet avenir? Ce sont les personnes. Nous sommes confrontés à des problèmes de conflit, de changement climatique. Ce sont là autant de problèmes que nous devons gérer ensemble. En fin de compte, nous avons donc besoin d'une coopération internationale autour des talents afin que ceux-ci puissent s'épanouir, prospérer et profiter à tous. Il est extrêmement important que ces deux grandes régions du monde, l'Europe et la Chine, dialoguent. Et quel meilleur sujet de dialogue que les talents? Ces deux régions du monde abritent certaines des meilleures universités au monde, certaines des plus grandes entreprises au monde. Elles partagent de nombreuses expériences communes et ont beaucoup à apprendre l'une de l'autre. En tant qu'Irlandais, en tant qu'Européen et surtout en tant qu'officiel des Nations Unies, je suis ravi de voir cela se concrétiser aujourd'hui.
1: Et China Media Group a présenté un nouvel ensemble de produits audiovisuels consacrés aux thématiques sur l'agriculture, les zones rurales et les agriculteurs, parmi eux 52 œuvres exceptionnelles, visent à présenter une image complète des scènes de récolte abondante à travers les vastes régions de la Chine et à mettre en lumière les nouvelles dynamiques des thématiques sur l'agriculture, les zones rurales et les agriculteurs à la nouvelle ère. Le 21 septembre, les programmes d'information en anglais de CGTN, chaîne du groupe China Media Group, ont officiellement commencé à être diffusés sur la chaîne TV2 de la Zambia National Broadcasting Corporation.
0: Depuis le 21 septembre, la chaîne TV2 de la ZNBC diffuse Africa Live, une émission d'actualité et d'information produite quotidiennement par CGTN Africa. C'est la première fois que des programmes d'information de CMG sont diffusés sur une chaîne de télévision grand public zambienne. Par ailleurs, la chaîne rediffusera chaque semaine des émissions phares de CGTN Africa, telles que Talk Africa et Faces of Africa. Ces dernières années, CMG et la ZNBC n'ont cessé d'approfondir leur coopération médiatique. La ZNBC a fréquemment diffusé des contenus de haute qualité produits par CMG, notamment le gala de la fête du printemps, des documentaires illustrant les réalisations de la coopération sino-africaine, ainsi que des films et séries doublées. La ZNBC bénéficie d'une large audience locale et exploite actuellement 4 chaînes de télévision. Yvette Chandard, responsable des affaires institutionnelles de la ZNBC, a souligné que cette année marquait l'année des échanges humains entre la Chine et l'Afrique et que la coopération entre CMG et la ZNBC enrichissait non seulement la programmation locale, mais renforçait également la compréhension mutuelle entre les peuples zambiens et chinois.
4: Nous sommes ravis de pouvoir, grâce à ces programmes, échanger de nombreuses informations culturelles entre les communautés zambiennes et chinoises. Nous sommes très reconnaissants et je tiens à profiter de cette occasion pour remercier CGTN. La ZNBC souhaite proposer des contenus variés. Au-delà des actualités et des autres programmes que nous produisons, nous voulons que le peuple zambien puisse découvrir ce qui se passe ailleurs dans le monde, en particulier en ce qui concerne un partenaire clé comme la Chine.
1: Et c'est la fin de cette édition. Merci de votre attention. Je vous retrouve tout à l'heure pour le prochain journal.
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12: Bonjour à tous, bienvenue dans In Vivo. Notre invité d'aujourd'hui s'appelle Bastien Sioka, un ressortissant suisse actuellement tenancier de plusieurs parts dans la province du Guangdong où il vit son expérience d'entrepreneur après avoir travaillé dans plusieurs hôtels 5 étoiles à travers le monde. Il répondra aux questions de RCI, mais avant de vous embarquer dans l'univers du cocktail, place à présent à la chanson Wanmei Shenghuo, une vie parfaite, interprétée par le chanteur chinois Xu Wei, et on se retrouve juste après.

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1: De retour dans In Vivo, Bastien Choka est ancien élève de l'école hôtelière de Lausanne, l'une des meilleures institutions en gestion hôtelière dans le monde. Après avoir travaillé dans plusieurs hôtels 5 étoiles, Bastien est venu à Guangzhou, une métropole dans le sud de la Chine, pour y découvrir une culture autre que la sienne. Fasciné par le métier de barman, c'est dans un ancien quartier de cette ville chinoise que Bastien décide de créer en 2016 son premier bar cocktail Hope and Sesame. En collaboration avec son camarade classe à Lausanne, Andrew Roux, son bar a vite gagné en notoriété, c'est l'un des endroits préférés de la ville. Des jeunes du Guangzhou sont parmi les plus nombreux et fidèles clients du bar. Donc, merci d'avoir accepté cette interview. Bastien Choka, maintenant, vous avez ouvert 3 bars et un café-restaurant au sud de la Chine, dans la province du Guangdong. Mais avant, vous avez travaillé dans des grands hôtels de 5 étoiles. Pourquoi vous avez eu l'idée de venir en Chine et quelles sont les attractivités de la Chine pour vous?
2: Pour vous expliquer un petit peu le... J'ai quitté la Suisse en 2011 pour venir travailler en Asie pour le groupe Shangri-La. Et j'ai décidé en fait de venir en Chine en 2014 pour en fait découvrir la Chine. Et comme ma femme est d'origine chinoise, c'était un peu une volonté de mieux découvrir le pays, de mieux comprendre les coutumes et traditions de la Chine. Donc du coup, on a décidé ensemble de venir à travailler à Shangri-La, à Guangzhou, à Canton. Et en fait, après quelques temps, en découvrant la ville, c'est une ville et en général un pays qui a beaucoup d'opportunités, qui est très dynamique. Il y a beaucoup de choses, disons, qui se passent. Et au même moment, j'ai rencontré un ancien ami avec qui on étudiait ensemble à l'école hôtelière à Lausanne. En discutant ensemble, lui travaillait également dans des hôtels 5 étoiles pour la chaîne Grand Hyatt entre Canton et Hong Kong. Donc on a décidé en fait entre lui, moi et ainsi que ma femme de quitter en fait l'hôtellerie pour essayer de créer un business à Canton.
1: Je crois que ça doit être un travail très joyeux parce que vous travaillez avec les gens que vous aimez.
2: Oui, c'est une grande chance de travailler avec des gens avec qui je connais très bien et à qui je fais très confiance.
1: Et en 2016, vous avez ouvert votre premier bar cocktail Hope and Sesame avec des amis. Alors, c'est le premier bar dit Speak Easy de la ville de Guangzhou. Alors, pourriez-vous nous présenter ce que c'est un bar Speak Easy et pourquoi vous avez ce choix? Et qu'est-ce qui vous fascine dans ce genre de bar?
2: Bien sûr. En fait, donc ce concept un peu Speak Easy qui est un bar caché. Donc, en fait, il y a eu beaucoup de bars à cocktails qui étaient très discrets, qui étaient très cachés. Et en fait, dans le sud de la Chine, entre Guangzhou, à Shenzhen, etc., ce genre de bar à cette époque n'existait pas. Et nous, en fait, on a trouvé un bâtiment qui était vraiment magnifique dans un des vieux quartiers de Canton. Mais le problème principal, c'est que c'était tellement une rue, disons, discrète et tellement vieille que si on aurait ouvert un bar classique avec une devanture, avec... Des fenêtres, etc., qui donnaient sur la rue, ça n'aurait pas vraiment créé une atmosphère confortable à cause de la location qui était vraiment très, très, très unique et très perdue dans ce vieux quartier. Donc, en fait, en créant ce concept d'une entrée très low-key, enfin, qui est très discrète, très simple, comme un vieux café cantonais de Bingshe, un peu ces restaurants qu'on trouvait à Hong Kong, qu'on trouvait dans le canton, dans les années 50-60, en créant en fait cette entrée et cachant le bar, ça créait toute une nouvelle dimension et une expérience pour les clients. Donc c'était un peu pour, pas forcément pour suivre une mode, mais plus pour créer une expérience qui soit unique par rapport aux gens qui viennent nous visiter.
1: Quelles sont les réactions des clients chinois?
2: Disons que ça a fait beaucoup de buzz très vite. On a, après peut-être 2 semaines qu'on avait ouvert, on avait à peu près passé 100 personnes peut-être par jour qui voulaient réserver pour venir dans le bar. Donc en fait, très rapidement, les gens ont commencé à réserver à l'avance pour pouvoir venir boire un verre. Et puis maintenant, depuis presque l'ouverture, tous les jours, en fait, on est complet sur réservation. Quelques mois Après l'ouverture, on a agrandi pour ouvrir une salle de jazz dans le bar avec une autre à peu près trentaine de places assises. Donc on a essayé un petit peu d'agrandir pour avoir un maximum, disons, de places, mais tout en gardant cet esprit très petit bar, très discret dans la vieille ville de Canton.
1: Donc tout le monde voudrait avoir une expérience unique, spéciale.
2: Exactement, c'est ça en fait aussi l'idée, parce que en Chine, avant, c'était une mode d'avoir quand même des bars très grands, avec 300, 400 places assises. Et en fait, on a voulu un petit peu rendre plus, démocratiser, on va dire, ce côté vraiment bar petit, avec seulement 40, 50 places assises, qui n'était pas forcément très de coutume en Chine il y a 5 ans en arrière.
1: Votre bar se trouve dans un vieux quartier de la ville de Guangdong, dans la ville de Guangzhou. Et en plus, dans la préparation du cocktail, vous avez utilisé pas mal d'ingrédients chinois, ou bien plus précisément les aliments cantonais qu'on peut trouver localement. Donc cette rencontre entre les ingrédients chinois et du vin occidental fait-elle des choses magiques ou non?
2: Oui, tout à fait, parce que les cocktails, en fait, c'est toujours un peu des inspirations sur des saveurs locales, sur des choses qu'on découvre à travers le monde. Et pour nous, en fait, c'était une chance parce que Guangzhou est un peu la capitale de la nourriture en Chine, la capitale gastronomique. Oui. Il y a énormément d'ingrédients qui sont magnifiques, comme par exemple des changpi, qui sont des tangerines, des mandarines, disons des pots de mandarines séchées, qui sont des fois séchées 10 ans, 15 ans, 20 ans. Il y a beaucoup de ces ingrédients qui sont très très intéressants à travailler en cocktail et finalement qui sont très peu connus en Europe ou dans le reste du monde. Donc c'est sûr qu'il y a un côté assez magique de découvrir beaucoup d'arômes, beaucoup de saveurs et de faire découvrir d'un côté aux locaux des choses qu'ils connaissent mais d'une façon très très différente. Et en même temps, quand on a beaucoup de voyageurs de travers la Chine ou d'étrangers qui viennent nous visiter, pour eux c'est aussi une découverte intéressante d'apprendre des saveurs locales par le cocktail.
1: Donc tout est la création, l'innovation de vous et votre équipe.
2: Exactement. Disons, le corps qu'on a essayé de mettre en place avec l'équipe, c'est de se dire on veut créer un bar à cocktail qui soit très innovatif, qui soit très créatif. Et on n'a pas essayé de regarder en benchmark, en comparaison avec d'autres bars à Canton. Mais on se disait, est-ce qu'on pourrait se comparer à dans les meilleurs bars de Singapour ou dans des très très très bons bars à cocktails en Europe, de se comparer à eux. Donc on a vraiment essayé d'être très créatif dans la façon de faire des cocktails, dans la façon de faire le design du bar, etc.
1: Donc vous avez une grande ambition, mais en parallèle, votre équipe est très jeune quand même.
2: Oui, donc ils sont très... plus ou moins, presque toute l'équipe sont tous locaux de Canton ou du Guangdong, avec quelques personnes de l'équipe qui sont un petit peu plus du nord de la Chine, mais en général, c'est une équipe très locale et très, très jeune. Et c'est un peu pour nous une fierté de mettre en avant beaucoup de jeunes qui sont très talentueux à travers la Chine. Parce qu'au final, on ne veut pas être un bar, par exemple, pour un bar d'expatriés. On veut vraiment être un bar que les locaux sont fiers d'avoir à Canton, et notre clientèle est principalement locale chinoise, donc on va avoir une clientèle, disons, jeune et une équipe qui travaille avec nous, jeune également.
1: Quelles sont vos attitudes à l'écart de la culture cantonaise, parce que je pense que vous êtes un fanateur de la culture cantonaise. Et en outre, puisqu'en Chine, cette culture cantonaise est bien particulière et elle se distingue de celle des régions du Nord, par exemple la culture de Beijing, la capitale. C'est quoi votre avis?
2: Disons que c'est très particulier Canton, parce que d'un côté c'est très local, les gens sont très fiers d'être cantonais. Beaucoup de gens parlent en cantonais plus qu'en mandarin. D'un autre côté, les gens sont très, très ouverts d'esprit, je dirais à Canton, plus que dans le reste de la Chine. Et en fait, une grande partie, c'est qu'il y a beaucoup d'émigrés de Chine qui habitent dans le monde, qui sont de Guangzhou, qui sont cantonais. Donc, beaucoup de gens, quand on a des événements à Londres ou quand on a fait des événements en Australie, on se retrouve avec beaucoup de Chinois qui viennent nous dire bonjour. Et en général, ils sont cantonais. Donc, c'est un peuple qui voyage beaucoup, qui a beaucoup de racines dans différents pays. Donc je pense que c'est un peu une chance et je le savais pas avant d'arriver ici. Mais en fait, on est vraiment dans un endroit où les gens sont très, disons, sont très curieux et sont très, disons, ils comprennent rapidement qu'est-ce qu'on veut mettre sur place, qu'est-ce qu'on veut créer.
1: Nous allons un peu souffler en musique et on se retrouve juste après pour poursuivre notre entretien avec Bastien Choca, cofondateur du bar cocktail Hope and Sesame.

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1: De retour dans le studio et merci de nous rejoindre sur RCI. Je rappelle que vous suivez l'émission In Vivo. Bastien Choka, avec son équipe composée de jeunes Chinois, va finalement bien s'intégrer dans la province du Guangdong. Aujourd'hui, le groupe Hope dispose déjà de deux parts et d'un café-restaurant à Guangzhou et d'un autre part à Shenzhen, une ville qui a eu la vue sur la région administrative spéciale de Hong Kong. Pour ce qui est Bastien, cet entrepreneur suisse doit son succès au sens d'innovation qui le caractérise. L'une des astuces est de toujours savoir maintenir un esprit innovateur. Du cocktail à emporter en forme de boîte de conserve à la rencontre des ingrédients chinois et occidentaux, en passant par le cocktail à base de l'eau de vie chinoise. Autant dire que Bastien Choka et ses amis ne manquent jamais d'idées originales et innovantes qui font le bonheur de leurs clients, qui sont très souvent agréables d'être surpris par le génie créateur de l'équipe de Bastien Choka. En 2020, en pleine pandémie, vous avez ouvert un nouveau bar qui propose uniquement les cocktails à base de l'eau de vie chinoise. On dit le baijiu en chinois.
2: Baijiu, exactement.
1: Oui. Donc, d'où vient l'idée de créer un tel bar? Est-ce que le baijiu chinois s'adapte bien au goût du cocktail? Et pourquoi avez-vous confiance que les gens qui ne boivent pas de l'eau de vie chinoise vont changer leurs avis après une petite gorgée du baijiu?
2: C'est très bien dit. Disons que c'est venu en fait avec un enchaînement de choses. L'année d'avant, en 2019, on a beaucoup voyagé. J'ai dû prendre à peu près 75 fois l'avion pour voyager à travers l'Asie ou à travers la Chine ou en Europe. Donc, on n'avait pas beaucoup de temps pour réfléchir, pour ouvrir un nouveau concept, vu qu'on était très pris par beaucoup d'événements. Étant donné qu'en 2020, très vite, on a compris qu'on n'allait pas pouvoir voyager. On allait être bloqué à Canton. On s'est dit que c'était aussi une opportunité pour nous de réfléchir à qu'est-ce qu'on pourrait créer à Canton. Et en même temps, depuis quelques années, on se rend compte que dans la clientèle très jeune chinoise, les gens sont très fiers d'être chinois. Et en même temps, il y a un côté où on a l'impression qu'ils connaissent pas forcément beaucoup de choses un peu plus historiques de la Chine. Donc, ils commencent à s'intéresser, à vouloir découvrir ou redécouvrir des plats traditionnels ou des façons de... Enfin, des thés et des alcools chinois. Donc, ce qu'on s'est dit, c'est comme notre bar à cocktail, Hope & Sammy. C'est un bar à cocktail qui est très moderne, où on utilise énormément de spiritueux qui viennent de partout, de travers le monde. Mais finalement, on connaissait très, très peu le baijiu. Et vu qu'on est en Chine, on s'est dit on va se prendre en mission de démocratiser le baijiu. Donc c'était comme un challenge de prendre quelque chose qui n'est pas forcément populaire dans une clientèle très jeune. Et après, en fait, c'est de créer des choses très, très innovantes, qui soient très, très bons à boire, très agréables et intéressants en même temps. Pour créer en fait cette attraction sur quelque chose de très nouveau pour la clientèle jeune chinoise. C'est un gros challenge, mais très très intéressant challenge.
1: Alors, quelle sorte de réaction vous avez reçue du côté des clients chinois?
2: En fait, jusqu'à maintenant, ça a été extrêmement positif. Oh. Énormément de gens qui nous connaissent d'à travers Hope & Sammy ou Charlie's vont à Sanyo parce qu'ils nous font confiance que ça vaut la peine d'aller visiter. Mais en même temps, très souvent, ils sont très réticents à l'idée d'aller boire un cocktail à base de baijiu. Ils vont dire, j'aime pas le baijiu, mais je vais aller goûter pour vous faire plaisir et par curiosité. Et en fait, on a cette chance d'être connu dans le monde des cocktails. Et du coup, ça incite les gens à tenter l'expérience. Et quand on a créé Sanyo, le bar à baijiu, on a vraiment voulu essayer de le rendre très, très intéressant, très interactif, avec beaucoup de choses à manger, à sentir, à toucher. Il y a énormément, disons, de choses qui se passent avant de boire un cocktail qui créent cette curiosité. Et en fait, très souvent, on a des gens qui nous disent « je n'aime pas le baijiu », Mais j'ai

0: technologique, disons, qui est importante. D'une autre partie, il y a un côté très, très créatif, parce que le monde du bar est fascinant. On a des milliers et des milliers d'ingrédients à disposition. Donc, ça peut être très simple ou ça peut être très complexe, le monde du bar. Donc, c'est sûrement une des plus belles professions qui existent.
1: Oui.
0: Parce qu'il y a beaucoup de contacts avec beaucoup de gens, on rencontre des personnes magnifiques. Et en même temps, il y a tout ce côté saveur et création, presque artistique, si les choses sont bien faites. Donc, c'est un beau métier.
1: Oui, vraiment. Donc, avez-vous toujours eu l'idée de comment faire, comment mixer les ingrédients, ou bien parfois les idées vous manquent?
0: Non, je pense que c'est plutôt le temps qui manque.
1: Ah.
0: Il y a beaucoup d'idées. Après, c'est difficile de tout faire parce que là, on a beaucoup d'événements. La semaine prochaine, on va avoir le 5 ans de notre bar. Le jour d'après, on lance un nouveau menu à Four Seasons à Canton. En tant que consultant, on travaille avec eux et donc on va lancer une nouvelle carte des cocktails. Le jour d'après, on prend un avion pour Chengdu pour 2 jours d'événement. Donc c'est juste le temps qui manque, mais pas les ingrédients.
1: Ah, d'accord, ok. Y a-t-il des gens qui vous qualifient d'innovateur parce que vous vous occupez du développement stratégique, mais vous créez également la conception graphique, c'est-à-dire l'identité visuelle des bars. Et comment arrivez-vous à faire tout ça en même temps? Alors, en général, d'où viennent ces idées innovantes pour vous?
0: Disons que c'est un tout. C'est pas un one-man show, c'est pas seulement une personne. On est beaucoup dans l'équipe et surtout un peu dans notre équipe, au cœur de notre équipe, avec ma femme, avec mon partenaire, avec sa femme, etc. Donc, en général, on essaie de passer du temps ensemble pour définir le style, le concept, les idées, qu'est-ce qu'on veut mettre en place. Et après, j'ai passé beaucoup de temps à apprendre comment utiliser des programmes, par exemple, de 3D, comme SketchUp, qui est un programme que j'utilise beaucoup. Donc, en fait, l'idée, c'est que si on arrive à s'exprimer d'une façon très claire avec des architectes ou avec des constructeurs en bâtiment, si on arrive à leur expliquer une idée très, très bien définie, du coup, l'exécution va être plus facile. Donc, à la place de travailler avec des gens, c'est mieux d'apprendre comment le design fonctionne, comment ces programmes fonctionnent pour le faire nous-mêmes. Ça prend plus de temps, mais c'est aussi une réflexion qui, pour moi, est importante.
1: Et depuis le démarrage, il y a 5 ans, avez-vous eu des difficultés à vous intégrer au marché chinois, ou bien pour vos parts, quelles sont les attitudes des clients envers les cocktails qui réunissent la créativité de votre équipe?
0: Non, je pense qu'au contraire, on a eu, en fait, c'était beaucoup plus simple à s'intégrer qu'à quoi je m'attendais. On a eu, en fait, beaucoup, beaucoup de gens dès le départ qui nous ont soutenus, qu'on connaissait même pas. Des gens qui venaient, qui disaient « Ah, j'adore votre bar, je vais écrire un article ou je vais vous présenter à mon chef, mon éditeur d'un magazine. » On a eu énormément de soutien de beaucoup de gens et beaucoup d'amis. Donc, je pense qu'on a essayé au maximum, disons, de porter le drapeau pour la ville de Canton avec notre bar. Je pense qu'il y a une certaine fierté de beaucoup de Cantonais qui disent « Bah tiens, Robin Samy a très souvent voyagé dans d'autres pays et on essaye d'expliquer où est Canton, qu'est-ce qui est important à Canton et pourquoi il faut venir visiter Canton. Donc je pense que si on essaye de s'impliquer dans la ville, de partager toute la beauté de la ville, beaucoup de locaux vont nous le rendre en support et en aide de quoi que ce soit.
1: Et vous êtes diplômé de l'école hôtelière de Lausanne. C'est l'une des meilleures écoles en gestion hôtelière dans le monde. Alors, quelle expertise suisse avez-vous utilisée dans la gestion des parts, de vos parts en Chine?
0: On a une grande chance parce qu'en fait, moi, ma femme et mon associé Andrew, les trois, on a été gradués d'école hôtelière en Suisse. Donc, je dirais qu'on a tous une vision plus managériale, plus, disons, entrepreneur. Donc, depuis le début, quand on a ouvert le bar, on avait beaucoup de visions à long terme, peut-être mieux définies. Et ça, c'est toutes des choses qu'on a apprises par l'école hôtelière. L'école hôtelière ne va pas forcément apprendre

0: des choses très terre à terre. Ils vont plutôt apprendre à travailler en équipe, à travailler avec des deadlines ou à se remettre en question. Et je pense que ça a été un peu une de nos forces depuis le début qu'on a créé notre concept. C'est de pas s'arrêter à quelque part, c'est d'essayer de continuer à innover, continuer à se remettre en question. Et pour ça, par exemple, on travaille en tant que consultant pour différents hôtels à travers la Chine, comme on a travaillé pour Mandarin Oriental à Pékin ou des hôtels à Sanya à Canton. Et c'est tous des challenges qu'on se met, je pense, à quelque part, qui nous ont été enseignés durant notre temps à l'école hôtelière à Lausanne.
1: Donc en 2016, lorsque vous avez ouvert le premier bar cocktail, est-ce que à ce moment-là, ou bien vous attendez aujourd'hui ce que vous avez réussi à faire en Chine, parce que vous avez ouvert plusieurs bars en Chine?
0: Non, c'était impossible disons, à savoir à quoi s'attendre. On avait beaucoup d'ambitions, mais après, les ambitions, c'est des ambitions, ça ne peut pas forcément se réaliser. Donc, au début, on a commencé très petit et assez naïf en essayant de faire beaucoup de choses. Mais je pense qu'on avait un rêve commun avec mon partenaire et avec ma femme. Disons et on a toujours essayé de travailler pour réaliser nos ambitions, nos rêves. Et des années plus tard, on se rend compte en fait que tout ce travail petit à petit a payé pour arriver où nous sommes.
1: L'année dernière, en 2020, Hope and Sesame a été récompensée par plusieurs distinctions du secteur des bars pour l'excellente performance que vous avez remportée au temps de la COVID-19. Alors, comment vous et votre équipe ont-ils réagi suite à l'apparition de la pandémie de COVID-19? La pandémie est-elle une crise ou bien une opportunité pour vous?
0: C'est les deux. C'est une crise et c'est aussi une opportunité. Ça a été très très dur pour beaucoup de monde, mais en même temps, c'est sûr qu'à chaque fois qu'il y a une crise, il y a aussi des opportunités qui se créent. Au début, on ne l'a pas vu comme une opportunité, mais on l'a vu plus comme un besoin de partager notre expérience. Car en étant à Canton était très très vite touché par le Covid. Après Wuhan, c'était un peu la deuxième province qui a été la plus affectée. Et en fait, on a commencé à se rendre compte vers mars que le Covid, petit à petit, il arrivait en Italie, il arrivait en France, il commençait un peu à arriver dans d'autres régions du monde. Et on s'est dit, avec notre expérience déjà d'un mois, 2 mois dans la pandémie, on peut essayer de partager notre situation, partager nos efforts, qu'est-ce qu'on a réussi à mettre en place et qu'est-ce qui fonctionne ou qui ne fonctionne pas. Et on s'est dit que ça valait la peine de vraiment partager au maximum notre expérience, que ça allait se reproduire en fait dans d'autres pays dans quelques mois après. Donc au début, c'était plus en fait un sentiment de partager disons notre expérience. Et puis après, ça a commencé à disons à les informations se sont répandues très vite. Il y a eu beaucoup de magazines, de bars à travers le monde qui nous ont repris nos informations et qui ont demandé qu'on partage plus disons sur différentes interviews. Donc c'était une notoriété qui nous a aussi bien sûr aidés, d'une part pour grandir, pour étendre notre nom dans l'industrie du monde du cocktail. Mais à la base, c'était pas, disons, par opportunité, mais plus par un sentiment d'essayer d'aider l'industrie du monde de la restauration, disons, dans notre pays.
1: À quelles mesures avez-vous prises pendant la période de la pandémie? Par exemple, comment on réagit pour confronter à la pandémie?
0: Disons qu'il y avait plusieurs choses qu'on a essayé de mettre en place. La première, c'est que comme on n'a jamais eu à Canton un lockdown, une fermeture, disons, de la ville, donc nos employés pouvaient quand même circuler librement. On a des dortoirs pour tous nos employés vraiment très proches du bar. Donc même durant les pires moments de la pandémie, ils pouvaient quand même venir dans notre bar travailler, même si notre établissement était fermé. Donc, une première chose qu'on a essayé de mettre en place, c'était de créer beaucoup de formations en ligne sur différentes plateformes chinoises ou des plateformes vidéo comme Bilibili, qui est une sorte de YouTube, disons, chinois-japonais. Et donc, on a essayé d'utiliser toutes les plateformes qui existaient pour partager en fait des connaissances de notre équipe, de partager des techniques, comment créer des cocktails, comment travailler le marketing, comment, disons, ouais, beaucoup d'informations qu'on a essayé de partager pour prendre le, disons, le côté positif de la situation, que beaucoup de temps, beaucoup de monde avait du temps libre, parce que tout le monde était chez eux. Et on a directement, les premiers jours durant le Nouvel An chinois, dont notre bar a été fermé, on a commencé à créer un programme de cocktails qu'on livrait à domicile,
1: oui.
0: De Waimai, de cocktails à l'emporter. Et ça, en fait, on l'a pris d'une façon très sérieuse pour vraiment essayer de créer quelque chose d'attractif, de créer quelque chose de très créatif pour que des gens peuvent boire des cocktails chez eux à la maison. Et ça, en fait, ça a très bien marché. On a fait beaucoup de collaborations avec différentes entreprises, avec différentes... par exemple, le Guangzhou Opera House nous a demandé de créer une ligne de cocktails pour leurs clients. Un hôtel, par exemple, en Suisse, à Gstaad, dans les montagnes, nous a demandé de créer un cocktail d'édition limitée pour tous leurs clients VIP à travers la Chine. Vu que les gens ne pouvaient pas voyager, ils voulaient quand même rester en contact avec leurs meilleurs clients. Donc, disons qu'on a essayé vraiment de pousser l'idée de créer des cocktails à l'emporter de façon très haut de gamme et très personnalisée. C'est une des actions, disons, qui a très, très bien marché pour nous.
1: D'accord. En 2020, pendant la période de COVID-19, est-ce que vous avez, comment dire, les recettes pour les parts, est-ce que vous avez perdu quelque chose ou bien c'est le contraire?
0: Bon, on a quand même perdu en chiffre d'affaires. Mm-hmm. Après, depuis le tout début de la pandémie, on a toujours dit à notre équipe que pour eux, on allait les payer comme d'habitude. Toutes les choses étaient... On n'allait pas leur compter des vacances, disons, on voulait vraiment leur donner un sentiment de sécurité, de dire que même que notre bar est fermé, que même que la situation est très délicate, pour vous, rien ne va changer. Donc, on a surtout, pour moi et mon associé, on n'a pas pris de salaire pendant des mois et des mois, parce qu'on n'avait pas assez pour payer tout le monde et aussi pour prendre un salaire. Mais après, avec toutes les différentes actions qu'on a mises en place, au niveau de nourriture à l'emporter, de cocktails à l'emporter, de consulting avec différents hôtels, ça nous a permis à tourner sans perte. Et en même temps, on a signé deux contrats pour ouvrir ces deux nouveaux bars. Et en fait, on a réussi à ouvrir ces deux nouveaux bars sans investir d'argent autre que le revenu des bars pendant le deuxième semestre de l'année. Donc, quelque part, on a eu beaucoup de chance de bien négocier l'année pour arriver à ouvrir deux nouveaux bars sans s'endetter durant cette période.
1: Et maintenant, vos bars sont bien reconnus à Guangzhou et à Shenzhen, dans la province du Guangdong, au sud de la Chine. Est-ce que vous allez continuer à transmettre cet esprit innovateur dans d'autres villes chinoises? C'est quoi votre plan pour le futur?
0: On est en train de réfléchir. Il y a beaucoup d'options. On a beaucoup de chance parce que le nom de notre bar, de Hope & Sammy, en chinois, on l'appelle Mian Tian Bingshe. On a gagné deux fois le prix de meilleur bar en Chine. Donc, on a ce côté de beaucoup de barman à travers le pays reconnaissent le nom de notre bar. Donc, c'est sûr qu'il y a quelque chose à faire dans beaucoup de villes. Mais je pense, pour le moment, on est en train un petit peu, disons, de réfléchir, dire qu'est-ce que c'est la suite, qu'est-ce qu'on veut faire, parce que c'est aussi, ça prend beaucoup, beaucoup d'efforts et de temps pour créer un bar à cocktail qui soit vraiment bien, bien fait, bien managé. Donc, on ne veut pas ouvrir quelque chose qui ne soit pas forcément du mieux possible. Donc, Shenzhen et Guangzhou sont faciles à gérer. Pékin, c'est beaucoup plus complexe parce que c'est déjà des heures d'avion, c'est déjà beaucoup plus compliqué au niveau logistique. Donc, petit à petit.
1: D'accord. Donc, comment voyez-vous la perspective de ce secteur, du secteur des bars en Chine?
0: Je pense que c'est très, très, très dynamique, le monde du bar en Chine. C'est finalement une industrie qui est très jeune. Il y a peut-être 7-8 ans en arrière, les seuls vraiment bons bars à cocktails étaient à Shanghai. Et maintenant, dans chaque province, dans chaque même petite ville en Chine, de quatrième tier, tier 4 de ville, on trouve des bars à cocktails de qualité. Donc, je pense que c'est une industrie qui a énormément grandi, qui a explosé. Et je pense que c'est pas du tout prêt de s'arrêter là. Après, je pense qu'en Chine, les gens sont très... La façon de consommer dans toutes les industries est très dynamique. Donc je pense que les bars à cocktails vont évoluer sur des façons beaucoup plus interactives, beaucoup plus modernes. Donc je pense que ça va devenir plus comme des sortes d'expositions, de galeries un peu d'art, de choses, et en même temps bar à cocktails, et en même temps café, et en même temps peut-être magasin d'habits. Tout va, disons, évoluer plus rapidement que dans d'autres pays comme en Europe, comme en France ou en Amérique.
1: Voilà, c'est la fin de cette émission d'In Vivo. Merci de l'avoir suivi. À la prochaine. Salut.

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0: Vous êtes sur CGTN français, bonjour à tous. À la une de cette édition, le président chinois Xi Jinping a répondu à un groupe de jeunes étudiants universitaires américains qui lui avaient écrit. Ces étudiants ont participé à l'événement intitulé « Créateurs d'avenir 2026, circuit de la jeunesse Chine-États-Unis pour un avenir partagé en Asie-Pacifique », ainsi qu'à d'autres événements d'échange en Chine. Ils se disent ravis d'avoir reçu la réponse du président Xi et espèrent que des échanges similaires entre la Chine et les États-Unis se poursuivront.
1: En réalité, je n'ai vraiment appris beaucoup de choses sur la Chine qu'à travers les cours, mes études et mes lectures. Mais m'y rendre et découvrir la Chine sur place, c'était tout à fait différent. On ne sait jamais vraiment à quoi ressemble une culture tant qu'on n'y est pas allé pour la découvrir par soi-même. Alors, aller là-bas, fouler le sol chinois, parler aux gens et découvrir leur quotidien, ça m'a apporté bien plus que tout ce que j'aurais pu apprendre dans un livre. On lui a donc écrit une lettre parce qu'on voulait en quelque sorte l'aider à réaliser à quel point l'expérience à laquelle on a pu participer était incroyable et lui dire qu'on a besoin de plus d'occasions comme celle-là.
2: Une fois sur place, j'ai découvert que nous étions en réalité bien plus proches les uns des autres que nous ne le pensions. Nous avons constaté que les étudiants américains et chinois étaient incroyablement proches les uns des autres. Nous avons le même sens de l'humour, les mêmes sources de stress et nous partageons tant de points communs dont nous n'avions tout simplement pas conscience. Je pense que ce sera une formidable opportunité, notamment parce que nous pourrons poursuivre les discussions sur un avenir commun entre nos deux nations, d'autant plus que, vu la situation mondiale actuelle, nous souhaitons vraiment tisser des liens solides avec d'autres pays en ce moment.
1: J'étais vraiment enthousiaste. Ça semblait un peu surréaliste de savoir qu'une personnalité aussi éminente lisait réellement ce que nous avions écrit. Donc, oui, je dirais que surréaliste est le mot qui décrit le mieux ce sentiment. Je pense notamment au moment où il a souligné à quel point il était important de poursuivre cet échange. Et cela m'a fait penser aux étudiants que nous avons rencontrés et à la nécessité de préserver les liens d'amitié que nous avons tissés pendant ce voyage, car c'était là tout l'intérêt de ce séjour, découvrir véritablement la culture de l'autre.
0: Elon Musk, PDG de Tesla, salue les progrès remarquables réalisés par la Chine et l'amélioration du niveau de vie au fil des ans, attribuant cette croissance rapide au leadership du président Xi Jinping. Il s'est entretenu avec China Media Group au siège technique de son entreprise située dans la Silicon Valley à la veille de la visite du président Xi Jinping aux États-Unis.
3: J'ai en effet pu constater de mes propres yeux le développement rapide de la Chine. Si vous visitez la Chine, vous constaterez des changements considérables d'année en année. Et ces évolutions sont clairement visibles, même en l'espace d'une seule année, comme en témoignent les nouveaux bâtiments et les nouvelles infrastructures. Il suffit de se promener dans la rue pour ressentir véritablement la prospérité croissante du peuple chinois. Cette transformation a été menée à bien sous la direction du président Xi Jinping, qui a obtenu des résultats exceptionnels et qui est un dirigeant tout à fait remarquable.
0: Et notre collègue Tian Wei s'est entretenu avec Sean Stein, président du Conseil commercial États-Unis-Chine. Selon lui, de plus en plus d'entreprises américaines cherchent à nouer des partenariats avec des entreprises chinoises, à prendre de leurs atouts et à tirer parti des avancées observées en Chine pour rester compétitives à l'échelle mondiale.
1: Le marché chinois reste-t-il important pour les entreprises américaines?
3: Laissez-moi vous raconter une anecdote qui me semble vraiment importante. En effet, lorsque j'ai commencé à venir en Chine il y a 25 ans, je ne me souviens d'aucune entreprise américaine qui aurait dit « Vous savez quoi, j'adore vraiment mon partenaire de co-entreprise. Je suis tellement content d'avoir un partenaire de co-entreprise. » On n'entendait pas cela très souvent car le partenaire chinois n'apportait pas grand-chose. Aujourd'hui, ce que nous constatons, c'est que les entreprises américaines qui s'implantent en Chine pourraient très bien s'en sortir seules, mais elles se disent « Pourquoi le ferions-nous ? » Nous voyons en effet de grandes forces chez les entreprises chinoises. Nous voulons le bon partenaire, qu'il s'agisse d'un partenaire de co-entreprise ou d'un partenaire stratégique. Auparavant, on disait que les entreprises venaient en Chine pour le marché chinois. Et aujourd'hui, je réprimande les gens, car si les entreprises sont bien ici pour le marché, ce n'est plus ce qui importe en 2026. Elles sont ici parce que, comme l'a montré notre dernière enquête, la Chine constitue un élément essentiel de leur compétitivité mondiale. On ne peut pas observer tous les changements qui s'opèrent ici et se dire « Vous savez quoi, nous n'allons pas y prendre part et malgré tout rester compétitifs à l'échelle mondiale. » La véritable tendance que nous observons, dont parlent nos entreprises, dont parle notre conseil d'administration, dont parlent nos PDG et dont ils discutent entre eux, c'est de savoir comment tirer parti de ce qui se passe en Chine, en tirer des enseignements, nouer des partenariats avec elles et utiliser tout cela pour maintenir et renforcer notre compétitivité à l'échelle mondiale.
0: La première ministre japonaise Sanae Takaichi a appelé à la suppression rapide des clauses sur les États ennemis de la Charte des Nations Unies. La Chine affirme que ces clauses ont pour but d'empêcher que le fascisme et le militarisme ne menacent à nouveau la paix et la sécurité internationale.
3: Le Japon a rejoint les Nations Unies à condition de reconnaître les crimes du militarisme et d'accepter l'intégralité de la Charte des Nations Unies. Les clauses sur les États ennemis de la Charte des Nations Unies constituent d'importantes dispositions institutionnelles visant à empêcher que le fascisme et le militarisme ne constituent à nouveau une menace pour la paix et la sécurité internationale et à fournir d'importantes garanties institutionnelles pour le maintien de l'ordre international d'après-guerre. Ces clauses restent tout à fait d'actualité. La Chine exhorte le Japon à tirer les leçons de l'histoire, à mener une réflexion approfondie et à gagner la confiance de ses voisins asiatiques et de la communauté internationale par des actions concrètes.
0: Et la Banque asiatique de développement a légèrement revu à la hausse ses prévisions de croissance pour 2026 concernant les pays en développement d'Asie et du Pacifique, les portant à 5% contre 4,9% annoncé en juillet. Cette institution multilatérale basée à Manille cite des investissements dynamiques, des mesures de relance gouvernementale et des exportations technologiques robustes comme principaux moteurs de la croissance dans la région. Elle met toutefois en garde contre certains risques tels que la crise énergétique prolongée, la résurgence des risques sur les marchés financiers. La BAD a également maintenu inchangées ses prévisions pour 2027 à 5,1%. Le Forum Chine-Europe 2026 sur les talents s'est ouvert à Beijing, réunissant des responsables politiques, des diplomates, des universitaires et des chefs d'entreprise pour discuter de la coopération en matière de talents à l'ère de l'intelligence artificielle.
4: Vin Li, membre du bureau politique du comité central du Parti communiste chinois et secrétaire du comité municipal du PCC de Beijing, a pris la parole lors de la cérémonie d'ouverture aux côtés de Stephen Jackson, coordinateur résident des Nations Unies en Chine. Les maires de Beijing et de Zagreb ont tous deux pris part au forum, co-organisé par le Bureau municipal des ressources humaines de Beijing et le groupe ADECO. La rencontre comprenait 6 sessions thématiques. Par ailleurs, l'indice mondial de rétention des talents dans les villes 2026 a été publié par l'Institut de Beijing pour la stratégie de développement des talents et Springer Nature. Ce rapport classe Beijing en 5e position pour la 7e année consécutive, tandis que Shanghai occupe la 9e place. Une alliance sino-européenne de groupes de réflexion sur les talents, ainsi que le programme Spark pour les jeunes innovateurs du monde entier, ont également été lancés à Beijing.
5: Ouais, l'intelligence artificielle est en train de changer évidemment le monde du travail. Et c'est à nous, leaders, de faire en sorte que les employés, les populations en général, sont prêtes à relever ce défi. Je pense à un triangle d'or, si je puis l'appeler ainsi, avec les compagnies, les entreprises qui développent, qui forment, qui continuent à développer leurs employés, les gouvernements qui, eux, sont responsables finalement de certifier ces formations, surtout celles de, et c'est ça le troisième volet de ce triangle, des apprentissages respectivement du monde académique. Et c'est ce triangle finalement avec ces trois parties prenantes qui arriveront à relever le défi de ce reskilling, upskilling, comme on l'appelle en anglais, la formation continue de l'ensemble des employés. Le China-Europe Talent Forum a été formé, a été constitué en 2018, donc il y a 6 ans de cela, avec l'objectif de s'assurer qu'entre la Chine et l'Europe, on puisse collaborer pour le développement du talent. Et c'est ainsi qu'on a réussi à réunir non seulement le monde des affaires, mais également les académiques et les gouvernements. Et ce qu'on ambitionne à l'avenir, c'est véritablement qu'on trouve des solutions ensemble avec ces trois parties prenantes pour la formation, pour le développement des talents à travers les frontières. Nous avons l'opportunité l'année prochaine d'aller à Berlin, effectivement, ce qui est fantastique parce que nous étions à Madrid l'année passée, cette année à Pékin, et à l'inverse de ce qui s'est passé au début du China-Europe Talent Forum, on était en Suisse, on partait à Pékin, on revenait en Suisse. Là, on est en train d'appliquer d'autres cités européennes. Et l'ambition, finalement, c'est d'assurer que nous puissions collaborer avec d'autres pays européens et de véritablement créer ce pont entre la Chine et l'Europe.
6: People
4: Ce sont les personnes qui, en fin de compte, sont responsables du progrès. On parle beaucoup en ce moment de technologie. Et bien sûr, l'innovation technologique façonnera l'avenir. Mais qui guidera cet avenir? Ce sont les personnes. Nous sommes confrontés à des problèmes de conflit, de changement climatique. Ce sont là autant de problèmes que nous devons gérer ensemble. En fin de compte, nous avons donc besoin d'une coopération internationale autour des talents afin que ceux-ci puissent s'épanouir, prospérer et profiter à tous. Il est extrêmement important que ces deux grandes régions du monde, l'Europe et la Chine, dialoguent. Et quel meilleur sujet de dialogue que les talents? Ces deux régions du monde abritent certaines des meilleures universités au monde, certaines des plus grandes entreprises au monde. Elles partagent de nombreuses expériences communes et ont beaucoup à apprendre l'une de l'autre. En tant qu'Irlandais, en tant qu'Européen et surtout en tant qu'officiel des Nations Unies, je suis ravi de voir cela se concrétiser aujourd'hui.
0: Et China Media Group a présenté un nouvel ensemble de produits audiovisuels consacrés aux thématiques sur l'agriculture, les zones rurales et les agriculteurs, parmi eux 52 œuvres exceptionnelles, visent à présenter une image complète des scènes de récolte abondante à travers les vastes régions de la Chine et à mettre en lumière les nouvelles dynamiques des thématiques sur l'agriculture, les zones rurales et les agriculteurs à la nouvelle ère. Le 21 septembre, les programmes d'information en anglais de CGTN, chaîne du groupe China Media Group, ont officiellement commencé à être diffusés sur la chaîne TV2 de la Zambia National Broadcasting Corporation.
2: Depuis le 21 septembre, la chaîne TV2 de la ZNBC diffuse Africa Live, une émission d'actualité et d'information produite quotidiennement par CGTN Africa. C'est la première fois que des programmes d'information de CMG sont diffusés sur une chaîne de télévision grand public zambienne. Par ailleurs, la chaîne rediffusera chaque semaine des émissions phares de CGTN Africa, telles que Talk Africa et Faces of Africa. Ces dernières années, CMG et la ZNBC n'ont cessé d'approfondir leur coopération médiatique. La ZNBC a fréquemment diffusé des contenus de haute qualité produits par CMG, notamment le gala de la fête du printemps, des documentaires illustrant les réalisations de la coopération sino-africaine ainsi que des films et séries doublées. La ZNBC bénéficie d'une large audience locale et exploite actuellement 4 chaînes de télévision. Yvette Chandard, responsable des affaires institutionnelles de la ZNBC, a souligné que cette année marquait l'année des échanges humains entre la Chine et l'Afrique et que la coopération entre CMG et la ZNBC enrichissait non seulement la programmation locale, mais renforçait également la compréhension mutuelle entre les peuples zambiens et chinois.
6: Nous sommes ravis de pouvoir, grâce à ces programmes, échanger de nombreuses informations culturelles entre les communautés zambiennes et chinoises. Nous sommes très reconnaissants et je tiens à profiter de cette occasion pour remercier CGTN. La ZNBC souhaite proposer des contenus variés. Au-delà des actualités et des autres programmes que nous produisons, nous voulons que le peuple zambien puisse découvrir ce qui se passe ailleurs dans le monde, en particulier en ce qui concerne un partenaire clé comme la Chine.
0: Et c'est la fin de cette édition. Merci de votre attention. Je vous retrouve tout à l'heure pour le prochain journal.
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20: Bonjour à toutes et à tous. Vous êtes sur CGTN Radio dans la rubrique reportage de Fréquence Afrique, l'émission consacrée à l'actualité du continent africain et aux dernières nouvelles sur la coopération sino-africaine. L'Égypte est le premier producteur d'énergie renouvelable du monde arabe, générant jusqu'à 3,5 gigawatts d'électricité grâce à l'énergie solaire et éolienne rien qu'en 2022. C'est ce qu'indique le Global Energy Monitor basé aux États-Unis. Le pays s'est fixé pour objectif de devenir un producteur d'énergie verte de premier plan dans la région et au-delà. Le ministre égyptien de l'énergie a annoncé que le pays augmentait son objectif de 2040 pour les énergies renouvelables afin d'atteindre près de 60% de l'électricité produite localement. Suivons ce reportage de notre correspondant au Caire, Adel Al-Marouki.
3: Situé au cœur du désert égyptien du Nord-Ouest, l'hôtel Beit El Wadi n'a pas accès à de nombreux services publics, notamment à l'approvisionnement en électricité. Pendant des années, les exploitants de l'hôtel ont eu recours à des générateurs diesel pour répondre à leurs besoins énergétiques. Mais cette solution était coûteuse et peu respectueuse de l'environnement. La direction de l'hôtel s'est donc rapidement tournée vers une source d'énergie renouvelable largement disponible dans le pays. Elle a été l'une des premières à s'appuyer sur le soleil brûlant de l'Égypte pour alimenter leurs opérations quotidiennes. En 2022, 70% de l'énergie consommée pendant la journée provenait de panneaux solaires.
12: Passer aux énergies renouvelables a été très bénéfique pour nous, car nous utilisions beaucoup de diesel. Cela coûtait très cher. Maintenant, nous dépendons de l'énergie solaire jusqu'au coucher du soleil. L'un des inconvénients, c'est que nous n'avons pas de batterie, donc nous n'avons pas d'énergie stockée pour la nuit. En Égypte, il y a beaucoup d'entreprises spécialisées dans l'énergie solaire, donc les services et la maintenance que nous recevons rendent les sources renouvelables pratiques à utiliser.
3: Avec ce procédé, l'hôtel affirme avoir réduit sa consommation de carburant de 50%. C'est pourquoi le gouvernement égyptien affirme qu'il accélère son passage aux énergies renouvelables. Le ministère de l'Électricité et des Énergies renouvelables affirme qu'il ajoute 30 gigawatts au futur projet, ce qui pourrait permettre à l'Égypte d'économiser environ 4 milliards de dollars américains qu'elle utilise chaque année pour importer des combustibles fossiles. La majeure partie de cette expansion sera réalisée grâce à l'utilisation de l'énergie solaire.
21: Nous nous trouvons dans la zone moyenne centrale de haute radiance dans le monde. Nous avons parfois le rayonnement le plus élevé au monde. Les heures de pointe ici en Égypte, c'est 4,8 heures par jour, c'est un rayonnement très élevé. Les avantages de l'énergie solaire sont donc plus importants que ceux de l'énergie éolienne.
3: Selon Fitch Ratings, l'Égypte est le troisième pays du Moyen-Orient et d'Afrique du Nord en termes de capacité et de production du marché de l'électricité. La consommation quotidienne du pays est estimée à environ 37,5 gigawatts. La croissance des énergies renouvelables de l'Égypte entre 2017 et 2022 a été de près de 275%, la plus rapide en Afrique du Nord et assez proche des pays du Golfe qui ont atteint une moyenne de 300%. La Chine fait partie intégrante de ce plan d'avenir. Une grande partie de l'expansion du réseau électrique à venir sera mise en œuvre par des entreprises chinoises. Cette semaine, le ministre de l'Électricité a rencontré China Energy, qui dirige la connectivité du réseau avec l'Arabie Saoudite. Il a également rencontré Huawei pour discuter de la localisation de la production d'équipements de réseaux électriques et d'outils de communication.
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20: Ethiopian Airlines accueille le premier avion Airbus A350-1000 d'Afrique à l'aéroport international de Addis Abeba, qui vient de renforcer le rôle de l'Éthiopie dans les voyages internationaux et renforcer les liens commerciaux avec des partenaires clés comme la Chine.
22: Un jalon important lorsque le premier avion Airbus A350-1000 d'Afrique a atterri à l'aéroport. Le A350-1000 est connu pour ses capacités de long courrier, sa conception à large carrosserie et son efficacité en carburant, établissant de nouvelles normes pour les voyages aériens de passagers. Lors de la cérémonie de bienvenue, le directeur général du groupe des compagnies aériennes éthiopiennes, Messine Tassiou, a souligné l'importance de cet ajout.
23: L'ajout de l'avion A350-1000 aux compagnies aériennes éthiopiennes est un témoignage de notre dévouement à l'innovation, à la durabilité et à la satisfaction des clients. En tant que première compagnie aérienne d'Afrique à exploiter cet avion avancé, nous continuons à fixer de nouveaux critères dans l'industrie aérienne, assurant un avenir brillant pour les voyages aériens en Afrique et au-delà.
22: Lors d'un vol de démonstration au-dessus des sites historiques d'Éthiopie,

0: le capitaine Tewodros Melaku a souligné les avantages des routes entre la Chine et l'Éthiopie.
1: Même sur l'Airbus A350, nous avons des vols quotidiens vers Beijing et Shanghai. Nous avons aussi d'autres vols avec les flottes Boeing. À Guangzhou, nous avons actuellement plus de 10 destinations en Chine et la Chine est de loin notre plus grand marché. Donc cet avion, comme je vous l'ai dit, est le plus grand que nous avons jusqu'à présent. Donc il peut emmener plus de personnes en un seul vol vers la Chine. Il est économique et aussi vert, donc il jouera un rôle très vital dans le renforcement de nos relations avec la Chine et il aidera beaucoup, vous savez, pour lier nos peuples encore plus loin.
0: Le chef des affaires Lema Yadesha a souligné le rôle de la compagnie aérienne dans la promotion du commerce entre la Chine et l'Afrique et il est en cours de plan pour se développer davantage.
1: Ethiopian Airlines est un très bon catalyseur dans les relations commerciales entre l'Afrique et la Chine. Si vous savez que Ethiopian Airlines fait maintenant 35 vols par semaine en Chine dans les services de passagers et nous avons aussi plus de 30 vols de fret vers la Chine, vous savez que c'est le seul endroit où nous avons ce niveau d'opération. Avec l'initiative La Ceinture et la Route en Chine, Ethiopian Airlines bénéficie de cette initiative et nous élargissons nos opérations en Chine.
0: Les hommes d'affaires chinois ont félicité la compagnie aérienne pour la fiabilité de ses services.
1: Mon entreprise n'est qu'une entreprise de fret aérien, donc la majorité du fret est expédié de Chine à l'Afrique via la compagnie Ethiopian Airlines. Elle donne de la vitesse à mon entreprise.
0: Ethiopian Airlines a annoncé que 3 autres avions A350-1000 rejoindraient bientôt la flotte, améliorant encore ses capacités.

0: L'ananas peint de sucre du Bénin est réputé pour sa douceur incomparable et son arôme envoûtant. Ses produits se distinguent par sa chair fondante et sa faible acidité qui lui confèrent une saveur unique appréciée tant au Bénin qu'à l'international. Dans ses reportages, notre correspondant à Cotonou, Spero Aoussinou, explore les secrets de cette variété prisée, les défis liés à son exportation et ses perspectives de développement sur le marché chinois.
1: L'ananas peint de sucre du Bénin est un fruit unique en son genre, avec un parfum et un arôme exceptionnel. Cultivé dans le plateau d'Alada, ce fruit a été l'une des plus grandes attractions de l'édition 2023 de la Foire commerciale de Shanghai, à laquelle il sera encore exposé cette année.
2: Cette variété, elle est de forme allongée, les fruits ressemblent à une bouteille. Au niveau du plumet, c'est épineux. Le plumet est plus effilé aussi, et puis la base est plus ronde et plus et grosse. Et puis, au niveau de la chair, elle est toute blanche, délicieuse. Et puis, à partir, en termes de taux de sucre, déjà, c'est un taux de sucre minimum de 13 degrés Brice. Et puis, c'est un ananas qui n'agresse pas les dents, qui n'agresse pas la langue, qui ne blesse pas, voilà.
1: L'exportation de l'ananas peint de sucre, notamment vers la Chine, a des exigences techniques auxquelles se soumettent les coopératives de producteurs réunies en fédération grâce à des facilités qu'offre l'État béninois. Pour y arriver, les défis ont été surmontés pour répondre aux besoins du marché.
2: Il y avait une disposition technique qui est prévue dans le protocole qui est celui de la fumigation. La fumigation, c'est une opération qui consiste à asperger et à apporter un gaz sur les fruits pour tuer tous les gènes, tous les microbes, après l'avoir fait le packaging des fruits. Et deuxième défi, c'était la question liée naturellement au prix qu'il fallait discuter, débattre. On s'est séparé plusieurs fois, plusieurs réunions à queue de poisson. Et la question liée au thème contractuel lié plutôt spécifiquement lié aux quantités, il fallait répondre à un certain nombre de volumes minimum et un certain nombre de défis comme ça.
3: Oh, on les a bien surmontés, ça a failli la croix et la bannière, on se chamaille, on se renvoie, on se tourne le dos, mais finalement on s'est compris par le biais de la pièce qui est la maîtresse de l'ouvrage. Et de Kamek, comme l'a dit Modete, on a été les voir, ils nous ont dit non, n'ayez pas, il y a plus de peur que de mal. Donc c'est un défi que la FENACOPAB doit relever. Et ça, c'est certain.
1: La signature d'un tel contrat d'exportation a un impact considérable sur les producteurs, mais aussi sur le rendement, reconnaît le directeur technique de la Fédération nationale des coopératives de producteurs d'ananas du Bénin, participant à l'édition 2024 de la Foire de Shanghai.
2: Avec ce contrat, disons que les producteurs ils sont aux anges. Est-ce qu'on va aller acheter le pain de sucre vert à un prix qui n'a jamais été pratiqué au Bénin? D'abord. Deuxièmement, ils vont avoir des facilités d'accès au financement. Nous allons commander la production. Et les producteurs ne seront pas laissés à leur propre capacité à pouvoir produire. Les conditions de vie des producteurs qui seront impactés vont littéralement changer.
3: Et ça va impacter beaucoup de personnes, surtout les producteurs qui ne savaient pas, qui n'avaient pas un marché aussi important. Parce que c'est quand on produit l'ananas, vous savez que c'est une denrée très périssable. Donc quand on le produit et qu'on ne le vend pas, c'est tout un problème.
1: L'exportation de l'ananas peint de sucre du Bénin vers la Chine est effective grâce au concours de l'administration douanière chinoise, mais aussi de l'accompagnement de l'État béninois grâce à l'APIEX, son bras opérationnel.
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0: La route nationale numéro 1 de la République du Congo est une route financée par la Chine, construite par la Chine et exploitée par la Chine, la France et les Congos. Elle traverse Brazzaville, la capitale politique du pays, et Pointe-Noire, la capitale économique du pays, et constitue également l'artère principale de l'économie du pays. la Commission de l'Union européenne a reconnu la construction et l'exploitation de cette route comme un exemple typique de construction d'infrastructures réussies en Afrique. Récemment, le Forum sur le partage d'expériences dans l'exploitation de la route nationale numéro 1, organisé conjointement par l'Union européenne, la Chine et la République du Congo, s'est tenu à Brazzaville, la capitale de la République du Congo, avec la participation des ministres des Travaux publics et des infrastructures de 5 pays, à savoir le Cameroun, la République du Congo, le Gabon, la République centrafricaine et le Tchad. Plus de détails dans ce reportage.
5: En mars 2016, la route nationale numéro 1 de la République du Congo, construite par la Chine, a été ouverte à la circulation. Il s'agit de la seule route reliant la capitale politique du pays, Brazzaville, et la capitale économique, Pointe-Noire, permettant le transport de plus de 90% des marchandises importées et exportées du pays. Il s'agit également de la route de la plus haute qualité et de la meilleure expérience d'accès de la région. Elle dessert une population de plus de 3 millions d'habitants, soit plus de 65% de la population totale du pays. L'exploitation réussie du projet favorise non seulement le développement économique local, mais stimule également l'emploi local et améliore la mobilité de la population locale, la commodité de la logistique et le niveau de revenus des résidents. La route est actuellement exploitée conjointement par la Chine, la France et la République du Congo et est la seule route à péage rentable en Afrique.
6: Bon, merci. Je pense que les bénéfices socio-économiques de cette route sont tellement visibles. Tout le long de cette route, il y a des activités. La croissance du pays a été visible par cette route. Et vous voyez que tout au long de la route, les unités industrielles qui n'existaient pas ont commencé à prendre pied, à ne parler que des cimenteries qui ont pu être mises en place ici dans cette zone. Et donc le bénéfice est important. Et puis, même les activités informelles, tout le long de la route, l'agriculture, les industries, y compris les jeunes, chacun à sa manière, essaie de vendre quelque chose sur cette route. Et donc, en réalité, c'est une vraie route du développement. Et ceci rejoint le fait que nous, l'adage qui dit dans notre milieu de travaux publics, qu'en réalité, la route du développement passe par le développement de la route. Et ici, c'est l'exemple de ça. Donc les bénéfices sont énormes. Et puis les emplois. Rien que la structure existante et les activités connexes liées à la Congolaise des routes, on a plus de 1000 emplois. Et donc, en réalité, 1000 familles. Donc on peut dire que, oui, cette route a apporté un vrai développement au pays.
5: Accompagné par l'ambassade de la République populaire de Chine en République du Congo et les entreprises chinoises qui ont construit et entretenu la route nationale numéro 1 de la République du Congo, les ministres des Travaux publics et des infrastructures de 5 pays, à savoir le Cameroun, la République du Congo, le Gabon, la République centrafricaine et le Tchad, ainsi que les représentants concernés des 5 pays, ont inspecté la route nationale numéro 1 le long de la route. Après la visite, les représentants des 5 pays ont fait l'éloge de la capacité d'infrastructure de la Chine et des avantages économiques apportés par la route nationale numéro 1 de la République du Congo.
7: Ah, je suis très satisfait de la qualité de cette route qui a été exécutée par une entreprise chinoise que je félicite pour la qualité de ce qui a été fait et sous la supervision, sous le contrôle de Aegis qui est un groupe français. Et je parle avec beaucoup de souvenirs parce que je suis en train de faire aussi des infrastructures en Centrafrique et certaines entreprises chinoises sont sollicitées pour pouvoir réaliser ces routes. Et j'ose espérer que les routes, le corridor CD13 que nous avons confié à Sinohydro, cette colle Sinohydro sera faite dans les mêmes, dans le respect de même, la même qualité, se rendu la même qualité de ce que nous avons vu aujourd'hui. En tout cas, je suis très fier je félicite cette entreprise chinoise qui a réalisé cette route.
5: La représentante de la partie chinoise, l'ambassadeur extraordinaire et plénipotentiaire de la République populaire de Chine en République du Congo, son Excellence Madame Li Yan. a déclaré que la Chine continuerait à travailler main dans la main avec les pays amis et les partenaires internationaux de la République du Congo, étape par étape, pour promouvoir de nouvelles réalisations dans la coopération sino-congolaise et sino-africaine et pour apporter de nouvelles et plus grandes contributions à la construction d'une communauté sino-congolaise de haut niveau avec un avenir commun pour l'humanité et une communauté sino-africaine complète avec un avenir commun pour l'humanité dans la nouvelle ère.

0: Le déficit de logements au Nigeria, actuellement estimé à 28 millions d'unités, continue d'augmenter alors que le coût de construction monte en flèche. Dans ce contexte, le bambou, un matériau durable et peu coûteux, apparaît comme une solution viable pour la construction de logements abordables et offre une nouvelle voie pour relever les défis du pays en matière de logement. Suivons ce reportage.
1: Aliou Mohamed, un maçon de 34 ans originaire du nord du Nigeria, est l'un des pionniers qui défendent le bambou comme matériau de construction. S'inspirant de ressources en ligne telles que YouTube, il a construit plus de 20 maisons en bambou dans le but de rendre l'accession à la propriété plus accessible aux Nigériens. Aliou Mohamed estime que la solidité et le faible coût du bambou pourraient révolutionner le marché du logement.
2: La maison en bambou ou tout ce qui est construit en bambou peut durer environ 20-25 ans s'il y a un entretien constant. Si vous n'aimez pas la disposition que vous avez choisie, vous pouvez la changer et recycler ce même bambou pour faire une autre structure basée sur votre goût et cela par rapport au ciment. Ou si vous démolissez le bâtiment, vous devez en acheter du nouveau.
1: L'un des clients d'Aliou, Anthony Kagourou, a opté pour une structure en bambou pour son centre de relaxation à Kaduna. 4 ans après sa construction, son aspect distinctif a attiré plus de clients et Anthony Kagourou affirme que les économies réalisées ont été significatives, environ un tiers du coût des méthodes de construction traditionnelles.
3: The cost of using it will be very less.
2: Le coût de son utilisation est très faible, mais si vous deviez utiliser des blocs, ceux-ci seraient plus chers que le bambou et n'attireraient même pas autant l'attention de vos clients.
1: La crise du logement au Nigeria est une bombe à retardement. Avec 28 millions d'unités nécessaires, les prix élevés de l'immobilier mettent l'accession à la propriété hors de portée pour beaucoup. Par ailleurs, le cabinet d'audit PricewaterhouseCoopers estime que les actifs inutilisés dans le secteur du logement au Nigeria pourraient valoir plus de 900 milliards de dollars. Outre son prix abordable, le bambou présente également des avantages environnementaux, ce qui en fait une option intéressante pour les constructeurs soucieux de l'environnement.
2: Notre objectif est d'en construire 1000 afin de protéger notre environnement du réchauffement climatique mondial et de créer des maisons uniques et traditionnelles. Nous avons besoin de l'intervention du gouvernement avec le coût élevé des outils que nous devons utiliser pour travailler et ensuite, nous avons besoin de gens pour soutenir le secteur.
1: La construction en bambou pourrait changer la donne en ce qui concerne la pénurie de logements au Nigeria, mais son potentiel va au-delà de la fourniture de logements abordables. Elle promet également de créer des emplois et de contribuer à la croissance économique. Les experts estiment qu'une adoption plus large du bambou pourrait entraîner une augmentation du PIB, tout en réduisant les dépenses en devises pour l'importation de matériaux de construction.
0: Ainsi s'achève notre rubrique reportage, mais l'émission continue avec une belle chanson. Et puis ce sera la dernière partie consacrée au cours des Chinois. C'est parti !

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2: Bonjour tout le monde, 大家好 ，bienvenue à l'écoute de notre cours de chinois au quotidien. Je suis Xiao Cai.
3: Bonjour tout le monde, 大家好 ，c'est Yves.
2: Alors, dans le cours précédent, nous avons appris des phrases utiles concernant une visite au musée. On va faire une petite révision. D'abord, 这儿可以拍照吗？
3: 这儿可以拍照吗？ Est-ce qu'on peut prendre des photos ici?
2: 请不要使用闪光灯。
3: 请不要使用闪光灯。S'il vous plaît, veuillez ne pas utiliser le flash.
2: 有解说员吗？
3: 有解说员吗？ Y a-t-il des guides?
2: 最近还有什么新展览？
3: 最近还有什么新展览 ？Y a-t-il de nouvelles expositions en ce moment？
2: Voilà, maintenant on va écouter tous les dialogues du cours précédent.
4: 对话一，
1: 这儿可以拍照吗？
4: 可以，但是请不要使用闪光灯。对话二，
1: 有解说员吗？
4: 有，每半个小时一次。对话三，
1: 最近还有什么新展览？
4: 您可以浏览我们博物馆的网站。
3: C'est fini pour la révision de la dernière leçon. Nous allons maintenant voir les phrases clés d'aujourd'hui.
2: 该起床了。
3: 该起床了。C'est l'heure de se lever.
2: 早上的空气真好。
3: 早上的空气真好。L'air du matin est vraiment très bon.
2: 我们去散散步吧。
3: 我们去散散步吧。On va se promener, ça te dit?
2: 我天天都来。
3: 我天天都来。Je viens tous les jours.En français, Xiao Tai, on dit « le monde appartient à ceux qui se lèvent tôt ».
2: Ah bon, en chinois, on dirait « 早睡早起身体好». Se coucher tôt et se lever tôt donne une bonne santé.
3: Et si je m'entraîne le matin, je me sens bien maintenant.

0: j'aime bien faire comme les vieux chinois. Si je veux dire à mon coloc de se lever pour m'accompagner, comment je peux dire?
1: Tu peux lui dire « Gai qi chuang la », c'est l'heure de se lever.
0: Gai qi chuang la.
1: Gai veut dire « devoir » ou « il faut ».
0: Gai.
1: Qi chuang, se lever.
0: Qi chuang.
1: Gai qi chuang la.
0: Gai qi chuang la. C'est l'heure de se lever.
1: Dialogue 1.
2: 对话一.
3: 该起床了，别睡了。
2: 我还困着呢。
1: C'était le dialogue 1. 该起床了，别睡了。
0: 该起床了，别睡了。Ne dors plus, c'est l'heure de se lever. 该起床了。Donc c'est l'heure de se lever. 该, normalement c'est 应该, tu devrais. 起, c'est la particule, le verbe qui veut dire se lever, se relever. 床, c'est le lit. Donc se lever du lit, c'est l'heure de se lever. 别睡了, 别, c'est ne pas, ne fais pas ça. 睡, dormir. Et la particule le pour accomplir l'action. Bien choué là, ne dors plus.
1: 我还困着呢。
0: 我还困着呢。J'ai encore sommeil. 我, je, 还, encore. 困, sommeil, endormi. Je, c'est une particule qu'on ajoute après le verbe ou après l'objectif pour compléter l'action. Et ne, c'est une particule qu'on ajoute à la fin pour terminer la phrase. 我还困着呢, j'ai encore sommeil.
1: Merci Yves.
0: Xiaotai, comment dire l'air est très bon le matin?
1: 早上的空气真好。
0: 早上的空气真好。
1: 早上veut dire le matin.
0: 早上。
1: 空气 l'air.
0: 空气。
1: 真 est un adverbe qui a le sens de vraiment, réellement, utilisé ici pour renforcer le mode affirmatif.
0: 真.
1: Voici un exemple. 空气真好, l'air est très bon. Et un autre exemple. 他唱歌唱得真好听, il chante vraiment très bien. 真
0: 真
1: 好bien bon
0: 好
1: 早上的空气真好
0: 早上的空气真好 l'air est très bon le matin
1: dialogue 2
2: 对话二
3: 早上的空气真好
2: 现在北京的空气越来越好了
1: on a parlé d'air dans le dialogue 2早上的空气真好
0: 早上的空气真好 l'air est très bon le matin 早上 le matin 空气 l'air l'atmosphère 真 très vraiment 好 bien
1: 现在北京的空气越来越好了。
0: 现在北京的空气越来越好了。L'air de Beijing s'améliore de jour en jour. 现在 maintenant, Beijing, la ville, Pékin, 空气 l'air, l'atmosphère, 越来越, c'est de plus en plus, 好, bien, le, c'est pour exprimer l'action qui continue, qui est en train de se passer. Donc l'air de Beijing s'améliore de jour en jour.Et Xiaotai, si je veux proposer à mon ami chinois une promenade, comment dit-on ?
1: 我们去散散步吧。
0: 我们去散散步吧。
1: 我们 nous
0: 我们
1: 去 aller
0: 去
1: 散散步散步 se promener
0: 散散步
1: 我们去散散步吧。
0: 我们去散散步吧。Allez, on va se promener.
1: Dialogue 3.
2: 对话三。
3: 我们去散散步吧。
2: 好，我喜欢散步。
1: C'était le dialogue 3. 我们去散散步吧。
0: 我们去散散步吧。On va se promener, ça te dit ? Woman, nous, tu, allez. San sanbu ou sanbu, se promener. Et ba, ça indique une proposition. Donc en français, on pourrait rajouter ça te dit ou ok.
1: 好, 我喜欢散步。
0: 好, 我喜欢散步。Bien, j'aime bien me promener. 好, bien ou bon, cela signifie ici l'acquiescement. 我喜欢, j'aime, sanbu, se promener.
1: Merci Yves pour ces explications.
0: De rien, c'est au taille. Bon, un monsieur âgé qui fait les exercices le matin dans le parc m'a dit qu'il y allait tous les jours. Mais j'ai oublié comment il a dit en chinois.
1: Il a sûrement dit comme ça. 我天天都来。
0: 我天天都来。
1: 我je
0: 我
1: 天天 veut dire tous les jours.
0: 天天
1: 都 tout
0: 都
1: 来 venir
0: 来。
1: 我天天都来。
0: 我天天都来。Je viens tous les jours. Je crois effectivement qu'il a dit comme ça.
1: OK, on va écouter le dialogue 4.
2: 对话四。
3: 大爷，您经常晨练吗？
4: 对，我天天都来。
1: Voilà, dans le dialogue 4, on a croisé un monsieur âgé qui fait les exercices tous les matins. 大爷，您经常晨练吗？
0: 大爷，你经常晨练吗？ Monsieur, vous venez souvent faire des exercices le matin? 大爷, c'est une expression qu'on utilise pour s'adresser à une vieille personne. Ça signifie grand-père, plus ou moins. 您, formule de politesse. 经常, souvent. 晨, ça signifie le matin.Lien, s'exercer, et ma la question.
1: 对,

0: 我天天都来。
1: 对，我天天都来。Oui, je viens tous les jours. 对，juste, c'est vrai. 我 je 天天 tous les jours 都来，je viens。
0: Très bien. Alors avant de repasser les dialogues au complet, on va faire une petite révision des phrases clés d'aujourd'hui. Gai qi chuang le.
1: Gai qi chuang le. C'est l'heure de se lever.
0: Zao shang de gong qi zhen hao.
1: Zao shang de gong qi zhen hao. L'air du matin est très bon.
0: Women qu san san bu ba.
1: Women qu san san bu ba. On va se promener, ça te dit?
0: Wo tian tian dou lai.
1: Wo tian tian dou lai. Je viens tous les jours.
0: Bon, maintenant les dialogues.
2: 对话一。
3: 该起床了，别睡了。
2: 我还困着呢。对话二。
3: 早上的空气真好。
2: 现在北京的空气越来越好了。对话三。
3: 我们去散散步吧。
2: 好，我喜欢散步。对话四。
3: 大爷，您经常晨练吗？
4: 对，我天天都来。
0: Ok, c'est tout pour les dialogues. J'espère que vous avez bien compris quelque chose. Maintenant, c'est l'heure de l'ABC de la culture chinoise.
1: Tout à fait, on va parler des exercices le matin en Chine. Donc faire des exercices le matin est une habitude des Chinois, et ce n'est pas juste pour aller s'entraîner. Imaginez que dans les parcs, dans les rues, dans les places et dans les squares, il y a partout des gens, jeunes ou âgés, hommes et femmes, qui se promènent et qui courent. Il n'est pas rare de les voir marcher à reculons, ce qui fait beaucoup rire les touristes. Ils peuvent aussi chanter des chansons ou des opéras, ils dansent, ils pratiquent de l'épée, ils emmènent chanter leurs oiseaux, ils pratiquent de la boxe tai chi. Ça, c'est une image très typique des exercices le matin. Ces dernières années, les agences de voyage de Beijing en ont profité pour incorporer la visite matinale d'un parc à leur programme de voyage, ce qui intéresse beaucoup les touristes étrangers. Ils ont souvent vraiment envie de connaître la culture traditionnelle chinoise, surtout la vie quotidienne du peuple pékinois. En effet, on découvre une vie très chaleureuse qui a presque disparu dans les pays occidentaux.
0: Et merci Yves. Et voilà, c'est sur cette scène de la vie quotidienne pékinoise qu'on va terminer ce cours de chinois d'aujourd'hui. Un petit test avant de vous quitter. Comment dire en chinois ? Allons se promener.
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Vous êtes sur CGTN français, bonjour à tous. À la une de cette édition, le président chinois Xi Jinping a répondu à un groupe de jeunes étudiants universitaires américains qui lui avaient écrit. Ces étudiants ont participé à l'événement intitulé « Créateur d'avenir 2026, circuit de la jeunesse Chine-États-Unis pour un avenir partagé en Asie-Pacifique », ainsi qu'à d'autres événements d'échange en Chine. Ils se disent ravis d'avoir reçu la réponse du président Xi et espèrent que des échanges similaires entre la Chine et les États-Unis se poursuivront. I've only really learned a lot.

0: En réalité, je n'ai vraiment appris beaucoup de choses sur la Chine qu'à travers les cours, mes études et mes lectures. Mais m'y rendre et découvrir la Chine sur place, c'était tout à fait différent. On ne sait jamais vraiment à quoi ressemble une culture tant qu'on n'y est pas allé pour la découvrir par soi-même. Alors, aller là-bas, fouler le sol chinois, parler aux gens et découvrir leur quotidien, ça m'a apporté bien plus que tout ce que j'aurais pu apprendre dans un livre. On lui a donc écrit une lettre parce qu'on voulait en quelque sorte l'aider à réaliser à quel point l'expérience à laquelle on a pu participer était incroyable et lui dire qu'on a besoin de plus d'occasions comme celle-là.
1: Une fois sur place, j'ai découvert que nous étions en réalité bien plus proches les uns des autres que nous ne le pensions. Nous avons constaté que les étudiants américains et chinois étaient incroyablement proches les uns des autres. Nous avons le même sens de l'humour, les mêmes sources de stress et nous partageons tant de points communs dont nous n'avions tout simplement pas conscience. Je pense que ce sera une formidable opportunité, notamment parce que nous pourrons poursuivre les discussions sur un avenir commun entre nos deux nations, d'autant plus que, vu la situation mondiale actuelle, nous souhaitons vraiment tisser des liens solides avec d'autres pays en ce moment.
0: J'étais vraiment enthousiaste. Ça semblait un peu surréaliste de savoir qu'une personnalité aussi éminente lisait réellement ce que nous avions écrit. Donc, oui, je dirais que surréaliste est le mot qui décrit le mieux ce sentiment. Je pense notamment au moment où il a souligné à quel point il était important de poursuivre cet échange. Et cela m'a fait penser aux étudiants que nous avons rencontrés et à la nécessité de préserver les liens d'amitié que nous avons tissés pendant ce voyage, car c'était là tout l'intérêt de ce séjour, découvrir véritablement la culture de l'autre.
2: Elon Musk, PDG de Tesla, salue les progrès remarquables réalisés par la Chine et l'amélioration du niveau de vie au fil des ans, attribuant cette croissance rapide au leadership du président Xi Jinping. Il s'est entretenu avec China Media Group au siège technique de son entreprise située dans la Silicon Valley à la veille de la visite du président Xi Jinping aux États-Unis.
3: J'ai en effet pu constater de mes propres yeux le développement rapide de la Chine. Si vous visitez la Chine, vous constaterez des changements considérables d'année en année. Et ces évolutions sont clairement visibles, même en l'espace d'une seule année, comme en témoignent les nouveaux bâtiments et les nouvelles infrastructures. Il suffit de se promener dans la rue pour ressentir véritablement la prospérité croissante du peuple chinois. Cette transformation a été menée à bien sous la direction du président Xi Jinping, qui a obtenu des résultats exceptionnels et qui est un dirigeant tout à fait remarquable.
2: Et notre collègue Tian Wei s'est entretenu avec Sean Stein, président du Conseil commercial États-Unis-Chine. Selon lui, de plus en plus d'entreprises américaines cherchent à nouer des partenariats avec des entreprises chinoises, à prendre de leurs atouts et à tirer parti des avancées observées en Chine pour rester compétitives à l'échelle mondiale.
0: Le marché chinois reste-t-il important pour les entreprises américaines?
3: Laissez-moi vous raconter une anecdote qui me semble vraiment importante. En effet, lorsque j'ai commencé à venir en Chine il y a 25 ans, je ne me souviens d'aucune entreprise américaine qui aurait dit « Vous savez quoi, j'adore vraiment mon partenaire de co-entreprise, je suis tellement content d'avoir un partenaire de co-entreprise ». On n'entendait pas cela très souvent car le partenaire chinois n'apportait pas grand-chose. Aujourd'hui, ce que nous constatons, c'est que les entreprises américaines qui s'implantent en Chine pourraient très bien s'en sortir seules, mais elles se disent « Pourquoi le ferions-nous ? » Nous voyons en effet de grandes forces chez les entreprises chinoises. Nous voulons le bon partenaire, qu'il s'agisse d'un partenaire de co-entreprise ou d'un partenaire stratégique. Auparavant, on disait que les entreprises venaient en Chine pour le marché chinois. Et aujourd'hui, je réprimande les gens, car si les entreprises sont bien ici pour le marché, ce n'est plus ce qui importe en 2026. Elles sont ici parce que, comme l'a montré notre dernière enquête, la Chine constitue un élément essentiel de leur compétitivité mondiale. On ne peut pas observer tous les changements qui s'opèrent ici et se dire, vous savez quoi, nous n'allons pas y prendre part et malgré tout rester compétitifs à l'échelle mondiale. La véritable tendance que nous observons, dont parlent nos entreprises, dont parle notre conseil d'administration, dont parlent nos PDG et dont ils discutent entre eux, c'est de savoir comment tirer parti de ce qui se passe en Chine, en tirer des enseignements, nouer des partenariats avec elle et utiliser tout cela pour maintenir et renforcer notre compétitivité à l'échelle mondiale.
2: La première ministre japonaise Sanae Takaichi a appelé à la suppression rapide des clauses sur les États ennemis de la Charte des Nations Unies. La Chine affirme que ces clauses ont pour but d'empêcher que le fascisme et le militarisme ne menacent à nouveau la paix et la sécurité internationale.
3: Le Japon a rejoint les Nations Unies à condition de reconnaître les crimes du militarisme et d'accepter l'intégralité de la Charte des Nations Unies. Les clauses sur les États ennemis de la Charte des Nations Unies constituent d'importantes dispositions institutionnelles visant à empêcher que le fascisme et le militarisme ne constituent à nouveau une menace pour la paix et la sécurité internationale et à fournir d'importantes garanties institutionnelles pour le maintien de l'ordre international d'après-guerre. Ces clauses restent tout à fait d'actualité. La Chine exhorte le Japon à tirer les leçons de l'histoire, à mener une réflexion approfondie et à gagner la confiance de ses voisins asiatiques et de la communauté internationale par des actions concrètes.
2: Et la Banque asiatique de développement a légèrement revu à la hausse ses prévisions de croissance pour 2026. Concernant les pays en développement d'Asie et du Pacifique, les portant à 5% contre 4,9% annoncé en juillet. Cette institution multilatérale basée à Manille cite des investissements dynamiques, des mesures de relance gouvernementale et des exportations technologiques robustes comme principaux moteurs de la croissance dans la région. Elle met toutefois en garde contre certains risques tels que la crise énergétique prolongée, la résurgence des risques sur les marchés financiers. La BAD a également maintenu inchangées ses prévisions pour 2027 à 5,1%. Le Forum Chine-Europe 2026 sur les talents s'est ouvert à Beijing, réunissant des responsables politiques, des diplomates, des universitaires et des chefs d'entreprise pour discuter de la coopération en matière de talents à l'ère de l'intelligence artificielle.
4: Vin Li, membre du bureau politique du comité central du Parti communiste chinois et secrétaire du comité municipal du PCC de Beijing, a pris la parole lors de la cérémonie d'ouverture aux côtés de Stephen Jackson, coordinateur résident des Nations Unies en Chine. Les maires de Beijing et de Zagreb ont tous deux pris part au forum, co-organisé par le Bureau municipal des ressources humaines de Beijing et le groupe ADECO. La rencontre comprenait 6 sessions thématiques. Par ailleurs, l'indice mondial de rétention des talents dans les villes 2026 a été publié par l'Institut de Beijing pour la stratégie de développement des talents et Springer Nature. Ce rapport classe Beijing en 5e position pour la 7e année consécutive, tandis que Shanghai occupe la 9e place. Une alliance sino-européenne de groupes de réflexion sur les talents, ainsi que le programme Spark pour les jeunes innovateurs du monde entier, ont également été lancés à Beijing.
5: Ouais, l'intelligence artificielle est en train de changer évidemment le monde du travail. Et c'est à nous, leaders, de faire en sorte que les employés, les populations en général, sont prêtes à relever ce défi. Je pense à un triangle d'or, si je puis l'appeler ainsi, avec les compagnies, les entreprises qui développent, qui forment, qui continuent à développer leurs employés, les gouvernements qui, eux, sont responsables finalement de certifier ces formations, surtout celles de, et c'est ça le troisième volet de ce triangle, des apprentissages respectivement du monde académique. Et c'est ce triangle finalement avec ces trois parties prenantes qui arriveront à relever le défi de ce reskilling, upskilling, comme on l'appelle en anglais, la formation continue de l'ensemble des employés. Le China-Europe Talent Forum a été formé, a été constitué en 2018, donc il y a 6 ans de cela, avec l'objectif de s'assurer qu'entre la Chine et l'Europe, on puisse collaborer pour le développement du talent. Et c'est ainsi qu'on a réussi à réunir non seulement le monde des affaires, mais également les académiques et les gouvernements. Et ce qu'on ambitionne à l'avenir, c'est véritablement qu'on trouve des solutions ensemble avec ces trois parties prenantes pour la formation, pour le développement des talents à travers les frontières. Nous avons l'opportunité l'année prochaine d'aller à Berlin, effectivement, ce qui est fantastique parce que nous étions à Madrid l'année passée, cette année à Pékin, et à l'inverse de ce qui s'est passé au début du China-Europe Talent Forum, on était en Suisse, on partait à Pékin, on revenait en Suisse. Là, on est en train d'appliquer d'autres cités européennes. Et l'ambition, finalement, c'est d'assurer que nous puissions collaborer avec d'autres pays européens et de véritablement créer ce pont entre la Chine et l'Europe.
4: Ce sont les personnes qui, en fin de compte, sont responsables du progrès. On parle beaucoup en ce moment de technologie. Et bien sûr, l'innovation technologique façonnera l'avenir. Mais qui guidera cet avenir? Ce sont les personnes. Nous sommes confrontés à des problèmes de conflit, de changement climatique. Ce sont là autant de problèmes que nous devons gérer ensemble. En fin de compte, nous avons donc besoin d'une coopération internationale autour des talents afin que ceux-ci puissent s'épanouir, prospérer et profiter à tous. Il est extrêmement important que ces deux grandes régions du monde, l'Europe et la Chine, dialoguent. Et quel meilleur sujet de dialogue que les talents ? Ces deux régions du monde abritent certaines des meilleures universités au monde, certaines des plus grandes entreprises au monde.

0: Elles partagent de nombreuses expériences communes et ont beaucoup à apprendre l'une de l'autre. En tant qu'Irlandais, en tant qu'Européen et surtout en tant qu'officiel des Nations Unies, je suis ravi de voir cela se concrétiser aujourd'hui.
1: Et China Media Group a présenté un nouvel ensemble de produits audiovisuels consacrés aux thématiques sur l'agriculture, les zones rurales et les agriculteurs, parmi eux 52 œuvres exceptionnelles, vise à présenter une image complète des scènes de récolte abondante à travers les vastes régions de la Chine et à mettre en lumière les nouvelles dynamiques des thématiques sur l'agriculture, les zones rurales et les agriculteurs à la nouvelle ère. Le 21 septembre, les programmes d'information en anglais de CGTN, chaîne du groupe China Media Group, ont officiellement commencé à être diffusés sur la chaîne TV2 de la Zambia National Broadcasting Corporation.
2: Depuis le 21 septembre, la chaîne TV2 de la ZNBC diffuse Africa Live, une émission d'actualité et d'information produite quotidiennement par CGTN Africa. C'est la première fois que des programmes d'information de CMG sont diffusés sur une chaîne de télévision grand public zambienne. Par ailleurs, la chaîne rediffusera chaque semaine des émissions phares de CGTN Africa, telles que Talk Africa et Faces of Africa. Ces dernières années, CMG et la ZNBC n'ont cessé d'approfondir leur coopération médiatique. La ZNBC a fréquemment diffusé des contenus de haute qualité produits par CMG, notamment le gala de la fête du printemps, des documentaires illustrant les réalisations de la coopération sino-africaine ainsi que des films et séries doublées. La ZNBC bénéficie d'une large audience locale et exploite actuellement 4 chaînes de télévision. Yvette Chandard, responsable des affaires institutionnelles de la ZNBC, a souligné que cette année marquait l'année des échanges humains entre la Chine et l'Afrique et que la coopération entre CMG et la ZNBC enrichissait non seulement la programmation locale, mais renforçait également la compréhension mutuelle entre les peuples zambiens et chinois.
3: Nous sommes ravis de pouvoir, grâce à ces programmes, échanger de nombreuses informations culturelles entre les communautés zambiennes et chinoises. Nous sommes très reconnaissants et je tiens à profiter de cette occasion pour remercier CGTN. La ZNBC souhaite proposer des contenus variés. Au-delà des actualités et des autres programmes que nous produisons, nous voulons que le peuple zambien puisse découvrir ce qui se passe ailleurs dans le monde, en particulier en ce qui concerne un partenaire clé comme la Chine.
1: Et c'est la fin de cette édition. Merci de votre attention. Je vous retrouve tout à l'heure pour le prochain journal.
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13: Bonjour à tous, bienvenue dans In Vivo. Notre invité d'aujourd'hui s'appelle Bastien Sioka, un ressortissant suisse actuellement tenancier de plusieurs parts dans la province du Guangdong où il vit son expérience d'entrepreneur après avoir travaillé dans plusieurs hôtels 5 étoiles à travers le monde. Il répondra aux questions de RCI, mais avant de vous embarquer dans l'univers du cocktail, place à présent à la chanson « 完美生活, une vie parfaite » interprétée par le chanteur chinois Xu Wei, et on se retrouve juste après.

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2: De retour dans In Vivo, Bastien Chocat est ancien élève de l'école hôtelière de Lausanne, l'une des meilleures institutions en gestion hôtelière dans le monde. Après avoir travaillé dans plusieurs hôtels 5 étoiles, Bastien est venu à Guangzhou, une métropole dans le sud de la Chine, pour y découvrir une culture autre que la sienne.Fasciné par le métier de barman, c'est dans un ancien quartier de cette ville chinoise que Bastien décide de créer en 2016 son premier bar cocktail Hope and Sesame. En collaboration avec son camarade de classe à Lausanne, Andrew Roux, son bar a vite gagné en notoriété, c'est l'un des endroits préférés de la ville. Des jeunes du Guangzhou sont parmi les plus nombreux et fidèles clients du bar.Donc, merci d'avoir accepté cette interview. Bastien Chocat, maintenant, vous avez ouvert 3 bars et un café-restaurant au sud de la Chine, dans la province du Guangdong. Mais avant, vous avez travaillé dans des grands hôtels de 5 étoiles. Pourquoi vous avez eu l'idée de venir en Chine et quelles sont les attractivités de la Chine pour vous?
3: Pour vous expliquer un petit peu le...J'ai quitté la Suisse en 2011 pour venir travailler en Asie pour le groupe Shangri-La. Et j'ai décidé en fait de venir en Chine en 2014 pour en fait découvrir la Chine. Et comme ma femme est d'origine chinoise, c'était un peu une volonté de mieux découvrir le pays, de mieux comprendre les coutumes et traditions de la Chine.Donc du coup, on a décidé ensemble de venir à travailler à Shangri-La, à Guangzhou, à Canton. Et en fait, après quelques temps, en découvrant la ville, c'est une ville et en général un pays qui a beaucoup d'opportunités, qui est très dynamique. Il y a beaucoup, beaucoup de choses, disons, qui se passent. Et au même moment, j'ai rencontré un ancien ami avec qui on étudiait ensemble à l'école hôtelière à Lausanne. En discutant ensemble, lui travaillait également dans des hôtels 5 étoiles,pour la chaîne Grand Hyatt entre Canton et Hong Kong. Donc on a décidé en fait entre lui, moi et ainsi que ma femme de quitter en fait l'hôtellerie pour essayer de créer un business à Canton.
2: Je crois que ça doit être un travail très joyeux parce que vous travaillez avec les gens que vous aimez.
3: Oui, c'est une grande chance de travailler avec des gens avec qui je connais très bien et à qui je fais très confiance.
2: Et en 2016, vous avez ouvert votre premier bar cocktail Hope and Sesame avec des amis. Alors, c'est le premier bar dit Speak Easy de la ville de Guangzhou. Alors, pourriez-vous nous présenter ce que c'est un bar Speak Easy et pourquoi vous avez ce choix? Et qu'est-ce qui vous fascine dans ce genre de bar?
3: Bien sûr. En fait, donc, ce concept un peu Speak Easy qui est un bar caché. Donc, en fait, il y a eu beaucoup de bars à cocktails qui étaient très discrets, qui étaient très cachés.Et en fait, dans le sud de la Chine, entre Guangzhou, à Shenzhen, etc., ce genre de bar à cette époque n'existait pas. Et nous, en fait, on a trouvé un bâtiment qui était vraiment magnifique dans un des vieux quartiers de Canton. Mais le problème principal, c'est que c'était tellement une rue, disons, discrète et tellement vieille que si on aurait ouvert un bar classique avec une devanture, avecDes fenêtres, etc., qui donnaient sur la rue, ça n'aurait pas vraiment créé une atmosphère confortable à cause de la location qui était vraiment très, très, très unique et très perdue dans ce vieux quartier. Donc, en fait, en créant ce concept d'une entrée très low-key, enfin, qui est très discrète, très simple, comme un vieux café cantonais de Bingshe, un peu ces restaurants qu'on trouvait à Hong Kong, qu'on trouvait dans le canton.Dans les années 50-60, en créant en fait cette entrée et cachant le bar, ça créait toute une nouvelle dimension et une expérience pour les clients. Donc c'était un peu pour, pas forcément pour suivre une mode, mais plus pour créer une expérience qui soit unique par rapport aux gens qui viennent nous visiter.
2: Quelles sont les réactions des clients chinois?
3: Disons que ça a fait beaucoup de buzz très vite. On a, après peut-être 2 semaines qu'on avait ouvert,on avait à peu près passé 100 personnes peut-être par jour qui voulaient réserver pour venir dans le bar. Donc en fait, très rapidement, les gens ont commencé à réserver à l'avance pour pouvoir venir boire un verre. Et puis maintenant, depuis presque l'ouverture, tous les jours, en fait, on est complet sur réservation. Quelques mois Après l'ouverture, on a agrandi pour ouvrir une salle de jazz dans le bar avec une autre à peu près trentaine de places assises. Donc on a essayé un petit peu d'agrandir pour avoir un maximum, disons, de places, mais tout en gardant cet esprit très petit bar, très discret dans la vieille ville de Canton.
2: Donc tout le monde voudrait avoir une expérience unique, spéciale.
3: Exactement, c'est un peu, c'est ça en fait aussi l'idée, parce que en Chine, avant, c'était une mode d'avoir quand même des bars très grands avec 300, 400 places assises. Et en fait, on a voulu un petit peu rendre plus, disons, démocratiser, on va dire, ce côté vraiment bar petit avec seulement 40, 50 places assises, qui n'était pas forcément très de coutume en Chine il y a 5 ans en arrière.
2: Votre part se trouve dans un vieux quartier de la ville de Guangdong, dans la ville de Guangzhou. Et en plus, dans la préparation du cocktail, vous avez utilisé pas mal d'ingrédients chinois, ou bien plus précisément les aliments cantonais qu'on peut trouver localement. Donc, cette rencontre entre les ingrédients chinois et du vin occidental fait-elle des choses magiques ou non?
3: Oui, bah, tout à fait, parce que les cocktails, en fait, c'est toujours un peu des inspirations sur des saveurs locales, sur des choses qu'on découvre à travers le monde. Et pour nous, en fait, c'est une chance parce que Guangzhou est un peu la capitale de la nourriture en Chine, la capitale gastronomique.
2: Oui.
3: Il y a énormément d'ingrédients qui sont magnifiques, comme par exemple des changpi, qui sont des tangerines, des mandarines, disons, des peaux de mandarines séchées, qui sont des fois séchés 10 ans, 15 ans, 20 ans. Il y a beaucoup de ces ingrédients qui sont très, très intéressants à travailler en cocktail et finalement qui sont très peu connus en Europe ou dans le reste du monde. Donc c'est sûr qu'il y a un côté assez magique de découvrir beaucoup d'arômes, beaucoup de saveurs et de faire découvrir d'un côté aux locaux des choses qu'ils connaissent, mais d'une façon très, très différente. Et en même temps, quand on a beaucoup de voyageurs de travers la Chine ou d'étrangers qui viennent nous visiter. Pour eux, c'est aussi une découverte intéressante d'apprendre des saveurs locales par le cocktail.
2: Donc, tout est la création, l'innovation de vous et votre équipe.
3: Exactement. Disons, le corps qu'on a essayé de mettre en place avec l'équipe, c'est de se dire on veut créer un bar à cocktail qui soit très innovatif, qui soit très créatif. Et on n'a pas essayé de regarder en benchmark, en disant en comparaison avec d'autres bars à Canton, mais on se disait est-ce qu'on pourrait être on pourrait se comparer à dans les meilleurs bars de Singapour ou dans des très très très bons bars à cocktails en Europe, de se comparer à eux. Donc on a vraiment essayé d'être très créatif dans la façon de faire des cocktails, dans la façon de faire le design du bar, etc.
2: Donc, vous avez une grande ambition, mais en parallèle, votre équipe est très jeune quand même.
3: Oui, donc ils sont très, plus ou moins, presque toute l'équipe sont tous locaux de Canton ou du Guangdong, avec quelques personnes de l'équipe qui sont ils ont un petit peu plus du nord de la Chine, mais en général, c'est une équipe très locale et très, très jeune. Et c'est un peu pour nous une fierté de mettre en avant beaucoup de jeunes qui sont très talentueux, à travers la Chine. Parce qu'au final, on ne veut pas être un bar, par exemple, pour, disons, un bar d'expatriés. On veut vraiment être un bar que les locaux sont fiers d'avoir à Canton. Et nos clientèles est principalement locale chinoise. Donc on veut avoir une clientèle, disons, jeune et une équipe qui travaille avec nous, jeune également.
2: Quelles sont vos attitudes à l'égard de la culture cantonaise? Parce que je pense que vous êtes un fanateur de la culture cantonaise. Et en outre, puisqu'en Chine, cette culture cantonaise est bien particulière et elle se distingue de celle des régions du Nord, par exemple la culture de Beijing, la capitale. C'est
3: Bien
2: quoi votre
3: sûr.
2: avis?
3: Disons que c'est très particulier Canton parce que d'un côté c'est très local, les gens sont très fiers d'être cantonais, beaucoup de gens parlent en cantonais plus qu'en mandarin. D'un autre côté, les gens sont très très ouverts d'esprit, je dirais à Canton plus que dans le reste de la Chine. Et en fait, une grande partie, c'est qu'il y a beaucoup d'émigrés de Chine qui habitent dans le monde, qui sont de Guangzhou, qui sont cantonais. Donc, beaucoup de gens, quand on a des événements à Londres ou quand on fait des événements en Australie, on se retrouve avec beaucoup de Chinois qui viennent nous dire bonjour. Et en général, ils sont cantonais. Donc, c'est un peuple qui voyage beaucoup, qui a beaucoup de racines dans différents pays. Donc je pense que c'est un peu une chance et je le savais pas avant d'arriver ici. Mais en fait, on est vraiment dans un endroit où les gens sont très, disons, sont très curieux et sont très, disons, ils comprennent rapidement qu'est-ce qu'on veut mettre sur place, qu'est-ce qu'on veut créer.
2: Nous allons un peu souffler en musique et on se retrouve juste après pour poursuivre notre entretien avec Bastien Choca, cofondateur du bar cocktail Hope and Sesame.

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1: De retour dans le studio et merci de nous rejoindre sur RCI. Je rappelle que vous suivez l'émission In Vivo. Bastien Shoka, avec son équipe composée de jeunes Chinois, va finalement bien s'intégrer dans la province du Guangdong. Aujourd'hui, le groupe Hope dispose déjà de deux parts et d'un café-restaurant à Guangzhou et d'un autre part à Shenzhen, une ville qui a eu la vue sur la région administrative spéciale de Hong Kong. Pour ce qui est Bastien, cet entrepreneur suisse doit son succès au sens d'innovation qui le caractérise. L'une des astuces est de toujours savoir maintenir un esprit innovateur. Du cocktail à emporter en forme de boîte de conserve à la rencontre des ingrédients chinois et occidentaux, en passant par le cocktail à base de l'eau de vie chinoise. Autant dire que Bastien Shoka et ses amis ne manquent jamais d'idées originales et innovantes qui font le bonheur de leurs clients, qui sont très souvent agréables d'être surpris par le génie créateur de l'équipe de Bastien Shoka. En 2020, en pleine pandémie, vous avez ouvert un nouveau bar qui propose uniquement les cocktails à base de l'eau de vie chinoise. On dit le baijiu en chinois.
2: Baijiu, exactement.
1: Oui. Donc, d'où vient l'idée de créer un tel bar? Est-ce que le baijiu chinois s'adapte bien au goût du cocktail?

0: elle. Et pourquoi avez-vous confiance que les gens qui ne boivent pas de l'eau-de-vie chinoise vont changer leurs avis après une petite gorgée du baijiu?
1: C'est très bien dit. Disons que c'est venu en fait avec un enchaînement de choses. L'année d'avant, en 2019, on a beaucoup voyagé. J'ai dû prendre à peu près 75 fois l'avion pour voyager à travers l'Asie ou à travers la Chine ou en Europe. Donc, on n'avait pas beaucoup de temps pour réfléchir, pour ouvrir un nouveau concept, vu qu'on était très pris par beaucoup d'événements. Étant donné qu'en 2020, très vite, on a compris qu'on n'allait pas pouvoir voyager, on allait être bloqué à Canton. On s'est dit que c'était aussi une opportunité pour nous de réfléchir à qu'est-ce qu'on pourrait créer à Canton. Et en même temps, depuis quelques années, on se rend compte que dans la clientèle très jeune chinoise, les gens sont très fiers d'être chinois. Et en même temps, il y a un côté où on a l'impression qu'ils ne connaissent pas forcément beaucoup de choses un peu plus historiques de la Chine. Donc, ils commencent à s'intéresser, à vouloir découvrir ou redécouvrir des plats traditionnels ou des façons de faire enfin, des thés et des alcools chinois. Donc, ce qu'on se dit, c'est comme notre bar à cocktail, Open Sammy. C'est un bar à cocktail qui est très moderne où on utilise énormément de spiritueux qui viennent de partout, de travers le monde. Mais finalement, on connaissait très très peu le baijiu. Et vu qu'on est en Chine, on s'est dit on va se prendre en mission de démocratiser le baijiu. Donc c'était comme un challenge de prendre quelque chose qui n'est pas forcément populaire dans une clientèle très jeune. Et après, en fait, c'est de créer des choses très très innovantes, qui soient très très bon à boire, très agréable et intéressant en même temps. Pour créer en fait cette attraction sur quelque chose de très nouveau pour la clientèle jeune chinoise. C'est un gros challenge, mais très très intéressant challenge.
0: Alors, quelle sorte de réaction vous avez reçue du côté des clients chinois?
1: En fait, jusqu'à maintenant, ça a été extrêmement positif. Énormément de gens qui nous connaissent d'à travers Open Sammy ou Charlie's vont à Sanyo parce qu'ils nous font confiance. Que ça vaut la peine d'aller visiter. Mais en même temps, très souvent, ils sont très réticents à l'idée d'aller boire un cocktail à base de baijiu. Ils vont dire, j'aime pas le baijiu, mais je vais aller goûter pour vous faire plaisir et par curiosité. Et en fait, on a cette chance d'être connu dans le monde des cocktails. Et du coup, ça incite les gens à tenter l'expérience. Et quand on a créé Sanyo, le bar à baijiu, on a vraiment voulu essayer de le rendre très, très intéressant, très interactif, avec beaucoup de choses à manger, à sentir, à toucher. Il y a énormément, disons, de choses qui se passent avant de boire un cocktail qui créent cette curiosité. Et en fait, très souvent, on a des gens qui nous disent, je n'aime pas le baijiu, mais j'ai été dans votre bar et on a bu hier soir 8 cocktails à base de baijiu. Donc, c'est très très intéressant depuis qu'on a ouvert.
0: D'accord, ok, j'ai bien compris, ça doit être très intéressant. En dehors d'un gestionnaire de bar, vous êtes aussi un barman. Comment qualifiez-vous le métier d'un barman? Un magicien, à mon avis, ou bien d'autres choses, à votre avis?
1: C'est une profession, il y a beaucoup de talent en fait. On a besoin d'avoir beaucoup de talent. D'un côté, il faut être très psychologue parce que le barman, avant tout, en fait, c'est s'occuper des gens. C'est parler avec des clients, c'est essayer de les comprendre, quels sont leurs besoins, quelles sont leurs envies, quelle est la raison qu'ils viennent nous voir. Donc, il y a toute cette partie psychologique, disons, qui est importante. D'une autre partie, il y a un côté très, très créatif, parce que le monde du bar est fascinant. On a des milliers et des milliers d'ingrédients à disposition. Donc ça peut être très simple ou ça peut être très complexe le monde du bar. Donc c'est sûrement une des plus belles professions qui existent. Parce qu'il y a beaucoup de contacts avec beaucoup de gens, on rencontre des personnes magnifiques et en même temps il y a tout ce côté saveur et création presque artistique si les choses sont bien faites. Donc c'est un beau métier.
0: Oui, vraiment. Donc, avez-vous toujours eu l'idée de comment mixer les ingrédients ou bien parfois les idées vous manquent?
1: Non, je pense que

0: la conception graphique, c'est-à-dire l'identité visuelle des
1: Mmh,
0: parts. Et
1: tout à fait.
0: comment arrivez-vous à faire tout ça en même temps? Alors, en général, d'où viennent ces idées innovantes pour vous?
1: Disons que c'est un tout. C'est pas un one-man show. C'est pas seulement une personne. On est beaucoup dans l'équipe et surtout un peu dans notre équipe, au cœur de notre équipe, avec ma femme, avec mon partenaire, avec sa femme, etc. Donc, en général, on essaie de passer du temps ensemble pour définir le style, le concept, les idées, qu'est-ce qu'on veut mettre en place. Et après, j'ai passé beaucoup de temps à apprendre comment utiliser des programmes, par exemple, de 3D, comme SketchUp, qui est un programme que j'utilise beaucoup. Donc, en fait, l'idée, c'est que si on arrive à s'exprimer d'une façon très claire avec des architectes ou avec des constructeurs en bâtiment, si on arrive à leur expliquer une idée très, très bien définie, du coup, l'exécution va être plus facile. Donc, à la place de travailler avec des gens, c'est mieux d'apprendre comment, disons, comment le design fonctionne, comment ces programmes fonctionnent pour le faire nous-mêmes. Ça prend plus de temps, mais c'est aussi une réflexion qui, pour moi, est importante.
0: Et depuis le démarrage, il y a 5 ans, avez-vous eu des difficultés à vous intégrer au marché chinois ou bien pour vos parts? Quelles sont les attitudes des clients envers les cocktails qui réunissent la créativité de votre équipe?
1: Non, je pense que au contraire, on a eu, en fait, c'était beaucoup plus simple à s'intégrer qu'à quoi je m'attendais. On a eu, en fait, beaucoup, beaucoup de gens dès le départ qui nous ont soutenus, qu'on connaissait même pas. Des gens qui venaient, qui disaient, oh, j'adore votre bar, je vais écrire un article ou je vais vous présenter à mon chef, mon éditeur d'un magazine. On a eu énormément de soutien de beaucoup de gens et beaucoup d'amis. Donc, je pense qu'on a essayé au maximum, disons, de porter le drapeau pour la ville de Canton avec notre bar. Et je pense qu'il y a une certaine fierté de beaucoup de Cantonais qui disent, bah, tiens, Robin Samy a très souvent voyagé dans d'autres pays et on essaie d'expliquer où est Canton, qu'est-ce qui est important à Canton et pourquoi il faut venir visiter Canton. Donc, je pense que si on essaye de s'impliquer dans la ville, de partager toute la beauté de la ville, beaucoup de locaux vont nous le rendre en support et en aide de quoi que ce soit.
0: Et vous êtes diplômé de l'école hôtelière de Lausanne. C'est l'une des meilleures écoles en gestion hôtelière dans le monde. Alors, quelle expertise suisse avez-vous utilisée dans la gestion des parts, de vos parts en Chine?
1: On a une grande chance parce qu'en fait, moi, ma femme et mon associé Andrew, les trois, on a été gradués de d'école hôtelière en Suisse. Donc, je dirais qu'on a tous une vision plus managériale, plus, disons, entrepreneur. Donc, depuis le début, quand on a ouvert le bar, on avait beaucoup de visions à long terme, peut-être mieux définies. Et ça, c'est toutes des choses qu'on a apprises par l'école hôtelière. L'école hôtelière ne va pas forcément apprendre des choses très terre-à-terre. Ils vont plutôt apprendre à travailler en équipe, à travailler avec des deadlines ou à se remettre en question. Et je pense que ça a été un peu une de nos forces depuis le début qu'on a créé notre concept. C'est de pas s'arrêter à quelque part, c'est d'essayer de continuer à innover, continuer à se remettre en question. Pour ça, par exemple, quand on travaille en tant que consultant pour différents hôtels à travers la Chine, comme on a travaillé pour Mandarin Oriental à Pékin ou des hôtels à Sanya, à Canton. Et c'est tous des challenges qu'on se met, je pense, à quelque part, qui nous ont été enseignés durant notre temps à l'école hôtelière à Lausanne.
0: Donc, en 2016, lorsque vous avez ouvert le premier bar cocktail, est-ce qu'à ce moment-là, ou bien vous attendez aujourd'hui ce que vous avez réussi à faire en Chine, parce que vous avez ouvert plusieurs parts en Chine.
1: Non, c'était impossible à savoir à quoi s'attendre. On avait beaucoup d'ambitions, mais après, les ambitions, ça ne peut pas forcément se réaliser. Donc, au début, on a commencé très petit et assez naïf en essayant de faire beaucoup de choses. Mais je pense qu'on avait un rêve commun avec mon partenaire et avec ma femme, disons, et on a toujours essayé de travailler pour réaliser nos ambitions, nos rêves, et des années plus tard, on se rend compte, en fait, que tout ce travail

0: travaille petit à petit à payer pour arriver où nous sommes.
1: L'année dernière, en 2020, Hope and Sesame a été récompensée par plusieurs distinctions du secteur départ pour l'excellente performance que vous avez remportée au temps de la COVID-19. Alors, comment vous et votre équipe ont-ils réagi suite à l'apparition de la pandémie de COVID-19? La pandémie est-elle une crise ou bien une opportunité pour vous?
0: C'est les deux. C'est une crise et c'est aussi une opportunité. Que ça a été très très dur pour beaucoup de monde, mais en même temps c'est sûr qu'à chaque fois qu'il y a une crise, il y a aussi des opportunités qui se créent. Au début on ne l'a pas vu comme une opportunité, mais on l'a vu plus comme un besoin de partager notre expérience, car en étant à Canton, Canton était très très vite touché par le Covid. Après Wuhan, c'était un peu la deuxième province qui a été la plus affectée. Et en fait, on a commencé à se rendre compte vers mars que le Covid, petit à petit, il arrivait en Italie, il arrivait en France, il commençait un peu à arriver dans d'autres régions du monde. Et on s'est dit, avec notre expérience déjà d'un mois, deux mois dans la pandémie, on peut essayer de partager notre situation, partager nos efforts, qu'est-ce qu'on a réussi à mettre en place et qu'est-ce qui fonctionne ou qui ne fonctionne pas. Et on s'est dit que ça valait la peine de vraiment partager au maximum notre expérience, que ça allait se reproduire en fait dans d'autres pays dans quelques mois après. Donc au début c'était plus en fait un sentiment de partager disons notre expérience, et puis après ça a commencé les informations se sont répandues très vite. Il y a eu beaucoup de magazines, de bars à travers le monde qui nous ont repris nos informations et qui ont demandé qu'on partage plus disons sur différentes interviews. Et donc c'était une notoriété qui nous a aussi bien sûr aidé d'une part pour grandir, pour étendre notre nom dans l'industrie du monde du cocktail. Mais à la base c'était pas disons par opportunité, mais plus par un sentiment d'essayer d'aider l'industrie du monde de la restauration disons dans notre pays.
1: À quelles mesures avez-vous prises pendant la période de la pandémie? Par exemple, comment on réagit pour confronter à la pandémie?
0: Disons qu'il y avait plusieurs choses qu'on a essayé de mettre en place. La première, c'est que comme on n'a jamais eu à Canton un lockdown, une fermeture, disons, de la ville, donc nos employés pouvaient quand même circuler librement. On a des dortoirs pour tous nos employés vraiment très proches du bar. Donc même durant les pires moments de la pandémie, ils pouvaient quand même venir dans notre bar travailler, même si notre établissement était fermé. Donc, une première chose qu'on a essayé de mettre en place, c'était de créer beaucoup de formations en ligne sur différentes plateformes chinoises ou des plateformes vidéo comme Bilibili, qui est une sorte de YouTube, disons, chinois-japonais. Et donc, on a essayé d'utiliser toutes ces plateformes qui existaient pour partager, en fait, des connaissances de notre équipe, de partager des techniques, comment créer des cocktails, comment travailler le marketing, beaucoup d'informations qu'on a essayé de partager pour prendre le côté positif de la situation, que beaucoup de monde avait du temps libre parce que tout le monde était chez eux. Et on a directement, les premiers jours durant le Nouvel An chinois, dont notre bar a été fermé, on a commencé à créer un programme de cocktails qu'on livrait à domicile, de Waimai, de cocktails à l'emporter. Et ça, en fait, on l'a pris d'une façon très sérieuse pour vraiment essayer de créer quelque chose d'attractif, de créer quelque chose de très créatif pour que des gens peuvent boire des cocktails chez eux à la maison. Et ça, en fait, ça a très bien marché. On a fait beaucoup de collaborations avec différentes entreprises, avec différentes... par exemple, Guangzhou Opera House nous a demandé de créer une ligne de cocktails pour leurs clients. Un hôtel, par exemple, en Suisse, à Gstaad, dans les montagnes, nous a demandé de créer un cocktail d'édition limitée pour tous leurs clients VIP à travers la Chine. Vu que les gens ne pouvaient pas voyager, ils voulaient quand même rester en contact avec leurs meilleurs clients. Donc, disons qu'on a essayé vraiment de pousser l'idée de créer des cocktails à l'emporter de façon très haut de gamme et très personnalisée. C'est une des actions, disons, qui a très, très bien marché pour nous.
1: D'accord. En 2020, pendant la période de COVID-19, est-ce que vous avez, les recettes pour les parts. Est-ce que vous avez perdu quelque chose ou bien c'est le contraire?
0: Bon, on a quand même perdu en chiffre d'affaires. Après, depuis le tout début de la pandémie, on a toujours dit à notre équipe que pour eux, on allait les payer comme d'habitude. Toutes les choses étaient... On n'allait pas leur compter des vacances, disons, on voulait vraiment leur donner un sentiment de sécurité, de dire que même que notre bar est fermé, que même que la situation est très délicate, pour vous, rien ne va changer. Donc, on a surtout, pour moi et mon associé, on n'a pas pris de salaire pendant des mois et des mois, parce qu'on n'avait pas assez pour payer tout le monde et aussi pour prendre un salaire. Mais après, avec toutes les différentes actions qu'on a mises en place au niveau de nourriture à l'emporter, de cocktails à l'emporter, de consulting avec différents hôtels, ça nous a permis à tourner sans perte. Et en même temps, on a signé deux contrats pour ouvrir ces deux nouveaux bars. Et en fait, on a réussi à ouvrir ces deux nouveaux bars sans investir d'argent autre que le revenu des bars pendant le deuxième semestre de l'année. Donc, quelque part, on a eu beaucoup de chance de bien négocier l'année pour arriver à ouvrir deux nouveaux bars sans s'endetter durant cette période.
1: Et maintenant, vos bars sont bien reconnus à Guangzhou et à Shenzhen, dans la province du Guangdong, au sud de la Chine. Est-ce que vous allez continuer à transmettre cet esprit innovateur dans d'autres villes chinoises? C'est quoi votre plan pour le futur?
0: On est en train de réfléchir. Il y a beaucoup d'options. On a beaucoup de chance parce que le nom de notre bar, de Open Sammy, en chinois, on l'appelle Miantian Bingshe. On a gagné deux fois le prix de meilleur bar en Chine. Donc, on a ce côté de beaucoup de barman à travers le pays reconnaissent le nom de notre bar. Donc, c'est sûr qu'il y a quelque chose à faire dans beaucoup de villes. Mais je pense, pour le moment, on est en train un petit peu, disons, de réfléchir, dire qu'est-ce que c'est la suite, qu'est-ce qu'on veut faire. Parce que c'est aussi, ça prend beaucoup, beaucoup d'efforts et de temps pour créer un bar à cocktail qui soit vraiment bien, bien fait, bien managé. Donc, on ne veut pas ouvrir quelque chose qui ne soit pas forcément... Du mieux possible. Donc, Shenzhen et Guangzhou sont faciles à gérer. Pékin, c'est beaucoup plus complexe parce que c'est déjà des heures d'avion, c'est déjà beaucoup plus compliqué au niveau logistique. Donc, petit à petit.
1: D'accord. Donc, comment voyez-vous la perspective de ce secteur, du secteur des bars en Chine?
0: Je pense que c'est très, très, très dynamique, le monde du bar en Chine. C'est finalement une industrie qui est très jeune. Il y a peut-être 7-8 ans en arrière, les seuls vraiment bons bars à cocktail étaient à Shanghai. Et maintenant, dans chaque province, dans chaque même petite ville en Chine, de quatrième tier, tier 4 de ville, on trouve des bars à cocktail de qualité. Donc, je pense que c'est une industrie qui a énormément grandi, qui a explosé. Et je pense que c'est pas du tout prêt de s'arrêter là. Après, je pense qu'en Chine, les gens sont très... La façon de consommer dans toutes les industries est très dynamique. Donc, je pense que les bars à cocktails vont évoluer sur des façons beaucoup plus interactives, beaucoup plus modernes. Donc, je pense que ça va devenir plus comme des sortes d'expositions, de galeries un peu d'art, de choses. Et en même temps, bar à cocktails, et en même temps, café, et en même temps, peut-être, magasin d'habits. Tout va, disons, évoluer plus rapidement que dans d'autres pays comme en Europe, comme en France ou en Amérique.
1: Voilà, c'est la fin de cette émission d'In Vivo. Merci de l'avoir suivi. À la prochaine. Salut.

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0: Vous êtes sur CGTN français, bonjour à tous. À la une de cette édition, le président chinois Xi Jinping a répondu à un groupe de jeunes étudiants universitaires américains qui lui avaient écrit. Ces étudiants participaient à l'événement intitulé « Créateurs d'avenir 2026, circuit de la jeunesse Chine-États-Unis pour un avenir partagé en Asie-Pacifique », ainsi qu'à d'autres événements d'échange en Chine. Ils se disent ravis d'avoir reçu la réponse du président Xi et espèrent que des échanges similaires entre la Chine et les États-Unis se poursuivront.
1: En réalité, je n'ai vraiment appris beaucoup de choses sur la Chine qu'à travers les cours, mes études et mes lectures. Mais m'y rendre et découvrir la Chine sur place, c'était tout à fait différent. On ne sait jamais vraiment à quoi ressemble une culture tant qu'on n'y est pas allé pour la découvrir par soi-même. Alors, aller là-bas, fouler le sol chinois, parler aux gens et découvrir leur quotidien, ça m'a apporté bien plus que tout ce que j'aurais pu apprendre dans un livre. On lui a donc écrit une lettre parce qu'on voulait en quelque sorte l'aider à réaliser à quel point l'expérience à laquelle on a pu participer était incroyable et lui dire qu'on a besoin de plus d'occasions comme celle-là.
2: Une fois sur place, j'ai découvert que nous étions en réalité bien plus proches les uns des autres que nous ne le pensions. Nous avons constaté que les étudiants américains et chinois étaient incroyablement proches les uns des autres. Nous avons le même sens de l'humour, les mêmes sources de stress et nous partageons tant de points communs dont nous n'avions tout simplement pas conscience. Je pense que ce sera une formidable opportunité, notamment parce que nous pourrons poursuivre les discussions sur un avenir commun entre nos deux nations, d'autant plus que, vu la situation mondiale actuelle, nous souhaitons vraiment tisser des liens solides avec d'autres pays en ce moment.
1: J'étais vraiment enthousiaste. Ça semblait un peu surréaliste de savoir qu'une personnalité aussi éminente lisait réellement ce que nous avions écrit. Donc, oui, je dirais que surréaliste est le mot qui décrit le mieux ce sentiment. Je pense notamment au moment où il a souligné à quel point il était important de poursuivre cet échange. Et cela m'a fait penser aux étudiants que nous avons rencontrés et à la nécessité de préserver les liens d'amitié que nous avons tissés pendant ce voyage, car c'était là tout l'intérêt de ce séjour, découvrir véritablement la culture de l'autre.
0: Elon Musk, PDG de Tesla, salue les progrès remarquables réalisés par la Chine et l'amélioration du niveau de vie au fil des ans, attribuant cette croissance rapide au leadership du président Xi Jinping. Il s'est entretenu avec China Media Group au siège technique de son entreprise située dans la Silicon Valley à la veille de la visite du président Xi Jinping aux États-Unis.
3: J'ai en effet pu constater de mes propres yeux le développement rapide de la Chine. Si vous visitez la Chine, vous constaterez des changements considérables d'année en année. Et ces évolutions sont clairement visibles, même en l'espace d'une seule année, comme en témoignent les nouveaux bâtiments et les nouvelles infrastructures. Il suffit de se promener dans la rue pour ressentir véritablement la prospérité croissante du peuple chinois. Cette transformation a été menée à bien sous la direction du président Xi Jinping, qui a obtenu des résultats exceptionnels et qui est un dirigeant tout à fait remarquable.
0: Et notre collègue Tianwei s'est entretenu avec Sean Stein, président du Conseil commercial États-Unis-Chine. Selon lui, de plus en plus d'entreprises américaines cherchent à nouer des partenariats avec des entreprises chinoises, à prendre de leurs atouts et à tirer parti des avancées observées en Chine pour rester compétitives à l'échelle mondiale.
1: Le marché chinois reste-t-il important pour les entreprises américaines?
3: Laissez-moi vous raconter une anecdote qui me semble vraiment importante. En effet, lorsque j'ai commencé à venir en Chine il y a 25 ans, je ne me souviens d'aucune entreprise américaine qui aurait dit « Vous savez quoi, j'adore vraiment mon partenaire de co-entreprise. Je suis tellement content d'avoir un partenaire de co-entreprise. » On n'entendait pas cela très souvent car le partenaire chinois n'apportait pas grand-chose. Aujourd'hui, ce que nous constatons, c'est que les entreprises américaines qui s'implantent en Chine pourraient très bien s'en sortir seules, mais elles se disent « Pourquoi le ferions-nous ? » Nous voyons en effet de grandes forces chez les entreprises chinoises. Nous voulons le bon partenaire, qu'il s'agisse d'un partenaire de co-entreprise ou d'un partenaire stratégique. Auparavant, on disait que les entreprises venaient en Chine pour le marché chinois. Et aujourd'hui, je réprimande les gens, car si les entreprises sont bien ici pour le marché, ce n'est plus ce qui importe en 2026. Elles sont ici parce que, comme l'a montré notre dernière enquête, la Chine constitue un élément essentiel de leur compétitivité mondiale. On ne peut pas observer tous les changements qui s'opèrent ici et se dire « Vous savez quoi, nous n'allons pas y prendre part et malgré tout rester compétitifs à l'échelle mondiale. » La véritable tendance que nous observons, dont parlent nos entreprises, dont parle notre conseil d'administration, dont parlent nos PDG et dont ils discutent entre eux, c'est de savoir comment tirer parti de ce qui se passe en Chine, en tirer des enseignements, nouer des partenariats avec elles et utiliser tout cela pour maintenir et renforcer notre compétitivité à l'échelle mondiale.
0: La première ministre japonaise Sanae Takaichi a appelé à la suppression rapide des clauses sur les États ennemis de la Charte des Nations Unies. La Chine affirme que ces clauses ont pour but d'empêcher que le fascisme et le militarisme ne menacent à nouveau la paix et la sécurité internationale.
3: Le Japon a rejoint les Nations Unies à condition de reconnaître les crimes du militarisme et d'accepter l'intégralité de la Charte des Nations Unies. Les clauses sur les États ennemis de la Charte des Nations Unies constituent d'importantes dispositions institutionnelles visant à empêcher que le fascisme et le militarisme ne constituent à nouveau une menace pour la paix et la sécurité internationale et à fournir d'importantes garanties institutionnelles pour le maintien de l'ordre international d'après-guerre. Ces clauses restent tout à fait d'actualité. La Chine exhorte le Japon à tirer les leçons de l'histoire, à mener une réflexion approfondie et à gagner la confiance de ses voisins asiatiques et de la communauté internationale par des actions concrètes.
0: Et la Banque asiatique de développement a légèrement revu à la hausse ses prévisions de croissance pour 2026 concernant les pays en développement d'Asie et du Pacifique, les portant à 5% contre 4,9% annoncé en juillet. Cette institution multilatérale basée à Manille cite des investissements dynamiques, des mesures de relance gouvernementale et des exportations technologiques robustes comme principaux moteurs de la croissance dans la région. Elle met toutefois en garde contre certains risques tels que la crise énergétique prolongée, la résurgence des risques sur les marchés financiers. La BAD a également maintenu inchangées ses prévisions pour 2027 à 5,1%. Le Forum Chine-Europe 2026 sur les talents s'est ouvert à Beijing, réunissant des responsables politiques, des diplomates, des universitaires et des chefs d'entreprise pour discuter de la coopération en matière de talents à l'ère de l'intelligence artificielle.
4: Vin Li, membre du bureau politique du comité central du Parti communiste chinois et secrétaire du comité municipal du PCC de Beijing, a pris la parole lors de la cérémonie d'ouverture aux côtés de Stephen Jackson, coordinateur résident des Nations Unies en Chine. Les maires de Beijing et de Zagreb ont tous deux pris part au forum, co-organisé par le Bureau municipal des ressources humaines de Beijing et le groupe ADECO. La rencontre comprenait 6 sessions thématiques. Par ailleurs, l'indice mondial de rétention des talents dans les villes 2026 a été publié par l'Institut de Beijing pour la stratégie de développement des talents et Springer Nature. Ce rapport classe Beijing en 5e position pour la 7e année consécutive, tandis que Shanghai occupe la 9e place. Une alliance sino-européenne de groupes de réflexion sur les talents, ainsi que le programme Spark pour les jeunes innovateurs du monde entier, ont également été lancés à Beijing.
5: Ouais, l'intelligence artificielle est en train de changer évidemment le monde du travail. Et c'est à nous, leaders, de faire en sorte que les employés, les populations en général, sont prêtes à relever ce défi. Je pense à un triangle d'or, si je puis l'appeler ainsi, avec les compagnies, les entreprises qui développent, qui forment, qui continuent à développer leurs employés, les gouvernements qui, eux, sont responsables finalement de certifier ces formations, surtout celles de, et c'est ça le troisième volet de ce triangle, des apprentissages respectivement du monde académique. Et c'est ce triangle finalement avec ces trois parties prenantes qui arriveront à relever le défi de ce reskilling, upskilling, comme on l'appelle en anglais, la formation continue de l'ensemble des employés. Le China Europe Talent Forum a été formé, a été constitué en 2018, donc il y a 6 ans de cela, avec l'objectif de s'assurer qu'entre la Chine et l'Europe, on puisse collaborer pour le développement du talent. Et c'est ainsi qu'on a réussi à réunir non seulement le monde des affaires, mais également les académiques et les gouvernements. Et ce qu'on ambitionne à l'avenir, c'est véritablement qu'on trouve des solutions ensemble avec ces trois parties prenantes pour la formation, pour le développement des talents à travers les frontières. Nous avons l'opportunité l'année prochaine d'aller à Berlin, effectivement, ce qui est fantastique parce que nous étions à Madrid l'année passée, cette année à Pékin, et à l'inverse de ce qui s'est passé au début du China Europe Talent Forum, on était en Suisse, on partait à Pékin, on revenait en Suisse. Là, on est en train d'appliquer d'autres cités européennes. Et l'ambition, finalement, c'est d'assurer que nous puissions collaborer avec d'autres pays européens et de véritablement créer ce pont entre la Chine et l'Europe.
6: People
4: Ce sont les personnes qui, en fin de compte, sont responsables du progrès. On parle beaucoup en ce moment de technologie. Et bien sûr, l'innovation technologique façonnera l'avenir. Mais qui guidera cet avenir? Ce sont les personnes. Nous sommes confrontés à des problèmes de conflit, de changement climatique. Ce sont là autant de problèmes que nous devons gérer ensemble. En fin de compte, nous avons donc besoin d'une coopération internationale autour des talents afin que ceux-ci puissent s'épanouir, prospérer et profiter à tous. Il est extrêmement important que ces deux grandes régions du monde, l'Europe et la Chine, dialoguent. Et quel meilleur sujet de dialogue que les talents? Ces deux régions du monde abritent certaines des meilleures universités au monde, certaines des plus grandes entreprises au monde. Elles partagent de nombreuses expériences communes et ont beaucoup à apprendre l'une de l'autre. En tant qu'Irlandais, en tant qu'Européen et surtout en tant qu'officiel des Nations Unies, je suis ravi de voir cela se concrétiser aujourd'hui.
0: Et China Media Group a présenté un nouvel ensemble de produits audiovisuels consacrés aux thématiques sur l'agriculture, les zones rurales et les agriculteurs, parmi eux 52 œuvres exceptionnelles, visent à présenter une image complète des scènes de récolte abondante à travers les vastes régions de la Chine et à mettre en lumière les nouvelles dynamiques des thématiques sur l'agriculture, les zones rurales et les agriculteurs à la nouvelle ère. Le 21 septembre, les programmes d'information en anglais de CGTN, chaîne du groupe China Media Group, ont officiellement commencé à être diffusés sur la chaîne TV2 de la Zambia National Broadcasting Corporation.
2: Depuis le 21 septembre, la chaîne TV2 de la ZNBC diffuse Africa Live, une émission d'actualité et d'information produite quotidiennement par CGTN Africa. C'est la première fois que des programmes d'information de CMG sont diffusés sur une chaîne de télévision grand public zambienne. Par ailleurs, la chaîne rediffusera chaque semaine des émissions phares de CGTN Africa, telles que Talk Africa et Faces of Africa. Ces dernières années, CMG et la ZNBC n'ont cessé d'approfondir leur coopération médiatique. La ZNBC a fréquemment diffusé des contenus de haute qualité produits par CMG, notamment le gala de la fête du printemps, des documentaires illustrant les réalisations de la coopération sino-africaine ainsi que des films et séries doublées. La ZNBC bénéficie d'une large audience locale et exploite actuellement 4 chaînes de télévision. Yvette Chandard, responsable des affaires institutionnelles de la ZNBC, a souligné que cette année marquait l'année des échanges humains entre la Chine et l'Afrique et que la coopération entre CMG et la ZNBC enrichissait non seulement la programmation locale, mais renforçait également la compréhension mutuelle entre les peuples zambiens et chinois.
6: Nous sommes ravis de pouvoir, grâce à ces programmes, échanger de nombreuses informations culturelles entre les communautés zambiennes et chinoises. Nous sommes très reconnaissants et je tiens à profiter de cette occasion pour remercier CGTN. La ZNBC souhaite proposer des contenus variés. Au-delà des actualités et des autres programmes que nous produisons, nous voulons que le peuple zambien puisse découvrir ce qui se passe ailleurs dans le monde, en particulier en ce qui concerne un partenaire clé comme la Chine.
0: Et c'est la fin de cette édition. Merci de votre attention. Je vous retrouve tout à l'heure pour le prochain journal.
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16: Bonjour à tous, bienvenue dans notre émission Carnet de route. Aujourd'hui, nous consacrons cette émission à une destination fascinante et peut-être inattendue, la Chine en hiver. pour nous quitter dans cette exploration, j'ai le plaisir d'accueillir Rogo, qui a vécu plusieurs années en Chine et parcouru ce pays immense pendant les saisons hivernales. Bonjour Rogo.
12: Bonjour Manon et bonjour à tous nos auditeurs. C'est un véritable plaisir d'être avec vous pour partager cette passion pour la Chine hivernale, une facette du pays que beaucoup d'amis étrangers ne connaissent pas encore.
16: Oui, je pense que la plupart des amis étrangers, quand ils viennent en Chine, c'est en été, pendant les vacances d'été. En effet, quand on pense à la Chine, on imagine plus d'eau, la grande muraille sous le soleil d'été ou les jardins de Suzhou au printemps. Mais pourquoi nous recommandez-vous spécifiquement l'hiver, Rogo?
12: Vous savez, Manon,
16: oui?
12: La Chine en hiver, c'est comme un pays différent.
16: Pourquoi?
12: Prenez Paris. Elle n'est pas la même ville en été et en hiver, n'est-ce pas?
16: Oui, tout à fait.
12: Et la Chine, c'est pareil, Manon, mais à une échelle monumentale. L'hiver, il révèle une atmosphère unique. Les temples centenaires sous la neige, les rues animées par le préparatif du Nouvel An chinois, les sources chaudes fumant dans l'air glacé. C'est une expérience sensorielle extraordinaire. De plus, c'est une période où les sites touristiques sont moins fréquentés, ce qui permet une expérience plus authentique. Les prix sont généralement plus bas, sauf pendant les nouvelles

0: chinois. Et puis, c'est l'occasion de découvrir une culture hivernale très riche avec ses traditions culinaires, ses activités spécifiques et ses célébrations.
1: Parlez-nous du célèbre festival de Harbin, Rogo. Je crois que ça doit être la première ville que vous allez nous présenter. Harbin est incontournable pour la Chine hivernale.
0: Harbin, voilà. Donc, imaginez une ville entière qui se transforme en royaume de glace. C'est un peu comme si on construisait Versailles en glace. Mais encore plus grandiose, Harbin est surnommée la Moscou de l'Orient en raison de son architecture influencée par la Russie au début du XXe siècle. Le Festival international des sculptures sur glace et neige est vraiment unique au monde. Ce festival maintenant se subdivise en trois sites principaux. Les plus impressionnants est Ice and Snow World.
1: Si on traduit en français.
0: Un monde de la glace et de la neige. Une véritable ville de glace. Les blocs sont extraits de la rivière Songhua, gelés, et les bâtiments peuvent atteindre 50 mètres de hauteur. Les soirs, ils sont illuminés de l'intérieur par des LED multicolores, créant un spectacle absolument féerique.
1: C'est impressionnant. Hein? Et comment se déroule une visite type de ce festival international de sculpture sur glace?
0: Ah ben non, je conseille toujours de commencer par Sand Island, île du soleil, où se trouvent les sculptures de neige monumentales. C'est fascinant de voir ces artistes internationaux transformer d'immenses blocs de neige en véritables œuvres d'art. Certaines peuvent atteindre la hauteur d'un immeuble de 4 étages.
1: 4 étages, c'est immense.
0: L'après-midi, Manon, je suggère une promenade sur la célèbre rue piétonne Zhongyang.
1: Oui, la rue piétonne Zhongyang.
0: C'est un peu les Champs-Élysées de Harbin avec son architecture russe magnifique. On y trouve des charmants cafés où se réchauffer avec un chocolat chaud ou plus local, un thé au gingembre. Mais le véritable spectacle commence à la tombée de la nuit à Ice and Snow World. Imaginez des palais de glace de plusieurs dizaines de mètres de haut, illuminés de l'intérieur par des LED multicolores. C'est absolument magique.
1: Ces températures extrêmes ne sont-elles pas un frein pour les visiteurs, même si c'est vraiment trop beau?
0: Il faut effectivement bien se préparer, car les températures peuvent descendre jusqu'à moins 30 degrés Celsius, parfois même moins 35 degrés Celsius.
1: On va être gelé.
0: Oui, donc, mais comme on dit souvent en montagne, il n'y a pas de mauvais temps que de mauvais équipements. Le secret, c'est le système de trois couches. Et la
1: les
0: première couche,
1: sont
0: voilà, la première couche, Manon, c'est votre deuxième peau, sous-vêtement thermique en matière technique. La deuxième couche, c'est l'isolation, une bande polaire ou de la laine mérinos. Enfin, la couche externe doit être vraiment imperméable et coupe-vent. N'oubliez pas les extrémités, bonnet, écharpe, gants et surtout des bonnes bottes imperméables.
1: Et là, je devrais vous livrer un petit secret des jeunes Chinois. C'est que les jeunes Chinois utilisent beaucoup les petits chauffements jetables qu'on peut glisser dans les poches ou les gants. C'est très efficace, je vous assure. Bon, vous êtes en train de suivre notre émission destinée à la Chine en hiver. Pour nous guider dans cette exploration, on a le plaisir d'accueillir Rogo, qui a vécu plusieurs années en Chine et a parcouru ce pays immense pendant les saisons hivernales. On va faire une pause musicale avant de poursuivre notre émission.

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0: Vous écoutez Carnet de route. Merci de nous rejoindre après la pause musicale. On va poursuivre notre découverte de la Chine en hiver. Bon, Rogo, vous avez dit qu'il n'y a pas de mauvais temps, que de mauvais équipements, et avec tous les équipements, il n'y aura jamais de mauvais temps. Et au-delà de Harbin, Rogo, et quelles sont les autres destinations hivernales à ne pas manquer en Chine?
1: Oui, il faut dire que la Chine offre une diversité incroyable de destinations hivernales. Prenez Huangshan, la montagne jaune. Oh. En hiver, ces pics rochers émergent d'une mer de nuages avec les pins enneigés qui ressemblent à des tableaux traditionnels chinois. C'est absolument magique au lever du soleil. Pour les amateurs de ski, la Chine s'est complètement transformée depuis les Jeux Olympiques de 2022. La station de Yabouli, dans le nord-est, propose des pistes qui n'ont rien à envier à nos stations alpines. Ce qui est fascinant, Manon, c'est le mélange entre équipements ultra-modernes et touches traditionnelles chinoises. Plus au nord, dans le Xinjiang, la route de la soie prend une dimension magique en hiver. Les oasis gelées, les caravansérails enneigés, c'est un autre visage de la Chine fascinant et méconnu.
0: Ah, en Chine hivernale, plein de choses à découvrir. Hein. Les oiseaux gelés, et les marchés enneigés, et puis il y a aussi des festivals. C'est très intéressant. Mais Rogo, quand on parle du tourisme, on peut pas le faire sans parler de la gastronomie. Alors parlons de la gastronomie hivernale. Vous nous avez parlé beaucoup de beaux paysages. J'imagine qu'elle est très différente de ce qu'on trouve le reste de l'année, n'est-ce pas?
1: Absolument, Manon. La gastronomie hivernale chinoise, c'est toute une philosophie. Prenez le pot, le hot pot par exemple. Ce n'est pas qu'un simple repas. C'est une véritable expérience sociale. Imaginez une grande marmite bouillonnante au centre de la table, comme une fondue chinoise, mais avec une richesse de saveurs incroyables. À Chongqing, le hot pot est très épicé, presque volcanique.
0: Oh là là.
1: À Beijing, il est plus raffiné, souvent à base de bouillon de mouton. En Mongolie intérieure, on le prépare directement sur un poêle traditionnel. Chaque région, Manon, a sa spécialité et chaque famille ses secrets. Les rues des villes chinoises en hiver sont remplies d'odeurs alléchantes. Marrons grillés, patates douces cuites dans des fours de terre, brochettes d'agneau épicées. C'est un festival pour les sens.
0: Oui, c'est ça. Hein, on les trouve aussi dans les ruines de Pékin. Et cette gastronomie est-elle liée à la médecine traditionnelle chinoise?
1: Tout à fait, Manon. Selon la médecine traditionnelle chinoise, l'hiver est la saison où il faut nourrir les yang. Les herboristes préparent des toniques spéciaux et chaque région a ses propres remèdes. À Beijing, j'ai découvert les tang du petit déjeuner, une soupe nourrissante préparée avec des ingrédients spécifiques, gingembre, jujube rouge, baie de goji. C'est à la fois délicieux et bénéfique pour la santé.
0: Oui, exactement. C'est pour ça qu'on dit que la gastronomie hivernale chinoise, c'est toute une philosophie chinoise. Il y a le yang ying. En hiver, il faut surtout nourrir le yang. La soupe que vous mentionnez, hein. Il y a beaucoup de restaurants qui offrent ce genre de soupe aux clients en hiver. Ensuite, on va parler du Nouvel An chinois. Au fait du printemps, comme c'est au plein milieu de l'hiver. Et avant de poursuivre notre émission, on va marquer une pause musicale.

0: Vous écoutez Carnet de route, merci de nous rejoindre après la pause musicale. Aujourd'hui, on va découvrir ensemble la Chine hivernale, Rogo, le nouvel an chinois. Et comment se vit cette fête quand on est voyageur? Parce que le nouvel an, ça se trouve en plein milieu de l'hiver. Hein.
1: Oui, le nouvel an chinois ou fête du printemps, c'est un peu Noël. Hein. Les jours de l'an et la fête des familles réunies en une seule célébration. Et les festivités durent officiellement 15 jours, mais l'ambiance festive commence bien avant. Je conseille à cette période-là de choisir une ville comme base pendant le premier jour. Oui, Beijing est idéal parce que les temples organise des foires du temple traditionnel avec des spectacles d'art populaire, de l'artisanat, des spécialités culinaires. Le temple des lamas, par exemple, est magnifique pendant cette période. Les fidèles viennent brûler de l'encens pour la nouvelle année. Des lanternes rouges se balancent dans le vent d'hiver.
0: Parlons des arts traditionnels chinois en hiver. Y a-t-il des expressions artistiques particulières à cette saison?
1: La peinture traditionnelle à l'encre considère que peindre la neige est l'un des exercices les plus difficiles. Il faut suggérer les blancs sans utiliser des blancs. C'est le papier vierge qui représente la neige et l'encre noire qui dessine les contours et les ombres. C'est un peu philosophique. Hein? L'hiver est aussi la saison de l'opéra par excellence. Dans les théâtres traditionnels de Beijing, Manon, même si on ne comprend pas les paroles, la beauté des costumes et l'acrobatie des artistes sont époustouflantes. C'est aussi la saison des arts populaires. Calligraphie, découpage du papier, fabrication des lanternes, etc.
0: Et qu'en est-il des célébrations plus locales, moins touristiques? Je pense qu'il y en a aussi.
1: Oui, dans le Yunnan, par exemple, le village Naxi célèbre le festival du feu en plein hiver. C'est une cérémonie ancestrale où le villageois saute par-dessus des brasiers pour se purifier. Le contraste entre le feu et la neige environnante est saisissant. Dans le Guizhou, le village Miao ont une fête du Nouvel An unique. Les femmes portent leur parure en argent traditionnel qui teinte quand elles dansent dans la neige. La musique des carillons d'argent résonnant dans les montagnes enneigées reste l'un de mes plus beaux souvenirs, Manon.
0: Ok. Et la modernité chinoise s'adapte.

0: s'adapte-t-elle à ses traditions?
1: De façon très créative. Les centres commerciaux intègrent maintenant des espaces dédiés à la médecine traditionnelle. Les applications de livraison proposent des menus spéciaux santé hivernale. Le jeune chinois redécouvre ses traditions avec un regard nouveau. J'ai vu des cafés branchés qui proposent des boissons fusion. Imaginez maintenant une latte au gingembre et aux herbes traditionnelles servie dans une tasse design inspirée de la porcelaine Ming.
0: Alors, c'est la fusion entre la tradition et la modernité. Donc, on peut aussi dire que ces deux aspects de la Chine hivernale, le côté moderne et le côté traditionnel. Bon, on va marquer une pause musicale avant de poursuivre notre émission.

0: Vous écoutez Carnet de route. Aujourd'hui, on va partir à l'exploration de la Chine hivernale. Et pour les aspects pratiques, et quels conseils donneriez-vous concernant l'hébergement?
1: Il y a maintenant des options fascinantes. Dans le nord, certains hôtels proposent des chambres

0: c'est à peine plus de 4 heures de voyage. Un conseil important, Manon. Téléchargez l'appli qui propose une version en anglais. C'est très utile pour les déplacements en ville.
1: Ah, c'est un conseil très utile pour les touristes qui voyagent en Chine, surtout en hiver. C'est pas agréable d'attendre longtemps ou bien de marcher longtemps dans le froid.
0: Et surtout, n'oubliez pas de vous familiariser avec les systèmes de paiement mobile. Ils sont omniprésents en Chine.
1: Oui, même chez les petits vendeurs, on paye avec Alipay.
0: Alipay, WeChat Pay, voilà.
1: Une dernière question plus personnelle. Qu'est-ce qui vous a le plus surpris dans votre découverte de la Chine hivernale, Rogo?
0: Ah, merci pour la question. Je dirais que ce qui m'a le plus surpris, c'est la façon dont les Chinois célèbrent la vie, même dans le froid le plus intense. Je me souviens d'une soirée à Harbin, il faisait moins 30 degrés Celsius, et pourtant les rues étaient pleines de gens qui dansaient, chantaient, mangeaient en plein air. Mais mon souvenir le plus touchant reste une rencontre dans un petit village de Heilongjiang. Là-bas, il y avait une famille qui m'avait invité à participer à la préparation des raviolis pour le nouvel an. Trois générations maintenant réunies autour de la table, à plier des centaines de raviolis en discutant et riant. La grand-mère ne parlait pas un mot de français ou d'anglais, mais elle corrigeait patiemment ma technique de pliage avec des sourires et des gestes. C'est ça la vraie Chine hivernale, la chaleur humaine qui défie les froids.
1: Ah, une magnifique conclusion pour cette émission, Rogo. Et chers auditeurs, nous arrivons au terme de cette émission. Et Rogo, merci infiniment pour ce voyage passionnant à travers la Chine hivernale.
0: Merci à vous aussi, Manon. J'aimerais conclure ce programme avec un proverbe chinois qui dit qu'en hiver, on étudie, au printemps, on laboure, en été, on sue, en automne, on récolte. L'hiver chinois est une invitation à la découverte, à l'apprentissage et surtout à la rencontre.
1: Magnifique, Rogo. Maintenant, vous êtes un vrai chinois. Et si je traduis en chinois, c'est « Dong tian du shu, chun tian geng yun, xia tian liu han, qiu tian shou huo ». Chers auditeurs, merci de nous avoir suivis dans cette exploration de la Chine hivernale. À bientôt pour de nouvelles découvertes. Tout de suite, cours de chinois avec Xiao Dan et Thomas, juste après une pause musicale.

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2: Bonjour tout le monde et bienvenue pour notre cours de chinois quotidien, je suis Xiao Tai.
0: Salut, mais moi c'est toujours Thomas et c'est toujours de votre apprenti étudiant chinois, on va dire ça.
2: Ouais, et la dernière fois nous avons appris les différentes expressions pour partir.
0: Ok, maintenant on va aborder d'autres phrases, mais je ne me rappelle pas bien. Comment dit-on en chinois « il est tard, on doit partir » ?
2: Écoutez bien, 时间不早了，我们该走了。
0: 时间不早了，我们该走了。
2: Encore une fois, 时间不早了。
0: 时间不早了，
2: 我们该走了。
0: 我们该走了。
2: Très bien. Alors, 时间 ça veut dire le temps.
0: 时间
2: 不早了 un peu tard.
0: 不早了。
2: 我们 nous.
0: 我们
2: 该走了 devoir partir.
0: 该走了。Et maintenant, comment prendre congé ? Comment dit-on au revoir en chinois ?
2: 再见.
0: 再见. Et maintenant, comment on dit en chinois ? Prends soin de toi.
2: 多保重, ou tout simplement, 保重.
0: 保重. Et la dernière question, comment dit-on ? Restons en contact, gardons contact.
2: On dit en chinois, 保持联系.
0: 保持联系. Voilà, et maintenant, on va l'écouter concrètement à travers les dialogues qu'on a écoutés déjà la dernière fois.
3: 对话一。
1: 时间不早了，我们该走了。
3: 欢迎你以后常来。
1: 谢谢招待，再见。
3: 再见。对话二。
1: 我们回去了。
3: 我送送你们。
1: 多保重。
3: 对话三。
1: 回去吧。有空给我打电话。
3: 嗯，保持联系，多保重。
2: Nous allons aborder les différentes phrases pour demander de l'aide. On commence dès maintenant. 你能帮我一个忙吗 ？Ce qui veut dire, pourriez-vous me donner un coup de main ? 当然可以 ，bien sûr. 能帮我照张相吗 ？Pourriez-vous prendre une photo pour moi ?
0: En général, soit au supermarché, à la banque ou encore au restaurant, on a toujours besoin d'aide. En français, on peut dire « Pourriez-vous me donner un coup de main ?» Et quelle est la phrase correspondante en chinois ?
2: On peut dire « 能帮我一个忙吗?»« 你 », ça veut dire « tu ».«
0: 你 ».
2: Et « 能 », c'est-à-dire « pouvoir faire quelque chose ».«
0: 能 ».«
2: 帮我 », ce qui veut dire « me donner un coup de main ».«
0: 帮我 ».«
2: 帮 » signifie « aider ».«
0: 帮 ». »«
2: 我 », moi ».
0: Wo.
2: Alors, 帮我, m'aider.
0: 帮我.
2: Ensuite, on a 一个 qui signifie un.
0: 一个.
2: Et n'oublie pas, 一 veut dire un quand ta 个 est un spécificatif.
0: 一个, donc ça correspond à un.
2: Oui. 忙 veut dire un coup de main.
0: 忙.
2: Ma veut dire que c'est une phrase interrogative.
0: Ma.
2: Répétons doucement cette phrase. 你能帮我一个忙吗？
0: 你能帮我一个忙吗
2: ？Très bien, Thomas. Et dans le dialogue suivant, Lily demande à son collègue de lui donner un coup de main. Faites attention à la manière dont elle pose la question.
3: 对话一。
1: 你能帮我一个忙吗？
3: 当然可以。
2: Très bien. Réécoutons cette phrase. 你能帮我一个忙吗？
0: 你能帮我一个忙吗？
2: 帮忙 veut dire aider.
0: 帮忙.
2: 帮我一个忙 veut dire donnez-moi un coup de main. 帮我一个忙.
0: 帮我一个忙.
2: Donc, pourriez-vous me donner un coup de main? On dit en chinois, 你能帮我一个忙吗？
0: 你能帮我一个忙吗？
2: 你能帮我一个忙吗？ Bien, si la réponse est bien sûr, en chinois, tu pourrais dire...当然可以。
0: 当然可以。
2: 当然 signifie bien sûr.
0: 当然
2: 可以 veut dire pouvoir ou pouvoir faire quelque chose.
0: 可以。
2: 当然可以。
0: 当然可以。
2: Bien sûr. Et maintenant, réécoutons le premier morceau de dialogue.
3: 对话一。
1: 你能帮我一个忙吗？
3: 当然可以。
0: Alors quelquefois je me rends dans des parcs à Pékin qui sont magnifiques d'ailleurs et je dois demander à des amis chinois de me prendre en photo. Mais comment faire?
2: Tu peux dire 能帮我照张相吗?
0: Ok, on va répéter ça en morceaux toujours pour bien comprendre.
2: D'accord. 能
0: Nang
2: 帮
0: Bang
2: 我
0: 我
2: 照相
0: 照相
2: Et faites attention, ici nous utilisons un spécificatif 张 dans cette phrase.
0: 张
2: 照张相，
0: 照张相，
2: 能帮我，
0: 能帮我，
2: 照张相吗？
0: 照张相吗
2: ？Écoutons le deuxième dialogue。
3: 对话二，
1: 能帮我照张相吗？
3: 没问题。
0: Alors parfois ce sont les Chinois qui nous aident, mais parfois ça peut être moi. Et comment proposer de l'aide à un Chinois? La phrase puis-je vous aider? Comment dit-on?
2: On dit我能帮助你吗？
0: 我能帮助你吗？
2: 我 veut dire moi, je.
0: 我
2: 能 pouvoir.
0: 能
2: 帮助 aider.
0: 帮助
2: 你 vous ou tu.
0: 你
2: ma est mise à la fin de la phrase pour exprimer l'interrogation.
0: Ma.
2: Puis-je vous aider? 我能帮助你吗？
0: 我能帮助你吗？
2: Bon, maintenant nous passons au troisième dialogue.
3: 对话三，
1: 我能帮助你吗？
3: 我的相机不见了。
1: 别着急，我帮助你找。
3: 你真好，谢谢。
2: Alors, avant de partir pour notre rubrique ABC de la culture chinoise, nous allons réviser un peu ce que nous avons vu aujourd'hui.
0: Ok, nous allons réviser. Pourriez-vous me donner un coup de main? Ça se dit en chinois.
2: 你能帮我一个忙吗？
0: Ok, on va le répéter encore une fois pour les auditeurs.
2: 你能帮我一个忙吗?
0: Ok, autre phrase, pourriez-vous me prendre en photo?
2: 能帮我照张相吗?
0: Ok, le terme prendre une photo, en chinois, c'est quoi?
2: Ça veut dire 照张相.
0: Ok, et si tu veux offrir une aide à un Pékinois, alors tu peux dire
2: 我能帮助你吗?
0: Récoutons une fois ces dialogues.
3: 对话一
1: 你能帮我一个忙吗?
3: 当然可以。对话二，
1: 能帮我照张相吗？
3: 没问题。对话三，
1: 我能帮助你吗？
3: 我的相机不见了。
1: 别着急，我帮助你找。
3: 你真好，谢谢。
2: Et voilà, c'était le troisième dialogue. Vous n'avez peut-être pas tout compris. Ne vous inquiétez pas, je vais relire chaque phrase en chinois en vous donnant la compréhension en français. 我能帮助你吗 ？Puis-je t'aider？ 我的相机不见了。Je ne trouve pas mon appareil photo. 别着急，我帮助你找。Ne t'inquiète pas, je t'aide à le chercher. 你真好，谢谢。Tu es gentil. Merci.
0: Bon allez, trêve de cours aujourd'hui, on va faire une pause et on passe à notre rubrique ABC de la culture chinoise où on vous parle des coutumes dans ce pays.
2: Alors aujourd'hui, on va parler des relations de voisinage qui sont très importantes pour les Chinois. Par exemple, lors de conflits entre les couples, les voisins interviennent souvent jusqu'à ce que les colères s'apaisent. Et dans les familles où les couples travaillent tous, on peut laisser la clé de maison aux personnes âgées voisines et on peut leur demander de s'occuper de l'enfant qui revient de l'école. Cependant, aujourd'hui, de plus en plus de gens déménagent dans des appartements et il est possible que des gens qui habitent dans le même bâtiment ne se connaissent pas. Les relations s'en trouvent grandement modifiées, surtout parmi les personnes âgées. Dans le même temps, on commence à utiliser de nouveaux moyens de communication. Par exemple, les habitants de certains quartiers résidentiels échangent des informations et se communiquent par Internet.
0: Voilà, ainsi s'achève notre cours. Avant de se quitter, on se pose la question traditionnelle. Comment dire en chinois, pourriez-vous me donner un coup de main ? Voilà, notre cours de chinois, c'est fini pour aujourd'hui. Merci encore de votre fidélité. Sajian, et à bientôt.
2: Sajian.
4: Voilà, notre émission d'aujourd'hui touche à sa fin. Merci de nous avoir suivis et à très bientôt.
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0: Vous êtes sur CGTN français, bonjour à tous. À la une de cette édition, le président chinois Xi Jinping a répondu à un groupe de jeunes étudiants universitaires américains qui lui avaient écrit. Ces étudiants ont participé à l'événement intitulé Créateur d'avenir 2026, circuit de la jeunesse Chine-États-Unis pour un avenir partagé en Asie-Pacifique, ainsi qu'à d'autres événements d'échange en Chine. Ils se disent ravis d'avoir reçu la réponse du président Xi et espèrent que des échanges similaires entre la Chine et les États-Unis se poursuivront.
1: En réalité, je n'ai vraiment appris beaucoup de choses sur la Chine qu'à travers les cours, mes études et mes lectures. Mais m'y rendre et découvrir la Chine sur place, c'était tout à fait différent. On ne sait jamais vraiment à quoi ressemble une culture tant qu'on n'y est pas allé pour la découvrir par soi-même. Alors, aller là-bas, fouler le sol chinois, parler aux gens et découvrir leur quotidien, ça m'a apporté bien plus que tout ce que j'aurais pu apprendre dans un livre. On lui a donc écrit une lettre parce qu'on voulait en quelque sorte l'aider à réaliser à quel point l'expérience à laquelle on a pu participer était incroyable et lui dire qu'on a besoin de plus d'occasions comme celle-là.
2: Une fois sur place, j'ai découvert que nous étions en réalité bien plus proches les uns des autres que nous ne le pensions. Nous avons constaté que les étudiants américains et chinois étaient incroyablement proches les uns des autres. Nous avons le même sens de l'humour, les mêmes sources de stress et nous partageons tant de points communs dont nous n'avions tout simplement pas conscience. Je pense que ce sera une formidable opportunité, notamment parce que nous pourrons poursuivre les discussions sur un avenir commun entre nos deux nations, d'autant plus que, vu la situation mondiale actuelle, nous souhaitons vraiment tisser des liens solides avec d'autres pays en ce moment.
1: J'étais vraiment enthousiaste. Ça semblait un peu surréaliste de savoir qu'une personnalité aussi éminente lisait réellement ce que nous avions écrit. Donc, oui, je dirais que surréaliste est le mot qui décrit le mieux ce sentiment. Je pense notamment au moment où il a souligné à quel point il était important de poursuivre cet échange. Et cela m'a fait penser aux étudiants que nous avons rencontrés et à la nécessité de préserver les liens d'amitié que nous avons tissés pendant ce voyage, car c'était là tout l'intérêt de ce séjour, découvrir véritablement la culture de l'autre.
0: Elon Musk, PDG de Tesla, salue les

0: progrès remarquable réalisé par la Chine et l'amélioration du niveau de vie au fil des ans, attribuant cette croissance rapide au leadership du président Xi Jinping. Il s'est entretenu avec China Media Group au siège technique de son entreprise située dans la Silicon Valley à la veille de la visite du président Xi Jinping aux États-Unis.
1: J'ai en effet pu constater de mes propres yeux le développement rapide de la Chine. Si vous visitez la Chine, vous constaterez des changements considérables d'année en année. Et ces évolutions sont clairement visibles, même en l'espace d'une seule année, comme en témoignent les nouveaux bâtiments et les nouvelles infrastructures. Il suffit de se promener dans la rue pour ressentir véritablement la prospérité croissante du peuple chinois. Cette transformation a été menée à bien sous la direction du président Xi Jinping, qui a obtenu des résultats exceptionnels et qui est un dirigeant tout à fait remarquable.
0: Et notre collègue Tian Wei s'est entretenu avec Sean Stein, président du Conseil commercial États-Unis-Chine. Selon lui, de plus en plus d'entreprises américaines cherchent à nouer des partenariats avec des entreprises chinoises, à prendre de leurs atouts et à tirer parti des avancées observées en Chine pour rester compétitives à l'échelle mondiale.
2: Le marché chinois reste-t-il important pour les entreprises américaines?
1: Laissez-moi vous raconter une anecdote qui me semble vraiment importante. En effet, lorsque j'ai commencé à venir en Chine il y a 25 ans, je ne me souviens d'aucune entreprise américaine qui aurait dit « Vous savez quoi, j'adore vraiment mon partenaire de co-entreprise. Je suis tellement content d'avoir un partenaire de co-entreprise. » On n'entendait pas cela très souvent car le partenaire chinois n'apportait pas grand-chose. Aujourd'hui, ce que nous constatons, c'est que les entreprises américaines qui s'implantent en Chine pourraient très bien s'en sortir seules, mais elles se disent « Pourquoi le ferions-nous ? » Nous voyons en effet de grandes forces chez les entreprises chinoises. Nous voulons le bon partenaire, qu'il s'agisse d'un partenaire de co-entreprise ou d'un partenaire stratégique. Auparavant, on disait que les entreprises venaient en Chine pour le marché chinois. Et aujourd'hui, je réprimande les gens, car si les entreprises sont bien ici pour le marché, ce n'est plus ce qui importe en 2026. Elles sont ici parce que, comme l'a montré notre dernière enquête, la Chine constitue un élément essentiel de leur compétitivité mondiale. On ne peut pas observer tous les changements qui s'opèrent ici et se dire, vous savez quoi, nous n'allons pas y prendre part et malgré tout rester compétitifs à l'échelle mondiale. La véritable tendance que nous observons, dont parlent nos entreprises, dont parle notre conseil d'administration, dont parlent nos PDG et dont ils discutent entre eux, c'est de savoir comment tirer parti de ce qui se passe en Chine, en tirer des enseignements, nouer des partenariats avec elle et utiliser tout cela pour maintenir et renforcer notre compétitivité à l'échelle mondiale.
0: La première ministre japonaise Sanae Takaichi a appelé à la suppression rapide des clauses sur les États ennemis de la Charte des Nations Unies. La Chine affirme que ces clauses ont pour but d'empêcher que le fascisme et le militarisme ne menacent à nouveau la paix et la sécurité internationale.
1: Le Japon a rejoint les Nations Unies à condition de reconnaître les crimes du militarisme et d'accepter l'intégralité de la Charte des Nations Unies. Les clauses sur les États ennemis de la Charte des Nations Unies constituent d'importantes dispositions institutionnelles visant à empêcher que le fascisme et le militarisme ne constituent à nouveau une menace pour la paix et la sécurité internationale et à fournir d'importantes garanties institutionnelles pour le maintien de l'ordre international d'après-guerre. Ces clauses restent tout à fait d'actualité. La Chine exhorte le Japon à tirer les leçons de l'histoire, à mener une réflexion approfondie et à gagner la confiance de ses voisins asiatiques et de la communauté internationale par des actions concrètes.
0: Et la Banque asiatique de développement a légèrement revu à la hausse ses prévisions de croissance pour 2026 concernant les pays en développement d'Asie et du Pacifique, les portant à 5% contre 4,9% annoncé en juillet. Cette institution multilatérale basée à Manille cite des investissements dynamiques, des mesures de relance gouvernementale et des exportations technologiques robustes comme principaux moteurs de la croissance dans la région. Elle met toutefois en garde contre certains risques tels que la crise énergétique prolongée, la résurgence des risques sur les marchés financiers. La BAD a également maintenu inchangées ses prévisions pour 2027 à 5,1%. Le Forum Chine-Europe 2026 sur les talents s'est ouvert à Beijing, réunissant des responsables politiques, des diplomates, des universitaires et des chefs d'entreprise pour discuter de la coopération en matière de talents à l'ère de l'intelligence artificielle.
3: Vin Li, membre du bureau politique du comité central du Parti communiste chinois et secrétaire du comité municipal du PCC de Beijing, a pris la parole lors de la cérémonie d'ouverture aux côtés de Stephen Jackson, coordinateur résident des Nations Unies en Chine. Les maires de Beijing et de Zagreb ont tous deux pris part au forum, co-organisé par le Bureau municipal des ressources humaines de

0: Beijing et le groupe ADECO. La rencontre comprenait 6 sessions thématiques. Par ailleurs, l'indice mondial de rétention des talents dans les villes 2026 a été publié par l'Institut de Beijing pour la stratégie de développement des talents et Springer Nature. Ce rapport classe Beijing en 5e position pour la 7e année consécutive, tandis que Shanghai occupe la 9e place. Une alliance sino-européenne de groupes de réflexion sur les talents, ainsi que le programme Spark pour les jeunes innovateurs du monde entier, ont également été lancés à Beijing.
1: Ouais, l'intelligence artificielle est en train de changer évidemment le monde du travail. Et c'est à nous, leaders, de faire en sorte que les employés, les populations en général, sont prêtes à relever ce défi. Je pense à un triangle d'or, si je puis l'appeler ainsi, avec les compagnies, les entreprises qui développent, qui forment, qui continuent à développer leurs employés, les gouvernements qui, eux, sont responsables finalement de certifier ces formations, surtout celles de, et c'est ça le troisième volet de ce triangle, des apprentissages respectivement du monde académique. Et c'est ce triangle finalement avec ces trois parties prenantes qui arriveront à relever le défi de ce reskilling, upskilling, comme on l'appelle en anglais, la formation continue de l'ensemble des employés. Le China-Europe Talent Forum a été formé, a été constitué en 2018, donc il y a 6 ans de cela, avec l'objectif de s'assurer qu'entre la Chine et l'Europe, on puisse collaborer pour le développement du talent. Et c'est ainsi qu'on a réussi à réunir non seulement le monde des affaires, mais également les académiques et les gouvernements. Et ce qu'on ambitionne à l'avenir, c'est véritablement qu'on trouve des solutions ensemble avec ces trois parties prenantes pour la formation, pour le développement des talents à travers les frontières. Nous avons l'opportunité l'année prochaine d'aller à Berlin, effectivement, ce qui est fantastique parce que nous étions à Madrid l'année passée, cette année à Pékin, et à l'inverse de ce qui s'est passé au début du China-Europe Talent Forum, on était en Suisse, on partait à Pékin, on revenait en Suisse. Là, on est en train d'appliquer d'autres cités européennes. Et l'ambition, finalement, c'est d'assurer que nous puissions collaborer avec d'autres pays européens et de véritablement créer ce pont entre la Chine et l'Europe.
0: Ce sont les personnes qui, en fin de compte, sont responsables du progrès. On parle beaucoup en ce moment de technologie. Et bien sûr, l'innovation technologique façonnera l'avenir. Mais qui guidera cet avenir? Ce sont les personnes. Nous sommes confrontés à des problèmes de conflit, de changement climatique. Ce sont là autant de problèmes que nous devons gérer ensemble. En fin de compte, nous avons donc besoin d'une coopération internationale autour des talents afin que ceux-ci puissent s'épanouir, prospérer et profiter à tous. Il est extrêmement important que ces deux grandes régions du monde, l'Europe et la Chine, dialoguent. Et quel meilleur sujet de dialogue que les talents? Ces deux régions du monde abritent certaines des meilleures universités au monde, certaines des plus grandes entreprises au monde. Elles partagent de nombreuses expériences communes et ont beaucoup à apprendre l'une de l'autre. En tant qu'Irlandais, en tant qu'Européen et surtout en tant qu'officiel des Nations Unies, je suis ravi de voir cela se concrétiser aujourd'hui.
2: Et China Media Group a présenté un nouvel ensemble de produits audiovisuels consacrés aux thématiques sur l'agriculture, les zones rurales et les agriculteurs, parmi eux 52 œuvres exceptionnelles, visent à présenter une image complète des scènes de récolte abondante à travers les vastes régions de la Chine et à mettre en lumière les nouvelles dynamiques des thématiques sur l'agriculture, les zones rurales et les agriculteurs à la nouvelle ère. Le 21 septembre, les programmes d'information en anglais de CGTN, chaîne du groupe China Media Group, ont officiellement commencé à être diffusés sur la chaîne TV2 de la Zambia National Broadcasting Corporation.
3: Depuis le 21 septembre, la chaîne TV2 de la ZNBC diffuse Africa Live, une émission d'actualité et d'information produite quotidiennement par CGTN Africa. C'est la première fois que des programmes d'information de CMG sont diffusés sur une chaîne de télévision grand public zambienne. Par ailleurs, la chaîne rediffusera chaque semaine des émissions phares de CGTN Africa, telles que Talk Africa et Faces of Africa. Ces dernières années, CMG et la ZNBC n'ont cessé d'approfondir leur coopération médiatique. La ZNBC a fréquemment diffusé des contenus de haute qualité produits par CMG, notamment le gala de la fête du printemps, des documentaires illustrant les réalisations de la coopération sino-africaine ainsi que des films et séries doublées. La ZNBC bénéficie d'une large audience locale et exploite actuellement 4 chaînes de télévision. Yvette Chandard, responsable des affaires institutionnelles de la ZNBC, a souligné que cette année marquait l'année des échanges humains entre la Chine et l'Afrique et que la coopération entre CMG et la ZNBC enrichissait non seulement la programmation locale, mais renforçait également la compréhension mutuelle entre les peuples zambiens et chinois.
4: Nous sommes ravis de pouvoir, grâce à ces programmes, échanger de nombreuses informations culturelles entre les communautés zambiennes et chinoises. Nous sommes très reconnaissants et je tiens à profiter de cette occasion pour remercier CGTN. La ZNBC souhaite proposer des contenus variés. Au-delà des actualités et des autres programmes que nous produisons, nous voulons que le peuple zambien puisse découvrir ce qui se passe ailleurs dans le monde, en particulier en ce qui concerne un partenaire clé comme la Chine.
2: Et c'est la fin de cette édition. Merci de votre attention. Je vous retrouve tout à l'heure pour le prochain journal.

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2: Bonjour à toutes et à tous, vous êtes sur Radio Chine International. Bienvenue dans cette nouvelle émission musicale, on connaît la chanson. La musique hip-hop se développe rapidement ces dernières années en Chine. Cette musique commence progressivement à être accueillie par le grand public. Aujourd'hui, je vous propose des chansons hip-hop présentées lors du show télévisé The Rap of China, qui est diffusé actuellement une fois par semaine. On commence tout de suite par la chanson Now You Know, signée par Packet.
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2: Vous écoutez Wang Kuna, la chanson de RCI. Aujourd'hui, je vous propose des chansons hip-hop présentées lors du show télévisé The Rap of China. Cette émission réunit les meilleurs rappeurs chinois. Ces derniers montrent sur scène et présentent leurs meilleures performances aux spectateurs. Les deux prochains titres sont Une génération de Kung Fu Prang et Mo Jia Dai de Vanida.
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10: Vous écoutez Radio Chine Internationale. L'émission « On connaît la chanson » continue avec deux autres chansons K-pop. « Embellir la vie » signé par Sheng Yu et « Longue distance ».

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1: Vous êtes sur RCI et vous écoutez Vous connaissez la chanson. Aujourd'hui, je vous propose des chansons hip-hop présentées lors du show télévisé The Rap of China. Dou Wei est un musicien chinois. En tant que figure emblématique du rock chinois, elle était très célèbre dans les années 80 et 90. Le rappeur Gam présente ses respects via le prochain titre, Jeune Dou Wei.

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2: Vous suivez, vous connaissez la chanson de RCI. Les deux prochains morceaux s'intitulent Human in the Mirror et Persister dans sa façon de faire.

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3: Malone. Vous écoutez Wangkuna, la chanson de RCI. Notre émission d'aujourd'hui vous propose des chansons hip-hop présentées lors du show télévisé The Rap of China.Dans la dernière partie, nous allons écouter Good Night, signé par Kepler, et Don't Be Afraid of Growing Old, signé par Wang Yitai et Aizhe.

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Voilà, notre émission touche presque à sa fin. Merci d'avoir suivi au goût de la chanson. Je vous souhaite une bonne écoute sur Radio Chine Internationale. À très bientôt.

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